0: un fidèle entrant dans un monastère, participant à l'office, entend des paroles comme celles que vous venez de lire.
1: Ah, les bébés,
0: ça peut quand même, effectivement, mais en même temps, ça occulte d'une certaine manière une partie de ce qui est la parole de Dieu, et d'une certaine manière une partie importante, puisqu'elle relève, mais on en reparlera tout à l'heure, elle relève la question de la violence, y compris de la violence lorsqu'on peut l'exprimer vis-à-vis d'autres, ou par rapport à Dieu, ou en tout cas en face de lui.
1: Antoine van der Lingen, je vous ai aussi demandé de venir parce que vous êtes protestant, donc vous êtes un peu extérieur au débat. Est-ce que dans l'Église, il y a ce même... dans l'Église protestante, il y a cette même censure, entre guillemets?
2: En fait, j'ai cherché sur Internet si je voyais des objections contre des différents textes, et j'ai en fait presque pas trouvé. Par contre, nous avons une autre tradition liturgique sur ce point. Depuis le Calvin, en fait, le protestantisme et la réforme de Calvin, on a accentué énormément l'utilisation des psaumes. Mmh. Et en 1562, Maître Pierre présente ses 150 psaumes comme des hymnes. Et donc tous les textes du psautier biblique sont remis en poème. Actuellement, la situation est très intéressante. Quand j'ai regardé les psaumes en irlandais...
1: Mm-hmm. Oui, parce que là, vous êtes...
2: Il y a tout, oui, je suis néerlandais.
1: Vous êtes néerlandais.
2: Néerlandophone. Oui. Donc, j'ai regardé les psaumes et là, tous les 150 psaumes sont traduits, mm-hmm. mis en strophe pour chanter pendant les cultes.
1: Y compris les psaumes où on fracasse les bébés.
2: Ils sont tous là. Et sans changement de texte. Oui. Par contre, dans la tradition française, donc dans les recueils que j'ai à la maison, j'ai trouvé d'abord, ils ont fait une sélection des psaumes, et là, on a déjà un problème de choix, et parce qu'ils sont remis en strophe, par exemple, pour un des psaumes, justement le texte qui est un peu difficile à comprendre et à accepter, c'est pas là. Ils sont pas supprimés, ils sont simplement pas traduits. Donc c'est une autre approche, mais on arrive à la même situation. Par contre, et ça il faut ajouter, le choix des strophes, des psaumes, oui. ce sont à des pasteurs, ceux qui président un culte. Oui. Donc quand j'ai été pasteur actif, voilà, j'ai évité aussi un peu les textes délicats, oui, justement.
1: Vous êtes l'un et l'autre spécialiste d'Ancien Testament. Est-ce que cette violence vous surprend? Est-ce que, on va commencer, avant d'arriver à la question des psaumes, peut-être une question générale sur la violence, est-ce que ça vous surprend ou est-ce qu'on peut dire que l'Ancien Testament, c'est très violent?
0: Ce n'est pas que l'Ancien Testament.
1: Oui.
0: L'Apocalypse est un livre extrêmement violent et, à ma connaissance, il fait partie du Nouveau Testament.
1: Oui.
0: Donc, la Bible, effectivement, est pleine de violence, ou en tout cas de récits violents, de d'oracles qui annoncent des destructions, de psaumes qui demandent à Dieu de faire vengeance, etc. Donc, indéniablement, la violence est présente dans la Bible. Mais moi, ça ne me dérange pas. Ce qui me dérangerait, c'est qu'elle n'y soit pas. Parce que si elle n'était pas là, ça signifie qu'une partie importante de notre humanité, elle serait complètement absente. Et donc on ne pourrait pas, en lisant les textes fondateurs, on ne pourrait pas se confronter à cette question, qui est une question de tous les jours, et une question encore malheureusement d'actualité. La Bible, d'une certaine manière, reflète l'humanité telle qu'elle est, et la manière dont Dieu vient prendre cette humanité par la main pour tenter de lui faire faire un chemin hors de la violence. Mais si on n'y avait pas de violence, on ne pourrait pas raconter cela. Donc je crois que, d'une certaine manière, la Bible fait preuve de réalisme, d'un réalisme que parfois les croyants voudraient évacuer, précisément parce qu'ils voudraient que leur religion ne puisse pas être, d'une certaine façon, critiquable, parce que, précisément, elle prend en compte la violence, qui est un phénomène universel, que je sache.
1: Vous aussi, ça ne vous dérange pas, la violence dans la Bible ?
2: Naturellement, ça me dérange, mais c'est là. Pour ma publication, j'ai cherché les textes. Il y a 600 textes dans l'Ancien Testament où se trouve la violence humaine et 1000 où Dieu est impliqué. Et c'est que l'Ancien Testament et l'Apocalypse, c'est toute autre chose encore. Donc ça fait partie de la compréhension humaine, de la vie humaine. Et je pense que la Bible est dans ce sens absolument humaine et compréhensible pour chaque personne qui peut le lire. En fait, la Bible est un livre des humains, des gens comme vous et moi, et là, il y a la violence dans, oui, dans chaque aspect de la vie.
1: Et qu'est-ce que vous en... Enfin, est-ce que vous vous satisfaisez de l'explication traditionnelle en disant c'est parce qu'ils étaient... ils sont vieux, enfin, ça fait très longtemps, et puis... peut-être un peu plus pervers comme explication en disant mais c'est aussi parce que c'était de l'Ancien Testament et d'une certaine façon Jésus-Christ a purifié tout ça et maintenant je vous vois déjà faire la tête. Jésus-Christ a purifié tout ça et en fait voilà c'est un temps révolu, un temps de violence révolu.
0: Oui, ben donc ça c'est moi évidemment je ne peux pas me satisfaire d'une... il y a des aspects historiques et effectivement, on doit bien reconnaître que ça reflète une société qui avait des formes particulières de violence. Donc, ça, une explication historique est valable. Mais la question reste, même si on a expliqué historiquement pourquoi aujourd'hui nous propose-t-on ce livre à lire ?
1: Oui.
0: Hein, au moment, à propos d'un Jésus pacifique, hein, ben on peut parler de Marcion, par exemple. Oui. Marcion, qui, au IIe siècle, élimine de la Bible tout ce qui ressemble à l'Ancien Testament, y compris dans le Nouveau, pour ne garder que Luc et Saint Paul. Oui. Hein, pourquoi il fait ça ? Tout simplement parce qu'il estime que le Dieu de l'Ancien Testament, qui est un Dieu violent, ne reflète pas le vrai Dieu, qui est celui de Jésus-Christ. Oui. Plus exactement, celui de Jésus-Christ, vu par Saint Paul et par Saint Luc.
1: Et par Marcion,
0: bien sûr. Et c'est une des toutes premières hérésies qui a été rejetée massivement par la communauté chrétienne de l'époque. Autrement dit, ce sont ces communautés-là qui nous ont transmis un livre avec lequel, quoi qu'il en soit de l'histoire, nous avons à faire nos comptes aujourd'hui.
1: Vous êtes d'accord ? Je vous ai vu, quand j'ai dit ça, c'est l'Ancien Testament purifié par le Nouveau.
2: C'est une opposition des deux testaments qui ne me va absolument pas. On ne peut jamais comprendre le Nouveau sans bien lire l'Ancien, et c'est un entier, et c'est l'Église qui a décidé que ce soit un entier, donc c'est l'est. Donc, même s'il y a des aspects peut-être un peu plus accentués dans l'Ancien Testament, parce que c'est évidemment plus long,
1: Il y a
2: plus de parties, plus de chapitres, et ça se concentre sur une autre époque, mais ça ne veut pas dire qu'il faut couper la Bible en deux. Et je me dis, en étudiant les textes sur la violence dans l'Ancien Testament, je me dis même que c'est un développement dans les textes présentés, et un développement tardif en quelque sorte. C'est, disons, comme on a dit à une certaine époque, le Dieu de l'Ancien Testament, c'était un Dieu guerrier, quelque chose comme ça. Bon, j'ai essayé d'approuver que ça n'est pas le cas.
1: Oui.
2: Le Dieu qui est représenté dans des textes faits par les humains a des aspects, à certains moments, qui sont plus violents qu'avant. Mmh. Et comment ? Parce que les gens vivaient dans une période qui était tellement violente et agressive à leur égard. Je pense régulièrement que c'était l'époque de l'exil, ou peut-être peu après, que les gens, en fait, reflétaient leurs idées et leur compréhension vers Dieu.
1: Ah oui, vous voulez dire que même tout au long de l'Ancien Testament, on ne peut pas dire les textes les plus anciens sont les plus violents et les textes les plus récents sont
2: absolument pas.
0: Mais la réflexion que tu viens de faire est importante parce que ça montre qu'en fait, quand on lit la Bible, on est toujours devant des représentations.
1: Oui.
0: Et les représentations sont toujours situées, reflètent un point de vue, une situation. Et donc, mais ça, c'est vrai pour tous les textes bibliques, y compris le Nouveau Testament, y compris la manière dont on présente Jésus. Et donc, on est toujours devant des représentations, et les représentations, on dit toujours quelque chose de vrai, de la situation humaine, de la relation avec Dieu, etc., mais elles ne disent jamais qu'une partie. Et donc, cette partie-là, elle est plus ou moins, elle nous plaît plus ou moins, mais en tout cas, elle a des choses à nous dire, et simplement enlever cette partie parce que ça ne nous convient pas, c'est se faire maître de la parole de Dieu et décider soi-même ce que la parole de Dieu a à me dire.
1: Oui.
0: À ce moment-là, on se rend maître de la parole et on n'en est plus serviteur.
1: Je vous propose qu'on commence à faire un petit exercice avec ces psaumes violents, et je vous propose qu'on entende un psaume parmi les psaumes violents, qui est le psaume 58. Alors on va entendre le psaume 58 dans son entier, donc la lecture va être peut-être un peu longue, mais ça va nous permettre justement de voir l'entièreté du psaume et de faire quelques commentaires. Donc le psaume 58.
3: Du chef de chœur Altéchéet, de David, Mictam. C'est vrai.

0: Quand vous parlez, la justice est muette. Fils des hommes, jugez-vous avec droiture. Non. Sciemment, vous commettez des crimes. Sur la terre, vous propagez la violence de vos mains. À peine conçus, les méchants sont dévoyés. Les menteurs divaguent dès leur naissance. Ils ont un venin pareil au venin du serpent. Ils sont comme la vipère sourde, qui se bouche l'oreille, qui n'obéit pas à la voix des enchanteurs et du charmeur le plus habile au charme. Dieu, casse-leur les dents dans la gueule. Seigneur, démolis les crocs de ces lions. Qu'ils s'écoulent comme les eaux qui s'en vont. Que Dieu ajuste ses flèches et les voici fauchés. Qu'ils soient comme la limace qui s'en va en bave, comme le fœtus avorté qui ne voit pas le soleil. Avant que vos marmites ne sentent la flambée d'épines, aussi vive que la colère, il les balayera. Le juste se réjouira en voyant la vengeance. Il lavera ses pieds dans le sang des méchants. Et les hommes diront, oui, le juste fructifie. Oui, il y a un Dieu qui juge sur la terre.
1: Depuis la réforme liturgique issue du Concile Vatican II, la première lecture de la messe est suivie du chant ou de la récitation d'un psaume. Vous n'entendrez pourtant jamais de versets violents. Ils ont été retirés à la suite du Concile. Pour en parler, Régis Burnet reçoit André Wénin, bibliste et théologien, et Simon Anton van der Lingen, théologien et pasteur hollandais de l'Église réformée, une émission de la foi prise au mot diffusée en 2018.
2: Voilà, alors on a entendu, et donc je pense que comme on a un peu exprimé aux téléspectateurs le fait qu'on allait parler de la violence, il a été très sensible à certaines expressions, hein, je l'ai dit comme ça, évidemment, casse-leur les dents dans la gueule, le juste lavera ses pieds dans le sang des méchants, c'est un psaume violent.
3: C'est un psaume indéniablement qui est une expression violente, mais qui est fondamentalement adressé à un Dieu de justice. En réalité, le problème que reflète ce psaume, c'est un problème qui est bien sûr un problème de l'époque, mais qui est aussi un problème peut-être de toutes les époques, c'est que la justice humaine est parfois extrêmement injuste, parce qu'elle fait acception des personnes, qu'elle va juger les puissants de manière vraiment douce, alors que les pauvres ou les gens sans défense peuvent être écrasés par la justice. Et ici, on a, au fond, la prise de parole de quelqu'un qui, ou bien lui-même, innocent à qui on ne fait pas justice parce que la justice est devenue injuste, ou bien qui est témoin de ce fait-là, qui crie vers Dieu, d'abord, plus exactement, dans les 7 premiers versets, qui expose cette situation, une situation où la justice n'est pas juste parce que ceux qui l'exercent abusent de leur pouvoir au profit des riches et non pas au profit des innocents. Et dans la deuxième partie, on crie vers Dieu pour qu'il mette fin à cette situation-là, qui est une situation qui crie vengeance au ciel. Et d'une certaine manière, la violence de l'expression du psaume est le reflet de la violence que subit celui qui le prie parce qu'il est victime d'une violence injuste. Autrement dit, la véritable violence du psaume, c'est celle qui est faite à celui qui le prie, à cet innocent à qui on dénie son droit, et c'est sa propre violence est le reflet, en quelque sorte, de cette violence-là.
4: Vous êtes d'accord ?
5: Oui, j'ose pas opposer un sujet aussi sublime. Non, mais il y a quand même... J'ai lu dans ton livre, et il y a quand même quelques petits aspects qui m'ont frappé. D'abord, l'élite ou les puissants sont appelés les dieux en hébreu. Ouais. Ça, c'est déjà quelque chose de très particulier. Et à la fin, ce mot revient en hébreu. Et là, tout à coup, ça devient Dieu comme nous le pensons. Il y a donc une sorte de tension dans le texte qui demande une explication assez profonde de ce qui se passe entre les deux références à Dieu. Oui. Et un autre point qui m'a frappé, c'est juste que à la fin, le psalmiste, qui a été touché profondément par les malfaits des autres, fait quelque chose qui est très très remarquable. Il fait une sorte de chantage vis-à-vis de Dieu.
4: Oui, c'est ça, hein. Oui.
5: Si tu fais pas ceci, si tu ne frappes pas, si tu interviens pas, voilà, qu'est-ce que disent les autres. Donc, il force Dieu, et voilà une autre forme de violence.

0: d'une certaine manière, je dirais, fait pression sur le Dieu juste pour qu'il ne cesse pas de se montrer un Dieu juste et donc qu'il vienne de nouveau au secours des oppresseurs. Je ne parlais pas de chantage, je parlais de pression exercée sur Dieu. Pour,
1: D'accord.
0: Oui, parce que le chantage, ce serait « si tu ne le fais pas, je ne crois plus en toi ».
1: Oh oui, non, mais il ne va pas si loin que ça. Non, je suis d'accord. Par contre, la réaction de Dieu n'est pas mentionnée. Ça reste ouvert, oui, en quelque sorte. Et ça, c'est intéressant aussi, parce que qu'est-ce qu'on fait avec après le psaume, voilà, on l'a pris, on le prie, on le dit, on... Et quoi donc? Il n'y a pas une sorte de... Bien, comment dirais-je, soulagement ou une sorte d'exode du problème.
2: Oui.
1: L'agression faite reste, la personne qui prie et qui demande Dieu justice reste, et la troisième partie du psaume manque.
2: C'est intéressant, ça veut dire qu'on est en train de... Enfin, si on le lit plusieurs fois, comme une sorte de litanie ou comme en répétition, on se retrouve confronté au problème, en fait. Oui. C'est ça aussi que vous dites.
1: Oui. Oui.
2: Donc le psaume ne nous aide pas à surmonter la difficulté.
1: Non, à mon avis, pas.
0: Mais... C'est-à-dire que le psaume lui-même ne contient rien qui serait la troisième partie, c'est à ça. Savoir la justice est accomplie et donc la violence... ressenti peut s'apaiser.
2: Donc on peut pas dire qu'il y a une sorte de pédagogie du psaume qui nous aiderait, par exemple, à purifier la violence dans ce cas-là.
0: C'est-à-dire que, en tout cas, il y a une chose importante à noter, c'est que la violence se dit.
2: Oui.
0: Et que tant que la violence se dit et qu'elle se dit devant Dieu, celui qui prie ne prend pas les armes pour aller trucider celui qui est injuste à son égard.
2: C'est juste.
0: Hein? Autrement dit, il y a le fait de prendre la violence et de la dire plutôt que de l'accomplir. Et de la dire devant Dieu, ce qui veut dire à la fois d'assumer la violence que l'on ressent, mais de l'assumer dans un contexte de foi.
2: Oui.
0: Dans un contexte où on attend qu'un autre, parce qu'il est un juste juge, fasse justice. Parce que si moi je fais justice, ça risque de la vengeance et donc d'être tout aussi injuste que la vengeance, que la violence que je subis. Et donc il y a là, je dirais, le fait même de prier le psaume peut être une forme de catharsis par rapport à la violence que l'on ressent, même si le psaume lui-même ne dit pas que ça débouche sur effectivement un apaisement de la violence que je ressens.
2: Donc d'une certaine façon, dans ce que vous dites, c'est qu'il y a une distinction entre la violence de l'expression et finalement... le côté pas si violent que ça de ce qu'on demande, en fait. On demande juste la justice.
0: Exactement. D'ailleurs, l'expression finale, le juste lavera ses pas, ce n'est pas ses pieds, mais ses pas dans le sang du méchant. Qu'est-ce que ça signifie? Les pas, c'est la conduite. C'est la conduite de quelqu'un, c'est sa manière de marcher. Or, celui qui prie le psaume, ou le juste, en fait, puisque la justice est injuste, ne voit pas reconnue la justesse de son pas, de sa conduite. Il est condamné pour une conduite qui est juste. Eh bien, ce pas-là, il va le laver dans le sang du méchant. Et le sang, c'est quoi? C'est le méchant, quand il aurait été puni, son sang coulera, et le sang du méchant est la preuve que l'autre était innocent. Autrement dit, il va pouvoir justifier sa conduite grâce à la déclaration de culpabilité de ceux qui ont été condamnés.
2: Vous êtes d'accord?
0: On est dans une métaphore. Hein, métaphore.
1: Oui, mais pour l'homme moderne qui prie, est-ce que ça suffit? Je me demande. La troisième partie manquant, qu'est-ce qu'on fait avec? Parce que voilà, moi j'éclate. Bon, c'est bien que j'ai quelqu'un qui entend, qui est prêt à m'écouter. Mais est-ce que ça suffit pour vraiment se libérer de cette tension, de ces idées, de cette agressivité, de cette violence qui est en moi aussi, parce que je réagis. Là, je me demande si le psaume n'est pas trop court.
0: Oui, mais je ne suis pas sûr qu'il faille demander à un psaume d'apaiser complètement la violence qui est en moi.
1: Non.
0: Il en est une expression, d'ailleurs, d'autant plus que les psaumes... sont présentés comme la prière de l'Église et pas nécessairement la prière du croyant individuel, et que prier un psaume comme celui-là peut être une façon de prendre dans sa propre prière les sentiments de gens qui sont précisément plongés dans ce sentiment d'injustice et donc demandent violence à Dieu. Autrement dit, je veux dire, voilà, le psaume ne va pas régler le problème, mais le psaume peut être un élément qui permet de dépasser une certaine forme de violence ou d'assumer la violence que d'autres subissent dans sa propre prière pour la porter devant Dieu, peut-être à un moment où eux sont incapables de le faire.
2: Vous, vous diriez quoi?

0: Quoi, justement, quelqu'un qui vient vous dire ce psaume-là, je n'arrive pas à le prier parce que je n'ai pas la réponse. Enfin, c'est, parce que votre question est intéressante, c'est-à-dire que ça renvoie en fait au travail de celui qui prie et de. Enfin, le psaume ne fait pas tout.
1: Non, écoutez, j'ai eu ça dans ma carrière pastorale, avec le Notre Père. Il y avait une dame qui voulait absolument prier, pardonne-nous nos offenses, parce qu'elle ne pouvait pas pardonner l'autre.
0: Oui.
1: Donc, on peut se taire aussi. Et je suis d'accord avec André, ce sont des psaumes de l'Église, oui. ou de la famille juive, ce sont des psaumes d'une tradition, grande tradition. Ce sont les psaumes que nous disons ensemble. Et c'est comme avec la confession, par chaque phrase, et je prends pour 100% pour moi, mais avec 1000 personnes autour de moi, on arrive peut-être à vraiment confesser la foi.
0: Vous voulez dire le credo, oui, la confession de foi.
1: Oui, oui. Oui.
0: C'est-à-dire qu'on ne nous demande pas de valider chaque, et en tout temps chacune des propositions. Vous avez
1: donc,
0: raison.
1: Ça compte aussi pour les psaumes. Naturellement, on peut reprendre les émotions de quelqu'un qui est dans les grands problèmes ou des difficultés ou l'injustice. Et voilà, on reprend et il faut citer d'autres psaumes aussi ou d'autres textes.
0: Oui.
1: Et j'ai toujours peur de piquer une petite pièce d'un texte pour en tirer une énorme conclusion. Et
0: oui.
1: Il faut éviter aussi avec les psaumes que, on fait de la théologie sur un psaume. Ça fait partie d'un entier, de nouveau 150 psaumes, c'est déjà beaucoup.
0: Ouais. Je vous propose qu'on prenne un autre psaume. Alors là, ça a été, je pense que ça sera une surprise pour beaucoup de nos téléspectateurs, parce que c'est un psaume qu'on connaît très bien, en particulier par la chanson. C'est le fameux « Là-bas, au bord des fleuves de Babylone, nous restions assis, tout éploré ». Je ne vais pas vous mettre à vous chanter du bonnet M, mais ça a été très à la mode à un moment. Et en fait, qui va être la surprise, eh bien, c'est la fin. Alors, on ne va pas dire la fin. On va entendre cette fois-ci, enfin là aussi, pardon, le psaume 137, 138 selon la numérotation, en entier, et prêtez attention à la fin, vous allez voir, vous allez être surpris.
2: Là-bas, au bord des fleuves de Babylone, nous restions assis tout éplorés en pensant à Sion. Au sol du voisinage, nous avions pendu nos lyres. Là, nos conquérants nous ont demandé des chansons et nous ravissèrent des airs joyeux. Chantez-nous quelques chants de Sion. Comment chanter un chant du Seigneur en terre étrangère? Si je t'oublie, Jérusalem, que ma droite oublie, que ma langue colle à mon palais si je ne pense plus à toi, si je ne fais passer Jérusalem avant toute autre joie. Seigneur, pense au fils d'Édom qui disait au jour de Jérusalem, rasez, rasez jusqu'aux fondations. Fille de Babylone, promise au ravage, heureux qui te traitera comme tu nous as traités. Heureux qui saisira tes nourrissons pour les broyer sur le roc.
3: Depuis la réforme liturgique issue du Concile Vatican II, la première lecture de la messe est suivie du chant ou de la récitation d'un psaume. 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
0: Voilà, donc ça c'est la surprise, parce que c'est vrai que c'est un psaume qu'on connaît par les négros spirituals, hein, et qu'on chante très volontiers, mais comme par hasard, on chante assez rarement le dernier couplet. Alors qu'est-ce qu'on fait de ça?
1: Justement, ce psaume était dans le recueil oui. francophone,
0: oui.
1: Justement, la dernière partie n'est pas mentionnée.
0: Voilà, c'est tout à fait ça.
1: C'est juste à...
4: Oui, dans les bréviaires, il est entre... quand il y est, il est entrecroché.
0: Voilà.
1: Voilà, bon.
0: Alors, peut-être il faudrait le lire en entier, enfin, peut-être faire une sorte de lecture au fil du texte, peut-être pour essayer de voir quel pourrait être le sens de ce psaume, en fait. Enfin, si on le lit en entier, qu'est-ce que ça produit? Et surtout, qu'est-ce que ça produit quand on supprime la dernière partie?
4: Voilà, en fait, amputer un psaume, c'est refaire un autre psaume.
0: C'est ça. Voilà. Exactement.
4: Et donc, en fait, on a ici une situation au point de départ qui reflète la situation de ceux qui ont été exilés de Jérusalem à Babylone. Mm-hmm. C'est des gens qui ont vécu un traumatisme profond. Ça, ils ont subi un siège où il

0: Il y a eu des cas d'anthropophagie, où il y a eu de la souffrance, ces gens sont partis, ont tout laissé, ils ont perdu leur pays, ils ont perdu leur structure politique, ils ont perdu le temple et donc aussi Dieu. Donc ce sont des gens qui sont véritablement dans une détresse profonde et qui se réunissent entre eux, hein, mm-hmm. près des fleuves de Babylone, pour pleurer en se souvenant de Sion, qui est le nom théologique, si je peux dire, de Jérusalem, c'est-à-dire le Jérusalem en tant qu'il est le lieu où Dieu habite. Et là, ils ont pendu leur lyre au sol des alentours, comme s'ils n'étaient plus capables de se mettre à chanter, précisément parce que la tristesse est trop forte pour qu'ils puissent se mettre à chanter entre eux, éventuellement dans le souvenir de Sion. Et là, il y a des gens, ceux qui les ont déportés, se mettent à leur demander de chanter et leur dire « Chantez-nous des cantiques de Sion ». Mais quand on va voir dans le psautier, les cantiques de Sion, c'est des cantiques qui chantent la ville de Jérusalem comme étant la ville du grand roi, qui est indestructible, qui est imprenable, etc. Autrement dit, ça les renvoie à quelque chose qui s'est avéré faux dans leur histoire, puisque Jérusalem a été prise et qu'ils sont en exil. Autrement dit, ce que les Babyloniens leur demandent est vraiment ironique, et profondément sarcastique.
1: C'est humiliant.
0: Humiliant pour eux. Allez, chantez un petit peu ces chants qui disaient que Sion est inviolable. Regardez-vous maintenant. Ouais. Autrement dit, il y a là quelque chose d'absolument violent dans une sens, cette manière apparemment banale de demander aux gens de leur chanter une petite chanson. Enfin. Mm-hmm. Et alors, eux, ils disent, mais comment pourrions-nous chanter un chant d'Adonai dans une terre étrangère? C'est impossible pour nous de pouvoir reprendre ces chants-là, parce que précisément, notre histoire, d'une certaine manière, dément cela. Et en même temps, en disant, mais puisque nous sommes en exil, peut-être parce que nous avons péché, c'est en tout cas la lecture de Théronomiste, puisque nous sommes en exil et que nous avons péché, nous ne pouvons pas chanter un chant qui rappelle notre Dieu. Mais ils ajoutent, que malgré cela, malgré leur peine, malgré leur détresse, si je t'oublie, Jérusalem, que ma droite oublie, que ma langue s'attache à mon palais, si je ne me souviens pas de toi, si je ne fais monter Jérusalem au sommet de ma joie. Autrement dit, ce qu'ils espèrent, hein, c'est de pouvoir reprendre leur droit pour jouer de la lyre, c'est de pouvoir chanter, donc que leur langue ne s'attache pas à leur palais pour pouvoir chanter, précisément parce qu'ils espèrent que les promesses de restauration de Jérusalem, qui sont dans les prophètes, par exemple le prophète Isaïe, que ces oracles de restauration puissent s'avérer un jour.
1: Mm-hmm. Alors, si on s'arrête là, qu'est-ce qu'on a comme psaume?
0: Eh bien, on a un petit psaume bien gentil, une sorte de pastoral de gens qui racontent un peu leur expérience traumatisante au bord des fleuves de Jérusalem, en disant qu'ils nous n'oublieront jamais Jérusalem.
2: Oui, et la situation a été déplorable, c'est évident. Et donc, en fait, c'était une certaine lassitude aussi. Parce que, voilà, on n'a pas de roi, on n'a pas de temple, on n'a pas de nation, on n'a pas d'armée, on n'a pas rien. En fait, on n'a même pas une existence, parce qu'ils sont attaqués de tous côtés, et ils cherchent lentement à se redresser, avec les mots de Jérémie, voilà, faites-vous des enfants, bénis des mariages, faites des vignes, tout ça, pour récupérer ou de toute façon rester en vie.
1: Ouais.
2: Ça, c'est leur propre but. Mais le psaume,
0: oui. Jusque-là, en tout cas, c'est une forme de lamentation.
1: Ça répond à rien. Ça répond à rien.
0: Oui. En fait, ce n'est pas une prière. Jusque-là, on n'a absolument pas, on s'est absolument pas adressé à Dieu. On a simplement décrit une situation traumatisante avec un espoir de peut-être un jour retrouver la joie de Jérusalem.
1: Oui, parce que c'est ça qui est intéressant. C'est que quand on coupe en s'arrêtant, donc si je ne fais passer Jérusalem avant toute autre joie, donc avant le passage violent, le verset qui devient important, c'est si je t'oublie, Jérusalem. On a fait une sorte de nostalgie.
0: D'une Jérusalem qui serait une ville inviolable.
1: Voilà, et une ville parfaite.
2: Ouais. Ça devient une sorte d'idée pour un avenir quelconque, mais pas très clair, pas très pratique.
1: Oui.
2: Parce qu'ils savent qu'il y a un tas de pierres à Jérusalem, il n'y a pas de temple, il n'y a rien.
1: Oui.
2: Ils ont laissé ça en détresse, mais bon. Donc, l'idée de Jérusalem, de la revoir, implique pour moi que c'est une sorte d'attente dans l'avenir, mais un peu comme le Jérusalem éternel de
1: l'Apocalypse.
2: Ouais.
1: Mais est-ce que c'est pas ça qu'on aimerait dans une religion? Vous voyez, une religion un peu idéale, où finalement, oui, on nous a fait beaucoup, beaucoup de mal, mais comme on est très gentil, on espère juste qu'on rentrera un jour à la maison, mais si

0: Si on n'y rentre pas, c'est pas très grave.
1: C'est pas ma foi. Disons, il faut... Non, la Bible est beaucoup plus active. Demande beaucoup plus de continuer à espérer, mais pas seulement espérer, mais crier aussi. D'abord, faire à Babylone, par exemple, un endroit pour vivre, pour construire une école, pour construire une synagogue, pour apprendre, pour la louange, pour tout faire. Et ensuite, on va sans doute revenir vers Jérusalem, parce que c'est la terre promise, en quelque sorte. Mais pas inactif, pas... Voilà, on va voir. Non, ça...
2: Effectivement, donc je crois qu'on serait dans une vision un peu idyllique, oui, d'une religion qui promet un bonheur alors que par ailleurs on est dans la souffrance et dans le malheur.
3: C'est ça.
2: C'est une religion
3: moins engageant, hein,
2: oui,
3: parce qu'il
2: n'y
3: a pas de responsabilité, pas
2: absolument,
3: de.
2: Ouais.
3: Alors la
2: et
3: suite.
2: Donc, la suite, c'est la bien. Suite. Là, souviens-toi, Adonai.
3: Oui.
2: Donc là, il y a une interpellation
3: Adonai,
2: de
3: c'est
2: Dieu.
3: Donc le nom.
2: Voilà,
3: de...
2: c'est le nom de Dieu, le tétragramme, mm-hmm, que nos amis juifs ne prononcent pas.
3: Et vous non plus, vous avez
2: moi
3: raison.
2: Moi non plus, je fais ce choix-là. On pourrait traduire Seigneur.
3: Oui,
2: donc
3: oui.
2: Il y a une interpellation de Dieu pour qu'il se souvienne et qu'il se souvienne de quoi ? Il se souvienne des fils d'Édom. Alors Édom, en fait, c'était une nation proche d'Israël qui s'est faite en fait les alliés de Babylone lorsque les armées de Babylone ont envahi, mm-hmm, le pays de Juda et ont pris Jérusalem. Et les fils d'Édom non seulement étaient des complices, mais ils étaient là. Et comment ? Souviens-toi, Adonai, ou Seigneur, pour les fils d'Édom, du jour de Jérusalem, quand ils disaient rasez, rasez-la jusqu'aux fondations. Autrement dit, on a là une image, même donc, en citant les mots des gens, une image de la radicalité, de la haine de ces gens-là qui voulaient raser complètement ce voisin qui les avait toujours dérangés. Bref, on a là l'écho de la souffrance qui était ressentie à entendre que des gens voulaient la destruction totale de leur ville. Et il continue, fille de Babylone. Alors là, c'est plus seulement des épigones, mm-hmm, hein, ça devient véritablement l'envahisseur lui-même. Fille de Babylone, c'est une façon de parler du peuple de Babylone.
3: Oui, hein,
2: la dévastée, autrement dit, celle qui est promise à la dévastation. Et là, vous avez la foi du peuple qui pense que celui qui l'a détruite ainsi sera un jour châtié par Dieu pour avoir abusé de sa position. Hein, l'idée de la Bible, c'est que Babylone était chargée par Dieu de punir Jérusalem, de punir Israël, mais il est allé bien au-delà de ce que Dieu aurait voulu. Et donc cette violence excédentaire absolument gratuite, hein, sera un jour apurée, si je peux dire, et il dit ici, heureux, qui te traitera comme tu nous as traités,
3: oui.
2: Mais ça c'est une mauvaise traduction,
3: oui.
2: C'est qui te repayera le mal que tu nous as fait.
3: Oui.
2: Et le verbe repayer, c'est un verbe de justice de nouveau. C'est un verbe qui dit qu'on va rendre au coupable la monnaie de sa pièce, si, mm-hmm, je peux dire, mais au terme d'un procès. Or, pourquoi est-ce que c'est important de châtier un coupable lors d'un procès ? C'est parce que la paix sociale n'est possible que si le coupable est reconnu coupable par une punition et si l'innocent est reconnu innocent par la déclaration de son innocence.
3: Mm-hmm.
2: C'est bien de ça qu'il s'agit ici. C'est de déclarer que Babylone, parce qu'elle est allée bien au-delà de ce qui est possible dans la violence, eh bien, un jour... Heureux celui qui fera justice.
3: Mm-hmm.
2: Une justice qui sera aussi destinée à faire en sorte que la paix entre les nations puisse se rétablir, parce qu'on aura reconnu que cette puissance de Babylone était beaucoup plus violente. Et alors il ajoute, heureux,
3: voilà,
2: qui saisira et fracassera tes nourrissons contre le rocher. Et là vous avez un texte de Nahum qui dit que précisément c'était la manière dont les Babyloniens cherchaient à casser, mais à montrer qu'ils voulaient déraciner ce peuple, y compris en tuant les petits-enfants. Et donc ici, on a tout à fait le traumatisme de gens qui disent, eh bien, ce qu'on nous a fait, eh bien, il faudrait qu'eux-mêmes se rendent compte de ce qu'ils ont fait en subissant la même chose, d'une certaine façon. Et c'est une autre manière de parler d'une espérance de la justice, même si effectivement, l'expression est extrêmement, extrêmement, extrêmement violente, mais je reprends l'idée que je proposais tout à l'heure, c'est le reflet d'une violence qui d'abord a été subie. Et donc ça peut aussi, pour celui qui lit ce psaume, ça peut aussi lui donner la conscience, l'expression violente, hein, peut lui donner conscience de ce que peuvent subir les victimes, de ce qu'ils peuvent subir, jusqu'à vouloir que les autres subissent la même chose qu'eux ont subi de leur part. Et donc il y a quelque chose qui nous fait prendre conscience aussi en lisant ce psaume, de la violence humaine et de la destruction de l'âme humaine dont elle est capable.
3: Antoine van der Linden.
1: C'est le miroir. Et

0: En fait, les victimes réagissent de la même façon que ceux qui ont fait du mal. Et nous appelons ça humainement, parfois aussi, justice. Ouais. Il ne faut pas faire l'erreur de penser que les images dans lesquelles la Bible a été écrite sont toujours très, très élevées ou très, très, très bien ou très éthiquement correctes. Non, en fait, ce que le texte reflète, c'est le même vouloir de rétribution qui s'est présenté dans les textes, mm-hmm. et dont a fait envers eux, oui. les enfants avec les crânes foutus. Tout ça, c'est le langage qui revient, oui. parce qu'on ne sait pas se prononcer d'une autre façon.
1: Oui, oui, oui. Oui, c'est important ce que vous voulez dire. On ne sait pas faire autrement. C'est-à-dire que quand on est dans une forme de violence absolue, avoir des idées moralement acceptables et éthiquement propres, c'est pas possible.
2: En plus, il faut peut-être ajouter quelque chose. Hein. Donc, tu parles de justice. En fait, il y a un mot qu'on utilise, notamment, tu as cité tout à l'heure un psaume qui parlait de Dieu des vengeances. Oui. Hein. En fait, le mot vengeance est un mot qui, en hébreu, est beaucoup plus ambigu qu'en français. Le mot vengeance peut être utilisé dans un contexte judiciaire où faire vengeance, c'est d'une certaine manière restaurer la justice, comme je disais tout à l'heure, en châtiant le coupable et en élargissant l'innocent. Mais c'est un mot vengeance, et donc ça peut aussi glisser du côté de quelque chose qui sort du cadre du judiciaire, oui. et donc qui devient illégitime, et qui en général, alors que le cadre judiciaire veille à ce qu'il y ait une proportionnalité entre la faute et la punition, la vengeance en dehors d'un cadre judiciaire va aller bien dans l'excès. Et donc il y a dans ce mot-là, mais aussi dans les psaumes qui reflètent en quelque sorte ce mot-là, quelque chose qui dit quelque chose de très juste de l'ambiguïté qu'il y a. Lorsqu'on a été victime d'une violence ou lorsqu'on veut châtier un violent, hein, l'ambiguïté qu'il y a, qu'est-ce qui fait que c'est encore la justice ou que ça va au-delà ? Oui, et donc ça, d'un point de vue anthropologique, c'est important, parce qu'aujourd'hui, on a beaucoup insisté, par exemple, je pense au cas de la Belgique, hein, sur le statut des victimes, hein, mais à la limite, les victimes demanderaient à la justice de faire vengeance, donc d'aller au-delà de ce qui est valable. Et donc ça reflète un problème qui est encore un problème tout à fait actuel et qui est à même, enfin, c'est donc une manière de parler qui peut nous rendre aussi sensibles à qu'est-ce que c'est que faire justice, qu'est-ce que c'est que faire vengeance, et comment éventuellement trouver la juste voie ou la juste mesure entre les deux.
1: Est-ce que ça correspond plus à votre foi ? Vous nous avez dit, quand je m'arrête à simplement le passage pas violent, ça, c'est trop évanescent, c'est trop bon. Est-ce que là, le fait de hurler, ça fait aussi partie de la foi ?
0: Oui. J'ai entendu des gens hurler dans des situations complètement difficiles, quand ils ont perdu une personne, une autre. Et ça existe, c'est humain, et il faut éviter de faire de la Bible quelque chose, un livre qui surmonte nos émotions, ou même les mauvaises émotions, dit-on. Oui. Elle est trop simple. La Bible est dans ces textes aussi, dans ce psaume, quelque chose qui raconte la vraie vie et les vraies émotions. Là, on arrive à peut-être des termes qui nous ne plaisent pas trop, mais c'est culturellement très influencé. Oui. Ça ne colle pas, mais non, il faut être gentil à tout le monde, blablabla. Bla, bla. Mais la Bible est beaucoup plus proche de l'humain, de la vraie humanité qui est fort, qui n'accepte pas, qui s'oppose, qui veut se venger. Ce sont des émotions qui font partie de notre vie journalière. Et bon, les psaumes ne sont pas trop loin de nous dans ce sens.
2: Et en plus, je pense que je suis tout à fait d'accord avec ce que tu dis, mais moi je ferai un pas de plus, c'est que le fait que ces psaumes-là aient été accueillis dans le psaume, dans la prière d'Israël et de l'Église, puisqu'elle a repris cette prière, elle dit qu'aucun sentiment, aucune émotion humaine n'est indigne de Dieu. Mmh. Ah, que, bon, devant bon. Dieu... On

0: peut être soi-même jusque dans cette vérité-là, de la violence, du désir de vengeance qui nous habite. Et ça, c'est, à mon avis, quelque chose de tout à fait fondamental. C'est que Dieu nous regarde comme nous sommes. Dans mon livre, je fais je rappelle une conversation que, quand j'écrivais ce livre avec une collègue italienne qui me dit, ben, ce que tu me dis, ça me fait penser à certains jours où ça n'a pas été, je suis furieuse parce que j'ai des contretemps, parce que des gens m'ont empêché, etc. Et donc j'arrive chez mon mari et je commence à engueuler et je me rends compte au moment où je parle que je suis extrême, enfin tout à fait excessive dans ce que je dis. Mais mon mari, il est capable de comprendre. Il est capable de recueillir mon émotion, de me permettre de la dépasser, et puis alors d'entamer un chemin de réflexion ou un chemin de plus de raison. Et donc, je pense que dans ces psaumes-là, il y a quelque chose de ça. Dire devant Dieu, se dire dans sa vérité, même si cette vérité n'est pas brillante, mais se dire devant Dieu, c'est peut-être aussi la possibilité, dans un deuxième temps, de trouver un peu de distance et de se saisir du problème, mais d'une manière plus raisonnée, d'une manière peut-être aussi plus juste d'un point de vue humain et d'un point de vue chrétien ou juif. Ou,
1: Vous êtes d'accord?
2: Oui, c'est très bon.
3: Vous aviez dit, parce qu'on arrive à la fin de l'émission et il manque en fait un dernier psaume qu'on pourrait analyser. Vous avez dit, je trouvais ça très intéressant, à partir du psaume précédent, il manque la réponse de Dieu. Qu'est-ce qu'on fait de tous les psaumes où on demande à Dieu d'être violent? Qu'est-ce qu'on fait aussi de tous les passages, puisqu'on peut peut-être aller un peu plus loin, où Dieu se montre un peu violent, enfin, ou en tout cas ne correspond pas au Dieu gentil, plein d'amour qu'on aimerait ou qu'on serait en droit d'attendre, vous voyez ce que je veux dire?
2: Vous avez combien d'heures?
3: J'ai 6 minutes.
2: Justement. Donc, en fait, vous me demandez un certain théodicée, l'explication de Dieu.
3: Peut-être pas, mais vous voyez.
2: Qui va beaucoup plus loin que ça. Et à mon avis, les images que nous avons créées, nous les humains, ont créées de Dieu, changent tout le temps. Dans la Bible, il y a d'autres, et maintenant, c'est pas en vogue de dire que Dieu est fort ou Dieu est puissant ou tombe sur nous. Bon, non, il faut avoir un Dieu gentil à notre époque.
3: Oui.
2: Et je ne sais pas pourquoi, parce que les images de Dieu que nous avons sont diverses, mais reflètent aussi nos émotions envers lui.
3: Oui.
2: Et là, dans cette va-et-vient entre Dieu et les humains, il y a des images qui se développent. Et parfois, Dieu n'est peut-être pas si gentil comme ça. Et peut-être... Il se montre envers nous aussi d'un côté punitif, je ne sais pas. On espère de non.
3: Oui.
2: Mais les images qui se présentent de Dieu dans les psaumes, dans les textes bibliques, ne sont pas toujours très agréables. Oui. Et on ne peut pas les couper de la Bible, ça, à mon avis, c'est absolument faux. Mais il faut se rendre compte que il ne faut pas idéaliser Dieu, en quelque sorte. Faire un idéal très bon, très... aussi. Mais il y a d'autres aspects qui se montrent dans les psaumes. Et le psaume dont vous référez, c'est la troisième partie qui manque. En fait, c'est quelle est la réponse de Dieu? Quelle est la réaction? Qu'est-ce qu'il fait avec? Moi, je ne sais pas.
0: Moi, j'ai analysé dans mon livre un psaume.
3: Vous savez.
0: Non, je ne sais pas. Mais, non, mais dans les psaumes, dans certains psaumes, il y a un titre. Et il y a le psaume 59, je pense, qui commence par un psaume de David, quand Saül envoie à garder la maison pour le faire mourir. Autrement dit, on le met dans une situation qui est reflétée au chapitre 19 du premier livre de Samuel. Et là, on voit David qui crie, qui décrit les gens qui l'espionnent comme des chiens qui rôdent, etc. Et il demande des choses comme, par exemple, ne les tue pas de peur que mon peuple oublie, secoue-les dans ta puissance, mets-les à mal pour faire une leçon. Et puis après, il demande quand même, achève-les avec fureur, qu'il n'en reste rien, etc. Et ils verront bien qui est le maître du pays, à savoir c'est Dieu. Si vous retournez dans le livre de Samuel, au chapitre 19, eh bien, Dieu n'intervient absolument pas. C'est Michal, l'épouse de David est la fille du roi Saül, qui va permettre à David de s'enfuir en passant par la fenêtre, etc. Peut-être que on pourrait imaginer que, au fond, la réponse de Dieu, c'est Michal, qui plutôt que de faire en sorte que David se soit livré à ses bourreaux, lui permet de fuir. Et dans, au chapitre suivant, lorsque Jonathan, l'autre enfant de Saül, vient proposer à David de retrouver Saül, etc., eh bien David est capable d'aller retrouver Saül lorsque Saül lui pardonne. Autrement dit, on voit que le chemin qui s'est passé, c'est qu'au fond, la réponse de Dieu, ou en tout cas une réponse au psaume, c'est la liberté de David, c'est son salut. Et puis après ce salut, David a retrouvé d'une certaine manière ses esprits et est tout à fait capable d'être humain avec son beau-père, avec Saül. C'est c'est une trace que Dieu peut-être répond à ces choses-là d'une manière qui nous échappe complètement.
3: Oui, c'est ça, c'est ce que vous soulignez, c'est le côté inattendu.
0: Tout à fait.
3: C'est le côté inattendu. Bien, ça va être difficile de faire une conclusion, il reste 3 minutes. Alors je vous propose peut-être que de présenter trois de vos livres et peut-être que vous nous expliquiez ce que vous avez voulu faire dans ces livres. Ça servira un peu de conclusion à cette émission. Alors, Anton van der Lingen, vous avez écrit « La guerre et la violence dans la Bible », c'est donc paru aux éditions du Cerf. Qu'est-ce que vous avez voulu montrer ?
2: Différentes choses. Et en fait, le titre est un peu trop court, parce que là se trouve aussi la paix et l'espoir profond qui en émane. J'ai essayé de noter les différents textes sur la guerre, sur la violence, sur la paix, les différentes traditions qui s'intermélangent dans la Bible. Il y a énormément de mots qui reflètent l'agressivité humaine, qui reflètent les guerres entre nations, mais aussi en couple, partout. J'ai essayé d'énumérer tout ça sans vraiment donner une réponse complètement fixe.
3: Oui.
2: Sans aboutir, mais de toute façon, j'ai note que les grands mouvements à la fin, les grands mouvements de paix sont aussi un résultat des conceptions sur la guerre, la violence, la paix, l'étranger qui compte aussi dans la Bible. Et ce sont des émanations qu'on peut retrouver naturellement sur des guerriers, mais oui, aussi les pacifiques. En
3: quelque sorte. Oui, c'est quelque chose que je retiens aussi de votre livre. C'est cette idée que c'est pas en ne parlant pas c'est en ne parlant pas de la guerre qu'on fait la paix. C'est pas en censurant le discours violent qu'on devient pacifique.
2: Non, absolument pas. Il faut faire quelque chose. On fait la guerre, mais on fait aussi la paix.
0: Au contraire, à dénier la violence dans ses paroles, on risque que la violence revienne par des canaux qu'on ne maîtrise pas du tout.
3: Tout à fait. Alors, André Wénin, on a déjà commencé à bien voir votre livre « Psaume censuré, quand la prière a des accents violents ». C'est dans la même collection « Lire la Bible » du Cerf. Alors, peut-être que on ne peut...
0: Là, simplement, je prends une bonne partie des psaumes qui ont été censurés, soit totalement, soit partiellement, pour montrer comment on peut en faire une lecture qui est nourrissante, à la fois pour la réflexion et pour la vie chrétienne.
3: Mais vous m'avez dit, mais surtout n'oublie pas de montrer en même temps « Naissance d'un peuple, gloire de Dieu », Exode 14-15, qui est paru à la nouvelle collection des éditions Lessius, qui s'appelle Péricope. Alors pourquoi ? Ça, c'est intéressant.
0: Mais c'est parce que c'est le même thème, d'une certaine manière, puisque le chapitre 14 de l'Exode, c'est la fameuse traversée de la mer Rouge, où Dieu enfonce les Égyptiens dans la mer et les fait mourir, ce qui donne lieu à de grandes réjouissances du côté d'Israël. Autrement dit, c'est un essai de lecture d'un texte, pour moi, d'un tout grand texte, puisqu'on en parle, on le lit à la veillée pascale, d'un texte pour montrer comment, au-delà des aspects violents d'un texte, quelque chose de profondément fondamental se dit de l'expérience d'Israël, mais aussi de l'expérience de tout croyant.
3: Oui, et ça nous rappelle ce que vous disiez, c'est qu'il ne faut pas absolutiser un texte pour en faire une théologie, il faut toujours lire en la Bible de manière polyphonique.
0: Exactement.
3: Merci beaucoup à tous les deux, merci de nous avoir suivis. 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Merci encore, on se retrouve la semaine prochaine.

0: 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Pour revenir sur cet épisode fondateur et sur la réponse de Saint-Augustin dans la Cité de Dieu, Christophe Dickès reçoit les historiens Jean-Marie Salamito et Philippe Blodeau.
1: Chers téléspectateurs, chers auditeurs, bonjour, bonjour à toutes et à tous et bienvenue sur le plateau de votre émission d'Au risque de l'histoire. Alors nous sommes à Rome, à la fin du mois d'août 410. Malgré la très puissante muraille construite par l'empereur Aurélien, la ville de Rome est alors vulnérable. En effet, les troupes romaines sont ailleurs, dispersées dans d'autres villes, tant et si bien que Rome est en position de faiblesse. Laissée à l'abandon, la proie est trop facile pour les troupes du roi barbare Alaric, qui n'ont guère de mal à entrer par la porte Salaria. La ville est alors saccagée, la ville est alors pillée pendant près de 3 jours. Loin de la capitale impériale, alors qu'il est à Bethléem, un certain Jérôme écrit « Elle est conquise, cette ville qui a conquis tout l'univers ». C'est surtout à la suite de cette invasion que certains païens accusent le christianisme d'avoir provoqué la chute de Rome. L'abandon des anciens dieux aurait comme affaibli la puissance romaine. Je vous propose aujourd'hui de partir à la découverte de cette période charnière de notre histoire, celle qui a vu la décadence d'un empire avec un personnage central, vous l'aurez deviné, il s'agit de Saint Augustin. Alors les chrétiens ont-ils été vraiment responsables de la chute de la ville qui a dominé le monde ? C'est ce que je vais voir avec mes deux invités, Jean-Marie Salamito et Philippe Blodeau. Jean-Marie Salamito, bonjour.
2: Bonjour Christophe.
1: Vous êtes un habitué de ce plateau, mais aussi de KTO. Nous avons enregistré deux émissions ensemble, une première consacrée à la vie économique des premiers chrétiens, avec votre élève Cornillon.
2: Et jeune collègue maintenant.
1: Voilà. Et pourquoi les chrétiens étaient-ils persécutés avec Benoît Rossignol, qui était l'auteur d'un Marc Aurèle. Vous êtes professeur à Sorbonne Université. Alors, vous avez écrit plusieurs ouvrages, mais je vais montrer le plus populaire, puisque vous m'avez dit qu'il avait été vendu à plus de 30 000 exemplaires, ce qui est un exploit pour un tel ouvrage consacré à un tel sujet. Premiers écrits chrétiens, c'est un ouvrage que vous avez édité avec Bernard Poudron et Vincent Zarini, qui reprend tout simplement les textes des premiers chrétiens, en dehors, bien évidemment, des évangiles et des actes des apôtres, à la bibliothèque de la Pléiade chez Gallimard, un ouvrage absolument à avoir chez vous avec les textes commentés. Philippe Blodeau, bonjour.
3: Bonjour.
1: Merci d'être avec nous. Vous êtes spécialiste de ce qu'on appelle l'Antiquité tardive, professeur à l'Université d'Angers. Alors, je n'ai pas d'ouvrage avec moi, mais vous êtes l'auteur notamment du Siège de Rome et de l'Orient, un ouvrage paru à l'École française de Rome, qui s'étend sur le 5e et le 6e siècle. Et puis, un autre ouvrage qui est davantage destiné aux historiens, aux étudiants en histoire, qui s'appelle « Faux et usage de faux, l'historien face à la question de la crédibilité documentaire, la crédibilité ni plus ni moins des sources », qui a été publié chez nos amis des presses universitaires de

0: Rome. Je dis à chaque émission que ce sont nos très très bons amis.
1: De Rennes. Je l'ai publié, en fait, il s'agit d'actes de colloque que j'ai édité avec ma collègue Véronique Sarrazin.
0: Voilà. Alors, je plonge dans le sujet, je me tourne vers vous, cher Jean-Marie. Comment expliquez-vous la rapidité, tout d'abord, on va donner des éléments de contexte de cette époque. Comment expliquez-vous la rapidité de la montée du christianisme dans un empire aussi vaste et diversifié ?
2: C'est une question très difficile. On discute beaucoup entre historiens sur ce qui a pu faire le succès du christianisme dans les trois premiers siècles. Parlons déjà des trois premiers siècles, c'est-à-dire du temps où le christianisme est illégal et où on risque sa vie en étant chrétien. Si je peux proposer une hypothèse, je dirais que le christianisme cumule deux atouts. D'abord, d'être un message pour l'éternité. Un message de salut, une réponse à la mort, une réponse au mal, une réponse à toutes les infortunes de cette vie, donc une projection dans l'au-delà. Et d'un autre côté, le christianisme signifie l'appartenance à une communauté dans laquelle s'exercent des formes extrêmement efficaces de solidarité. Donc, devenir chrétien, c'est avoir à la fois une espérance pour après la mort et un soutien dans cette vie. Maintenant, à partir de 313, quand le christianisme est légal, il n'est plus risqué de devenir chrétien. L'empereur Constantin s'affiche comme chrétien de manière très évidente au plus tard à partir de 324. Plus tard, à la fin du IVe siècle, des empereurs favorisent de manière très unilatérale le christianisme. Donc il devient presque intéressant d'être chrétien pour faire carrière. Mais je le redis, ce qui est important surtout, c'est ce succès constant du christianisme dans les trois premiers siècles.
0: Philippe Bledot.
1: Oui, alors j'ajouterais qu'effectivement, il y a un mouvement du christianisme depuis l'Orient vers l'Occident et qu'il a cette faculté à se définir et surtout se diffuser par le jeu d'une expression relativement simple et il prend appui sur des modalités de communication particulièrement efficaces. Alors l'une d'entre elles, c'est l'usage d'un type de format pour ce qui concerne les écritures, qui est celui du codex, qui est relativement facile à transporter. On peut dire que d'une certaine manière, on a la révélation en poche. Et donc, on peut tourner les pages. Ce sont en fait des cahiers écrits, manuscrits bien sûr, qui sont cousus ensemble et qui forment comme une sorte de cahier de brouillon.
0: De livres, en fait.
1: Et de livres, exactement. Mmh. Livres de poche.
0: Alors qu'avant, il y avait des rouleaux.
1: Exactement. En fait, on pense que le christianisme a fortement mobilisé ce type de médium. Et puis la deuxième chose, c'est qu'il y a une qualité aussi de relation entre les différentes communautés installées, alors de façon plus importante en Orient, comme je le disais, hein, et donc avec des communautés d'expression grecque, et puis progressivement en Occident et des communautés d'expression latine, sans tout à fait oublier aussi une expansion vers l'Orient et même au-delà des limites de l'Empire. Et là, à partir du IIIe siècle, c'est une troisième langue qui va être spécialement mise à l'honneur, qui est le syriaque, qui est une évolution de l'araméen, langue que parlait Jésus.
0: En quoi l'édit de Milan, 313, et l'édit de Thessalonique, 380, ont transformé la société romaine et les rapports entre chrétiens et païens ?
2: Alors, les rapports entre chrétiens et païens, l'édit de Milan, de 313, avec l'empereur Constantin, l'édit de Milan n'a pas dû les transformer. En fait, il a donné la liberté aux chrétiens, tout en rappelant la liberté des autres. Ça, c'est très intéressant comme phénomène historique. C'est le fait que la légalisation du christianisme s'accompagne d'un rappel de la liberté de tous les autres. C'est-à-dire, les chrétiens sont libres comme tous les autres. Constantin a défendu, on l'oublie très souvent, la liberté religieuse. La liberté religieuse se trouve dans des textes de Constantin de 324, où il dit aux habitants de la partie orientale de l'Empire que lui est chrétien, que c'est mieux d'être chrétien, mais que bien sûr, il respecte leurs convictions et qu'il veut qu'aucun chrétien ne manque de respect aux convictions des autres. Alors, la période de Théodose, à la fin du IVe siècle, Théodose meurt en 395, la période de Théodose est très différente parce qu'on a un empereur qui, dans cet édit de Thessalonique, qui est du 28 février 380, dit que la religion de l'Empire, c'est la religion du pape à Rome et de l'évêque à Alexandrie. C'est quelque chose qui pourrait ressembler à de l'intolérance, mais n'exagérons pas, ce texte était extrêmement difficile à appliquer. Au fond, il y a eu de la répression contre les chrétiens.

0: chrétiens hérétiques, il y a eu des limites imposées au culte païen, mais il n'y a jamais de conversion forcée, et de toute façon, on n'en aurait pas eu les moyens. Il ne faut pas imaginer que l'Empire romain pouvait contraindre des gens sur un plan idéologique, comme pouvait le faire l'Union soviétique de Staline, ou comme pouvait le faire la Chine de Mao.
1: Oui,
2: sur l'édit de Thessalonique, hein, de février 380, il y a en plus toute une série de réflexions autour de son domaine d'application. Il est destiné à la communauté de Constantinople, où il y a effectivement une dominante d'une faction que l'on appelle par commodité hérétique, disons, de confession arienne. Donc, il vise à régler une situation dans laquelle, évidemment, l'empereur Théodose va être spécialement impliqué, puisqu'il va gouverner depuis la capitale de Constantinople. Et donc, il faut toujours inscrire cet édit dans une perspective plus large, qui est celle qu'il articule à des édits venus beaucoup plus tard, en 391-392, dans un certain contexte d'opposition, face spécialement pour celui de 392 à un usurpateur en Occident plutôt favorable aux païens, qui s'appelle Eugène. Et donc ici, ces deux édits, disons les mesures de 391-392, elles interdisent toute forme de culte privé, païen, public ou privé, mais ne conduisent pas, comme l'a bien dit Jean-Marie, à des conversions forcées. D'ailleurs, l'Église elle-même, si tant est qu'il y ait eu les moyens, et les limites ont été soulignées, effectivement, on n'est pas dans des régimes qui ont les moyens de leurs ambitions, si tant est que telle fut l'ambition. Mais en revanche, il est clair que l'Église n'eut pas accepté cette logique-là, parce que ce sont des conversions qui auraient été de très mauvaise qualité. Donc il y a derrière cela aussi, effectivement, une approche du rapport de la loi à la société qui doit être nuancée par l'espace d'application, l'extension des mesures et une évolution au sein du règne de Théodose.
1: Est-ce qu'on peut dire que la conversion de Constantin et finalement la christianisation de l'Empire ont comme affaibli ou au contraire renforcé l'unité de l'Empire ?
2: Alors ça, c'est une immense question qui a été très largement débattue, qui renvoie d'ailleurs aux raisons pour lesquelles Constantin se serait converti. On a eu des auteurs, Burckhardt au XIXe siècle, qui voyaient en Constantin une sorte de Napoléon chrétien, qui exploiterait effectivement le motif de cette possibilité de s'appuyer sur l'Église pour restructurer l'Empire et lui donner une unité nouvelle. Comme Jean-Marie l'a dit, moi je suis persuadé que Constantin, effectivement, autant qu'on puisse le dire en tant qu'historien, a une véritable conviction personnelle qui relève de son fort intérieur et sur lequel, évidemment, nous n'avons qu'une prise très limitée. En revanche, pour ce qui est de l'Empire, il y a, et donc de l'unité et de l'universalité, il y a évidemment deux universalités qui sont à l'œuvre, si j'ose dire. L'universalité impériale, qui a déjà été manifestée par l'édit dit de Caracalla en 212, qui étend la citoyenneté à tous les hommes libres de l'Empire, et l'universalité de l'Église. Et ce que Constantin tente à faire, c'est faire coïncider l'un avec l'autre. Il y a un mouvement qui est engagé. Il ne s'agit pas de faire de Constantin une figure césaropapiste, hein, qui dominerait l'Église et qui lui commanderait, mais le mouvement, lui, engage à une nouvelle approche de la réalité romaine, désormais romaine et chrétienne.
1: Jean-Marie ?
0: Oui, je crois que il est extrêmement difficile de dire qu'elle a pu être l'impact du christianisme. Ce qui me paraît extrêmement frappant, c'est à quel point les intellectuels chrétiens que nous connaissons, que nous appelons traditionnellement les pères de l'Église, à quel point ils sont patriotes, à quel point ils aiment l'Empire romain. Je pense à Jérôme que vous avez cité, qui est tellement catastrophé par le sac de Rome des 24, 25 et 26 août 410. Je pense à Ambroise de Milan, qui est persuadé qu'il y a une alliance entre l'Empire et la vocation chrétienne. Je pense aussi à Augustin, qui, tout en étant le penseur le plus original, le plus détaché du monde à cette époque, est extrêmement admiratif de l'Empire romain. Par exemple, Philippe parlait de l'édit de Caracalla de 212. Oui. Or, dans la Cité de Dieu, saint Augustin fait allusion à cet édit et le vante comme quelque chose de très généreux et de très humain. Et il est frappant d'ailleurs que dans l'Antiquité chrétienne, il y a plusieurs points de vue très favorables à la générosité.

0: générosité de l'empereur Caracalla en matière de citoyenneté. Donc je dirais, il y a assurément un amour chrétien de Rome et de l'Empire.
1: Mmh. Alors pourquoi les chrétiens ont-ils été accusés à l'époque d'être responsables de la chute de Rome, même si on viendra plus profondément dans le sujet après?
2: Alors en fait, c'est une accusation qui est brandie dès 410, en fonction des événements que vous avez évoqués.
1: Donc les Visigoths qui s'emparent, qui pillent Rome.
2: C'est ça.
1: Ils épargnent les hommes et ils ne violent pas les femmes.
2: Absolument. Tout le problème est de savoir comment les sources retracent la donne. Et en particulier, il y a un auteur dont on va sans doute reparler, qui s'appelle Paul Orose, qui est d'origine hispanique, qui a visiblement, donc qui a écrit une histoire contre les païens, qui veut absolument minorer l'impact de ces 3 jours de pillage. Au regard de la longue histoire, 3 jours, c'est relativement peu par rapport à ce qui adviendra en 455 avec Jean Séric, le roi vandale, qui lui pourra procéder au pillage avec ses troupes jusqu'en 455. Alors, l'accusation...
0: Pardon, Philippe, juste, disons quand même une chose tous les deux. Nous avons tous les deux parlé de ce sac de Rome. Disons bien que ce sac de Rome, sous la direction d'Alaric, c'est le pillage de Rome par des barbares qui étaient des mercenaires au service de l'Empire. C'est-à-dire que ce ne sont pas des barbares venus de l'extérieur qui ont réussi à piller Rome, ce sont des mercenaires barbares qui n'ont pas été payés par l'Empire et qui décident de se payer eux-mêmes en pillant Rome pendant 3 jours et après ils repartent avec leur butin. Donc on pourrait dire, hein, c'est pas la chute de Rome,
1: c'est la faiblesse, ce beaucoup de gens,
0: c'est la faiblesse de Rome. Disons que c'est une espèce de 11 septembre de l'Empire romain. Le 11 septembre 2001 n'a pas abattu la puissance américaine, mais il a traumatisé les États-Unis.
2: Absolument. Et il est clair que de ce point de vue, le choc de 455 auquel je faisais référence est sans doute beaucoup plus important parce qu'il y a eu une sorte de reprise après 410, alors qu'après 455, on voit effectivement cette fois-ci les institutions singulièrement fragilisées. La carte de l'Empire romain en Occident n'est plus du tout la même et les rapports de force, en particulier la possibilité de financer un certain nombre d'initiatives, est très fortement restreinte désormais, grosso modo, à partir des années 455, l'Empire romain d'Occident, c'est essentiellement l'Italie. Alors, un mot sur cette accusation. Elle est produite par des milieux romains, notamment le milieu sénatorial, une bonne partie de celui-ci en tout cas, avec des figures comme un certain Volusianus, par exemple. Et elle a pour visée, effectivement, de renvoyer à l'idée que les cultes n'étant plus assurés, les cultes païens n'étant plus assurés, depuis effectivement les mesures de Théodose spécialement, eh bien la protection des dieux qui faisait l'assurance de la grandeur de l'Empire n'est plus à l'œuvre. Cet argument, il avait déjà été fortement mis en cause par les auteurs chrétiens bien avant 410. Déjà chez Cyprien de Carthage, par exemple, on a au contraire un renversement qui consiste à dire que c'est précisément parce que le culte n'est pas rendu au Dieu unique que un certain nombre de catastrophes interviennent, et il parle à un moment où il y a une grande épidémie, donc il sait de quoi il retourne. Donc nous avons une situation qui est une situation effectivement de forte tension, sur laquelle, on va y revenir, Augustin est appelé à s'exprimer. Simplement, effectivement, ce qui est très intéressant dans le cadre de Rome de 410, c'est que précisément, les troupes d'Alaric s'en sont pris aux intérêts des sénateurs, et les pillages ont spécialement visé les grandes demeures sénatoriales, et ils ont effectivement mis à mal une certaine conscience romaine de type païen d'elle-même et de sa puissance, qui demeurait malgré les lois de Théodose, dont je rappelle qu'elles avaient été prises spécialement pour l'Orient, même s'il y avait une possibilité d'application en Occident. Et donc, dans cette mesure, effectivement, on comprend aussi que le débat se fasse singulièrement vif sur cette dimension à laquelle les chrétiens répondent, mais ne répondent pas de manière totalement convergente. On en reparlera. Orose va souligner que, en fait, c'est Paul Orose, ce fameux historien dont je parlais, va souligner que l'avenir appartient à l'Empire romain qui va savoir intégrer ses nouvelles forces d'origine barbare.

0: revanche, il a rencontré des réfugiés, il a rencontré des Romains et des Italiens qui ont traversé la Méditerranée, qui sont allés en Afrique. Alors, la première chose que fait Augustin, avant d'écrire son extraordinaire ouvrage « La cité de Dieu », la première chose que fait Augustin, c'est de prêcher. Et de prêcher en Afrique, à ses diocésains, pour dire « Attention, la catastrophe qui est arrivée à Rome, ne l'exagérez pas, on ne sait pas si c'est la fin de l'Empire ». Il prétend pas non plus que ce soit la fin du monde, parce qu'il a en tête les paroles du Christ et les paroles du Christ au début des Actes des Apôtres, disant à ses disciples qu'il leur appartient pas de connaître les temps, de savoir ce que sera l'avenir. Donc Augustin est très prudent, il est évangéliquement prudent, il est chrétiennement prudent, et puis il appelle les chrétiens d'Afrique à la charité envers les réfugiés. Et ça, c'est vraiment la réponse chrétienne par excellence. Il y a des victimes, il y a des malheureux, il y a des pauvres, eh bien occupez-vous-en. Au lieu de vous lamenter sur la gloire de Rome, occupez-vous des victimes. Et puis...
1: Donc on retrouve le système de solidarité que vous évoquiez tout à l'heure.
0: Qui n'a jamais cessé et qui s'est même déployé au IVe siècle. Enfin, il faut bien voir que les orphelinats, les hospices, les hôpitaux, ce sont des inventions chrétiennes du IVe siècle. Le système humanitaire, le système de bienfaisance humanitaire structuré avec des établissements spécialisés, c'est une invention chrétienne. Donc, Augustin appelle à cette bienfaisance chrétienne, qui est la moindre des choses, qui est la suite, tout au long des siècles, du chapitre 25 de l'Évangile selon Matthieu. Ce que vous avez fait aux plus petits, c'est à moi que vous l'avez fait, dit le Fils de l'homme dans ce chapitre de Matthieu. Donc, Augustin appelle à la bienfaisance chrétienne, et puis, à partir de 412 ou 413, on peut hésiter sur les deux années, et jusqu'à 426 ou 427, il écrit « La cité de Dieu », qui est un immense ouvrage en 22 livres. À l'heure actuelle, dans les éditions de référence, ça fait 800 bonnes pages de latin. Dans les traductions en langue moderne, ça fait 1000 pages. Il y a 1000 pages de traduction française, 1000 pages de traduction anglaise, 1000 pages de traduction allemande. Et là, Augustin va beaucoup plus loin que le simple désastre des 24, 25 et 26 août de l'année 410. Il explique l'histoire de l'Empire romain, il explique l'histoire du salut, et dans les quatre derniers livres, il parle même de l'au-delà, il parle de ce que seront le paradis et l'enfer. Donc c'est une fresque extraordinaire, c'est l'un des plus grands ouvrages de la tradition chrétienne. Moi, je dirais que c'est un manuel complet de christianisme. Il y a à peu près tout, y compris là où on ne l'attend pas, une théologie de l'Eucharistie qu'avait magistralement repéré le jeune Joseph Ratzinger, le futur Benoît XVI, dans sa thèse de doctorat. Il avait montré qu'au livre 10 de la Cité de Dieu, à propos des sacrifices païens, Augustin fait une théologie de l'Eucharistie. Donc, nous avons là un livre immense, qui donne, on va y revenir ensemble, on va échanger là-dessus parce que c'est très complexe, une vision chrétienne de l'histoire qui permet à chacun de se situer dans l'histoire du salut.
1: Alors je me tourne vers vous, Philippe Blodeau. Quel message Augustin adresse-t-il aux Romains païens qui accusent, justement, enfin, qui accusent, pas justement, les chrétiens d'être responsables du sac de Rome?
2: En fait, il va déployer toute une information, ça a été dit par Jean-Marie, sur le terrain historique, pour finalement faire comprendre que l'éternité de Rome est une illusion, et que donc cette conviction fondamentale de la Roma Aeterna, qui animait les cercles païens, même au-delà de la législation de Théodose, doit être effectivement désormais écartée. Ce qui est à l'œuvre dans l'histoire des hommes, c'est l'affrontement entre deux cités, l'une qui repose sur le principe de l'amour de soi jusqu'à la négation de Dieu, et l'autre qui repose sur le principe de l'amour de Dieu jusqu'à la négation de soi, au renoncement à soi-même. Et donc, dans cette mesure même, effectivement, il révèle que l'horizon n'est pas à ce niveau sur cette terre, l'horizon d'espérance, mais bien, et ça a été dit parfaitement par Jean-Marie, dans un ordre d'histoire du salut. Comme disait notre maître à tous les deux, même si c'est un maître posthume, Henri-René Marou, une Heilsgeschichte. Il employait l'allemand quelquefois, et en l'occurrence, il l'employait. Et donc, en fait, c'est un déploiement qui montre

0: que les civilisations sont mortelles, on peut l'imaginer, et surtout qu'il replace l'enseignement relatif à ce que nous vivons dans l'histoire au regard de cette grande annonce chrétienne qui est que l'histoire aura un terme. Et effectivement, et donc dans ce sens, ben, il propose une réflexion qui est d'une nouveauté et d'une profondeur absolument remarquable, d'un certain point de vue, capable de transcender justement toutes ces expériences de fin du monde, d'un monde en vérité, qui ne cesse d'agiter nos réflexions, et spécialement depuis le XVIIIe siècle. C'est bien pourquoi on revient sans arrêt sur la chute de Rome, c'est que cela nous interroge aussi, non pas seulement dans notre destinée individuelle, mais dans notre destinée collective.
1: C'est une lecture providentialiste de l'histoire ?
2: Non, c'est une lecture en termes de providence, ce qui est différent.
3: Alors vous allez nous donner
2: oui,
3: là parce
2: je vais,
3: que...
2: Je vais essayer avec vous deux. Le providentialisme, c'est de voir naïvement la providence de Dieu, l'action de Dieu absolument partout, et de donner a posteriori un sens chrétien irréfléchi, pas assez approfondi à n'importe quel événement. Augustin, lui, a une théologie de la providence, ce qui n'est pas la même chose que du providentialisme. Il a la conviction qu'il tire de toute son étude de la Bible et de la tradition chrétienne qui l'a précédée, que Dieu est le maître de l'histoire, que Dieu englobe toute la création et toute l'histoire humaine, et que Dieu est infiniment plus puissant que son adversaire Satan, et que même avec le mal que commettent Satan et les démons, il y a de l'ordre dans l'univers, il y a de l'ordre dans l'histoire. Simplement, cette action de Dieu, Augustin la considère comme beaucoup plus cachée qu'apparente. C'est-à-dire qu'il admet que l'on a du mal à comprendre, même si l'on est chrétien, ce qui se passe dans l'histoire et comment Dieu agit. On est sûr qu'il agit, on est sûr qu'il conduit l'humanité vers le salut parce que ça s'est révélé, mais le détail de l'action de Dieu n'est pas révélé. Je donne un exemple. Au livre 5 de son ouvrage sur la cité de Dieu, Augustin s'interroge sur le pourquoi de l'Empire romain. Il se demande pourquoi les Romains ont eu un tel succès. Il se demande comment ils ont fait pour avoir un tel empire et ce que Dieu, au fond, a laissé faire, ce que Dieu a permis pour les Romains. Et une fois qu'il a donné son explication, il explique qu'il s'est peut-être trompé, que c'est vraiment très difficile pour lui d'évaluer l'histoire de l'Empire romain et que la providence, c'est essentiellement une action cachée. Donc, on est sûr que Dieu veut le salut de l'humanité, le détail de l'action de Dieu n'est pas perceptible aux êtres humains.
3: Philippe Bledot ?
0: Oui, alors par rapport à ce que dit saint Augustin, il faut aussi bien comprendre pour réaliser quelle originalité son propos atteint, qu'en Orient chrétien, là où Constantin a manifesté le plus ses choix et sa faveur, il y a une position qui est dans une certaine mesure une position concurrente, alternative, de théologie qu'on pourrait qualifier de théologie politique, qui a été formée par Eusèbe de Césarée, donc aux alentours des années 325-340, notamment dans un ouvrage qui s'intitule « Sur la vie de Constantin ».
3: Donc cette... plusieurs décennies avant.
0: Avant, hein. Voilà. Et cette théologie politique fait vraiment de l'Empire romain chrétien, et de l'empereur en particulier, les instances qui vont hâter l'avènement du royaume de Dieu, la fameuse parousie, le retour du Christ sur terre, donc qui donne une valeur très singulière, très spécifique à cet empire romain chrétien en devenir. Augustin propose quelque chose d'infiniment plus subtil et il souligne par ce biais que précisément il faut renoncer à toute forme de triomphalisme chrétien.
2: Je crois que c'est très important, effectivement. Je trouve que c'est très important que tu évoques Eusèbe de Césarée. Pour situer hein, dans le temps, Eusèbe de Césarée meurt une quinzaine d'années avant la naissance d'Augustin. Et Eusèbe de Césarée est un admirateur inconditionnel de l'empereur Constantin, jusqu'à lui reconnaître un rôle religieux, jusqu'à lui reconnaître un rôle missionnaire. Et je crois que, comme tu l'as dit, hein, la différence, c'est qu'Augustin nous libère de cette vision d'une Église qui collerait à l'Empire, qui ne pourrait pas se passer du pouvoir politique et qui idéaliserait le pouvoir.

0: voire politique. C'est très frappant. Augustin n'a pas de véritable admiration pour Constantin. Il a une admiration modérée pour Théodose. Ce qui intéresse Augustin, c'est pas que les empereurs favorisent l'Église, parce qu'il dit que c'est une situation risquée. Ce qui l'intéresse, Augustin, c'est que la prédication de l'Église se répète chaque jour et qu'elle change les mœurs, qu'elle améliore quotidiennement la société. Et là, du coup, on a la liberté de l'Église telle qu'elle s'incarne, disons-le quand même, dans la tradition catholique, dans la tradition du christianisme occidental, qui a pris beaucoup plus de liberté face au pouvoir politique que, disons-le franchement, la tradition orthodoxe.
1: Est-ce que Saint-Augustin, puisque vous parlez de mœurs, est-ce que Saint-Augustin accuse en quelque sorte la décadence morale, la perte des valeurs, qui serait en conséquence responsable de la chute de Rome? Autrement dit, est-ce que Augustin voit aussi dans ce sac d'Alaric une sorte de châtiment divin?
0: Alors, le châtiment divin, là-dessus, Augustin est très, très, très prudent parce qu'il n'est pas providentialiste, hein, justement, comme nous disions. Il ne veut pas interpréter les événements s'il n'y a pas de révélation. Hein. Il s'en tient à la Bible et il n'invente pas quelque chose sur l'histoire. En revanche, c'est vrai, il accuse la religion romaine de toujours, d'avoir laissé prospérer l'immoralité. La grande accusation d'Augustin contre la religion romaine au livre 2 de la Cité de Dieu, c'est que la religion romaine n'a jamais apporté aux Romains une morale qui aurait amélioré les mœurs. Et sans parler de la chute de Rome, parce qu'il pense que l'Empire romain peut encore continuer, il n'est pas très pessimiste sur l'Empire romain, mais il se rappelle la chute de la République romaine. Et pour lui, le pouvoir qu'a pris Octave Auguste en passant à un pouvoir impérial, pour lui, c'est la défaite de la République romaine. Et cette défaite de la République romaine pour Augustin, c'est à cause du paganisme. Augustin admire les grands hommes de la République romaine et il déplore la dégradation morale et politique de la République romaine parce que le paganisme entraînait à l'immoralité.
1: Est-ce que la montée du christianisme, Philippe Blodeau, a provoqué une rupture des valeurs civiques et militaires traditionnelles romaines?
2: Alors, il y a évidemment dans le christianisme une forte critique d'un certain nombre de valeurs qui relèvent de cet espace. Mais il n'y a pas de remise en cause, bien au contraire. D'ailleurs, Jean-Marie l'a dit, il y a une certaine volonté de s'inscrire dans l'ordre du quotidien et de la pratique, dans ce que permet l'Empire romain. Donc la réponse doit être nuancée. C'est-à-dire qu'on garde les cadres. Un très bon exemple, c'est que, par exemple, Saint-Augustin continue à réfléchir en termes de cité. Et donc, de ce point de vue, il est parfaitement inculturé. Donc, il faut faire la distinction.
1: Il est romain.
2: Effectivement, entre ce qui relève du cultuel, du culturel et du politique. La contestation chrétienne porte sur le cultuel, et en particulier sur la pratique religieuse, pour les raisons que vient d'énoncer Jean-Marie, et en particulier sur ce qui relève de la pratique sacrificielle, qui est effectivement particulièrement dénoncée de façon vraiment très très forte, du côté sacrificiel au sens strict, ou d'activités associées, comme par exemple les jeux, les courses, la gladiature, les chasses qui sont organisées dans l'amphithéâtre. Donc il y a bien une mise en cause de ce point de vue. Mais il y a aussi une volonté de signifier, selon l'enseignement de saint Paul, qu'il y a une loyauté nécessaire à l'égard des magistrats et des institutions politiques, et que par ailleurs, dans l'ordre effectivement de la question la plus difficile, c'est-à-dire celle du service militaire, on voit une évolution du discours ecclésial être tenu entre un Tertullien, par exemple, qui dans le traité sur la couronne va finalement fortement mettre en cause l'engagement militaire, et puis des positions qui sont plus nuancées au IVe siècle, sachant qu'évidemment, entre-temps, la composante religieuse particulièrement marquée dans le cadre de la Légion romaine, par exemple avec les enseignes et avec ce que cela revêt de sacré et de païen, est de plus en plus elle-même minorée, puisque l'on voit bien que les empereurs n'attachent plus du tout le même type d'importance. L'empereur est chef militaire, impérator, c'est vraiment ce que ça signifie, n'attache plus du tout le même type d'importance à ces dimensions-là.
1: Alors justement, il y a un auteur qui est connu pour ceux qui travaillent sur ces sujets, c'est Edward Gibbon, qui, comme son nom l'indique, est anglais. Et il accusait, en quelque sorte, il disait que le christianisme a détourné les citoyens romains des affaires publiques et militaires, et par voie de conséquence, serait responsable de cette chute.
0: Oui, ça c'est, disons, ça relève de la propagande. Je crois qu'il faut, il faut le dire très franchement. Edward Gibbon est un écrivain anglais, un des grands écrivains anglais. C'est un disciple de Voltaire. Il déteste le christianisme tout autant que Voltaire le déteste. Et il a tiré d'un auteur chrétien qui est un peu antérieur à lui, qui est Lenain de Timon. Il a tiré toute une érudition d'un historien chrétien, Lenain de Timon, et il démontre comme ça, il donne l'impression qu'il est extrêmement savant, et surtout il est contre l'Église, il est contre le christianisme qui aurait fait tomber l'Empire romain. Alors, disons-le franchement, enfin, je parle sous ton contrôle, mais ça me paraît une affirmation tout à fait gratuite, mais ça va dans le sens du 18e, des idées de Voltaire, c'est-à-dire conspuons l'Église, débarrassons-nous de l'Église. Et il y a quantité de gens qui y croient encore, alors que, nous l'avons déjà dit, tous les deux, les chrétiens sont patriotes, l'Empire est plein de hauts fonctionnaires chrétiens, de chefs militaires chrétiens qui font très bien leur boulot. Enfin, Augustin a correspondu avec le comte Bonifacius, qui était le commandant en chef de toutes les troupes romaines en Afrique du Nord. Or, ce Boniface a perdu son épouse et il a dit à Augustin et à son ami Alipius, un autre évêque, il a dit « Bon, maintenant je suis veuve, je vais me faire moine. » Et Augustin et Alipius lui disent « Pas question, tu vas pas te faire moine, ça c'est ta volonté purement individuelle de perfection, il faut que tu continues à commander les troupes parce qu'il faut protéger l'Afrique romaine. Donc ne viens pas te détourner de la réalité avec des questions prétendument spirituelles, joue ton rôle. » Et nous avons des lettres de conseil à Boniface comme commandant militaire chrétien.
1: Alors, en conséquence, on imagine que la charité, l'abnégation chrétienne n'ont pas affaibli l'esprit de défense de l'Empire ?
2: D'un certain point de vue, ils l'ont porté à une expression tout à fait différente, en vérité. C'est-à-dire que cet effort de mise au cœur des préoccupations du pauvre, du petit, du faible, suggère une nouvelle cohésion sociale également. Et donc, suppose qu'effectivement, on soit en mesure ensuite de faire valoir la protection que Dieu peut accorder à ses œuvres de charité. Ce qui est très frappant lorsqu'on regarde, notamment en Gaule, des figures d'évêques qui ont à faire face justement à Attila, par exemple. Et on a des exemples du côté d'Orléans, du côté de Troyes, grâce aux sources hagiographiques, c'est que ces évêques prennent en charge justement ce qui n'est plus assuré. Et ils jouent un rôle de défense. Donc ils démontrent bien que ce travail de défense des populations est au cœur de leurs préoccupations. On est au milieu du 5e siècle. Et ce sur quoi j'insisterai de ce point de vue, c'est vraiment que cet idéal de charité est à articuler à une compréhension non pas seulement du rapport au politique, mais du rapport au social, du rapport à l'économique, et fait valoir une continuité qui est d'une certaine manière peut-être l'une des réponses qu'on peut risquer face au voltairien Gibbon qui écrit donc à la fin du XVIIIe siècle, qui a été proposé de très longue date, qui est que qui maintient là où la structure d'État disparaît les valeurs hérité de la culture, je faisais le distinguo entre cultuel et culturel tout à l'heure, de la culture romaine, sont les figures ecclésiales. Donc le latin en particulier, la formation intellectuelle et culturelle. Donc ça nous replonge face à la question de savoir pourquoi l'Empire romain, on a pris la date de 410, la date traditionnelle pour la fin de l'Empire romain d'Occident, c'est 476, pourquoi est-il tombé ? Il y a deux ordres d'explications qu'on peut proposer. Régulièrement, on nous propose de nouvelles de type climatique, par exemple, ou autres, qui ont peut-être joué, mais qui ne sont probablement pas décisives. Ce sont des raisons d'ordre interne et d'ordre externe. L'ordre externe, il faut quand même le redire, c'est-à-dire qu'on a des pressions de populations nouvelles, elles-mêmes poussées par les Huns, qui sont la grande figure d'hostilité. Donc on a parlé tout à l'heure des Visigoths, on peut parler des Vandales, etc. Et donc ils ont une dynamique et une capacité militaire assez considérable. Et puis il y a des raisons d'ordre interne. Et à mon avis, l'une des bonnes pistes, c'est de réfléchir justement à l'effort fiscal qui est requis pour maintenir des institutions d'un assez haut niveau, si l'on considère l'Antiquité, puisqu'il y a eu des transformations avec Dioclétien, une mise en place administrative et juridique assez exigeante, qui suppose effectivement que l'impôt rentre. Mmh. Or, quand vous perdez la Gaule, quand vous perdez les Hispanies, quand vous perdez surtout l'Afrique avec les Vandales, eh bien l'impôt ne rentre plus. Mmh. Et donc là, vous avez une certaine explication de la donne.
1: Jean-Marie Salamito.
0: Oh, moi, je ne vais pas redire ce que Philippe a très bien dit. C'est vrai, c'est très, très important, cette masse de population nouvelle qui arrive. Un point qui avait été élucidé par des recherches archéologiques et de métallurgie antique dès les années 1950, hein, c'est pas un scoop, c'est que les populations germaniques qui déferlaient sur l'Empire romain avaient des métaux plus dur, plus solide que le métal des armes romaines. La métallurgie germanique était en avance sur la métallurgie romaine. Ça joue aussi, hein, quand vous avez des pointes de flèches ou de lances qui percent facilement une cuirasse romaine, bon, ben, y a un problème technique. Nous savons bien ce que c'est que l'importance de l'armement, que ce soit avec des drones aujourd'hui ou avec des cuirasses et des javelots dans l'Antiquité romaine. Il y a quantité d'explications. Je crois que ce qu'il faut, c'est arriver à les combiner, bien sûr. Mais Philippe a dit quelque chose d'extrêmement important. L'Église a pris le relais. Hein. Là où les structures publiques s'effondraient, ce sont les évêques ou éventuellement les moines qui ont pris le relais, qui ont défendu les populations, quelquefois même militairement, ou encore qui ont fait de la diplomatie avec les chefs barbares.
1: Mmh. Alors, ça, c'est l'externe, mais en interne, au sein même de l'Empire, est-ce que Augustin va chercher à, en quelque sorte, apaiser les tensions entre païens et chrétiens ?
0: Alors, Augustin, lui, il est toujours dans le dialogue. Je crois que c'est ça qui est très important. Déjà, écrire la Cité de Dieu, c'est entrer dans un certain dialogue. C'est-à-dire qu'il fournit des arguments à des aristocrates chrétiens qui discutent avec des aristocrates païens. Les aristocrates païens leur disent « c'est de votre faute parce qu'on a abandonné les cultes romains traditionnels ». Il faut que les chrétiens puissent répondre et Augustin leur fournit des arguments. N'oublions pas que la Cité de Dieu, les 22 livres, hein, cet énorme ouvrage, c'est dédié à un très haut fonctionnaire romain chrétien. Donc l'idée, c'est justement de permettre le dialogue dans les élites sociales et politiques. Mmh. De même que Augustin a des pages sur la possibilité pour un chrétien de pratiquer le métier militaire. Il a conseillé, bon, j'en parlais pour le comte Boniface, mais il a conseillé des officiers chrétiens. Et Augustin est le premier à avoir l'idée qu'on peut humaniser la guerre, qu'on peut limiter les dégâts en respectant un certain nombre de règles, comme de ne pas piller, de ne pas toucher aux femmes et aux enfants, de préserver les populations civiles. Le début d'une humanisation de la guerre, ça se trouve chez Augustin.
2: Et à ce sujet, sinon on reprend non plus chez Augustin seulement, mais la perspective justement du rôle protecteur des évêques. En 410, l'évêque de Rome n'est pas là. La raison n'est pas certaine, il se trouve à Ravenne. Et donc, d'une certaine façon, ce sont les apôtres qui prennent en charge directement la protection relative, on a évoqué hein, les Saint-Pierre et Saint-Paul comme les deux basiliques de repli pour les asiles. Ça signifie aussi que les barbares, Alaric est un chrétien, c'est un arien au sens confessionnel du terme, mais c'est un chrétien. Donc ça signifie que les apôtres, par leur présence, puisqu'ils ont rendu témoignage, leur martyr, exerce une certaine forme de protection qui est même considérée par le jeu, justement, de ces responsables barbares de haut niveau. Et si l'on prend j'y reviens une dernière fois, le sac de 455, qui me paraît encore plus important, celui de Jean Séric. Là, c'est Léon, le pape, Léon le Grand, qui va directement en ambassade auprès de Jean Séric, en dehors de Rome, pour négocier justement, certes, un pillage qui va arriver, mais une protection des populations. Et il le fait à un moment où, précisément, on ne peut pas rentrer dans les détails, mais il n'y a plus d'empereur en Occident pour une phase donnée. Et où, en fait, les institutions impériales sont effectivement en grande difficulté. Donc on voit aussi ce rôle des évêques qui peut être placé au premier plan lorsqu'effectivement les institutions ne sont plus en mesure d'assurer leur rôle.
1: Mais alors, sans rentrer dans, j'allais dire, une catégorisation un peu très contemporaine, Augustin, il est, on voit l'Église conservatrice de la romanité, mais en même temps, on voit qu'Augustin prend acte de la transformation du monde.
0: Il prend acte de ce que les empires et les cultures sont instables. Il n'est ni alarmé par la chute de l'Empire romain, ni partisan d'une éternité de l'Empire romain. Il prend l'Empire romain comme il est, comme une matière première que l'on peut christianiser. L'idée, elle est au chapitre 17 du livre 19 de la Cité de Dieu, c'est que l'Église s'arrange avec toutes les cultures. Du moment que ce n'est pas idolâtrique, du moment que ce n'est pas anti-chrétien ou païen, toutes les cultures sont susceptibles de s'accorder avec le christianisme. Donc c'est une souplesse, en fait, que propose Augustin.
1: Ouais.
0: Est-ce que ça répond ?
1: Ah oui, oui, complètement. Ouais, ouais, ouais. Comment les historiens aujourd'hui évaluent la part de responsabilité du christianisme dans la chute de l'Empire ? On s'est complètement éloigné de Gibbon, notamment chez les Anglais. Je crois qu'il y a Brian Perkins.
2: Ward Perkins, Alors, il est archéologue de formation.
1: Oui.
2: Donc, lui, il a montré aussi ce que cela signifiait en termes de maîtrise. On parlait des techniques, c'est-à-dire qu'on a une transformation par les techniques militaires d'importance justement de la métallurgie. L'une des grandes forces des Huns, par exemple, c'est d'être en mesure, alors ça ne relève plus strictement de la technique métallurgique, mais de pouvoir utiliser leurs archers à cheval. Et ils ont ici une précision et une mobilité exceptionnelles. Donc en fait, on est face à de nouveaux défis vis-à-vis desquels Rome est relativement mal préparée. Donc je ne détaille pas outre mesure, mais il y a un défaut probablement que les historiens ont mis en valeur, Ward Perkins et d'autres, c'est le manque d'intérêt pour ce qui se passait au-delà des frontières. Et donc il y a effectivement ce sentiment de devoir faire avec des populations nouvelles. L'archétype sont vraiment les Huns à partir de 375, qui poussent devant eux les populations que j'ai évoquées. Donc, aujourd'hui, les historiens, si je pense par exemple à Umberto Roberto, qui a beaucoup réfléchi sur le rapport aux barbares, il insiste beaucoup sur, effectivement, un certain nombre de résistances idéologiques, mentales, une difficulté d'adaptation, et puis une différence, là aussi je soulignerai ce point, entre Orient et Occident. Parce que la question qui est sous-jacente, c'est pourquoi est-ce que l'Empire demeure en Orient et qu'il tombe en Occident ? Probablement parce que la structure d'ensemble fonctionne mieux en Orient, ce qui lui donne quelques moyens, y compris par des systèmes de versement de tribus, de détourner, je pense à Théodose II, vers l'Occident, un certain nombre de mouvements d'invasion, pour les qualifier ainsi. Et donc, dans cette mesure, aujourd'hui, on fait valoir énormément d'éléments. C'est vraiment un faisceau de causes, mais évidemment, l'argument de Gibbon ne tient plus. Simplement, comme il a été dit, Gibbon, ce n'est pas uniquement un historien, et ça arrive quelquefois, c'est aussi un immense auteur. J'ai le souvenir d'amis britanniques qui ne sont pas particulièrement intéressés à l'histoire, mais qui ont Gibbon dans leur bibliothèque, parce qu'ils participent de la littérature.
1: Jean-Marie Salamito, je vous donne le mot de la fin. J'ai eu la chance de rencontrer Benoît XVI qui me disait l'importance de lire Saint-Augustin aujourd'hui, puisque Saint-Augustin reste très contemporain. J'imagine que vous souscrivez complètement à cette affirmation.
0: Oui, je dirais presque de toutes mes forces. J'aurais envie de dire, il faut que les chrétiens s'emparent, comme on dit maintenant, de leur propre culture, de leur propre tradition. Les chrétiens doivent lire les très grands penseurs, les très grands théologiens et les très grands spirituels de 2000 ans de christianisme et entre autres Augustin. Nous n'avons pas le droit d'être des chrétiens ignorants, nous devons être des chrétiens nourris de la tradition et de tous ces géants, que ce soit saint Augustin ou saint Thomas d'Aquin ou saint Alphonse de Ligorie ou des grands mystiques comme
2: des Cappadociens.
0: Ou les Cappadociens pour les pères de l'Église. Il faut nous nourrir, disons.
1: J'ai reçu ici Michel Zinc qui disait le plus grand danger du christianisme est son anti-intellectualisme.
0: Ah, il faut absolument éviter ça.
1: Eh bien, merci. Un immense merci à tous les deux pour cette émission magnifique. Donc, Jean-Marie Sanamito, vous avez co-édité avec Bernard Poudron et Vincent Zarani, premiers écrits chrétiens chez Gallimard, la fameuse collection de la Pléiade, Philippe Blodeau, donc Le siège de Rome et l'Orient, 5e, 6e siècle, paru à l'École française de Rome, et plus récemment aux Presses universitaires de Rennes, Faux et usage de faux, l'historien face à la question de la crédibilité documentaire, la question des sources, un ouvrage principalement pour les étudiants et les historiens. Alors nous avons évoqué beaucoup de choses au cours de cette émission, mais je renvoie nos téléspectateurs et nos auditeurs à l'émission que nous avons enregistrée ensemble, La vie économique des premiers chrétiens, avec, j'ai oublié son prénom,
0: Jonathan Cornillon.
1: Et puis, pourquoi les chrétiens étaient-ils persécutés, avec Benoît Rossignol, qui est en soi un spécialiste de la persécution des chrétiens, puisqu'il a travaillé sur Marc Aurèle. Il me reste à vous remercier, chers téléspectateurs, chers auditeurs, pour votre fidélité à KTO TV. 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J'ai reçu récemment De Stefan, j'ai encore oublié son prénom.
0: Sylvain
1: De Stefan, qui lui ne voit pas la fin de l'Empire romain ni en 410 ni en 476, mais bien plus tard, au début du 6e siècle. Merci beaucoup et je vous donne rendez-vous dans 2 semaines pour un nouveau numéro de votre émission D'au risque de l'histoire.

0: Bonsoir à tous et bienvenue sur le plateau d'Un cœur qui écoute, votre émission de spiritualité. Aujourd'hui, je vous invite à découvrir le parcours singulier de Jamel Ghesmi. Bonjour Jamel.
1: Bonjour.
0: Merci d'être là.
1: Merci à vous de me recevoir.
0: Vous avez publié un livre aux éditions des Clés de Brouwer qui s'intitule « De mes malheurs a surgi un trésor, de l'errance au théâtre, un cheminement spirituel ». Superbe livre, en passant. On va en parler dans un instant, et vous allez justement nous raconter un petit peu vos origines du côté de Vienne, vos parents qui ont immigré depuis l'Algérie, et puis cette vie, c'est ça, d'errance, vraiment difficile, et un jour, eh bien, Dieu s'est manifesté davantage à vous, et puis vous avez choisi de le suivre. Donc on va en parler dans un instant. Juste avant, bien, je vais vous demander de nous dire un extrait de texte de votre choix, sachant que bah, vous êtes comédien professionnel, hein, donc vous n'avez pas envie d'avoir un bout de papier à lire, vous l'avez dans votre cœur, dans votre tête, on vous écoute.
1: C'est un texte de François, dans la pièce de Jacques Copeau, Le Petit Pauvre. Il dit « Dieu m'a conduit dans la solitude, il m'a parlé à l'âme, il m'a montré que les besoins du corps ne sont rien, qu'ils ne comptent pour rien au regard de l'épanouissement d'une âme qui a retrouvé sa patrie. »
0: Qu'est-ce que vous entendez dans ces mots?
1: Il y a la solitude, il y a la nature, seul face à la nature, et que dans cet état-là, Dieu s'insinue en vous. Et qu'on a besoin de ça pour expérimenter ce qu'on appelle Dieu. Ça ne se fait que dans la solitude. Et c'est une expérience très intime, très très intime. Et en rejoignant François Lassize, l'expérience qu'il a faite, elle me nourrit, elle me renvoie à ce que j'ai vécu, à ce que j'ai fait, et je continue à vivre dans la solitude. Il l'appelle, c'est la solitude, d'une pauvreté.
0: Est-ce que vous pouvez nous recontextualiser un petit peu votre enfance et le terreau dans lequel tout cela a pu germer? Alors Vienne, sud de Lyon.
1: Oui, sud de Lyon, oui. Famille d'immigrés. Une enfance assez heureuse, une tendre enfance, on gambadait, on était assez heureux, loin des les préoccupations du monde, il n'y avait pas de télévision, il n'y avait pas internet, donc on était pieds en prise avec la nature, parce qu'il y avait la nature qui était à proximité d'où on vivait, donc une vie assez heureuse. On n'avait pas grand-chose, dans un grand dénuement, mais il y avait une espèce de joie. Et puis ça s'est gâté quand j'ai dû rentrer dans la vie, à l'école en particulier, où j'ai eu du mal, beaucoup de mal.
0: Et une histoire de petit poussé. Hein.
1: Ah, c'est terrible celle-là. Oui, je n'incrimine pas l'école d'ailleurs. Hein. L'école de la République, elle fait ce qu'elle peut. Hein. Elle a fait ce qu'elle peut. Et puis, c'était ma première difficulté.
0: C'était en CP?
1: En CP, oui. J'étais en train de lire le pousset, et puis le mot poule n'est pas sorti. Et puis, plus elle criait, et moins elle sortait.
0: Ah, oui.
1: Et donc,
0: et les autres ricanaient autour, ou tout le monde se taisait?
1: Oh, j'ai plus souvenir de ça. Oui. C'est vraiment, c'est cette...
0: Un fossé tout d'un coup qui est devenu immense,
1: immense. Ça,
0: la maîtresse qui continue à mettre de la pression, vas-y,
1: oui,
0: dis-le, poussez, enfin, dis-le, quoi.
1: C'est ça, elle crie.
0: Voilà. Mais alors là, elle a créé un...
1: Ben, ça a été... Alors, j'ai le souvenir, hein, donc... Et du coup, je suis resté 3 ans dans cette école, en maternelle, enfin, pas en maternelle, en CP.

0: Oui.
1: On appelait ça la 6 avant.
0: Oui.
1: La 6e. Puis au bout de la 3e année, on m'a mis dans une classe où il y avait toutes les. Voilà.
0: Les gars qui n'y arrivaient pas, quoi.
1: Ouais, c'est ça. Donc on faisait des cocottes en papier, ils essayaient de. On n'y arrivait pas. Et puis au lycée, je suis rentré en CES. Donc c'est une classe, une section spécialisée où on essaye d'apprendre à.
0: À faire un peu de maçonnerie.
1: Oui, de la maçonnerie, de la plomberie, de la cuisine. C'est essayer de, que les jeunes aient quelque chose, quoi.
0: Oui, c'est ça.
1: Et ben, je suis sorti à la saison, j'ai passé, je me souviens, le DFEO. Alors, je ne sais pas ce que ça veut dire. Et le DFEO, je l'ai loupé. Et bien, à 16 ans, je me suis...
0: Donc, ce qu'on appelle échec scolaire, aujourd'hui. Ah, ben,
1: totalement. Alors, à l'époque, je ne me disais pas échec, que j'étais en échec, mais je ressentais énormément de souffrance. Mm-hmm. Ça faisait très mal. Mm-hmm. Mais très mal.
0: Vis-à-vis quoi, des autres élèves, de vos parents?
1: De soi-même, de soi-même. De soi-même. Ah, ben, non, mes parents étaient totalement impuissants. Ils ne pouvaient rien faire, mes parents. Parce que ma mère elle-même était analphabète. Qu'est-ce qu'elle pouvait rien faire? Donc moi j'ai essayé de travailler, j'ai fait les usines autour de Vienne. Et j'ai été engagé dans une usine de carton. On s'est vu un coup de suite hier. Mmh. Et puis au bout de 15 jours, on m'a dit que je ne faisais pas l'affaire.
0: Et on n'avait jamais su pourquoi non plus.
1: Bah alors je me suis dit que, alors que moi je rêvais d'être ouvrier. Mmh. Et j'ai pas eu cette opportunité-là. Et ça m'a, je me suis dit ben, que j'étais mal barré.
0: Ouais.
1: Que j'étais vraiment très mal barré.
0: Ouais. Quelle est ma place?
1: J'étais mal barré parce que et donc j'ai essayé de travailler. Enfin, je trouvais pas. Alors j'ai fait un peu de plonge, de la plonge. Et puis j'étais mal barré parce que j'avais pas d'instruction.
0: Alors vous n'avez pas commencé à faire comme beaucoup, c'est-à-dire traîner avec d'autres gars mal barrés comme vous, et à commencer à faire un peu des bêtises, à traîner, à devenir un voyou?
1: J'aurais pu.
0: Oui.
1: J'aurais pu, mais on m'avait étiqueté cette étiquette avant que je devienne un voyou. Donc j'aurais pu, à la suite de cette étiquette, j'aurais pu devenir un voyou. Mmh. Parce qu'on disait que j'étais un voyou. Mmh. Et donc j'ai été mêlé à plusieurs affaires dont j'avais rien à voir. Et j'ai eu affaire donc à la police parce que j'étais devenu à leurs yeux et aux yeux d'une racaille.
0: Voilà, hors du cadre, hors du cadre qui lui.
1: J'étais foutu. Mmh. Et donc à plusieurs reprises j'ai eu des. J'ai eu affaire à la police, bien sûr, hein, à la violence. Pour avouer des choses que je n'avais pas à faire, que je n'avais pas faites.
0: Il y a un moment où ça se passe même pas très très bien avec une garde à vue où...
1: Ah mais j'ai eu, oui, oui.
0: Où vous faites bien secouer, on a l'impression que c'est votre tête qui ne revient pas au bonhomme.
1: Bah c'est-à-dire que...
0: Il essaye de vous faire dire quelque chose qui n'existe
1: c'est ça,
0: pas. Donc,
1: c'est ça, c'est ça. Et les trois coups précédents, c'était pareil. Hein. Alors donc, je ne l'évoque pas dans le livre, mais c'est pareil, c'est... ils veulent que je dise quelque chose que je n'ai pas fait.
0: Oui.
1: Et c'est très difficile. D'ailleurs, ça m'a toujours... durant la Deuxième Guerre mondiale, ceux qui étaient pris par les nazis, par la Gestapo, quelle eût été ma réaction? Est-ce que j'aurais parlé ou pas?
0: Oui.
1: C'est pour ça que j'aime beaucoup Jean Moulin. Et j'ai été dans cette situation-là, mais je n'ai pas lâché, jamais. D'abord... Ni les camarades, ni moi-même. Mm-hmm. Je ne jamais. Mais le prix est très fort payé, surtout quand on est adolescent, quoi. Parce qu'on n'a pas le discernement.
0: Ah non. Et comment on se construit là-dessus? Comme déjà les bases étaient un peu difficiles.
1: Oui, oui. Alors j'ai le souvenir net. Je m'étais dit que si j'avais les mains. Délié, c'est parce que mes mains étaient menottées au casier. S'il y avait eu une arme, j'aurais sauté avec. Hein. Vous voyez donc jusqu'où ça peut vous mener. Et Et encore une fois, aujourd'hui, en aucun cas, j'incrimine les forces de l'ordre. Hein, parce qu'elle et moi, on a été pris dans un contexte historique. Oui. Et que je représentais ce que je n'étais pas, c'est-à-dire une histoire. J'ai endossé une histoire.

0: voir.
1: Eh oui. Et là, c'est la force des a priori. Alors, comment vous êtes sorti de ce truc-là ?
0: Ben, c'était difficile parce que c'est un engrenage.
1: Ben oui.
0: Et donc, en fait, ce qui m'a sauvé, c'est que je travaillais. À l'époque, donc, j'avais un alibi, je travaillais comme plongeur. Et je touchais à l'époque que 5 francs par jour. Et ces 5 francs, ça me permettait d'acheter mon paquet de cigarettes et mon café.
1: C'est loin. Alors, à un moment, vous allez quitter Vienne, quitter tout ça, et tenter l'aventure à Paris.
0: Alors, avant... Alors, l'acte fondateur, c'était... enfin, l'acte fondateur, c'est... Le déclic, c'est que j'étais dans une brasserie, un café, le café de l'hôtel de ville qui n'existe plus aujourd'hui. Et j'étais un soir, j'étais en train de siroter un café, précisément. Et je me souviens que j'avais, en plein hiver, j'avais un petit impair. Et puis j'étais en espadrille.
1: Ah, vous avez fait du beau chemin depuis.
0: Excusez-moi.
1: Je vous en prie.
0: Et le patron me dit « Qu'est-ce que t'as à me regarder comme ça, toi ?» Il est venu, il m'a pris par le colbac et il m'a jeté dehors.
1: Le regard.
0: Et c'est là où je me suis... C'est à ce moment-là où je me suis dit « Jamel, c'est fini. Si tu restes, t'es mort. » Quand je dis la mort, c'est d'abord une sensation physique, qui est la mort... La mort de l'âme.
1: Oui.
0: Et ce qui suit, c'est la mort physique après. Quand la mort de l'âme est là, et on sent ça, c'est une sensation physique. Et comme en amont, j'avais déjà projeté de partir. Déjà, je me visualisais à partir déjà. Et je visualisais déjà un métier, je voulais faire un métier. Alors j'avais un métier, je voyais quelque chose de public, par rapport à la parole.
1: Oui.
0: Et comme j'avais cet handicap, alors je pense que c'est par ça que, voilà. Et suite à cet accident, c'était en février, 2 ou 3 jours après, je partais. Je prenais mon petit baluchon, petit sac, avec 2 ou 3 petites affaires, et j'ai pris le train...
1: Pour la capitale.
0: C'est ça.
1: Voilà, la vie, l'aventure. Et là, ça va être difficile.
0: Très difficile.
1: Ça va être difficile. Ouais. Vous allez
0: très difficile.
1: Fréquenter des mondes interlopes, comme on dit, des mondes compliqués avec des gens qui repèrent potentiellement la victime, le gars vulnérable.
0: C'est ça.
1: Donc là, c'est. Enfin, on a l'impression quand même que vous avez une bonne étoile, hein, parce que. Il aurait pu se passer plein de choses
0: beaucoup.
1: Très graves.
0: Très graves, oui.
1: Et vous, ce que vous recherchez, c'est un peu de chaleur ? De quoi manger, et s'il y a du boulot, vous êtes là, mais il y a un moment quand même où vous allez faire quelque chose, alors on est obligé d'avancer hein, dans le temps.
0: Allez-y.
1: Vous allez faire toc-toc-toc à une porte, c'est rue Blanche, je crois.
0: Ah oui, c'était rue Chaptal.
1: Rue Chaptal.
0: Au théâtre où Jean Laurent Cochet donnait ses cours.
1: Donc vous, le gaillard qui n'arrivait pas trop bien à parler, qui pensait ? Mais qui a même avait passé du temps à ne pas parler, vous allez poursuivre des cours de théâtre.
0: Oui. Alors, l'handicap de l'élocution, c'est que la difficulté, c'était de ne pas pouvoir formuler.
1: Oui.
0: Ça handicape une partie du cerveau.
1: Oui.
0: Ça ne sait pas construire des phrases, en fait.
1: Oui.
0: Donc, on parle par bribes, par mots, et puis, et une sensation physique qu'on est emmuré. On est armuré vivant, parce qu'on ne peut rien extérioriser, rien.
1: Et on dit d'ailleurs souvent qu'on n'arrive pas à faire ça, ça se termine avec les poings, on parle avec les poings.
0: Oui, alors, moi, j'étais pas comme ça, non, mais j'étais... en fait, j'avais un corps totalement bloqué, et il m'a fallu 7 ans pour oser m'inscrire à un compte que je... Oser m'inscrire, il m'a fallu 7 ans. Oui. 7 ans avant d'oser, vous rendez compte.
1: Et d'ailleurs, ça n'a pas marché comme ça...
0: Non.
1: D'un
0: non,
1: coup,
0: non.
1: Mais il a cru en vous, Jean-Laurent Cochet. Et vous a redonné votre chance, et puis il y a tout un travail qui a aussi pris du temps, et qui a permis en fait que vous puissiez vous épanouir dans le théâtre.
0: Oui.
1: Et notamment, il y a une pièce dont on pourrait dire un mot, qui a été une révélation pour vous, c'est celle dont vous nous avez

0: sortir un extrait au début de l'émission.
1: Le petit pauvre de Jacopo.
0: Oui, que vous jouez là depuis 40 ans, 30
1: depuis
0: ans.
1: Depuis 88.
0: D'accord.
1: Oui.
0: Vous me testez en mathématiques, là, c'est ça?
1: Pardon?
0: Vous voulez que je calcule en mathématiques?
1: Non, non, oh, ça fait 35 ans.
0: Merci.
1: 35 ans, oui. 35 ans, oui. Alors, c'est après Cochet. C'est quand j'ai passé mon expérience chez Cochet. Et puis, il m'avait engagé dans son théâtre comme accessoiriste. J'avais des petits rôles. Pendant 5 ans, je suis resté... J'étais salarié. Mm-hmm. Et là, j'ai eu une expérience professionnelle donc, au sein d'une... Hein. Et puis, moi, je continuais en parallèle... Toujours mes recherches et mon travail, parce que ce qui m'intéressait, c'était de travailler les œuvres, de rechercher, et je m'intéressais beaucoup à Jacques Copeau, et je suis tombé sur cette pièce, Copeau. Et donc là, ça a été une rencontre, parce que, d'abord, elle n'avait jamais été jouée en France.
0: Oui.
1: Et puis, je l'avais soumise, oui, à deux ou trois metteurs en scène, dont Jean-Laurent Cochet, qui m'avait dit qu'elle n'était pas intéressante. Et donc, après, j'ai cherché à... Et puis, par ma curiosité, j'ai travaillé 2 ans sur cette pièce avant de me décider à y aller. Et je me suis dit que voilà...
0: Parce que vous êtes du genre décidé, voire entêté pour certains peut-être. En tout cas, pugnace, et quand vous travaillez le truc, vous y allez, vous prenez le temps, et vous travaillez le texte, vous cherchez le contexte, vous mâchez le
1: oui.
0: texte, pour après, il soit vraiment vous.
1: Oui, alors c'est ça, c'est d'abord intégrer la pièce, et puis après, il y a tout ce qui est matériel, c'est-à-dire les comédiens, les décors, enfin, les costumes, enfin, là, c'est tout, et j'ai aucune compétence en la matière, hein. Ni dans les relations humaines, ni dans la gestion, non. Et il m'a fallu précisément 35 ans pour acquérir ces quelques notions.
0: Alors, on est sur KTO, dans l'émission Un cœur qui écoute, il faut que vous nous racontiez comment vous avez rencontré le Christ par ce biais-là, quand même.
1: Oui. Alors, cette période dont je vous ai décrite, il y a toujours eu quelque chose de secret en moi. On pourrait appeler ça une main protectrice. Et
0: oui.
1: même quand il faisait froid autour
0: oui.
1: de moi,
0: oui.
1: il y avait une espèce, une petite lueur en moi, petite grotte.
0: Espérance?
1: Je ne sais pas quel mot lui donner, mais...
0: Oh si, maintenant vous
1: ouais.
0: le savez.
1: Moi, je dirais une présence.
0: Oui.
1: Présence. C'était... Et par la suite, à travers le petit pauvre, et parce que j'ai découvert réellement, où je me suis interrogé, c'est sur le Christ, parce qu'en filigrane, derrière François, on
0: c'est
1: voit
0: l'évangile.
1: Le Christ. Oui, on voit le Christ, oui. On mmh. voit le Christ. Et puis, au début, de m'insérer entre ces deux, c'était pas possible. Donc, mmh. il a fallu que je m'intéresse énormément. Et l'expérience que j'ai vécue, parce que quand on a eu soif et qu'on vous a donné à boire, quand on découvre après le Christ, quand il a eu soif et que Simon lui a donné à boire, on comprend.
0: Oui.
1: On comprend ce que c'est que.
0: Qu'avoir soif déjà. Et qu'être contenté par cette eau...
1: Et du coup, rien ne m'était étranger quelque part.
0: Mm-hmm.
1: Mais c'était au niveau de la forme qui m'était... et cette démarche, à un moment donné, il a fallu que... Une démarche personnelle en plus, hein, que j'ai demandé le baptême.
0: Oui.
1: Voilà, pour pouvoir... Parce que c'est un cheminement.
0: Mm-hmm.
1: Et le baptême, après je me suis senti beaucoup plus libre... pour m'insérer entre ces deux figures, tout en restant à ma place le plus possible.
0: Mm-hmm.
1: Puis en parallèle, il a fallu aussi que, une fois que la démarche avait été faite, je me suis rendu compte que la voie était extrêmement étroite et que tout restait à faire. Et que cette dimension de service, eh bien, il fallait être au service, se mettre au service de l'œuvre. Et c'est au service de l'œuvre et aussi au travail, parce que c'est le travail, tout ça, pour c'est ce qu'on appelle être fidèle, quoi.
0: Qu'avez-vous choisi comme nom de baptême?
1: Augustin.
0: Pourquoi?
1: Saint-Augustin. Parce que j'ai découvert cette phrase de lui. Je cherchais le Christ à l'extérieur alors qu'il était en moi. Et donc, c'est ça qui m'a amené à lui. Et j'ai appris par la suite qu'il était précisément de l'autre côté de la Méditerranée,
0: oui.
1: avec sa maman Monique,
0: mm-hmm.
1: bien que lui ait une vie que moi, qui suis différente.
0: Mm.
1: Puis aussi, la question que je me suis énormément énormément.

0: Je tente de la donner depuis 40 ans. À travers le service. Au service de l'œuvre. Au service de l'œuvre.
1: Donc vous courez un peu partout en France?
0: Oui.
1: Avec la troupe Les Tréteaux du Monde?
0: C'est ça.
1: Pour jouer cette pièce?
0: Absolument.
1: C'est pas une pièce qui dure 1000 ans, celle-là?
0: Non, non, alors elle dure, à l'origine, elle dure 5 ans.
1: 5 heures?
0: 5 heures, oui. Mais on la monte.
1: De 5 ans, ça fait un peu long, là.
0: On l'a, 5 heures. Et puis on la joue en 2 heures. On a fait une adaptation. Puis on a d'autres pièces à notre répertoire maintenant. Et cette vocation, parce que c'est une vocation d'être itinérant sur des sites historiques, essentiellement historiques, petites ruines, petites églises, grandes églises, monastères, parvis, on dort chez l'habitant. Ça, c'est très important, parce qu'il y a eu d'énormément de rencontres. Énormément de rencontres, des rencontres qui m'ont façonné.
1: Oui.
0: Et à la rencontre d'un peuple, ce qu'on appelle le peuple de France.
1: Et c'est votre façon d'annoncer la bonne nouvelle aussi ?
0: Alors, je me suis jamais dit que j'allais évangéliser, parce que ça, si j'avais pensé ça, ça aurait été très orgueilleux de ma part. Mm-hmm. Je ne sais pas ce que je fais. C'est une question de service. Alors, j'aime l'évangile de Jacques quand il dit... Il faut des œuvres. Mmh. Il faut des œuvres.
1: Est-ce que vous pourriez me dire un mot sur la personne de Jésus pour vous, aujourd'hui? Qui c'est?
0: La personne?
1: De Jésus.
0: Le Christ en lui-même?
1: Oui.
0: Il y a un mot qui me revient toujours, c'est la douceur. Mmh. Et c'est pas par des mots, c'est par une présence.
1: Et pas forcément une présence qui parle?
0: Non, une présence. Qui apaise.
1: Et puis, il y a du beau à mettre sur plein de choses.
0: Oui, oui, et puis une présence, c'est très doux. Très, très doux. C'est tout ce que je peux dire.
1: Oui, c'est beau.
0: C'est très, très, très doux.
1: Jamel, on arrive déjà à la fin de cette émission, les fameuses... Trois questions. Pardon, hein, je ne suis pas un prestidigitateur. Un peu de temps, mettre les cartes dans l'ordre. Je vous écoute, entre 1 et 10.
0: 7.
1: Quelle est la pire idée fausse que l'on se fait sur Dieu, selon vous?
0: Qu'il soit sévère. Un Dieu vengeur, conquérant. Non, non.
1: Non, c'est pas celui que vous connaissez.
0: Non, non, non, non.
1: À nouveau, entre 1 et 10.
0: 8.
1: Quelle est votre prière préférée, Jamel?
0: Je vous salue, Marie.
1: Pourquoi?
0: C'est la mère de Jésus, elle a porté beaucoup de choses, mais elle porte beaucoup de choses. Et nous avons besoin de Marie.
1: Une dernière. Je vous écoute.
0: 6.
1: Quelle est pour vous la plus belle fête?
0: Noël. La naissance de Jésus. C'est un moment que j'aime énormément, et habituellement c'est un temps où je le passe seul. Pas les fêtes, non, seul. Et quand je peux, je vais en retraite, dans le silence, mais chez moi, seul, j'ai besoin de ce recueillement-là, parce que c'est une fête intérieure, et vraiment c'est une fête, c'est l'essence du Christ, dans son étable, et ça me bouleverse.
1: Merci beaucoup, Jamel.
0: Merci à vous.
1: Moi, je vous remercie pour deux raisons. La première, pour le livre. La seconde, d'être venu ici. Je vous remercie de nous avoir ouvert votre cœur, avec dont on aperçoit quand même plein de coutures, quelques ecchymoses et autres. Et puis, on voit aussi qu'il y a une jolie crème qui est mise dessus pour calmer tout ça par le Seigneur. Donc, merci beaucoup d'être venu nous partager tout ça, ce chemin difficile, parce que bon, on a l'impression qu'au départ, toutes les cartes n'étaient pas forcément en votre faveur. Mais cette petite présence au fond de votre cœur dont vous parliez tout à l'heure a permis que ça change et que vous puissiez être là aujourd'hui.

0: joué cette belle pièce.
1: Dieu est bon.
0: Oui.
1: Dieu est bon et ce n'est que grâce. Même dans la souffrance et la misère, ce n'est que grâce. Parce qu'on est vivant.
0: Merci beaucoup, Jamel.
1: Parce qu'on est vivant, pardon.
0: Merci.
1: Merci à vous.
0: Merci à vous tous pour votre fidélité. N'hésitez pas à partager cette émission sur les réseaux sociaux ou autour de vous grâce à notre site www.kto.tv.com. Merci pour votre fidélité et à la semaine prochaine.

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1: Bonjour à tous, bienvenue à Lourdes où ben, c'est la fête, hein, le pape est là, il y a plein de monde. On est dans une atmosphère de prière, de douceur, d'attention à l'autre. Actuellement, le pape est en train d'écouter, de rencontrer des miraculés, des personnes dans la précarité. Et nous, nous avons la chance de pouvoir rencontrer Cello Ferral. Bonjour Cello.
2: Bonjour.
1: Alors vous êtes interprète professionnelle d'espagnol au français.
2: Oui.
1: Et surtout, ben, vous êtes tombée amoureuse de ce lieu il y a très très longtemps. Vous aviez 14 ans.
2: Oui.
1: C'était le message de Bernadette qui vous a touché. Vous allez nous raconter un petit peu comment ça s'est fait, dans quelles circonstances, et puisque ça a changé dans votre vie. Tout d'abord, Cello, c'est quoi ce prénom?
2: Mais c'est un diminutif. Je porte le même prénom que ma maman. Et elle a toujours aimé le diminutif de Maria del Consuelo, Marie de la Consolation. Mais sa maman n'aimait pas le diminutif, donc elle s'était dit, si elle avait une fille, elle porterait son prénom.
1: Alors, vous êtes espagnole, de quelle région?
2: De la Castille, de Palencia. On ne connaît pas beaucoup, on connaît plutôt León, Burgos, mais au milieu se trouve Palencia, où se trouve la cathédrale, la belle méconnue.
1: Alors, quand on parle d'Espagne, pour ceux qui ont quelques notions d'histoire, on voit des gens qui sont très très catholiques, d'autres qui mangent du curé. Il y a eu la guerre, ça s'est tapé dessus. Vous êtes né où, dans quel milieu?
2: Mais j'ai vécu la dictature. Et c'est vrai que c'est quand le dictateur est décédé qu'on a pu commencer à sortir. Et c'est là qu'il y a eu le premier pèlerinage à Lourdes. Et c'est là que j'ai rencontré Bernadette en premier. La grotte, bien sûr. Mais c'est en écoutant l'histoire de Bernadette que je me suis dit, waouh, je veux être comme elle. Et une fois que j'ai compris ce qu'elle a vécu, je me suis dit, non, finalement, je lui laisse pour elle. Mais je me suis dit, je reviendrai. Et ici, à la grotte, il ne faut pas le redire, parce qu'à ce moment-là, on est pris au sérieux. Et je suis revenue d'abord en tant que pèlerine. Et après, je me suis dit, il faut que j'apprenne cette belle langue pour apprendre l'histoire de Bernadette dans sa langue. Même si Bernadette ne parlait pas au début cette langue. Et après, j'ai commencé à faire des études de français. J'ai fait ce qu'on appelle la philologie française, l'étude de la culture, la civilisation et la langue française.
1: Mais alors, dites-moi quand même, à 14 ans, vous avez pris le car pour venir jusqu'ici, ou le train?
2: On est venu en car. Il a fallu l'autorisation de papa et maman, parce que c'était un quart des jeunes. On est venu faire une retraite de Pâques. Et c'est drôle, parce qu'on est venu croyant qu'à Lourdes, il y aurait des grandes célébrations. Parce qu'en Espagne, on a cette tradition de la Semaine Sainte, avec Los Pasos, etc. Et c'était simple. Et ça m'a touchée, parce que j'étais d'une religion des traditions. Moi, j'étais du côté où il fallait aller à la messe, il fallait obéir, il fallait se taire, il fallait rien faire, mais croire en Dieu.
1: C'était des règles?
2: Oui. Et c'est ici à Lourdes que j'ai découvert que la foi, c'était quelqu'un. Et que ce quelqu'un, il était vivant. Et que ce quelqu'un avait envoyé sa mère pour dire à une petite comme moi qu'il nous aimait.
1: Ah, c'est un beau cadeau, ça.
2: Ah ben, ça chamboule. Surtout une jeune adolescente qui se cherche et qui ne trouve pas, parce que tout était fermé, tout était quadrillé, tout était

0: interdit. Et du coup, waouh.
1: Mais alors, quand vous êtes revenue lumineuse?
0: Ah ben oui.
1: On s'est demandé ce qui vous est arrivé?
0: Ah ben oui, c'est un peu comme on dit que les chrétiens doivent se voir, doivent se sentir. Ben c'est un peu ça, on sentait autre chose. Même ma maman me disait, mais qu'est-ce qui s'est passé? Je dis, ben rien, j'ai fait le pèlerinage comme toi l'année dernière. Elle dit, non, il y a quelque chose d'autre. Donc quand je lui ai dit que je voulais faire des études de français, elle a compris. Elle s'est dit, ce ne serait pas à cause de Lourdes? J'ai dit non, c'est grâce à Lourdes.
1: Et est-ce qu'on peut dire qu'il y a eu un moment particulier? Vous parlez donc de cette foi qui au départ était l'application des règles, jusqu'à cette foi qui est celle de la rencontre. C'est la rencontre de qui? À quel moment précis?
0: Ça a été devant la grotte.
1: Qui est juste là, à côté
0: oui,
1: de nous.
0: Oui, juste derrière nous. Et c'était une nuit. On avait fait une veillée de nuit avec les jeunes. 24 heures.
1: Oh !
0: On avait commencé à 5 heures avec le chemin des croix.
1: Mm-hmm.
0: Un chemin des croix où on nous montre c'est Christ qui souffre, mais que ce n'est pas de la souffrance subie, mais de la souffrance offerte. Et ça, ça m'a marqué parce que dans ma vie, même quand j'ai des soucis, je me dis, il ne faut pas subir la souffrance, il faut l'offrir pour qu'elle devienne positive, pour qu'elle nous fasse grandir.
1: Et après, ça l'empêche pas de faire toujours mal, hein, cette souffrance-là. Mais
0: non.
1: on lui donne un
0: mais
1: sens.
0: Mais ça donne du sens. Oui, ça donne du sens.
1: Et donc les gens qui nous regardent en ce moment, notamment ceux qui sont, je pense à ceux qui sont à l'hôpital, ils doivent bien entendre ce que vous êtes en train de dire en ce moment.
0: Mais c'est quand cette douleur elle est trop profonde, tout seul on peut pas la vivre, parce qu'on se révolte, parce que la chair fait mal.
1: Hmm.
0: Mais quand on l'offre, il ne nous l'enlève pas, mais il me dit je suis avec toi.
1: Hmm.
0: Et il nous l'a dit tous les jours, mais tant qu'on ne l'a pas vécu, bah, c'est que de la théorie.
1: Mmh. Ouais. Alors donc, à 14 ans, vous êtes devant le brûloir, les cierges, vous avez la Sainte Vierge qui est là, les heures passent, et c'est cette atmosphère un peu particulière de la nuit, du silence.
0: C'est la veille. C'est la veille quand tout est en silence. La grotte, quand le soleil tombe, il n'y a qu'elle.
1: Mmh.
0: Il n'y a que Marie.
1: Mmh.
0: Et contempler de loin que Marie n'est pas au centre. Ce qui est au centre, c'est l'autel. Et qu'à côté, on entend la source qui jaillit.
1: Mmh.
0: Et qui, sans le vouloir, on a l'impression que c'est ce cœur du Christ qui jaillit et qui nous dit ben, la boue n'est plus la boue, comme Bernadette quand elle a creusé. Au-delà de la boue, il y a l'eau.
1: Mmh.
0: Il y a la source. Et c'est moi, l'eau vive. Et même à 14 ans, on peut faire cette expérience quand on a les silences. On était là, certains on a passé des moments de sommeil, d'autres d'éveil, mais c'est là qu'on comprend les évangiles quand on parle des songes. Parce que c'est là qu'on comprend énormément de choses. Ce n'est pas des voix, on n'est pas Jeanne d'Arc, non. C'est la connaissance du cœur. C'est la connaissance du cœur, ouais. Ouais.
1: Alors, les fruits de cette rencontre, on l'a dit, ce grand sourire en rentrant à la maison, des personnes de la famille qui se demandent ce qui vous arrive, et puis ce choix d'études, d'apprendre le français, de suivre des études pour vraiment comprendre le français et comprendre davantage l'histoire de Bernadette.
0: Oui.
1: Et qu'est-ce que vous avez compris, en bref, de l'histoire de Bernadette?
0: Mais chaque jour un peu plus. Je suis venue pendant des années comme bénévole pour accompagner d'autres jeunes. Donc il fallait se plonger un peu dans cette histoire. Cette jeune qui n'était pas pauvre à la base, comme chacun de nous, on n'est pas pauvre. Mais on peut tomber dans une pauvreté matérielle pour devenir riche des dieux. Et c'est cette richesse que j'ai compris petit à petit. Cette jeune fille qui savait qu'il ne fallait pas se plaindre. Il y a quelque chose qui m'a toujours touchée. Quand Dieu le permet, on ne se plaint pas. Parce que c'est des pas vers lui. On le lit aussi dans les livres de Judith, quand on dit tout, que Dieu flagelle ceux qui s'approchent de lui.
1: Mm-hmm.
0: Sainte Thérèse disait à ce propos, c'est pas étonnant que tu aies si peu d'amis. Mais quelque part,
1: quand on voit
0: ça.
1: Comment tu en prends moyennement soin.
0: Oui, quelque part, c'est ça. Parce qu'on comprend qu'il nous fait être entrer dans sa souffrance pour ressortir grandi. Parce que quand même, ici à Lourdes, on voit Bernadette qui se bat contre tout. Elle est la petite merdeuse. elle est celle qu'on

0: croit pas, mais elle a promis. Qu'est-ce qu'on promet aujourd'hui? Est-ce qu'on promet quelque chose qu'on accomplit toujours ou pas? Et moi, c'est j'ai promis. C'est vrai que la première fois, à 14 ans, j'ai dit « je reviendrai ». J'ai promis. Donc, je suis revenue.
1: Vous êtes une femme de parole, donc.
0: Pour moi, la parole est très importante. Ben, parce que les verbes se font cher. Et donc, chaque parole a un poids énorme. Et Bernadette nous le fait comprendre. Les deux premières apparitions, il n'y a pas eu de parole. Parce que c'est le temps de la rencontre. À partir de la troisième, il y a la parole. Et elle a promis. Elle a promis qu'elle reviendrait. Elle ne comprenait pas tout. Mais son cœur y était. C'est comme Marie. Elle le méditait. Même si elle ne comprenait pas. Et ça, c'est... Pour moi, ça a été quelque chose d'étonnant. De pouvoir dire, même si je ne comprends pas, j'ai fait confiance.
1: Alors apparemment, ça a été un message assez fort qui vous a touché assez pour que, ben, on vous retrouve ici aujourd'hui. Et vous habitez à Lourdes, vous êtes mariée à Lourdes, vous avez trois enfants. Vous êtes déracinée pour être au plus près quoi, de Bernadette, de la Sainte Vierge
0: Oui. Quand j'ai fini les études, on m'a proposé de faire une école d'évangile qui existait à Lourdes. Et je me suis dit, ben, pourquoi pas? Si ça ne marche pas, au moins j'apprendrai les français. Et du coup, ben, j'ai découvert cette foi vivante, ce quelqu'un. Et donc, du coup, j'ai voulu rester en France. J'ai rencontré dans cette école celui qui est aujourd'hui mon époux. Cela fait 32 ans qu'on se porte, parce qu'on ne peut pas dire qu'on se supporte. Et c'est vrai que ce qu'on a en commun, les deux, c'est cette foi. Mmh. Et donc, du coup, ben, cette parole qui a été donnée le jour de notre mariage, elle est renouvelée. Et j'ai tout quitté. Et j'ai pensé beaucoup à Abraham, à qui il écrit, Dieu lui a dit, va quitter ton pays et va vers le pays que je t'ai donné. Et moi, ça a été cela. Je suis venue vers le pays qu'il m'a donné. Et des gens me disent, mais l'Espagne ne te manque pas? Ben, on a deux poumons. Moi, j'ai deux pays. Et c'est les deux qui me font vivre, qui me font exister, qui me font avancer et qui me font respirer. Et ce que je respire, c'est le souffle de l'esprit.
1: Alors, on entend bien dans votre témoignage cette présence de la Sainte Vierge, de Bernadette, bien sûr, du Christ en premier.
0: Oui.
1: Est-ce que tout cela ne suffit pas pour avoir une vie heureuse, paisible, sans trop de remous comme le gave aujourd'hui?
0: Oui et non. La vie n'est pas un long fleuve tranquille. Il y a des hauts, il y a des bas. Il y a des moments qui sont durs. Quand j'ai perdu mon papa, il est décédé d'un cancer. Je n'étais pas loin, c'est 530 km de mon village. Mais j'y n'étais pas. Je n'y étais pas. Et ça a été dur. Et là encore, Bernadette m'a soufflé à l'oreille. Comme moi, ton père maintenant, c'est Saint-Joseph. Et il m'a fait rapprocher, connaître cette personne, l'ombre du Père, celui que même les jours du recouvrement de Jésus au temple, il lui dit, il est un peu désavoué, parce que Jésus dit, mais tu ne savais pas que je devais être aux affaires de mon Père?
1: Oui.
0: Joseph était là.
1: Ben oui.
0: Et pourtant, c'est lui qui a nourri, si on peut dire, et qui a fait grandir Jésus avec Marie. Oui.
1: Vous avez traversé des temps de désert un peu spirituels?
0: Toujours. Même Bernadette le disait à la fin de sa vie qu'elle ne savait plus si elle avait vraiment vu la Vierge. Je ne peux pas dire que j'ai vu la Vierge. Mais je peux dire que tout n'est pas rose. Et qu'il y a des moments qu'on a envie de... Pas de jeter l'éponge, mais de se dire, flûte, pourquoi moi?
1: Ah oui.
0: Pourquoi tout ne va pas bien?
1: Oui, parfois certaines personnes se disent, sans se rendre compte vraiment qu'ils entrent dans une relation un peu commerciale avec Dieu, dis donc, j'ai quitté mon pays, je donne mon temps à Lourdes, et écoute, tu as quand même touché tel membre de ma famille, ou moi-même dans ma chair parce que j'ai eu telle maladie, ou bien j'ai du mal à transmettre la foi à mes petits-enfants ou à mes enfants. Il y a comme un sentiment d'injustice. Vous le vivez, celui-ci?
0: Ben, ça arrive, parce que, comment dire? Nous sommes quatre frères et sœurs. J'ai une de mes sœurs qui est décédée d'un cancer. J'ai mon frère qui est en rémission d'un cancer. Mon papa est décédé d'un cancer. Mais la foi que j'ai, Je crois qu'il n'y a aucun des membres de ma famille qui l'a. Ils me disent, mais pourquoi? Et je dis, pourquoi pas? Qu'est-ce que j'ai? Je n'ai rien de plus, mais j'ai ce quelqu'un qui m'habite et qui m'a été transmise plutôt par Bernadette. Parce que plus de misère que Bernadette, il y a peu. Aujourd'hui, si, il y a beaucoup de pays qui souffrent beaucoup de choses, des enfants qui souffrent de la guerre, des enfants qui souffrent de la faim. Mais moi, je n'ai pas vécu ça, certes. Mais j'ai vécu d'autres déserts, d'autres guerres intérieures. J'ai eu les déchirements des familles. Dans ma famille aussi, il y a eu des gens qui ont été assassinés parce qu'ils n'étaient pas du bon côté. Mais si on n'a pas confiance en Dieu, on serait comme dans d'autres... Je ne sais pas. On serait pas bon.
1: Alors, on dit que, justement, d'avoir vécu toutes ces expériences de vie un peu difficiles, peut nous permettre de nous décentrer, d'ouvrir un peu plus notre cœur, notamment à la charité envers l'autre, à l'empathie, à la compassion. Je crois que vous avez un engagement ici comme bénévole qui est justement à accueillir des gens qui viennent et qui vivent des souffrances particulières.
0: Oui, c'est vrai que cela fait très longtemps, 40 ans que je suis bénévole au sanctuaire.
1: 40 ans
0: 40 ans, oui. J'ai commencé à faire les pas de Bernadette, j'ai fait tous les chemins que les sanctuaires proposaient. Et depuis ses origines, après l'année de la miséricorde, j'ai fait les chemins de compassion. C'est un chemin qui est proposé pour les familles qui ont perdu un enfant. Ou les femmes qui ont avorté pour les raisons qui leur appartiennent. Cet accompagnement, pour moi, c'est quelque chose qui est profond, sincère et qui me fait avancer et qui me fait grandir. Parce que là, il y a à peine 2 semaines, j'avais un jeune couple, 32 et 34 ans. Ils ont perdu le bébé 2 semaines avant la naissance. Accompagner ces couples, pas pour les soigner, pas pour les guérir, pas pour... Non, on est là pour les écouter, pour leur dire « on est là avec vous ». On souffre, on compatit. Et essayer de voir que Marie, ici à Lourdes, elle est mère. Parce qu'il ne faut jamais oublier que Marie à Lourdes, elle a dit son nom le 25 mars, fête de l'Annonciation. Marie qu'on trouve ici à Lourdes, à la grotte ou à la Vierge couronnée, c'est une femme enceinte. Donc du coup, pour toutes ces familles, toutes ces mères qui ont souffert la perte d'un enfant, ça a de l'importance. Je suis mère et mes entrailles ont frémi aussi. Donc du coup, la perte d'un enfant, c'est quelque chose de terrible. J'ai eu une maman qui a perdu ses 2 enfants. C'est l'ex-mari qui les a tués tous les deux à 8 et 6 ans parce qu'il ne voulait pas qu'elle les ait. Comment accompagner cette souffrance?
1: Comment accompagner cette souffrance? C'est ma question.
0: Eh bien oui. On l'écoute, on accompagne, on fait avec elle le chemin de compassion, c'est-à-dire passion avec compassion. On arrive et à la fin du chemin, on fait les gestes de l'eau. On va toucher le fond, la boue de cette source qui a jailli dans la grotte pour sortir l'eau claire, l'eau vive. On ne va pas enlever la douleur, on ne va pas enlever la souffrance, mais on va dire « Dieu est avec toi et il t'accompagne ».
1: Alors Tchéolo, que ce soit pour votre histoire personnelle ou pour ces témoignages un peu costauds, qu'est-ce qui fait que, à l'intérieur de vous, vous qui avez le sang espagnol qui peut s'enflammer très vite, il n'y a pas de temps en temps une sorte de colère à l'intérieur de sentiments d'impuissance devant cette misère humaine à laquelle vous ne pouvez pas changer grand-chose?
0: Ben oui. Et c'est pour cela qu'après chaque accompagnement, il faut un temps devant la grotte. Il faut un temps où ça ne m'appartient pas. C'est trop lourd pour moi. C'est vrai qu'on est une équipe et on partage. On partage parce que c'est des... Chaque accompagnement, c'est un vécu qui va loin. On n'est pas là pour faire une balade. On est vraiment avec. Et c'est vrai que personnellement, ça m'a fait... J'allais pas dire être meilleure, parce que ça... Je sais pas, on a les tempéraments.
1: Ça, on demandera à votre mari, ça.
0: Mais Bernadette le disait, le premier élan ne m'appartient pas, le second, oui.

0: essayé à peindre avec elle, ben, ça ne m'appartient pas. Et même si j'ai de la colère, et je me dis, ouf, si ça avait été moi, parce que je me l'ai dit aussi, si j'avais vécu ça moi-même, comment est-ce que j'aurais réagi?
1: Oui.
0: Je ne peux pas me mettre à la place de ces hommes et de ces femmes qui ont perdu un enfant. Mais en même temps, je peux être avec. Et c'est ça qui me remplit. Et ça m'a aidée dans mon quotidien. Je ne vois plus les personnes de la même façon. Parce que je me dis, je ne connais pas son histoire.
1: Oui.
0: Et donc, même si des fois j'ai envie de râler, parce que je suis très râleuse aussi, hein, ça aide à évacuer les stress aussi. Mais je me dis, non, ce n'est pas que je ne me permets pas ou que je n'ai pas les droits, c'est que chaque personne est une histoire unique. Et que cette histoire leur appartient et appartient au Christ. Et que Marie est là pour nous accompagner aussi. Donc du coup, je me dis, maintenant que tu as râlé, Fred.
2: Alors, entre la petite fille de 14 ans et on va dire la dame un peu plus mûre que j'ai en face de moi, la vie de foi a normalement grandi, évolué, a été un peu chauffée, elle s'est un peu épurée. Il y a eu beaucoup de progrès ou pas tant que ça?
0: Oui. Disons que moi, étant jeune, j'avais les cours de religion obligatoires jusqu'au bac. Donc j'ai fait mon catéchisme, mais aussi l'histoire des religions. Mais comme je disais tout à l'heure, c'était l'être morte. Ici, j'ai appris à marcher avec, à marcher de la main de Bernadette et de Marie, à marcher avec le Christ. Mais on ne peut pas le faire tout seul, à travers les sacrements. C'est vrai qu'avec mon mari, on prie tous les jours ensemble. Les chapelets. Les chapelets, c'est quelque chose d'essentiel, parce que c'est répétitif, justement. On n'a pas à réfléchir. Et du coup, ça entre comme la petite goutte d'eau qui va sur les rochers et qui finit par les casser. Et la parole de Dieu. La parole de Dieu, elle est vivante. L'importance de la parole, je l'ai déjà dit, mais elle est vivante. Et quand on écoute un évangile un jour, ce n'est pas la même chose que le lendemain, parce que notre cœur n'est pas prêt de la même façon.
1: Oui.
0: Et c'est pour cela aussi que c'est important d'aller à la messe, écouter aussi l'homélie, même si des fois, c'est un peu pas à notre goût. Mais il y a toujours un mot qui va nous faire réfléchir. Nous, avec notre mari, on essaie de... Avec mon mari, pardon. On essaie toujours de dire ce que l'on a compris de l'homélie. Parce qu'il y a toujours une parole qui peut nous dire « Ah tiens, mais ça, je ne l'avais pas vu. Ah mais, ah, ça, c'est pas mal. » Ou « Aujourd'hui, ce n'était pas folichon, folichon. » Parce que c'est la parole qui nous met en relation entre nous, mais avec lui. Pas rabâché, mais il nous dit de temps en temps « Bon, tais-toi un peu, ça commence à... Hein. » Et ici, à la grotte, j'ai continué à faire cette expérience. Hier, par exemple, j'avais la chance d'être à la grotte quand le pape est arrivé.
1: Oui.
0: On était tous en effervescence. Tout le monde, il arrive.
2: Et on attendait depuis un petit moment.
0: Voilà, on piétinait. Tout à coup, il arrive. Au nom du Père et du Fils et du Saint-Esprit, le silence. Et ça a été à ce moment-là que tu t'es dit, waouh. C'était pas le pape, c'était le Christ. Et il nous a unis comme ça, pouf, un à rien. Et après, on le disait avec les collègues qu'on était là, quand même, on a une chance énorme. Où qu'on aille, si on va à une messe, il y a les mêmes rituels. Donc ça nous unit, parce que ça nous rassemble. Même si on ne comprend pas la langue, on va pouvoir aller communier, parce que c'est le même Christ.
2: Alors, vous venez de parler du chapelet à Lourdes, le chapelet... C'est quelque chose que, enfin, c'est une prière qui dure toute la journée. Sur KTO, chaque jour, on l'a aussi l'après-midi à l'antenne. C'est un programme très suivi. Comment vous le vivez, vous, le chapelet, et comment vous faites notamment pour pas vous laisser prendre par ce rythme qui peut limite un petit peu endormir certains?
0: Il faut que j'avoue que le chapelet, c'était pas une de mes prières favorites. Justement parce qu'elle était répétitive. Et quand on est jeune, on aime que ça change, que ça évolue, que ça aille vite. C'est pas les chapelets qui... Mais avec Bernadette, j'ai appris. Et ce que j'avais appris aussi, c'est que quand on promet trop, on n'arrive jamais. Avec elle, j'ai appris que si on s'engage à « Je vous salue Marie pendant un certain temps. Après, te

0: après 3. Après, on arrive à la dizaine. Et c'est après qu'on commence à avancer. Et si on reste qu'à une dizaine par jour, c'est énorme. Parce que Bernadette, il disait, faire les signes des croix et les faire bien, c'est déjà beaucoup. Donc si on fait les signes de croix avec une dizaine, dit chapelet, c'est énorme. Et je vous avoue que je fais le chapelet presque tous les jours. Parce que j'ai des saints travailler ou venir à la grotte à pied. Et c'est là, les temps, au lieu de regarder à droite et à gauche ce qui ne va pas, je me concentre dans la méditation du chapelet. Et c'est vrai que ça m'aide à être un peu plus centré après la journée.
1: Alors j'ai encore une petite question sur cette prière du chapelet dont beaucoup se servent pour demander des grâces, pour notamment qu'on vient à Lourdes, on prie pour la guérison de telle personne, pour cette famille qui n'arrive à pas avoir d'enfant, telle autre qui aimerait trouver un emploi et qui n'y arrive pas pour l'instant. Comment vous vivez le fait que la réponse à votre prière de demande n'arrive pas toujours, ni tout de suite, ni sous la forme demandée?
0: Parce que les temps de Dieu n'est pas les temps des hommes. Ça, je l'ai appris ici. Et c'est vrai que je suis mère. J'ai 3 enfants. 3, pas 1. Et un jour, il y en a un qui me dit « Maman », et l'autre « Maman », et l'autre « Maman ». Et on cherche toujours ce qui est le plus urgent. Marie, c'est pareil. S'il y a des urgences, c'est sûr que s'il y a une urgence plus grande que la mienne, elle va aller vers l'urgence plus grande. Et après, elle viendra vers moi. Parce que moi, j'en ai entendu à la maison « Maman, maman ». Mais les chapelets, c'est un peu ça. « Maman, maman, maman ». À force, elle va dire « Oui, c'est bon, allez, j'arrive ».
1: Et vous pouvez témoigner ici du fait que vos demandes ont toujours été exaucées ?
0: Pas forcément. Parce que ce n'est pas toujours ce que l'on demande qui est bon pour moi. Mmh. Et il y a des fois où on demande des choses, c'est peut-être trop terre-à-terre ou trop matériel ou trop... Mais j'ai toujours été répondue parce qu'il m'a donné, ils m'ont toujours donné ce dont j'avais besoin. Pas forcément ce que je voulais, pas forcément ce que j'ai voulu à l'instant T, mais ce dont j'avais besoin. C'est déconcertant parfois, hein, parce qu'on demande de droite, on a gauche, mais c'est peut-être par la gauche qu'il faut y aller.
1: Et parmi ceux qui nous regardent, qui demandent depuis très longtemps d'être guéris dans leur corps, dans leur psychologie, dans leur âme, et ils ont l'impression que ça ne vient pas, que Dieu ne répond pas tout de suite, que Marie n'intercède pas tant que ça, qu'est-ce qu'on leur dit ?
0: Moi, pour moi, selon mon expérience, Dieu écoute toujours. Et il nous donne toujours quelque chose. Si on regarde un peu les miracles de Lourdes, je n'oserais pas dire 80%, mais c'est peut-être 90%. Les gens qui ont été guéris ne sont jamais venus prier pour eux, mais pour les autres. C'est un peu comme si on a les grâces par rebond. Des fois, on est un peu trop égoïste, on ne regarde que les propres nombrils. « Ah, j'ai mal au genou !» Mais peut-être à côté, on a quelqu'un qui a mal beaucoup plus. Et peut-être ce qu'il nous demande à ce moment-là, c'est de dire « Offre cette souffrance. » C'est terrible ce que j'ai dit, mais « Offre cette souffrance pour moi. » On ne comprend pas. Et pourquoi moi ? Parce que je ne regarde que moi. Mais peut-être il y a une autre personne qui souffre davantage que moi, mais qui ne peut pas offrir.
1: Donc ça, c'est ce que vous faites, vous ?
0: C'est ce que je fais. Donc, ce n'est pas facile.
1: Patience, confiance, espérance.
0: Oui. Sainte Thérèse disait « La patience attend tout ». Mais la vie est un chemin de patience. Et il faut l'apprendre tous les jours un petit peu. Et il y a des fois où elle a du mal à arriver.
1: Un dernier mot sur des grâces ici qu'on peut avoir à Lourdes, dont nous n'avons pas encore parlé.
0: La paix. Mais pas la paix d'arrêter les guerres. Ça ne peut venir que quand on a la paix du cœur. Ça, c'est une grâce que j'ai reçue. Parce que comme bonne castillane que je suis, je m'enflamme très vite. Et avoir la paix du cœur, ne pas juger trop vite. Accepter, sans soumission, mais accepter que ce que l'on est, c'est temporel. Et qu'on est appelé à quelque chose de plus grand, de plus fort. Ça, il y en aurait tellement d'autres. Surtout, quand je fais le chemin des compassions, c'est la grâce des larmes. Parce que c'est vrai qu'aujourd'hui, on a honte

0: de montrer la faiblesse. On a honte d'être touché par la grâce, ou d'être touché par la souffrance, ou d'être touché par la joie. Pouvoir exprimer ce que l'on est avec le plus de plénitude possible.
1: Merci beaucoup pour votre témoignage, Chelo Ferral, j'espère que j'ai bien prononcé.
2: Oui.
1: Merci beaucoup. Merci à vous tous d'avoir suivi cette émission. Vous pouvez retrouver sur notre site www.katotv.com. Là, je vous laisse maintenant avec le documentaire Léon du Pérou. Et je vous retrouve à 20h, juste avant la procession au flambeau qui aura lieu à 20h45. Je vous dis à tout à l'heure et je vous confirme qu'on est très bien à Lourdes.
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matin, réunis dans la maison de notre mère, je vois le visage universel de l'Église. Certains de vous ont traversé des continents, surmonté des fatigues, apporté vos joies et vos fardeaux jusqu'à cette grotte sacrée. Quel bonheur d'être ensemble, un seul cœur, une seule famille, un solo corazón, una sola familia. Je tiens à saluer tout particulièrement les pèlerins venus de toutes les provinces et diocèses de France. Vous foulez aujourd'hui le sol de cette terre bénie qui a reçu tant de grâce. Que ce pèlerinage ravive la flamme de la foi dans vos foyers et dans vos paroisses. Portez le réconfort de Lourdes à vos voisins, à vos proches et à tout le peuple français. Les textes que la liturgie nous propose en ce dimanche rejoignent un aspect central du message que la Vierge Marie est venue confier à Saint Bernadette, un appel tendre et pressant à la conversion. Jésus pose dans l'Évangile un regard de vérité et de profonde tristesse sur les cœurs fermés. Vous ne vous êtes pas repenti. Pourquoi cette blessure dans le cœur de Christ? Parce que Dieu ne veut pas la perte de ses enfants. Le prophète Ézéchiel nous le rappelle. Tout homme qui commet le mal est mort dans cet état, c'est à cause de son mal qu'il mourra. Alors que s'il s'est converti, s'il ouvre les yeux et se détourne de ses crimes, c'est certain, il vivra, il ne mourra pas. C'est pourquoi les appels à la pénitence résonnent sans cesse dans les Saintes Écritures et traversent la prédication de l'Évangile au cours des siècles. Ils revêtent une gravité salutaire pour en manifester l'urgence et la nécessité. C'est aujourd'hui, pas demain, qu'il faut se convertir. C'est aujourd'hui le moment favorable, le jour du salut. Oui, Dieu désire que l'homme vive, qu'il ouvre les yeux et tourne à lui. Se convertir, c'est quitter le chemin de l'errance pour s'engager sur la voie de la vie, en ouvrant notre cœur à la seule joie qui ne passe pas. Jésus lui-même ne mâche pas ces mots lorsqu'il exhorte à la pénitence, comme nous le rapporte, par exemple, Saint Luc. Si vous ne vous convertissez pas, vous périrez tous. Mais il élargit l'horizon de la vie terrestre à celui de la vie éternelle. Alors que le bonheur ici-bas est une réalité éphémère, relative, parfois hélas inaccessible pour certains. Le bonheur véritable est en revanche promis à tous, en espérance. Et il devrait faire l'objet principal de notre recherche, de nos efforts et de nos choix. La Vierge Marie n'a-t-elle pas dit à Saint Bernadette, « Je ne te promets pas d'être heureuse en ce monde, mais dans l'autre. » Ces promesses, proclamées ici même, résonnent avec une force particulière en cette terre de France et bousculent nos mentalités contemporaines. Dans ce moment de l'histoire, au sein d'une société en quête de progrès, et de bien-être matériel, mais parfois tenter d'oublier l'horizon de l'éternité, Marie vient nous rappeler la grandeur et l'ampleur de notre vocation à la vie éternelle.
face au courant actuel qui cherche à redéfinir la valeur de la vie humaine.

main devant la maladie, la souffrance ou la vieillesse. La grotte Massavier se dresse comme un sanctuaire de l'espérance chrétienne. Ici, aucune fragilité n'est rejetée. Vos béquilles, vos fantouilles roulantes, vos larmes cachées ne sont pas des obstacles. Ils sont des lieux par excellence où vous êtes pleinement respectés, accueillis et transformés par l'amour infini de Dieu. Lourdes est le lieu béni d'une profession de foi en la beauté et la sacralité de la vie, car elle y est accueillie comme un don précieux de Dieu, appelé à s'épanouir pour l'éternité dans l'amour du Père. Je te promets, oui, la vie éternelle est une promesse solide, certaine, que le Seigneur nous fait. Il nous l'a déjà obtenue par sa mort sur la croix et sa résurrection. Et il la réalise déjà chaque jour en nous par la grâce du baptême. Elle est à notre portée. Mais il nous appartient de l'accueillir librement, de la saisir, de ne pas y faire obstacle. Or, l'obstacle à la grâce et à la vie éternelle, le seul obstacle, c'est le péché, le repli sur soi, ce refus de Dieu qui nous enferme dans nos obscurités. Notre responsabilité personnelle est donc en jeu, et il est grande. Dieu nous a voulu libres, car la liberté est une condition de l'amour. On ne peut pas aimer par contrainte. Cette liberté qui nous est donnée, nous devons l'engager dans une oui au Christ, avec le secours de sa grâce et à la suite de Marie. Un oui sans cesse renouvelé, et cela jusqu'à notre dernier soufflet. Maintenant, et à l'heure de notre mort, disons-nous dans le « Je vous salue Marie ». On retrouve cet appel insistant à la conversion dans les paroles que Marie prononça ici même. « Pénitence, pénitence, pénitence ». Et elle répète les mots trois fois. Et invite Bernadette à accomplir cet geste. Pourquoi donc ? Serions-nous lents à comprendre? Nous estimons-nous trop facilement son péché? Ne la pratiquons-nous pas assez? La Vierge nous demande de faire pénitence, non seulement pour nous-mêmes qui en avons besoin, mais aussi pour les pécheurs, pour le monde qui va mal. Comment nos cœurs ne seraient-ils pas interpellés face aux conflits de plus en plus répandus qui détruisent tant de vies innocentes? Or, le mal que connaît notre époque vient du cœur de l'homme. Dieu n'en est pas responsable. Ce n'est pas ma conduite qui n'est pas bonne, dit-il au fils d'Israël, c'est la vôtre. C'est donc le cœur des hommes qu'il faut changer, à commencer par le nôtre. La pénitence est une œuvre suscitée par l'amour en solidarité avec le genre humain. Amour pour Dieu, dont on veut réparer la blessure de son cœur causée par nos péchés. Amour pour tous nos frères, les hommes qui n'entendent pas cet appel à la conversion, et que leur faute entraîne vers la mort. Cette exigence de conversion engage l'Église elle-même dans son pèlerinage terrestre. Elle doit avoir le courage de vivre cette conversion en premier lieu, pour guérir des blessures profondes, des infidélités, des égarements douloureux commis en son sein. Nous devons nous tenir humblement sous le regard purificateur du Seigneur. Reconnaître nos propres fautes est indispensable à notre progression spirituelle, comme l'écrivait saint Augustin. Que tu déplais toujours ce que tu es, si tu veux atteindre ce que tu n'es pas. Le rappel de notre mère,

prière de conversion nous remplit d'une grande espérance, car elle nous indique le moyen pour changer de cours des choses, moyen qui n'est autre que celui de nous associer à la passion du Christ. Chers malades qui connaissez la souffrance, si nombreux à Lourdes, il vous est possible de vivre vos peines et vos douleurs dans cet esprit d'offrande, pour entrer dans cette démarche rédemptrice dont le monde a tant besoin. En ce sens, vous êtes vraiment au cœur de l'Église et votre rôle est irremplaçable. Pèlerins, frères et sœurs, vous ne repartirez pas de Lourdes comme vous y êtes arrivés. Vous repartirez en missionnaire de l'espérance. Tel est le miracle de ce lieu. Susciter la joie de l'espérance au cœur même de l'épreuve et de la peine. La Vierge Marie guérit nos regards et transfigure notre cœur en leur donnant la paix. Devenez dans vos pays, vos diocèses et vos familles les témoins actifs de cette force et de cette tendresse divine qui nous permet de continuer la route et d'atteindre les buts. Portés par la prière des malades et l'amour de notre mère, marchez avec confiance vers l'avenir. Ne craignez pas les tempêtes du monde. La Sainte Mère de Dieu veille sur notre marche. Elle enveloppe l'Église de son manteau de tendresse, étoile radieuse du matin. Elle guide nos pas pour nos enfantés, dans la joie à la vie même de son Fils Jésus.

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1: Nous allons maintenant prier ensemble l'Angelus. Cette prière simple et merveilleuse qui nous aide à vivre chaque jour en adhésion à la volonté de Dieu, à l'exemple de la Vierge Marie. Avant cela, je voudrais lancer un appel qui me tient particulièrement à cœur, me trouvant en ce lieu. C'est ici que la Vierge Marie est apparue à Saint Bernadette avec le chapelet et qu'elle a, pour ainsi dire, guidé sa prière. C'est pourquoi aujourd'hui, comme si je recevais de cette demande, j'invite tous les fidèles et toutes les communautés chrétiennes à prier le Saint-Rosaire au cours du mois d'octobre prochain, avec l'intention particulière que cessent les guerres et que la paix s'instaure entre les peuples en conflit. Accompagnons cette prière d'actes concrets de pénitence et de miséricorde, avec l'engagement de toujours favoriser le dialogue et la réconciliation. Que notre très sainte Mère intercède pour nous.

Chers frères et sœurs, chers amis malades, c'est une grande joie pour moi de passer ce temps avec vous, ici à Lourdes, où depuis plus de 150 ans, des pèlerins du monde entier viennent confier à Jésus par Marie leurs souffrances physiques, psychologiques ou spirituelles. Ici, la fragilité n'est pas cachée. Elle devient le lieu d'une rencontre sacrée. Cette année, le thème du sanctuaire reprend la salutation de l'ange Gabriel à Marie. Je te salue, comblé d'une grâce. Le Seigneur est avec toi. Il met en lumière cet admirable échange entre les deux regards. Celui du messager du Seigneur et celui de Marie. Dans ce face-à-face, l'humilité et la générosité d'une jeune fille permettent à Dieu d'accomplir son œuvre de salut. Marie ne garde pas le Seigneur pour elle, mais l'offre au monde en disant à chacun de nous, « Le Seigneur est avec toi. » Cette vérité fonde notre dignité de personne. Et ici, Marie regarde chacun de nous comme une personne unique, ainsi qu'en témoigne Sainte Bernadette lors des apparitions de la grotte. Ce regard maternel nous redit que personne n'est invisible aux yeux de Dieu. À l'heure où certaines sociétés tendent à détourner leur regard et à fermer les yeux sur la dignité de la vie humaine, il est urgent d'entretenir en nous et chez les autres un regard contemplatif. C'est le regard de celui qui voit la vie dans sa profondeur. On saisit les dimensions de gratuité, de beauté, d'appel à la liberté et à la responsabilité. C'est le regard de celui qui ne prétend pas se faire le maître de la réalité, mais qui l'accueille comme un don, découvrant en toute chose le reflet du Créateur et en toute personne son image vivante. Ce regard est disposé à percevoir dans le visage de toute personne une invitation à la rencontre, au dialogue, à la solidarité, pour que le monde ait la vie. Dans le dialogue de l'Annonciation, alors que le Seigneur pose sur elle son regard, Marie découvre qu'elle est le lieu de Dieu. Mais au cœur de cette rencontre, c'est chacun de nous qui se découvre personnellement appelé est profondément destiné à l'amour de Dieu qui est source de vie. La personne humaine est digne par le simple fait qu'elle existe et a pour fin l'éternité. Sa dignité ne se mesure pas et ne se discute pas. Je sais que pour certains d'entre vous, en raison des pathologies particulières et de douleurs parfois terribles, l'horizon peut apparaître sombre, incertain, sans issue. Mais aucune loi humaine ne doit vous faire perdre la certitude de votre dignité. Au contraire, c'est au nom de cette dignité inaliénable de la personne humaine que la tentation de donner la mort sous couvert de fausses compassions doit être fermement rejetée.
Il est impossible de considérer comme normal de donner la mort. Ce qui est légal n'est pas nécessairement moral.

Ici, à Lourdes, cité des malades et de l'espérance, j'appelle toute la communauté des soignants à se souvenir du sens profond de sa vocation. Veillez sur la personne souffrante et non pas la supprimer. Oui, chers amis, soyez des serviteurs passionnés de la vie. Personne n'a les droits, jamais, sur la base d'algorithmes d'un laboratoire, de décider de la vie de tel embryon ou de telle personne âgée. Jamais la médecine ne pourra se faire la servante de la mort programmée. En ce sens, je vous invite d'une part à développer sans relâche les structures des soins palliatifs et de recherche. Et d'autre part, accompagner avec tendresse les malades, comme ici à Lourdes, aux médecins, infirmiers, brancardiers, aumôniers, équipe pastorale des malades, et tant d'autres encore exercent leur vocation au service de la dignité de la personne humaine, pour que le monde ait la vie. En soignant les corps, vous pensez aussi les âmes. À vous, chers membres de l'hospitalité, mais aussi à vous, personnel de santé, qui vous dévouez au service de vos frères et sœurs, j'exprime toute ma gratitude. Chers frères et sœurs malades, je tiens à vous dire, vous n'êtes pas un poids, vous êtes le cœur battant de notre humanité, et un trésor précieux pour l'Église. Je porte dans la prière les épreuves que vous traversez. Ma pensée rejoint tous ceux qui ne peuvent être là et qui, de leur domicile ou de leur chambre d'hôpital, sont donnés à notre rencontre. Je vous confie tous à l'amour maternel de la Mère du Seigneur, en lui demandant de vous obtenir les consolations de son Fils Jésus. Que Dieu vous bénisse et vous protège.

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0: C'était il y a tout juste 100 ans. En 1926, Robert Schumann s'installe à Sichazel. À 40 ans, celui qui va devenir le père de l'Europe est déjà depuis 1919 député de Moselle. Le père Grégoire Corneloup, président de l'Institut Saint-Benoît qui œuvre en faveur de la béatification de Robert Schumann, connaît bien cet endroit.
1: C'est une maison qui est un petit peu en périphérie de Metz, à la campagne. Un lieu idéal pour méditer, un lieu idéal aussi pour travailler, puisque on peut qualifier Robert Schumann à la fois de méditatif et puis en même temps de travailleur.
0: Après la Seconde Guerre mondiale, l'avocat de profession entame sa carrière ministérielle. En 1947, il devient même chef du gouvernement français. La semaine à Paris, le week-end à Sichazel, c'est dans son bureau, à l'étage de sa maison, que Robert Schumann travaille, se détend au piano, prend des décisions politiques, dont la fameuse déclaration Schumann, qui pose les fondements de la communauté européenne du charbon et de l'acier.
1: C'est sur ce bureau en fait, qu'il a pu rectifier, travailler, peaufiner la déclaration du 9 mai 1950 qui va créer la CECA, qui va créer finalement l'Europe.
0: Une Europe unie par des valeurs communes. C'est le projet de paix d'un homme né au Luxembourg sur une terre marquée par les guerres entre la France et l'Allemagne, deux pays qu'il veut réconcilier.
1: Sa mère est luxembourgeoise, avec des origines belges. Son père est lorrain. Il connaît bien l'Alsace, il a fait ses études en Allemagne, donc c'est vraiment quelqu'un qui a une vision très large, c'est un homme des frontières. Et donc en fait il considère que la frontière n'est pas un lieu de confrontation, mais au contraire un lieu de rencontre.
0: Pour Robert Schumann, la paix passe d'abord par les hommes et une solidarité de fait. Une vision guidée par sa foi qu'il tient de sa mère et qu'il a toujours placée au centre de sa vie.
1: Avec sa maman, il a fait un acte de consécration à la volonté divine. Voilà, donc ce qui fait que toute sa vie va être orientée sur faire la volonté de Dieu, obéir à sa parole, méditer sa parole. Sa façon de vivre la foi chrétienne, ce n'est pas ostentatoire. C'est très très profond. Il préférait agir que faire, et on voit la fécondité de son œuvre qui, sans évangéliser par des mots d'abord, change le monde par des actes.
0: Sa foi, le premier président de l'Assemblée parlementaire européenne la vit pleinement quand il rentre chez lui, grâce à la chapelle des servantes du cœur de Jésus située en face de sa maison. Si l'église s'est modernisée depuis, le prie-Dieu de Robert Schumann a été conservé par la communauté dont sœur Marie-Françoise fait partie.
2: Il venait là, dans cette chapelle des sœurs servantes du cœur de Jésus. Chaque jour, nous l'avons appris de nos sœurs aînées, qu'il venait, il traversait la route et venait s'agenouiller là pour adorer le Saint-Sacrement.
0: Sa foi, il continue de la vivre pendant la Seconde Guerre mondiale. Arrêté en 1940 par la Gestapo, place Saint-Martin à Metz, il va vivre pendant 2 ans en détention à lire des livres sur l'histoire de l'Église. En 1942, il s'évade et vit dans la clandestinité, allant de monastère en monastère. Avec la musique, la lecture était une de ses passions. À la fin de sa vie, sa bibliothèque compte près de 8000 ouvrages.
1: Robert Schumann parlait le français, parlait le luxembourgeois, parlait l'allemand, parlait l'anglais. Donc on va retrouver des livres de toutes ces langues, et puis aussi un peu le latin. Beaucoup de livres sur l'histoire, sur la spiritualité, sur la théologie. Histoire générale, histoire locale et beaucoup histoire de l'Église.
0: Parmi ses lectures, l'homme d'État s'inspire notamment de la vie de saint François d'Assise. Resté célibataire, il vit dans une relative simplicité.
1: La cuisine, je trouve qu'elle symbolise bien la sobriété de Robert Schumann. Cette simplicité, on va la retrouver ici. On va la retrouver aussi dans ses relations avec les gens. Tous les habitants de Sichazel aiment énormément Robert Schumann.
0: C'est dans sa demeure, devenue un musée, que Robert Schumann décède en 1963. Son corps repose désormais à quelques mètres de sa maison, dans l'église fortifiée.
1: C'est quelqu'un qui, je pense, pesait ses mots, parlait peu, agissait, respectait ses adversaires politiques, et puis, en tant que chrétien, avait une vision d'ampleur pour la réconciliation.
0: Après une vie dédiée à construire la paix, Robert Schumann a désormais sa statue aux côtés d'Alcide de Gasperi, Konrad Adenauer, ainsi que Jean Monnet, les trois autres fondateurs de l'Europe. Déclaré vénérable en 2021 par le pape François, Robert Schumann deviendra peut-être un jour le premier homme politique français de l'ère contemporaine à être béatifié.

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En cette année jubilaire consacrée à Saint François, nous partons à Nazareth à la découverte du tiers-ordre franciscain, de ses origines, de sa spiritualité et de sa mission auprès des laïcs en Terre Sainte. La Fraternité œcuménique de recherche théologique a célébré 6 décennies de dialogue à l'occasion d'un colloque intitulé « La collaboration entre chrétiens et juifs dans l'enseignement et la recherche » organisé au Jerusalem University College. La Société de Saint-Vincent de Paul a organisé la première journée vincentienne avec pour objectif de renforcer l'esprit de fraternité et de collaboration au service des communautés. Histoire et foi se rencontrent au cœur des pierres antiques du théâtre romain d'Amman. La Jordanie devient le théâtre d'un moment unique placé sous le signe de la fraternité, du dialogue et de l'art.

0: Oggi il nostro viaggio sarà un pochino più lungo.
1: Aujourd'hui, notre parcours sera un peu plus long. Nous quittons le Saint-Sépulcre pour retourner à Nazareth, là où tout a commencé. Le 8e centenaire de la mort de Saint François nous invite à redécouvrir le riche héritage qu'il nous a laissé. Grâce à Dieu, nous avons à Nazareth une fraternité du tiers-ordre très dynamique, qui mène de nombreuses initiatives. C'est pourquoi nous avons demandé à notre frère Diab, qui vit ici et nous accompagne, de nous faire découvrir cet héritage particulier laissé par Saint François.
0: Qui habite là et li segue, di presentarci questa eredità particolare.
2: أهلا وسهلا فيك اليوم بالناصرة.
1: Soyez tous les bienvenus aujourd'hui à Nazareth. En cette année jubilaire franciscaine, nous allons mieux découvrir le tiers-ordre franciscain, c'est-à-dire l'ordre franciscain séculier. Nous accueillons aujourd'hui Frère Ramez, qui va nous présenter plus en détail cet ordre dont il est membre, ici, à Nazareth. Frère Ramez, nous aimerions vous poser quelques questions sur le tiers-ordre franciscain. Qu'est-ce que c'est? Quelle est sa spiritualité? Comment est-il né?
3: تأسست الرهبنة الفرنسيسكانية العلمانية بدي أرجع هيك لورا أو الرهبنة مار فرانسيس للعلمانيين أو الرهبنة الثالثة يعني اللي هي بالأول كان اسمها هي إخوة وأخوات التوبة تأسست إذا بدنا نرجع لورا شوي صغيرة هيك لليد مار فرانسيس ب 1221
1: Si nous remontons dans le temps jusqu'au premier ordre fondé par Saint François pour les laïcs, c'est-à-dire le tiers ordre, celui-ci était initialement appelé frères et sœurs de la pénitence.

0: dense. Si nous remontons un peu dans l'histoire, à l'époque de Saint-François, en 1221, deux noms sont particulièrement restés dans les mémoires, Lucchesio et Buonadonna. Ces deux personnes vivaient dans la région d'Assise. Lucchesio était marchand, et comme beaucoup de marchands de son époque, il achetait à bas prix pour revendre plus cher, profitant ainsi des autres. Un jour, Saint-François passa devant sa boutique. Lucchesio l'entendit prêcher, comme il en avait l'habitude, sur la pénitence. Après avoir entendu cette prédication, il rentra chez lui et peu à peu, sa vie commença à changer. Quelques années plus tard, il rencontra de nouveau Saint-François et lui fit une demande qui pouvait paraître surprenante à l'époque. Il voulait le suivre comme les frères et vivre lui aussi une vie de perfection évangélique. Mais Saint-François se demanda, comment est-ce possible, puisqu'ils sont mariés, comment pourrait-il me suivre comme les frères ? Ils lui répondirent qu'ils étaient même prêts à se séparer pour pouvoir le suivre. Saint-François leur proposa alors une autre manière de vivre, adaptée à leur situation. Rester dans le monde en tant que laïc, tout en accordant une place plus importante à la pénitence, à la conversion et au retour à Dieu. Nous sommes aujourd'hui présents dans le monde entier. L'ordre franciscain séculier est présent dans 112 pays, sur tous les continents, et compte environ 170 000 membres à travers le monde. Ici, à Nazareth et en Terre Sainte, nous comptons deux fraternités, à Bethléem et à Nazareth. À Nazareth, la fraternité a été interrompue pendant plusieurs années, à partir de 1985 environ, avant d'être relancée en 2024. C'est à ce moment-là que nous, 10 frères et sœurs de Nazareth, dont je fais partie, avons prononcé nos engagements, ou promesses devant l'Église et devant la responsable et représentante de la présidence venue spécialement de Rome à Nazareth pour cette occasion. Nous avons ainsi rejoint officiellement l'ordre franciscain séculier. C'est ainsi que la fraternité de Nazareth a pu renaître. Aujourd'hui, nous sommes 10 frères et sœurs à Nazareth et 8 autres se préparent à prononcer leurs promesses et à rejoindre officiellement l'ordre. Très bien, une autre question. En ce qui concerne la spiritualité franciscaine séculière, ou si l'on veut, l'ordre auquel vous appartenez, quelle est votre mission ici en Terre Sainte et plus particulièrement ici à Nazareth où nous vivons? Nous voyons que cette fraternité se développe et grandit peu à peu, avec l'augmentation du nombre de ses membres. Quelle est précisément votre mission, aussi bien au sein de la société dans laquelle vous vivez que dans l'église locale à laquelle vous appartenez? Si nous parlons de notre mission, nous sommes avant tout au service de tous. Nous sommes ici à Nazareth et notre fraternité s'appelle la Fraternité de l'Annonciation, mais notre mission s'adresse à tous. Nous sommes donc au service de Nazareth, mais aussi de toute la Galilée et bien sûr de l'ensemble de la Terre Sainte. Partout où un besoin se fait sentir, nous cherchons à être présents. Nous ne cherchons pas à intervenir là où une mission est déjà assurée. Au contraire, nous essayons de repérer les besoins auxquels personne ne répond encore et d'apporter notre aide là où elle est nécessaire. C'est là que nous cherchons à être présents, notamment à Nazareth, à travers ce que nous faisons concrètement au quotidien. La première chose que nous faisons, c'est d'aider le curé dans la catéchèse pour préparer les enfants à la confirmation et à la première communion. Nous accompagnons également les familles, notamment celles qui traversent des difficultés ou qui ont besoin d'un soutien particulier. Nous les accompagnons à Nazareth, mais aussi dans toute la Galilée, notamment à travers le Centre pour la Famille. Nous sommes également présents auprès des jeunes, auprès de la jeunesse franciscaine à Nazareth, mais aussi auprès des jeunes de toute la Galilée, à travers le secrétariat de la pastorale des jeunes. Nous avons lancé aussi, il y a un an, une belle initiative dont il est important de parler. Chaque jour, nous partageons des intentions de prière. Elles sont proposées par les différents membres de l'ordre selon les besoins de l'église locale et de l'église universelle. Merci beaucoup pour toutes ces informations, à la fois belles et enrichissantes. Nous avons ainsi pu mieux découvrir le tiers-ordre franciscain. Je suis certain que cela aidera beaucoup de personnes à mieux comprendre ce qu'est cet ordre, mais aussi son rôle dans notre société aujourd'hui, et plus particulièrement au sein de notre église locale, ici, à Nazareth.
1: À l'occasion du 60e anniversaire de la fondation de la Fraternité œcuménique de recherche théologique, le Jerusalem University College a accueilli, le 17 septembre, un colloque intitulé « La collaboration entre chrétiens et juifs dans l'enseignement et la recherche », réunissant des chercheurs et des spécialistes de renom, dans les domaines des études religieuses, de la Bible, du judaïsme et du Moyen-Orient. Nous avons fondé cette fraternité il y a 60 ans, à partir

0: beauté de ce que fait cette institution réside notamment dans le fait qu'elle s'appuie sur des règles bien établies pour permettre un véritable dialogue entre juifs et chrétiens, notamment dans le cadre de cette étude. Il ne s'agit pas de chercher à convaincre les autres d'adopter un point de vue particulier, mais simplement de respecter le fait qu'il existe différentes approches, même si chaque partie est pleinement convaincue de la validité de la sienne. La vérité peut être partagée avec beaucoup de personnes, et chacun peut apporter des points de vue et des idées susceptibles d'enrichir et d'approfondir la compréhension de l'autre.
1: And lots of people have insights that can pollinate, cross-pollinate the understandings of others.
2: Cela représente une nouvelle manière de lire les textes sacrés, aussi bien pour les chercheurs juifs que pour les chercheurs chrétiens. Les deux parties reconnaissent l'importance de comprendre les événements qui se sont déroulés au 1er siècle après Jésus-Christ, c'est-à-dire au cours des dernières années de la période du Second Temple.
0: Dans la tradition juive, on peut citer des figures comme Don Isaac Abravanel et son commentaire classique de la Torah, et même de l'ensemble du Tanar, l'Ancien Testament, dans lequel il citait largement les opinions des pères de l'Église et d'autres chercheurs. Même s'il a sans doute été l'un des premiers à le faire de manière aussi importante à la fin du Moyen Âge, cette approche s'est poursuivie par la suite. Cela n'a cependant pas toujours été la règle, car la nature des relations entre juifs et chrétiens ne le permettait certainement pas avant la publication du document Nostra Aetate. Nous sommes conscients qu'il existe des préjugés à l'égard du christianisme, mais aussi du judaïsme. Les chrétiens ont leurs propres préjugés, tout comme les juifs en ont d'autres. Mais lorsque nous étudions ensemble les textes sacrés, nous découvrons que les choses ne sont finalement pas si éloignées les unes des autres. Il existe de nombreux points communs dans les interprétations chrétiennes et juives, et c'est aussi une manière de faire tomber les préjugés.
2: Dans son intervention, l'ambassadeur des États-Unis en Israël, Mike Huckabee, a salué le travail de la fraternité et offre, au-delà de la recherche commune, un espace de rencontre entre chercheurs des deux religions, soulignant l'importance de leur collaboration.
0: Le plus important, c'est le terrain commun que constitue la Bible. Sans le judaïsme, le christianisme ne serait pas né. Ce socle biblique est donc essentiel, tout comme les valeurs que les deux traditions partagent, puisqu'elles croient toutes deux en un Dieu unique, le Dieu d'Abraham, d'Isaac et de Jacob. Par conséquent, l'héritage chrétien fait lui aussi partie du patrimoine du peuple juif.
1: They look at scripture differently.
0: Même s'ils ont des points de vue différents sur les textes, ce qui est tout à fait normal, en partageant leur foi en un Dieu qui communique avec l'homme et lui révèle sa volonté, et en prenant les textes bibliques très au sérieux, ils peuvent offrir au monde entier des perspectives, des repères et une lumière.
1: And illumination to the entire world.
2: La Société de Saint-Vincent de Paul a organisé la première journée vincentienne à laquelle ont participé d'autres sections de la Société ainsi que plusieurs institutions catholiques. Cette rencontre, qui s'est tenue le 11 septembre au séminaire de Béjalla sous le thème « Foi, fraternité et service », avait pour objectif de renforcer l'esprit de fraternité et de collaboration et de promouvoir les valeurs du service et de la générosité au sein de la société.
0: Pour Saint Vincent, la foi chrétienne n'a jamais été simplement une belle pensée, ni un ensemble de sentiments et de bonnes intentions. L'amour se concrétisait par une présence, un service, un don et une attention concrète. Et c'est ce que vous incarnez à travers vos visites aux familles, votre attention aux malades et aux personnes âgées, votre soutien aux jeunes et votre proximité avec les pauvres, les personnes seules et les oubliés.
2: Nous sommes très heureux d'avoir organisé cette première journée vincentienne pour mieux nous connaître, pour revenir à la spiritualité de Saint Vincent, fondée sur la générosité, la compassion envers les pauvres et les personnes dans le besoin, mais aussi pour favoriser la compréhension mutuelle et le partage d'expériences.
0: <t'-> En cette période de crise, de guerres et de difficultés économiques, le monde a besoin d'une organisation comme la Société de Saint-Vincent de Paul et de centaines d'autres qui lui ressemblent car les besoins sont de plus en plus importants et la situation est très difficile. La Société de Saint-Vincent de Paul est un exemple pionnier dans ce domaine et nous espérons que Dieu touchera le cœur de nombreuses personnes pour qu'elles soutiennent des institutions comme celle-ci et créent des groupes engagés dans des œuvres de charité.

0: sur le modèle et dans l'esprit de la société de Saint-Vincent de Paul.
1: La rencontre a été l'occasion de faire connaissance et de partager des expériences dans un cadre à la fois spirituel et convivial, confirmant l'importance de travailler ensemble pour renforcer la présence chrétienne et être au service de la communauté locale.
0: Notre présence en tant que jeunes chrétiens dans ce pays est particulièrement nécessaire et importante. Nous espérons que les institutions présentes ici, et notamment la Société de Saint-Vincent de Paul, continueront à soutenir et à accompagner les jeunes et les familles chrétiennes qui vivent dans le pays. Nous connaissons toutes les activités de la Société de Saint-Vincent de Paul, et depuis Jérusalem, nous sommes en lien avec chacune de ses sections dans les différentes régions. Bet Jala, Jérusalem, Ramallah. Cet événement vise à réaffirmer ce réseau de collaboration et de partage au service des plus pauvres et à donner une dimension concrète à la parole du Seigneur dans notre travail pastoral et humanitaire. En tant que mission pontificale, il est de notre devoir d'être aux côtés de la Société de Saint-Vincent de Paul. À Jérusalem, nous partageons une même vision et une même mission, et nous sommes partenaires au service de la société. Par notre présence à leur côté, nous cherchons donc à contribuer au développement de leurs projets, de leur spiritualité et de leur mission.
1: Cette première journée vincentienne se veut un appel adressé à toute personne de bonne volonté, l'invitant à écouter sa voix intérieure et à assumer sa responsabilité morale envers celles et ceux qui sont dans le besoin. Le 22 septembre, au Théâtre romain d'Amman, l'Institut royal pour les études interreligieuses, en collaboration avec le Centre catholique pour les études et les médias, a organisé un spectacle intitulé « Inspiration spirituelle depuis la terre du baptême ». Placé sous le haut patronage de Son Altesse royale, le prince El Hassan bin Talal, cet événement ouvre le chemin vers le grand jubilé qui célébrera les 2000 ans du baptême de Jésus dans le Jourdain. L'idée est née de notre volonté de faire quelque chose de différent. Nous avons choisi le théâtre romain parce qu'il est là depuis 2000 ans et qu'il porte en lui de nombreux messages liés à l'histoire de la Jordanie et aux civilisations qui s'y sont développées. Le concert commence avec une religieuse qui prie la Vierge Marie au cœur de la capitale jordanienne, au centre même du théâtre romain. C'est un geste porteur de nombreux messages, des messages de paix, de passion, d'amour et de respect mutuel, des valeurs qui font partie intégrante de la société jordanienne. Nous avons donc choisi la musique comme moyen privilégié, notamment parce que nous voulons nous adresser aux nouvelles générations.
2: And this is what we have here in Jordan. So we found that music will be the way to also we want to speak the new generation.
1: C'est pour moi un grand honneur d'être ici avec vous, de participer à cet événement important et magnifique et de pouvoir chanter sur cette scène avec des chrétiens et des musulmans afin de construire des ponts et d'unir nos deux religions de toutes les manières possibles. Car c'est ce que veut notre Seigneur, l'unité et l'harmonie. Dix artistes jordaniens ont participé bénévolement à cette soirée, faisant dialoguer hymnes chrétiens et chants islamiques de louanges à Dieu. Une façon de montrer que la musique peut toucher les cœurs, là où les mots ne suffisent pas toujours.
0: Au XXIe siècle, nous vivons de nouvelles formes d'espérance pour nos générations. Comme on peut le voir ici, des familles et des enfants viennent témoigner de la possibilité d'une coexistence pacifique. Nous pouvons y voir le vrai visage du christianisme et de l'islam, fondé sur le respect mutuel et toujours tourné vers la gloire de Dieu et le bien des personnes.
1: Le concert n'a pas seulement favorisé la fraternité et la coexistence entre les communautés. Il a également mis en lumière la place de la Jordanie comme terre de pèlerinage et d'accueil pour les croyants du monde entier, comme en témoignent Rachel et Maria Elena, qui travaillent à l'ambassade des Philippines en Jordanie.
3: And it's really a good message for
1: C'est vraiment un beau message pour tous ceux qui sont ici en tant que chrétiens. C'est très positif.

0: de voir qu'ici, en Jordanie, on célèbre à la fois la diversité et l'unité dans la foi.
1: Diversity and unity in faith.
2: شفنا اليوم حضور كبير من جميع الجنسيات من داخل الأردن وخارجه.
3: Aujourd'hui, nous avons vu affluer un grand nombre de personnes de toutes nationalités venues de Jordanie comme de l'étranger. La musique est un langage universel qui rassemble les peuples. Cette soirée a ainsi offert au monde une image forte à transmettre, celle de la sécurité et de la sérénité dont jouit notre pays, une nation généreuse qui ouvre toujours les bras pour accueillir tout le monde.

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La mer est agitée, la barque se remplit d'eau. Les disciples s'agitent aussi. C'est comme s'ils adoptaient le mouvement des vagues. À l'arrière de la barque, l'ambiance est tout autre. Jésus dort paisiblement. Là, tout au fond, une paix est préservée, un calme est assuré. Les disciples auraient pu aller de ce côté-ci de la barque. Au lieu de prendre modèle sur les vagues, ils auraient pu se modeler sur le calme de Jésus. Il faut alors que lui-même les interpelle, et nous avec eux. N'avez-vous pas encore la foi? Car si la barque est tellement agitée, ça n'est pas seulement en raison des vagues qui viennent la secouer. C'est aussi en raison du balancement intérieur des disciples. Ils oscillent sans doute entre deux paroles bibliques qu'ils connaissent forcément par cœur. Deux paroles de psaume. Dans la première, c'est l'inquiétude qui domine face au danger. « Pourquoi dors-tu, Seigneur ?» Dans la seconde, c'est la confiance qui l'emporte. « Non, il ne dort pas, ne sommeille pas, le gardien d'Israël. » Combien de fois nous arrive-t-il, nous aussi, d'osciller entre la confiance en Dieu et le doute sur sa présence? Nous balançons de l'un à l'autre, au point que notre barque risque de chavirer. Et voilà Jésus qui dort à l'arrière de la barque. Non pas qu'il joue avec les nerfs de ses disciples, mais il veut les aider à faire un choix résolu, pour en finir avec ce balancement permanent entre la foi et l'incrédulité. Pour cela, il faut que les disciples soient consolidés intérieurement, qu'ils n'aient pas seulement confiance en Jésus quand tout va bien, mais qu'ils soient capables de croire qu'il s'occupe vraiment de tout, même dans les tempêtes et au creux des vagues. Et vous, oserez-vous aujourd'hui poser ce choix de foi fondamental? Les difficultés de la vie font souvent tanguer notre barque personnelle. Mais Jésus est là, au fond de la barque, au fond de notre âme. Il y est présent, solide et paisible. Nous pouvons choisir de lui tourner le dos en ne regardant que l'agitation qui nous entoure. Notre vie prend alors la forme des vagues tempétueuses. Mais nous pouvons aussi aller jusqu'au fond de la barque de notre âme, pour y rencontrer le Christ qui est là et qui nous apaise. C'est cela, avoir la foi. Dans le secret de votre âme, osez donc dire au Seigneur que vous croyez vraiment en lui, que vous savez qu'il est là, que vous ne doutez pas de sa bonté.

alors qu'on va rechanter ces paroles. J'aimerais que chacun d'entre nous dans cette salle pense soit à un ami, soit à une personne de la famille, soit à un collègue, soit à sa région, soit à sa ville, ou tout simplement à ce pays de France, et qu'on déclare vraiment avec autorité, vraiment saisir cette autorité que Dieu nous a donnée de proclamer des choses sur les personnes qui nous entourent. C'est pas juste des paroles qu'on vient chanter ce soir, c'est des proclamations prophétiques pour l'avenir de notre pays, pour l'avenir de notre entourage. Est-ce que vous êtes d'accord avec ça ?

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1: Bonjour à vous, chères auditrices et chers auditeurs, et bienvenue sur KTO Radio. Il est 6h45, nous sommes le lundi 28 septembre et le week-end était bien rempli. Mais ce n'est pas encore le moment d'être touché par le blues du lundi matin. Aujourd'hui, je vous propose de ne pas écouter la petite musique entêtante de la tristesse, car nous pouvons danser avec Liesse. Alors ne nous laissons pas abattre, non, nous ne baisserons pas les bras, nous ne marcherons pas à côté de nos pompes, car notre morale n'est pas forcément dans nos chaussettes. Non, ce n'est pas la fin de la fête. Bien au contraire, le pape Léon XIV est encore en France, et son discours aujourd'hui à Metz sera tourné vers l'Europe et le monde. La joie de ce week-end, la joie de cette rencontre en France va se répandre au-delà de nos frontières. De même, la joie de nos cœurs que Dieu peut nous donner à chaque instant de nos vies, même dans ses plus grandes difficultés, cette joie-là, oh, vous pouvez la répandre autour de vous et en inonder le monde. Vous êtes le sel de la terre et la lumière du monde. Oui, nous pouvons l'être. Même dans mes pires moments, la prière peut m'aider. Même dans mes pires moments, la parole de Dieu peut faire sourire mon cœur, rejoindre mon malheur et à travers lui faire grandir mon âme. Même dans mes pires moments, l'Esprit de Dieu peut faire de moi un témoin. Le Seigneur a donné, le Seigneur a repris. Que le nom du Seigneur soit béni, comme nous pourrons l'entendre à la messe tout à l'heure. Alors que nous avons encore le pape Léon XIV avec nous aujourd'hui, je vous propose de commencer votre journée dans la joie et dans l'élan.
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1: Allez, on s'élance dans notre matinale avec une envie forte, celle de retrouver nos trois rendez-vous fondamentaux. Dans l'invité de la matinale à 7h,

0: heure précise pour analyser la relation entre les papes et l'Europe à l'occasion de la journée du pape à Metz, Marion Fontenille, journaliste à KTO, reçoit Sébastien Maillard, conseiller spécial de l'Institut Jacques Delors. À 7h25, la messe retransmise en direct depuis la basilique Notre-Dame de la Garde à Marseille. Enfin, à 8h30, le journal de la rédaction française de Radio Vatican. Bref, nous allons découvrir ensemble de quoi nous inspirer, nous élever et prier avec à nos côtés Aymeric Plouhinec à la réalisation technique et l'Esprit Saint aux commandes de notre cœur. Et dans la matinale du lundi, il y a d'autres rendez-vous auxquels on tient, comme par exemple à 8h, Terra Santa News, à 7h15, la parole aux associations avec les associations familiales catholiques. À 6h55, notre chronique Le cri de la terre avec Johannes Hermann. Mais là, tout de suite, on écoute Soyons saints et personnellement, je découvre la vie d'un de mes saints patrons.
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2: Nous souhaitons une belle et sainte fête au Venceslas ainsi qu'au Lucas. Jean-Paul II, à la fin de l'année mariale de 1988, a canonisé l'étonnant Père Ave Maria. Simone de Roras, née en 1552, est un Castillan de Valladolid. Ses parents aiment la Vierge Marie et c'est tout naturellement que dans le cœur du petit Simone naît une tendre dévotion envers sa Sainte Mère du Ciel à qui il se consacre. Il entre à 12 ans chez les religieux trinitaires. Ordonné prêtre en 1577, il enseigne à Tolède et à partir de 1588, il devient supérieur de plusieurs couvents de sa province. En 1612, il fonde les esclaves du très doux nom de Marie, dont les membres, pour la plupart laïcs, s'engagent à partager leurs biens avec les pauvres. Il y a même des membres de la famille royale qui adhèrent. Ce grand contemplatif consacre de longs moments à la prière, aussi bien la nuit que le jour. Il a toujours un grand amour pour la Vierge Marie et cherche à propager cette dévotion mariale par tous les moyens possibles, dont la récitation du rosaire. Tant et si bien qu'on le surnomme affectueusement le Père Ave Maria. Proche des grands de ce monde, Simone est nommé précepteur en 1619 des enfants d'Espagne et devient notamment le confesseur de la reine Isabelle de Bourbon. Mais la charité envers les pauvres reste sa priorité. Un jour, alors qu'une épidémie mortelle ravage la ville, il se dépense sans compter auprès des malades. Le roi a peur d'être contaminé et lui défend de poursuivre ses œuvres. Mais Simone refuse, préférant les nécessiteux. 2 ans avant sa mort, Saint Simone a la joie d'obtenir l'approbation du Saint-Siège pour l'office et la messe qu'il a composée en l'honneur du Saint-Nom de Marie. Seigneur, toi l'agneau immolé, tu confias Marie ta mère à Saint Jean qui l'a pris chez lui. Et Simone choisit Marie comme l'un des chemins les plus sûrs vers Jésus. Apprends-nous, à la prière de Saint Simone de Roras, à nous mettre à l'école de Marie pour que nous te suivions en répondant à notre vocation.
0: J'ai retrouvé une citation de Simone de Roras que je vous traduis. Pour Dieu, les âmes des rois et celles des pauvres ont la même valeur, mais s'il fallait choisir, je préférerais prendre soin de celles des pauvres. Preferiría cuidar de las almas de los pobres. Pour Simone, et peut-être pour nous aussi, se mettre à l'école de Marie, c'est aussi apprendre à regarder ceux que le monde regarde le moins. Et on poursuit cette matinée avec l'image du pape Léon hier, Léon XIV, et aussi avec Rien n'est plus haut, de la chapelle musique, fit le psalmiste.

0: Quelle profusion dans tes œuvres, Seigneur. Tout cela, ta sagesse l'a fait, la terre s'emplit de tes biens. C'est le cri d'émerveillement du psaume 103 devant la beauté de la création. Mais encore faut-il prendre le temps de la regarder, cette création, pour apprendre à la connaître et peut-être mieux la protéger. C'est justement ce que nous faisons maintenant avec Johannes Herrmann, ornithologue et naturaliste, dans Le cri de la terre. Bonjour Johannes.
1: Sauf revirement de dernière seconde juste avant la diffusion de cette chronique, la situation pourra être décrite en un mot, blocage. Blocage anticyclonique qui impose à la France un été interminable, étouffant, brûlant et surtout sec, commencé dès le mois de mai. Dans le Cotentin, d'où je prépare ces chroniques, il n'a pratiquement pas plu depuis 4 mois, à part quelques vagues passages de crachin. Les marais eux-mêmes sont craquelés sur un demi-mètre de profondeur, les mares et les fossés sont à sec, l'alerte sécheresse est maintenue et pas grand-chose à l'horizon. Il est de toute façon trop tard pour la quasi-totalité des récoltes. Quant à l'impact sur la faune et la flore, il est encore difficile à mesurer, mais sans doute considérable. De nombreux échecs de reproduction ont été constatés, par exemple, sur les rapaces les plus remarquables, faute de proie. Les familles de passereaux, que ce soit en ville ou dans les milieux plus naturels, se font rares. Et sur les circuits de référence que les ornithologues parcourent régulièrement, c'est le silence qui prévaut. Ce choc climatique vient heurter des écosystèmes déjà fortement dégradés par des décennies d'étalement urbain, de destruction du bocage et des cours d'eau, des vieilles prairies, des zones humides. Tous les ingrédients sont en place pour une accélération de l'effondrement de la biodiversité. Mais du côté des recherches de solutions, c'est le blocage aussi. Les 8300 morts de la canicule ont déjà quitté la une, la crise écologique a beau être placée haut sur la pile dans les préoccupations des Français, le gouvernement ne se soucie de rien d'autre que de botter en touche avec quelques chèques carburants ou aides financières ponctuelles qui ne résoudront rien. La transition écologique est toujours bloquée par ceux qui, au lieu de pouvoir décisif, ont intérêt à ce que rien ne change et sont convaincus de toujours s'en sortir. Nous aurons besoin de plus que des marches climat, car cette transition ne devra pas seulement être faite sans ces princes de l'immobilisme, mais contre eux. Les collectifs et les acteurs associatifs apparaissent comme les mieux placés, sinon les seuls réellement engagés. Mais de coupes budgétaires en menaces et intimidations, eux aussi se voient de plus en plus entravés, bloqués, dans leur tentative de faire évoluer un modèle de civilisation pourtant devenu écologiquement obsolète. Combien de temps allons-nous ainsi nous regarder mourir? 2 heures dans la campagne sèche et morte devraient suffire à nous mobiliser.
0: Merci Johannes, votre lucidité nous laisse face à notre responsabilité, celle de regarder ce qui nous entoure, de ne pas nous habituer à sa disparition et de chercher comment agir à notre mesure. Alors Seigneur, ouvre les yeux de mon cœur.

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1: Dans quelques heures, Léon XIV sera à Metz. Metz, pourquoi Metz? Une envie de quiche Lorraine? Pourquoi pas? Et s'il voulait manger un bretzel, il pouvait pousser jusqu'en Alsace. On aurait bien vu le pape au marché de Noël de Strasbourg. Bon, en septembre, c'est un peu tôt peut-être. Non, il a choisi Metz. Et ce choix n'a évidemment rien d'anodin. Pourquoi cette ville? Et qu'est-ce que le pape vient y chercher au cœur de l'Europe? Quelques heures avant ses premiers discours là-bas, revenons sur l'histoire du lien entre les papes et l'Europe avec Sébastien Maillard, conseiller spécial à l'Institut Jacques Delors, reçu par Marion Fontenille.
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3: Bonjour à tous. Pour le dernier jour de son voyage en France, Léon XIV se rend à Metz pour une journée consacrée à l'Europe et à la paix. Depuis la fin de la Seconde Guerre mondiale, les papes successifs n'ont cessé de porter un regard particulier sur le destin du vieux continent. Soutien à la construction européenne, réflexion sur ses fondements et ses racines chrétiennes, appel à l'unité et à la paix, mais aussi parfois des mises en garde face aux fragilités de l'Europe. Alors, quel regard les papes portent-ils sur l'Europe de Pie XII à Léon XIV? Eh bien, nous en parlons ce matin avec Sébastien Maillard, conseiller spécial à l'Institut Jacques Delors et ancien envoyé spécial permanent à Rome pour le quotidien La Croix. Sébastien Maillard, bonjour.
4: Bonjour.
3: Dès la sortie de la Seconde Guerre mondiale, en 1948, le pape Pie XII a souligné la nécessité de la construction rapide d'une Union européenne. Qu'est-ce que l'Église catholique voit alors dans ce projet européen ?
4: L'Église catholique, avec Pie XII, elle voit dans le projet d'Europe unie à la fois un rempart contre la menace communiste,

0: l'Empire soviétique justement, au début de la guerre froide, et puis aussi un rempart contre la guerre, contre c'est vraiment le plus jamais ça, le fait que les nationalismes avaient conduit à des guerres destructrices sur le vieux continent. Pie XII avait un envoyé spécial au congrès de La Haye en mai 48, qui a été le premier congrès de lancement de la construction européenne. Et ça montrait à quel point il attachait de l'importance à ce que les Européens s'unissent pour dépasser l'antagonisme, dépasser les nationalismes et contrer la menace soviétique.
1: Comment est-ce qu'elle se positionne alors l'Église catholique à ce moment-là?
0: Elle est vraiment attentive, en tout cas on voit avec Pie XII, je dirais pas qu'il est fédéraliste, mais en tout cas il est attentif à cette mécanique institutionnelle qui se met en place. Et on trouvera même plus tard ses successeurs se féliciter de l'union douanière, lui-même déplorer par exemple l'échec de la communauté européenne de défense. Donc il y a vraiment une vraie proximité, une bienveillance, au point que même certains, les moins catholiques, redoutent ce qu'on appelle une Europe vaticane, et qu'une Europe qui soit presque trop liée au Saint-Siège. En tous les cas, c'est vrai que les pères fondateurs de la construction européenne, que ce soit Robert Schuman, qui sera mis en avant aujourd'hui par le pape Léon XIV à Metz, ou Alcide de Gasperi, sont de fervents catholiques.
1: Alors, je rappelle que le Saint-Siège a obtenu un statut d'observateur au Conseil de l'Europe le 7 mars 1970, qui lui permet d'intervenir notamment dans les domaines des droits de l'homme, hein, traités par ce Conseil. Alors, il y a aussi très tôt, et vous en parliez, la question des racines chrétiennes de l'Europe. Saint Jean-Paul II en fait un thème majeur et récurrent, mais bien avant lui, le pape Paul VI avait déjà fortement inscrit le christianisme dans la réflexion sur l'Europe. En quoi cette question des racines chrétiennes de l'Europe, elle devient progressivement un enjeu important dans le discours des papes?
0: D'une part, la construction européenne, au fur et à mesure qu'elle s'approfondit, on voit qu'elle devient peut-être trop technique, trop économique, un peu sèche. Et même Jacques Delors, lorsqu'il présidait la Commission européenne en 1992, il dit qu'il faut que l'Europe retrouve son âme. Donc il y a, pas seulement du côté des papes, mais aussi je dirais des protagonistes de la construction européenne, le souci que cette construction ne soit pas que juridique ou que froide, et qu'elle trouve vraiment avec le christianisme, en fait, une matrice, un ferment d'unité. En tout cas, c'est ce à quoi s'emploie le Saint-Siège. Alors, par exemple, la figure des patrons de l'Europe,
1: Saint-Benoît.
0: Saint-Benoît, qui est celui qui a été proclamé patron de l'Europe, mais ensuite Jean-Paul II, il y ajoutera des patrons, copatrons venant de l'Est, je pense à Cyril et Méthode. Et Jean-Paul II, lui, avec la chute du mur et la chute du rideau de fer, a pour souci de raviver les racines chrétiennes pour rapprocher l'Est et l'Ouest.
1: C'est ce qui caractérise sa vision de l'Europe?
0: Jean-Paul II, il est moins attaché, contrairement par exemple à Pie XII ou à d'autres, à l'Union européenne en tant qu'institution. Lui, ce qui l'intéresse, c'est vraiment les nations, qu'est-ce qui peut être mis en commun entre les nations européennes, au-delà des institutions comme les communautés européennes, mais qu'est-ce qui est vraiment leur vrai trait d'union. Hein, lui, il reprend cette figure d'une Europe qui respire par ses deux poumons. Est et ouest, oriental et occidental. Et donc, le christianisme doit servir aussi à montrer aux occidentaux que nous sommes, que nous ne sommes pas complètement étrangers, aux Européens de l'Est qui redécouvrent en quelque sorte l'Occident. Et donc, c'est pour réunir les deux parties de l'Europe à travers un christianisme qui, au départ, certes avec le schisme, se sont séparés, mais qui ont justement de mêmes racines.
1: Alors, si on avance un petit peu dans le temps, avec Benoît XVI, comment le discours évolue-t-il?
0: Benoît XVI s'inscrit dans cette continuité de mise en avant des racines chrétiennes. C'est vrai qu'il y avait eu une controverse, enfin, c'était à la toute fin du pontificat de Jean-Paul II, il y avait une controverse, et Benoît XVI était déjà, je dirais, au Vatican, sur l'inscription ou non des racines chrétiennes dans le projet de constitution européenne. Il y avait la question de savoir est-ce qu'il faut que cette histoire commune soit inscrite légalement dans les traités européens. La France y était fermement opposée. C'était un des seuls pays avec la Belgique à s'y être opposé. Tous les autres y étaient favorables, mais Jacques Chirac en avait fait une affaire personnelle contre cette inscription. Donc ça a eu à créer un certain froid, je dirais, entre le Saint-Siège à l'époque et l'Union européenne. Mais c'est surtout, en fait, cette histoire des racines chrétiennes sur laquelle Benoît XVI a aussi insisté, c'était pour montrer aussi que l'Europe n'avait pas démarré qu'avec les Lumières. Ce n'était pas seulement le siècle des Lumières qui avait amené le projet européen, mais que le projet européen avait des racines bien antérieures aux Lumières. Donc c'est aussi pour rappeler cet héritage-là qu'il a mis ça en avant, mais aussi pour montrer à l'Europe qu'elle ne doit pas, il y avait l'expression d'apostasie, ne doit pas se renier elle-même, c'est-à-dire elle ne doit pas renier ses valeurs universelles.
1: Alors je fais un bond dans le temps, vient le pape François, qui est le premier pape non européen à accéder au trône de Pierre depuis plus d'un millénaire, et on a souvent dit qu'il ne s'intéressait pas vraiment à l'Europe, ou en tout cas qu'il avait une vision un peu négative.
0: Je ne dirais pas qu'il y avait une vision négative, en tous les cas, il ne voulait pas mettre l'Europe au centre de son pontificat, comme l'avait fait Jean-Paul II, qui était vraiment le pape de la réconciliation Est-Ouest. Lui avait plutôt le souci, je dirais, du Nord-Sud. Hein. C'est un pape du Sud et qui peut parler autant d'Europe que d'Asie, que d'Afrique, que d'Amérique. Donc il veut un peu décentrer notre regard pour que l'Europe soit moins centrée sur elle-même et lui-même veut décentrer l'Église de la seule question européenne.
1: Avec des mises en garde, je le disais en introduction, face aux fragilités de l'Europe. C'est le pape François qui, en 2014, parlait d'une Europe fatiguée, pessimiste, au Conseil de l'Europe, ou encore d'une Europe grand-mère, face au Parlement européen.
0: Oui, il avait une vision un peu, il trouvait les Européens un peu désabusés, un peu enfants gâtés, et besoin un peu de les réveiller, de les bousculer. Peut-être ça n'a pas toujours été bien reçu, bien compris. Et c'est bien sûr aussi sur la question de l'accueil des migrants, parce que le pontificat arrive en pleine crise migratoire sur le continent, avec beaucoup de demandeurs d'asile. Et le pape François est choqué par la manière dont les Européens traitent ça, et c'est là où il trouve même qu'ils renient leurs propres racines chrétiennes, en quelque sorte, en ne sachant pas accueillir les étrangers comme ils devraient. Donc, il voit là une sorte de contradiction des Européens avec leurs propres valeurs.
1: Quelle place, finalement, les papes cherchent-ils concrètement à occuper dans le débat européen? C'est celle d'un partenaire? C'est la place d'une conscience?
0: C'est d'abord un soutien au projet européen lui-même. Depuis le début, depuis Pie XII, tous ceux qui ont voulu construire l'Europe, l'unir, ont bénéficié, je dirais, de la bienveillance, des encouragements des papes qui voient là une manière d'amener la paix et aux nations, aussi grandes soient-elles, de ne pas être trop suffisantes et arrogantes, mais de voir le bien commun qu'elles ont en partage. En ce sens-là, les chrétiens sont appelés, et je pense que Léon XIV le fera à Metz, appelés à concourir à ce projet d'unité, à non pas le rejeter.
1: Et je rappelle d'ailleurs le thème de cette dernière étape du voyage du pape Léon XIV en France à Metz, des racines de l'Europe pour la paix et l'unité.
0: Et ne pas non plus se laisser enfermer dans un débat identitaire. L'identité de l'Europe est indéniablement liée au christianisme qui a façonné sa civilisation, mais ça ne doit pas devenir, je dirais, une excuse pour se renfermer sur elle-même. Et je pense que ce sera sans doute au cœur du discours de Léon XIV aujourd'hui, dire aux Européens que justement ils ont construit une union qui est porteuse de valeurs qui sont chères à l'Église. Je pense à la subsidiarité, je pense à la reconnaissance des différences, à la liberté des religions, et qu'aujourd'hui, dans un monde assez brutalisé, c'est un héritage qu'il faut cultiver.
1: Sébastien Maillard, merci d'avoir été avec nous en tant qu'invité de la matinale de KTO Radio.
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3: Merci beaucoup Sébastien Maillard et merci Marion. Jacques Delors disait d'ailleurs, l'Europe au commencement a été pensée comme un projet de paix. Elle doit aujourd'hui se penser aussi comme puissance, une puissance en devenir, responsable et généreuse dans le monde. Responsabilité et générosité, deux mots qui peuvent nous accompagner ce matin et se joindre à l'hymne qui met en musique la devise officielle du voyage du pape Léon XIV en France, pour que le monde ait la vie, avec Grégory Turpin et Natacha Saint-Pierre.
4: Pour

0: Il est 7h15, c'est l'heure de la parole aux associations avec Alice Berthias. Aujourd'hui, nous recevons les associations familiales catholiques engagées auprès des familles dans leur accompagnement et dans la défense de la vie. Et ce matin, elles ont choisi d'aborder un sujet sensible, l'interruption volontaire de grossesse. Pourquoi maintenant? Et quel regard portent-elles sur la situation en France? Alice reçoit Bénédicte Bretéché des AFC.
1: Bienvenue dans la parole aux associations et bonjour Bénédicte Bretéché.
2: Bonjour Alice.
1: Vous êtes la vice-présidente des associations familiales catholiques et mardi dernier, la direction de recherche des études de l'évaluation et des statistiques a publié les chiffres des IVG en France en 2025. Alors quels sont ces chiffres et quelle est votre réaction pour les AFC ?
2: Alors en effet, l'adresse fait état d'une augmentation de plus de 3% du nombre d'avortements entre 2024 et 2025, passant de 251 270 IVG en 2024 à 259 400 IVG en 2025. Et on rappelle qu'en 2023, le nombre était de 243 623 avortements en France. Alors on peut peut-être déjà commencer par dire qu'aucune femme n'avorte de gaieté de cœur et que ce drame est parfois imposé aux femmes qui avortent sous la contrainte de leurs proches ou pour des raisons économiques. Alors comment peut-on parler de libre choix face à cette réalité? Au contraire, ce bilan met en lumière l'échec de nos institutions politiques à apporter des solutions d'accueil de la vie pour les femmes et les familles. C'est un bilan d'autant plus désastreux que la natalité est en berne et met à mal la vie sociale et économique du pays et que rien n'est fait pour accompagner et soutenir les familles dans leur désir d'enfant.
1: Alors que préconisent les AFC face à cette tendance ?
2: Les associations familiales catholiques rappellent qu'il existe des alternatives à l'avortement. Elles soutiennent par exemple un changement de politique en incluant en particulier l'étude et la lutte contre les facteurs de risque de recourir à l'IVG en cas de grossesse imprévue, comme par exemple la précarité socio-économique ou la déscolarisation, et puis la mise en place d'aides matérielles, financières en faveur des mères en difficulté et de leurs familles. Et puis, deuxième proposition, la valorisation de l'accouchement sous le secret, mais aussi le développement de l'éducation affective, relationnelle, sexuelle des plus jeunes pour une meilleure connaissance de la physiologie de la reproduction. L'IVG, c'est un indicateur de détresse psychosociale et pas seulement un totem féministe, et une autre politique est possible.
1: Et concrètement, quels outils avez-vous pour aider les familles pour faire face à leurs difficultés ?
2: Eh bien, par exemple, chaque année, les AFC locales qui le souhaitent organisent la quête pour la vie qui permet de récolter des fonds qui sont ensuite reversés aux associations catholiques qui viennent en aide aux parents en difficulté, comme par exemple Mère de Miséricorde, les maisons Marthe et Marie, la maison Tom Pouce et puis d'autres encore. Et puis nous proposons la formation Grandir et Aimer, qui est une formation à l'éducation à la vie affective, relationnelle et sexuelle. La prochaine session aura lieu à Paris les 2 et 3 et 16 et 17 octobre prochains, et puis il est encore temps de s'inscrire. Et puis autre outil, les chantiers éducation, qui sont également un outil de soutien à la parentalité et qui peuvent aider les jeunes parents pour prévenir et accompagner les défis matériels, éducatifs, moraux qui sont liés à la naissance d'un enfant. Mais plus largement, et peut-être pour finir, je veux citer le père Laurent Stalabourdillon dans son récent ouvrage « La différence des sexes, chemin vers Dieu » qui nous invite, je cite, à un engagement renouvelé dans le débat public pour corriger les représentations faussées et violentes du corps dans les médias et les esprits. Parce que dans ce contexte culturel, individualiste et matérialiste, où le corps et la vie humaine sont devenus de simples objets d'études et de manipulation, eh bien, il est urgent, en effet, de retrouver le sens de la vocation relationnelle et spirituelle du corps, de la personne humaine, et qui appelle à une éducation, à la tendresse, à la fidélité et à la responsabilité.
1: Merci beaucoup Bénédicte Bretéché. Plus d'infos sur le site des AFC et nous on se retrouve dans deux semaines pour une nouvelle chronique sur KTO Radio. À bientôt.
2: À bientôt Alice, merci.
0: Merci Alice et merci Bénédicte. Accompagner, soutenir, informer, derrière les débats et derrière les chiffres, il y a toujours des personnes et des situations singulières. Et c'est peut-être là que peut commencer notre responsabilité de chrétien, être présent auprès de ceux qui traversent l'épreuve sans les laisser seuls. Il est 7h20, on poursuit cette matinale avec « Si c'est toi » du Souffle Nouveau.

Il est 7h24 et vient maintenant l'un des grands moments de cette matinale, la messe, en direct de Notre-Dame de la Garde à Marseille. Le saint curé d'Ars disait « Si l'on connaissait le prix du saint sacrifice de la messe, ou plutôt si l'on avait la foi, on aurait bien plus de zèle pour y assister ». Eh bien ce matin, pas besoin de courir jusqu'à Ars, car nous allons à Marseille, au pied de la Bonne Mère, pour vivre ensemble la messe.

Je suis le salut de mon peuple, dit le Seigneur. Dans toutes les épreuves, s'il crie vers moi, je l'exaucerai. Je serai son Seigneur pour toujours. Au nom du Père, et du Fils, et du Saint-Esprit, Amen. Le Seigneur soit avec vous. Soyez tous les bienvenus à cette célébration, en particulier ceux qui nous rejoignent par les moyens modernes de communication. Je suis le Père Pierre Veillé, je suis curé à Marseille, dans le 13e arrondissement, dans une paroisse Sainte-Rose de Lima, Saint-Juste et Saint-Jérôme. Voilà, je serai heureux de vous accompagner tout au long de cette semaine. Préparons-nous à la célébration de l'Eucharistie en reconnaissant que nous sommes pécheurs. Je confesse à Dieu Tout-Puissant, je reconnais devant vous, frères et sœurs, que j'ai péché en pensée, en parole, par action et par omission. Oui, j'ai vraiment péché. C'est pourquoi je supplie la bienheureuse Vierge Marie, les anges et tous les saints, et vous aussi, frères et sœurs, de prier pour moi, le Seigneur notre Dieu. Que Dieu Tout-Puissant nous fasse miséricorde, qu'il nous pardonne nos péchés et nous conduise à la vie éternelle.

Nous célébrons dans le diocèse de Marseille Sainte Eusébie. Prions le Seigneur. Dieu qui veut habiter les cœurs droits et sincères, donne-nous par l'intercession de Sainte Eusébie, ta servante, de persévérer comme elle dans ton amour et d'y progresser jusqu'au terme de notre vie. Par Jésus-Christ, ton Fils, notre Seigneur et notre Dieu,

Lecture du livre de Job. Le jour où les fils de Dieu se rendaient à l'audience du Seigneur, le Satan, l'adversaire, lui aussi vint parmi eux. Le Seigneur lui dit, « D'où viens-tu ? » L'adversaire répondit, « De parcourir la terre et d'y rôder. » Le Seigneur reprit, « As-tu remarqué mon serviteur Job ? Il n'a pas son pareil sous la terre. C'est un homme intègre et droit qui craint Dieu et s'écarte du mal. » L'adversaire riposta, « Est-ce pour rien que Job craint Dieu ? N'as-tu pas élevé une clôture pour le protéger, lui, sa maison et tout ce qu'il possède ? Tu as béni son travail et ses troupeaux se multiplient dans le pays. Mais étends seulement la main et touche à tout ce qu'il possède. Je parie qu'il te maudira en face. » Le Seigneur dit à l'adversaire, « Soit, tu as pouvoir sur tout ce qu'il possède, mais tu ne porteras pas la main sur lui. » Et l'adversaire se retira. Le jour où les fils et les filles de Job étaient en train de festoyer et de boire du vin dans la maison de leur frère aîné, un messager arriva auprès de Job et lui dit, « Les bœufs étaient en train de labourer, et les ânesses étaient au pâturage non loin de là. Les bédouins se sont jetés sur eux et les ont enlevés. Ils ont passé des serviteurs au fil de l'épée. Moi seul, j'ai pu m'échapper pour te l'annoncer. » Il parlait encore quand un autre vint, survint et lui dit, « Le feu du ciel est tombé. Il a brûlé troupeaux et serviteurs et les a dévorés. Moi seul, j'ai pu m'échapper pour te l'annoncer. » Il parlait encore quand un troisième survint et lui dit, « Trois bandes de Chaldéens se sont emparées des chameaux. Ils les ont enlevés. Ils ont passé les serviteurs au fil de l'épée. Moi seul, j'ai pu m'échapper pour te l'annoncer. » Il parlait encore quand un quatrième survint et lui dit, « Tes fils et tes filles étaient en train de festoyer et de boire du vin dans la maison de leur frère aîné, lorsqu'un ouragan s'est levé du fond du désert et s'est rouillé contre la maison, ébranlée aux quatre coins, elle s'est écroulée sous les jeunes gens et ils sont morts. Moi seul j'ai pu m'échapper pour te l'annoncer. » Alors Job se leva. Il déchira son manteau, il se rasa la tête, il se jeta à terre et se prosterna. Puis il dit, « Nu je suis sorti du ventre de ma mère, nu j'y retournerai. Le Seigneur a donné, le Seigneur a repris, que le nom du Seigneur soit béni. » En tout cela, Job ne commit pas de péché, n'adressa à Dieu aucune parole déplacée. Parole du Seigneur. Toi, le Dieu qui répond, écoute-moi, entends ce que je dis. Toi, le Dieu qui répond, écoute-moi, entends ce que je dis. Seigneur, écoute la justice. Entends ma plainte, accueille ma prière, mes lèvres ne mentent pas. Toi, le Dieu qui répond, écoute-moi, entends ce que je dis. Tu sens de mon cœur, tu me visites la nuit, tu m'éprouves sans rien trouver, mes pensées n'ont pas franchi mes lèvres. Toi, le Dieu qui répond, écoute-moi, entends ce que je dis. J'ai gardé le chemin prescrit, j'ai tenu mes pas sur tes traces, jamais mon pied n'a trébuché. Toi, le Dieu qui répond, écoute-moi, entends ce que je dis. Montre les merveilles de ta grâce, toi qui libères de l'agresseur ceux qui se réfugient sous ta droite. Toi, le Dieu qui répond, écoute-moi, entends ce que je dis.

En ce temps-là, une discussion survint entre les disciples pour savoir qui parmi eux était le plus grand. Mais Jésus, sachant quelle discussion occupait leur cœur, prit un enfant, le plaça à côté de lui et leur dit « Celui qui accueille en mon nom cet enfant, il m'accueille, moi. Et celui qui m'accueille, accueille celui qui m'a envoyé. En effet, le plus petit d'entre vous tous, c'est celui-là qui est grand. » Jean, l'un des 12, dit à Jésus, « Maître, nous avons vu quelqu'un expulser les démons en ton nom, nous l'en avons empêché, car il ne marche pas à ta suite avec nous. » Jésus lui répondit, « Ne l'empêchez pas, qui n'est pas contre vous, est pour vous. »

face à l'avalanche de catastrophes que nous découvrons dans le livre de Job, Dieu, Jésus, nous offre comme réponse de redevenir petit enfant. Ça semble être complètement disproportionné entre le besoin que l'on aurait de se voir consolé face à ces catastrophes décrites dans ce livre de Job, qui a été écrit à un moment donné où le peuple d'Israël traverse une persécution, déporté à Babylone, et il se pose la question, nous qui sommes le peuple élu, nous qui avons été choisis par Dieu, comment se fait-il qu'on en soit arrivé là? Et la réponse, c'est tout simplement le livre de la Genèse qui dit que cette rupture avec l'amour de Dieu, eh bien, c'est l'homme qui en est à l'origine. L'homme a refusé cet amour qui venait de Dieu, et cette rupture a entraîné toutes ces conséquences que nous connaissons,

péché, la mort, la déresponsabilisation, la souffrance, la peur, le mal. Cette capacité que nous avons à nous détruire les uns les autres. Et oui, la réponse, c'est de redevenir petit enfant. Réinitialiser le programme humain en redevenant petit enfant, c'est-à-dire en étant capable d'appréhender tout ce qui nous arrive et en y inoculant cet amour de Dieu, parce que Jésus, par sa croix, n'est pas venu extirper le mal du monde, il est venu nous apprendre à lutter contre lui. À lutter contre lui de deux manières. Il y a le mal que nous commettons, nous appelons le mal de faute. Bien là, c'est la conversion du cœur qui nous invite à petit à petit progresser dans la vertu, dans des choix que nous faisons, dans des actes que nous posons. Et puis, il y a le mal que nous subissons, dont nous ne sommes pas directement responsables. Et là, l'amour de Dieu qui nous est donné, cet Esprit Saint qui nous est donné, nous permet, un, de lutter contre le mal que nous commettons, et puis surtout d'en anticiper face au mal que nous risquons d'avoir à subir, soit en luttant contre lui, soit en l'évitant, soit en le surmontant. Dieu a inventé l'amour, ou plutôt il est cet amour qu'il veut nous communiquer, tout simplement pour être capable de lutter contre le mal, de choisir le bien dans tous les moments de notre vie. Mais ce n'est pas tout. Cet amour, il est tellement vaste, tellement large, tellement englobant, et c'est ce que nous avons pu expérimenter tout au long de ce week-end à Paris, à Lourdes, tout à l'heure à Metz, où notre Saint-Père nous a communiqué cette force de l'amour que nous avons vocation tous à expérimenter, et nous sommes tous, nous avons tous cette vocation à l'amour pour construire cette civilisation de l'amour. Et l'amour dans nos vies n'est pas une option, c'est une vocation. Nous devons en effet choisir cet amour pour l'introduire dans nos vies, le laisser grandir et être en mesure ensuite de le communiquer. Parce que le propre de l'amour, c'est qu'il ne se garde pas pour soi. Il se transmet, comme vous savez, des flambeaux, comme nous avons vu hier soir à Lourdes, cette flamme qui se diffuse comme ces incendies. Nous avons vocation à devenir des pyromanes de l'amour. Voilà notre vocation, pour illuminer le monde et pour réchauffer les cœurs. Et cela, ce n'est pas réservé aux seuls chrétiens. Ne les empêchez pas, qui n'est pas contre vous est pour vous. Et c'est vrai que dans l'Église, pourtant hors de l'Église, point de salut, mais vous avez toutes ces personnes qui en font partie et qui vivent de cet amour sans peut-être connaître le Christ. Et nous avons besoin de missionnaires pour leur annoncer que l'amour dont ils essaient de vivre, eh bien, le Christ en est à l'origine. Vous avez évidemment dans l'Église ceux qui y sont de corps et d'esprit, ceux qui vivent des sacrements et qui, en effet, ont une vie unifiée, cette bonne terre qui permet à d'autres de pouvoir germer à leur contact. C'est ce que nous essayons de vivre dans notre vie quotidienne, par nos conversions, par notre unité, par tout ce que nous avons à mettre en place dans nos existences pour être justement de ces témoins de l'amour qui rayonne le Christ. Puisque en vertu des sacrements que nous avons reçus, n'oubliez pas que vous devenez d'autres Christ. Vous êtes christo-conformés dans le sens où, voilà, ce que nous recevons, tout ce que nous faisons, tout ce que nous recevons de l'Église, tous les actes de charité que nous posons, nous configurent au Christ, nous font devenir d'autres Christ. Quand nous sortons de cette basilique tout à l'heure, nous avons en effet un visage rayonnant de celui que nous avons reçu pour tout simplement être capable d'en témoigner au monde entier, dans notre vie quotidienne, dans nos lieux de travail, dans nos communautés religieuses, dans nos paroisses, dans toutes les personnes, oui, que nous allons rencontrer aujourd'hui. Est-ce que aujourd'hui je vais être un visage du Christ? Mère Teresa, je prends souvent cet exemple, quand elle voyait une de ses sœurs fatiguée le matin, comme ça peut nous arriver à 7h20 quand nous arrivons pour la messe, eh bien, vous voyez une de ses sœurs fatiguée avec le risque qu'elle ne soit pas de très bonne humeur vis-à-vis des personnes dont elle aurait à se soucier, elle lui disait, va te reposer,

va dans ta chambre, va dans le dortoir plutôt, puisqu'elle dort dans un dortoir, va dans te reposer, parce que je préfère que tu n'aies pas au contact des personnes que le Seigneur t'enverra si tu risques de ne pas être un visage du Christ à leur rencontre. Ensuite, vous avez évidemment dans cet ensemble de personnes qui font partie de l'Église, il y a ceux qui sont ni de corps ni d'esprit, qui ont fait le choix de ne pas l'être, qui n'ont peut-être pas connu non plus. Eh bien, c'est là où nous avons besoin de missionnaires pour leur annoncer peut-être cette bonne parole. Et puis, il y a des gens plus ambigus, ceux qui sont de corps mais pas d'esprit. Ça, vous savez, ce sont tous ceux qui, en apparence, font partie de cette Église, ils ont reçu les sacrements, mais ils ne vivent pas de ceux qu'ils ont reçus. Ils sont parfois des contre-témoignages. Des contre-témoignages, des pharisiens, des personnes qui vont à la messe le dimanche et qui ensuite manifestent un comportement contraire à ce qu'ils ont professé le dimanche et tout. Ces scandales dans l'Église qui font qu'aujourd'hui nous sommes obligés en effet de faire tout un travail de réparation parce que tout simplement les membres de cette Église, si vous savez, si on n'aime pas Jésus et Marie, ce n'est pas à cause d'eux, c'est à cause de nous. Si Jésus et Marie ne sont pas aimés, ce n'est pas à cause d'eux. C'est à cause de nous parce que peut-être nous n'avons pas été de ces témoins qui ont fait aimer Jésus. Et puis enfin, il y a ceux dont nous parle dans l'évangile de ce jour. Il y a ceux qui ne sont peut-être pas de corps, mais qui sont de cœur dans l'Église. Tous ceux qui essaient de vivre de cet amour de Dieu sans qu'ils n'en connaissent l'origine, sans qu'ils connaissent le Christ qui est à l'origine de cet amour. Et tout cela, finalement, nous décentre de nous-mêmes et nous permet de nous dire qu'il y a une force d'amour, une force de vie qui dépasse les frontières visibles de l'Église. Et tout cela est constitutif de cette Église invisible, peuplée de témoins, de cherchants qui cherchent Dieu sans peut-être le connaître et qui ont encore plus besoin de témoins qui vont leur annoncer cette bonne nouvelle que l'amour qu'ils essaient de vivre, dont ils essaient de vivre tout au long de leur existence, eh bien c'est le Christ qui en est à l'origine. Voilà notre mission d'annoncer justement pour unifier, pour faire en sorte que cette Église du Christ trouve son cœur et son centre en la personne du Christ dans l'Esprit Saint. Eh bien demandons au Seigneur de laisser vivre cette vie de l'Esprit en nous, qui nous donne cette force, cette joie de pouvoir témoigner de l'amour de l'Évangile. Amen.

Tu es béni, Seigneur, Dieu de l'univers, nous avons reçu de ta bonté le pain que nous te présentons, fruit de la terre et du travail des hommes. Il deviendra pour nous le pain de la vie. Tu es béni, Seigneur, Dieu de l'univers, nous avons reçu de ta bonté le vin que nous te présentons, fruit de la vigne et du travail des hommes. Il deviendra pour nous le vin du royaume éternel.

Priez, frères et sœurs, que mon sacrifice, qui est aussi le vôtre, soit agréable à Dieu, le Père Tout-Puissant. Que le Seigneur reçoive de vos mains ce sacrifice à la louange et à la gloire de son nom, pour notre bien et celui de toute l'Église. Reçois favorablement, nous t'en prions, Seigneur, les dons présentés par ton peuple. Que tous obtiennent par tes sacrements ce qu'ils proclament dans

Tu es vraiment saint, Dieu de l'univers, et il est juste que toute la création proclame ta louange, car c'est toi qui donnes la vie, c'est toi qui sanctifies toutes choses par ton Fils, Jésus, Christ, notre Seigneur, et avec la puissance de l'Esprit Saint. Et tu ne cesses de rassembler ton peuple afin que, du levant au couchant du soleil, une offrande pure soit présentée à ton nom. C'est pourquoi nous te supplions, Seigneur, de consacrer toi-même les offrandes que nous apportons. Sanctifie-les par ton esprit pour qu'elles deviennent le corps et le sang de

son Fils, Jésus-Christ notre Seigneur, qui nous a dit de célébrer ce mystère. La nuit même où il fut livré, il prit le pain. En te rendant grâce, il dit la bénédiction. Il rompit le pain et le donna à ses disciples en disant « Prenez et mangez-en tous, ceci est mon corps livré pour vous. »

De même, après le repas, il prit la coupe. En te rendant grâce, il dit la bénédiction et donna la coupe à ses disciples en disant « Prenez et buvez-en tous, car ceci est la coupe de mon sang, le sang de l'Alliance nouvelle et éternelle, qui sera versé pour vous et pour la multitude en rémission des péchés. Vous ferez cela en mémoire de moi. »

0: en faisant ainsi mémoire de ton Fils, de sa passion qui nous sauve, de sa glorieuse résurrection et de son ascension dans le ciel. Alors que nous attendons son dernier avènement, nous t'offrons, Seigneur, en action de grâce, ce sacrifice vivant et saint. Regarde, nous t'en prions, l'oblation de ton Église, et daigne reconnaître ton Fils qui, selon ta volonté, s'est offert en sacrifice pour nous réconcilier avec toi. Quand nous serons nourris de son corps et de son sang, et remplis de l'Esprit Saint, accorde-nous d'être un seul corps et un seul esprit dans le Christ.
1: Que l'Esprit Saint fasse de nous une éternelle offrande à ta gloire, pour que nous obtenions un jour l'héritage promis avec tes élus. En premier lieu, la bienheureuse Vierge Marie, Mère de Dieu, avec Saint Joseph, son époux, les bienheureux apôtres, les glorieux martyrs et tous les saints qui ne cessent d'intercéder pour nous et nous assurent, ne cesse d'intercéder auprès de toi et nous assure de ton secours. Et maintenant, nous te supplions, Seigneur, par le sacrifice qui nous réconcilie avec toi, étends au monde entier le salut et la paix. Affermis ton Église en pèlerinage sur la terre dans la foi et la charité, en union avec ton serviteur, notre pape Léon et notre évêque Jean-Marc, l'ensemble des évêques, les prêtres, les diacres et tout le peuple que tu as racheté. Écoute en ta bonté les prières de ta famille que tu as voulu rassembler devant toi, qui te confie particulièrement la famille Jolivet, Isabelle et Christophe. Dans ta miséricorde, ramène à toi, Père très aimant, tous tes enfants dispersés.
0: Pour nos frères et sœurs défunts, et pour tous ceux qui ont quitté ce monde et trouvent grâce devant toi, nous te prions, en particulier en ce jour, pour Jeanne et Roger Cassard, pour Geneviève et Charles Bertin, pour Charles. En ta bienveillance, accueille-les dans ton royaume, où nous espérons être comblés de ta gloire tous ensemble et pour l'éternité, par le Christ notre Seigneur, par qui tu donnes au monde toute grâce et tout bien.

0: Seigneur Jésus Christ, tu as dit à tes apôtres, je vous laisse la paix, je vous donne ma paix. Ne regarde pas nos péchés, mais la foi de ton Église, pour que ta volonté s'accomplisse, donne-lui toujours cette paix, et conduis-la vers l'unité parfaite, toi qui vis et règnes pour les siècles des siècles.
1: Amen.
0: Que la paix du Seigneur soit toujours avec vous. Et dans la charité du Christ, donnez-vous la paix.

0: Voici l'agneau de Dieu. Voici celui qui enlève les péchés du monde. Heureux les invités au repas des noces de l'agneau.
1: Seigneur, je suis invité.

Dans ta bonté, Seigneur, fais que ton aide soutienne toujours ceux que tu as nourris de tes sacrements, afin qu'ils puissent en ces mystères.

0: Le Seigneur soit avec vous.
1: Et avec votre esprit.
0: Et que Dieu Tout-Puissant vous bénisse, le Père, le Fils et le Saint-Esprit.
1: Amen.

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1: Merci à la communauté de Notre-Dame de la Garde et bienvenue à tous ceux qui nous rejoignent sur KTO Radio. Très rapidement, nous quittons Marseille et nous prenons la direction de la Terre Sainte.

En cette année jubilaire consacrée à Saint François, nous partons à Nazareth à la découverte du tiers-ordre franciscain, de ses origines, de sa spiritualité et de sa mission auprès des laïcs en Terre Sainte. La Fraternité œcuménique de recherche théologique a célébré 6 décennies de dialogue à l'occasion d'un colloque intitulé « La collaboration entre chrétiens et juifs dans l'enseignement et la recherche » organisé au Jerusalem University College. La Société de Saint-Vincent de Paul a organisé la première journée vincentienne avec pour objectif de renforcer l'esprit de fraternité et de collaboration au service des communautés. Histoire et foi se rencontrent au cœur des pierres antiques du théâtre romain d'Amman. La Jordanie devient le théâtre d'un moment unique placé sous le signe de la fraternité, du dialogue et de l'art.

0: Aujourd'hui, notre voyage sera un pochino più lungo.
1: Aujourd'hui, notre parcours sera un peu plus long. Nous quittons le Saint-Sépulcre pour retourner à Nazareth, là où tout a commencé. Le 8e centenaire de la mort de Saint François nous invite à redécouvrir le riche héritage qu'il nous a laissé. Grâce à Dieu, nous avons à Nazareth une fraternité du tiers-ordre très dynamique qui mène de nombreuses initiatives. C'est pourquoi nous avons demandé à notre frère Diab, qui vit ici et nous accompagne, de nous faire découvrir cet héritage particulier laissé par Saint François.
0: Qui habite là et le segue, de présenter-ci questa eredità particolare.
2: أهلا وسهلا فيك اليوم بالناصرة.
1: Soyez tous les bienvenus aujourd'hui à Nazareth. En cette année jubilaire franciscaine, nous allons mieux découvrir le tiers-ordre franciscain, c'est-à-dire l'ordre franciscain séculier. Nous accueillons aujourd'hui Frère Ramez, qui va nous présenter plus en détail cet ordre dont il est membre, ici, à Nazareth. Frère Ramez, nous aimerions vous poser quelques questions sur le tiers-ordre franciscain. Qu'est-ce que c'est? Quelle est sa spiritualité? Comment est-il né?
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1: Si nous remontons dans le temps jusqu'au premier ordre fondé par Saint François pour les laïcs, c'est-à-dire le tiers ordre, celui-ci était initialement appelé frères et sœurs de la pénitence. Si nous remontons un peu dans l'histoire, à l'époque

0: de Saint-François en 1221, deux noms sont particulièrement restés dans les mémoires, Lucchesio et Buonadonna. Ces deux personnes vivaient dans la région d'Assise. Lucchesio était marchand et comme beaucoup de marchands de son époque, il achetait à bas prix pour revendre plus cher, profitant ainsi des autres. Un jour, Saint-François passa devant sa boutique. Lucchesio l'entendit prêcher comme il en avait l'habitude sur la pénitence. Après avoir entendu cette prédication, il rentra chez lui et peu à peu, sa vie commença à changer. Quelques années plus tard, il rencontra de nouveau Saint-François et lui fit une demande qui pouvait paraître surprenante à l'époque. Il voulait le suivre comme les frères et vivre lui aussi une vie de perfection évangélique. Mais Saint-François se demanda, comment est-ce possible, puisqu'ils sont mariés, comment pourraient-ils me suivre comme les frères ? Ils lui répondirent qu'ils étaient même prêts à se séparer pour pouvoir le suivre. Saint-François leur proposa alors une autre manière de vivre, adaptée à leur situation. Rester dans le monde en tant que laïc, tout en accordant une place plus importante à la pénitence, à la conversion et au retour à Dieu. Nous sommes aujourd'hui présents dans le monde entier. L'ordre franciscain séculier est présent dans 112 pays, sur tous les continents, et compte environ 170 000 membres à travers le monde. Ici, à Nazareth et en Terre Sainte, nous comptons deux fraternités, à Bethléem et à Nazareth. À Nazareth, la fraternité a été interrompue pendant plusieurs années, à partir de 1985 environ, avant d'être relancée en 2024. C'est à ce moment-là que nous, dix frères et sœurs de Nazareth, dont je fais partie, avons prononcé nos engagements, ou promesses devant l'Église et devant la responsable et représentante de la présidence venue spécialement de Rome à Nazareth pour cette occasion. Nous avons ainsi rejoint officiellement l'ordre franciscain séculier. C'est ainsi que la fraternité de Nazareth a pu renaître. Aujourd'hui, nous sommes 10 frères et sœurs à Nazareth et 8 autres se préparent à prononcer leurs promesses et à rejoindre officiellement l'ordre. Très bien, une autre question. En ce qui concerne la spiritualité franciscaine séculière, ou si l'on veut, l'ordre auquel vous appartenez, quelle est votre mission ici en Terre Sainte et plus particulièrement ici à Nazareth où nous vivons? Nous voyons que cette fraternité se développe et grandit peu à peu, avec l'augmentation du nombre de ses membres. Quelle est précisément votre mission, aussi bien au sein de la société dans laquelle vous vivez que dans l'église locale à laquelle vous appartenez? Si nous parlons de notre mission, nous sommes avant tout au service de tous. Nous sommes ici à Nazareth et notre fraternité s'appelle la Fraternité de l'Annonciation, mais notre mission s'adresse à tous. Nous sommes donc au service de Nazareth, mais aussi de toute la Galilée et bien sûr de l'ensemble de la Terre Sainte. Partout où un besoin se fait sentir, nous cherchons à être présents. Nous ne cherchons pas à intervenir là où une mission est déjà assurée. Au contraire, nous essayons de repérer les besoins auxquels personne ne répond encore et d'apporter notre aide là où elle est nécessaire. C'est là que nous cherchons à être présents, notamment à Nazareth, à travers ce que nous faisons concrètement au quotidien. La première chose que nous faisons, c'est d'aider le curé dans la catéchèse pour préparer les enfants à la confirmation et à la première communion. Nous accompagnons également les familles, notamment celles qui traversent des difficultés ou qui ont besoin d'un soutien particulier. Nous les accompagnons à Nazareth, mais aussi dans toute la Galilée, notamment à travers le Centre pour la Famille. Nous sommes également présents auprès des jeunes, auprès de la jeunesse franciscaine à Nazareth, mais aussi auprès des jeunes de toute la Galilée, à travers le secrétariat de la pastorale des jeunes. Nous avons lancé aussi, il y a un an, une belle initiative dont il est important de parler. Chaque jour, nous partageons des intentions de prière. Elles sont proposées par les différents membres de l'ordre selon les besoins de l'église locale et de l'église universelle. Merci beaucoup pour toutes ces informations, à la fois belles et enrichissantes. Nous avons ainsi pu mieux découvrir le tiers-ordre franciscain. Je suis certain que cela aidera beaucoup de personnes à mieux comprendre ce qu'est cet ordre, mais aussi son rôle dans notre société aujourd'hui, et plus particulièrement au sein de notre église locale, ici à Nazareth.
1: À l'occasion du 60e anniversaire de la fondation de la Fraternité œcuménique de recherche théologique, le Jerusalem University College a accueilli, le 17 septembre, un colloque intitulé « La collaboration entre chrétiens et juifs dans l'enseignement et la recherche », réunissant des chercheurs et des spécialistes de renom dans les domaines des études religieuses, de la Bible, du judaïsme et du Moyen-Orient. Nous avons fondé cette fraternité il y a 60 ans, à partir des différentes initiatives menées par des catholiques et d'autres organisations chrétiennes qui travaillaient avec les juifs. Il était nécessaire de créer une plateforme qui leur permette de travailler ensemble. Parmi les objectifs de cette fraternité, réunie des chercheurs catholiques, orthodoxes, protestants et juifs, figure l'approfondissement des relations entre christianisme et judaïsme en Israël, ainsi que la promotion du dialogue entre chrétiens et juifs.
2: The beauty of what this institution does at times is...
0: La beauté de ce que fait cette institution réside notamment dans le fait qu'elle s'appuie sur des règles bien établies pour permettre un véritable dialogue entre juifs et chrétiens, notamment dans le cadre de cette étude. Il ne s'agit pas de chercher à convaincre les autres d'adopter un point de vue particulier, mais simplement de respecter le fait qu'il existe différentes approches, même si chaque partie est pleinement convaincue de la validité de la sienne. La vérité peut être partagée avec beaucoup de personnes. Et chacun peut apporter des points de vue et des idées susceptibles d'enrichir et d'approfondir la compréhension de l'autre.
2: And lots of people have insights that can pollinate, cross-pollinate the understandings of others.
1: Cela représente une nouvelle manière de lire les textes sacrés, aussi bien pour les chercheurs juifs que pour les chercheurs chrétiens. Les deux parties reconnaissent l'importance de comprendre les événements qui se sont déroulés au 1er siècle après Jésus-Christ, c'est-à-dire au cours des dernières années de la période du Second Temple.
2: In the Jewish tradition, look to people like...
0: Dans la tradition juive, on peut citer des figures comme Don Isaac Abravanel et son commentaire classique de la Torah, et même de l'ensemble du Tanakh, l'Ancien Testament, dans lequel il citait largement les opinions des pères de l'Église et d'autres chercheurs. Même s'il a sans doute été l'un des premiers à le faire de manière aussi importante à la fin du Moyen-Âge, cette approche s'est poursuivie par la suite. Cela n'a cependant pas toujours été la règle, car la nature des relations entre juifs et chrétiens ne le permettait certainement pas avant la publication du document Nostra Aetate. Nous sommes conscients qu'il existe des préjugés à l'égard du christianisme, mais aussi du judaïsme. Les chrétiens ont leurs propres préjugés, tout comme les juifs en ont d'autres. Mais lorsque nous étudions ensemble les textes sacrés, nous découvrons que les choses ne sont finalement pas si éloignées les unes des autres. Il existe de nombreux points communs dans les interprétations chrétiennes et juives, et c'est aussi une manière de faire tomber les préjugés.
1: Dans son intervention, l'ambassadeur des États-Unis en Israël, Mike Huckabee, a salué le travail de la fraternité et offre, au-delà de la recherche commune, un espace de rencontre entre chercheurs des deux religions, soulignant l'importance de leur collaboration.
0: Le plus important, c'est le terrain commun que constitue la Bible. Sans le judaïsme, le christianisme ne serait pas né. Ce socle biblique est donc essentiel, tout comme les valeurs que les deux traditions partagent, puisqu'elles croient toutes deux en un Dieu unique, le Dieu d'Abraham, d'Isaac et de Jacob. Par conséquent, l'héritage chrétien fait lui aussi partie du patrimoine du peuple juif.
2: They look at scripture differently.
0: Même s'ils ont des points de vue différents sur les textes, ce qui est tout à fait normal, en partageant leur foi en un Dieu qui communique avec l'homme et lui révèle sa volonté, et en prenant les textes bibliques très au sérieux, ils peuvent offrir au monde entier des perspectives, des repères et une lumière.
2: Bring insight and guidance. And illumination to the entire world.
1: La Société de Saint-Vincent de Paul a organisé la première journée vincentienne à laquelle ont participé d'autres sections de la Société ainsi que plusieurs institutions catholiques. Cette rencontre, qui s'est tenue le 11 septembre au séminaire de Bejalla sous le thème « Foi, fraternité et service », avait pour objectif de renforcer l'esprit de fraternité et de collaboration et de promouvoir les valeurs du service et de la générosité au sein de la société.
0: Pour Saint Vincent, la foi chrétienne n'a jamais été simplement une belle pensée, ni un ensemble de sentiments et de bonnes intentions. L'amour se concrétisait par une présence, un service, un don et une attention concrète. Et c'est ce que vous incarnez à travers vos visites aux familles, votre attention aux malades et aux personnes âgées, votre soutien aux jeunes et votre proximité avec les pauvres, les personnes seules et les oubliées.
1: Nous sommes très heureux d'avoir organisé cette première journée vincentienne pour mieux nous connaître, pour revenir à la spiritualité de Saint Vincent, fondée sur la générosité, la compassion envers les pauvres et les personnes dans le besoin, mais aussi pour favoriser la compréhension mutuelle et le partage d'expériences.
0: En cette période de crise, de guerres et de difficultés économiques, le monde a besoin d'une organisation comme la Société de Saint-Vincent de Paul.

0: spirituel et convivial, confirmant l'importance de travailler ensemble pour renforcer la présence chrétienne et être au service de la communauté locale.
1: Notre présence en tant que jeunes chrétiens dans ce pays est particulièrement nécessaire et importante. Nous espérons que les institutions présentes ici, et notamment la Société de Saint-Vincent-de-Paul, continueront à soutenir et à accompagner les jeunes et les familles chrétiennes qui vivent dans le pays. Nous connaissons toutes les activités de la Société de Saint-Vincent-de-Paul et depuis Jérusalem, nous sommes en lien avec chacune de ses sections dans les différentes régions. Petjala, Jérusalem, Ramallah. Cet événement vise à réaffirmer ce réseau de collaboration et de partage au service des plus pauvres et à donner une dimension concrète à la parole du Seigneur dans notre travail pastoral et humanitaire. En tant que mission pontificale, il est de notre devoir d'être aux côtés de la Société de Saint-Vincent-de-Paul. À Jérusalem, nous partageons une même vision et une même mission, et nous sommes partenaires au service de la Société. Par notre présence à leur côté, nous cherchons donc à contribuer au développement de leurs projets, de leur spiritualité et de leur mission.
0: Cette première journée vincentienne se veut un appel adressé à toute personne de bonne volonté, l'invitant à écouter sa voix intérieure et à assumer sa responsabilité morale envers celles et ceux qui sont dans le besoin. Le 22 septembre, au Théâtre Romain d'Amman, l'Institut Royal pour les études interreligieuses, en collaboration avec le Centre catholique pour les études et les médias, a organisé un spectacle intitulé « Inspiration spirituelle depuis la terre du baptême ». Placé sous le haut patronage de Son Altesse Royale, le prince El Hassan bin Talal, cet événement ouvre le chemin vers le grand jubilé qui célébrera les 2000 ans du baptême de Jésus dans le Jourdain. L'idée est née de notre volonté de faire quelque chose de différent. Nous avons choisi le théâtre romain parce qu'il est là depuis 2000 ans et qu'il porte en lui de nombreux messages liés à l'histoire de la Jordanie et aux civilisations qui s'y sont développées. Le concert commence avec une religieuse qui prie la Vierge Marie au cœur de la capitale jordanienne, au centre même du théâtre romain. C'est un geste porteur de nombreux messages, des messages de paix, de passion, d'amour et de respect mutuel, des valeurs qui font partie intégrante de la société jordanienne. Nous avons donc choisi la musique comme moyen privilégié, notamment parce que nous voulons nous adresser aux nouvelles générations.
2: And this is what we have here in Jordan. So we found that music will be the way to also we want to speak the new generation.
0: C'est pour moi un grand honneur d'être ici avec vous, de participer à cet événement important et magnifique et de pouvoir chanter sur cette scène avec des chrétiens et des musulmans afin de construire des ponts et d'unir nos deux religions de toutes les manières possibles. Car c'est ce que veut notre Seigneur, l'unité et l'harmonie. 10 artistes jordaniens ont participé bénévolement à cette soirée, faisant dialoguer hymnes chrétiens et chants islamiques de louanges à Dieu. Une façon de montrer que la musique peut toucher les cœurs, là où les mots ne suffisent pas toujours.
3: Au 21e siècle, nous vivons de nouvelles formes d'espérance pour nos générations. Comme on peut le voir ici, des familles et des enfants viennent témoigner de la possibilité d'une coexistence pacifique. Nous pouvons y voir le vrai visage du christianisme et de l'islam, fondé sur le respect mutuel et toujours tourné vers la gloire de Dieu et le bien des personnes.
0: Le concert n'a pas seulement favorisé la fraternité et la coexistence entre les communautés. Il a également mis en lumière la place de la Jordanie comme terre de pèlerinage et d'accueil pour les croyants du monde entier, comme en témoignent Rachel et Maria Elena, qui travaillent à l'ambassade des Philippines en Jordanie. C'est vraiment un beau message pour tous ceux qui sont ici en tant que chrétiens. C'est très positif de voir qu'ici, en Jordanie, on célèbre à la fois la diversité et l'unité dans la foi.
2: Unity in faith.
4: شفنا اليوم حضور كبير من جميع الجنسيات من داخل الأردن وخارجه. الموسيقى
3: aujourd'hui nous avons

vu affluer un grand nombre de personnes de toutes nationalités venues de Jordanie comme de l'étranger. La musique est un langage universel qui rassemble les peuples. Cette soirée a ainsi offert au monde une image forte à transmettre, celle de la sécurité et de la sérénité dont jouit notre pays. Une nation généreuse qui ouvre toujours les bras pour accueillir tout le monde.

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2: Il est bientôt 8h30. Comment va le monde, l'Église, le Vatican, le Pape ? Ce matin, direction Rome, même si une partie du Vatican est encore aujourd'hui en France. Comme chaque jour, la rédaction française de Radio Vatican nous présente son journal d'actualité.
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4: Quatrième et dernier jour du Pape en France, édition entièrement consacrée à la visite du Pape à Lourdes et à Metz. Nous reviendrons sur la procession au flambeau hier soir, sur un moment fort et attendu également, l'entretien tête-à-tête entre le Pape et 7 victimes d'abus. 5 d'entre elles se sont exprimées devant la presse. Nous reviendrons aussi sur la joie des fidèles qui ont participé à la messe et sur les mots de Léon XIV sur le respect de la vie. Et puis après Lourdes, le Pape se rend à Metz, une journée placée sous le signe de la paix. Nous y retrouverons notre envoyé spécial et nous verrons dans notre dossier qui était le vénérable Robert Schuman qui sera au cœur de cette visite en Lorraine.
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4: Bonjour. Le pape a donc achevé hier soir sa dense journée à Lourdes en présidant la prière du chapelet, la procession au flambeau dans le sanctuaire marial en présence de 50 000 fidèles. Un moment toujours fort du pèlerinage auprès de la Vierge de Lourdes. C'est d'ailleurs depuis la grotte de Massabielle que le souverain pontife a lancé cette procession au cours de laquelle il a invité à se mettre dans les pas de l'Immaculée. Le reportage de notre envoyé spécial à Lourdes, Olivier Bonnel.
6: Des dizaines de milliers de cierges s'élevant vers le ciel, des Ave Maria chantés avec confiance, cette procession au flambeau, l'un des symboles du pèlerinage à Lourdes, n'a pas dérogé à la règle, si ce n'est l'image inédite de ce pape marchant lui-même derrière la Vierge parmi les fidèles. Après avoir égrené les mystères joyeux du chapelet, Léon XIV a pris la parole, rendant grâce à Dieu d'avoir pu répondre à l'appel de Marie, et se faisant, dit-il, pèlerin parmi les pèlerins. Pour définir le sens de ce pèlerinage à Lourdes, le pape a cité saint Paul, exhortant en particulier les malades. Il n'y a pas de commune mesure entre les souffrances du temps présent et la gloire qui sera révélée en nous, avant de lancer une invitation.
7: Nous sommes donc appelés à persévérer dans notre marche, encore et encore, tant que nous sont accordés les jours de notre vie en ce monde où Marie nous précède. Et nous accourons avec confiance vers elle, dont la conception sans péché resplendit comme un phare dans la nuit.
6: L'intercession et le soutien de l'Immaculée Conception ne sont pas accessoires aux chrétiens, a encore dit le pape. Marie est l'étoile de la mer qui secourt dans les tribulations. Ô Vierge Immaculée, a conclu le pape, que cette lumière que nous tenons ce soir ne s'éteigne jamais dans nos vies, mais qu'elle illumine l'avenir, nous ouvrant dès aujourd'hui aux promesses de la vie éternelle. À Lourdes, Olivier Bonnel, Radio Vatican.
4: Et c'était un des moments les plus attendus et sans doute le plus scruté par la presse en France. La rencontre en privé de Léon XIV avec 7 victimes d'abus, 4 hommes et 3 femmes. Pendant près de 2 heures, le pape a rencontré chacun d'entre eux individuellement, puis ensemble. Il a été à l'écoute de leurs récits, de la douleur et de la souffrance qu'ils ont vécue. Il les a remerciés pour leur témoignage. Chacune de ces victimes a été bouleversée par l'écoute que le souverain pontife a eue à leur égard et par le fait qu'il ait reconnu, selon elle, le caractère systémique de ces violences. C'est ce qu'elles ont raconté lors d'une conférence de presse dans la soirée. On écoute 3 d'entre elles, Jean-Marie Delbos, Jérôme Guillemant et Olivier Mardy.
8: Moi, le premier, j'ai été époustouflé de la façon dont

0: tu nous as écoutés, chacun, moi particulièrement, j'aurais jamais imaginé que j'avais un pape en face de moi. Jamais.
1: Je rajoute et je confirme ce que tu dis. C'est, j'ai rarement vu et vécu une intensité telle dans un échange aussi court. Oui. Et il y a quelque chose dans son écoute qui est plus que profonde et qui est transformante.
2: Oui.
0: Vous ne pouvez pas imaginer.
2: Non, c'est, oui, c'est...
0: Très franchement, vous ne pouvez pas imaginer ce que, je parle pour moi, ce que j'ai vécu aujourd'hui. 65 ans après, je lui ai dit.
3: Je voudrais juste rajouter par comparaison aussi, puisqu'on n'a pas une histoire de collectif en France si lointaine. Je reviens à ces 10 ans. Il y a 10 ans, globalement, on était des empêcheurs de tourner en rond, on était contre l'Église, on voulait le mal de l'Église, on est allé dans des excès à notre encontre. Et là, c'était lettre morte, ça s'arrêtait souvent au diocèse, pas plus loin. Là, on a effectivement, je pense que la mesure de la profondeur du problème, le pape l'a clairement ressenti et nous l'a fait ressentir aussi.
4: Voilà, et ce fléau des abus, comme il l'a nommé, le pape en a parlé également lors de sa rencontre au tout début de la journée avec les évêques de France. Il convient de poursuivre dans la voie engagée en maintenant la plus grande vigilance, leur a-t-il recommandé. Plus généralement, il a exhorté les évêques à faire preuve de courage, d'audace et de créativité missionnaire dans leur mission. La fin de vie et le respect de la vie dans son ensemble, c'est un thème récurrent de ce voyage depuis le discours du pape à l'Élysée jusqu'à sa rencontre hier après-midi avec les malades et les hospitaliers. Léon XIV les a rencontrés à l'accueil Notre-Dame, un grand centre d'hébergement et de soins destiné aux personnes en situation de handicap qui viennent à Lourdes. Face à des centaines d'accompagnants et les hôtes de la structure, le Saint-Père a rappelé l'inaliénabilité de la dignité de ces personnes. Vivement acclamé par l'Assemblée, il a rejeté avec fermeté la tentation de donner la mort sous couvert de fausse compassion, comme un message envoyé à l'État français qui a légalisé un droit à mourir en août. Léon XIV a exhorté à veiller sur la personne souffrante et non pas la supprimer.
5: C'est au nom de cette dignité inaliénable de la personne humaine que la tentation de donner la mort sous couvert de fausses compassions doit être fermement rejetée. Il est impossible de considérer comme normal de donner la mort. Ce qui est légal n'est pas nécessairement moral.
4: Et depuis Lourdes, cité mariale, cité des malades et de l'espérance, Léon XIV a au contraire appelé aux soins développés sans relâche les structures de soins palliatifs et de recherche. Grand moment de communion hier matin sur la prairie du sanctuaire de Lourdes, la messe en présence de 150 000 fidèles. Léon XIV a insisté sur l'appel à la conversion du sanctuaire marial. Se convertir, c'est quitter les chemins de l'errance pour s'engager sur la voie de la vie, a lancé le Saint-Père. Vous ne repartirez pas de Lourdes comme vous y êtes arrivé, vous repartirez en missionnaire de l'espérance, s'est-il exclamé, touchant les pèlerins présents. Parmi eux, Narla, une Irakienne, Alain et Gladys, originaires du Cameroun, Aurélie et Ambroise, de Toulouse et de Pau.
6: Le pape vient ici, c'est quelque chose d'extraordinaire. Je suis très heureuse, très touchée par son homélie et la foule immense.
7: Oui, ça a été un moment très convivial de foi, de prière. Voir le remplaçant de Saint-Pierre, c'est pas tous les jours qu'on vit ce moment-là.
8: Vraiment, je suis rentrée chez moi, je suis comblée de grâce aussi, beaucoup d'émotions.
9: Moi, je viens ici parce que j'ai été malade, donc c'était important d'être là et d'avoir cette bénédiction et cette messe. Je pense que ça nous rapproche de nous, le fait de faire ce chemin-là. Comme nous on peut le faire et qu'il l'ait fait aussi, ça le rapproche.
10: C'était très émouvant, j'ai trouvé qu'il avait eu les mots donc, pour justement assembler cette église chrétienne et franchement merci à lui d'être venu en France et moi s'en souvenir.
4: Voilà des propos recueillis par notre envoyé spécial à Lourdes, Olivier Bonnel. Après Lourdes, hier, direction maintenant Metz. Le pape est actuellement en vol au-dessus de la France. Metz, ville proche des frontières allemandes et luxembourgeoises. C'est aussi la cité de Robert Schuman, l'un des pères fondateurs de l'Europe. On y retrouve notre envoyé spécial, Jean-Charles Puzzolu. Bonjour.
11: Bonjour.
4: Ce n'est pas la première fois que Metz, en fait, accueille un pape.
2: Et vous avez raison, Xavier, Léon XIV est le second pape qui célébrera ici une messe. Son prédécesseur, Jean-Paul II, avait fait une halte de quelques heures dans cette ville. C'était le 10 octobre 1988 et avait célébré dans cette même cathédrale Saint-Étienne. Mais avant la célébration liturgique, le programme de la journée prévoit deux importantes rencontres. La première sera interreligieuse à 10h ce matin et la seconde centrée sur les racines de l'Europe, la paix et l'unité. Ce sera à 11h en présence de plusieurs chefs d'État et de représentants de l'Union européenne. Louis sera servant d'hôtel à la messe pontificale cet après-midi, mais il tendra ce matin une oreille attentive sur le message que le pape adressera au vieux continent.
11: Metz est une ville qui est intéressante pour la paix puisque cette ville porte l'héritage et les marques de trois guerres. J'attends que de la venue du Saint-Père fasse connaître cette ville de Metz et son histoire avec l'Europe et toute la géopolitique actuelle. Cela permet de montrer qu'il y a évidemment une possibilité de réconciliation entre les peuples, d'accord, de joie et de partage.
2: Et pour les fidèles de Metz et de toute la région, on en attend environ 50 000 aujourd'hui. Léon XIV déambulera en papa mobile dans les rues de la ville en début d'après-midi. Ce parcours qui sera une nouvelle occasion de rendre le pape plus proche des fidèles, d'un échange visuel, d'acclamations et de bénédictions de nourrissons, l'emmènera vers la cathédrale pour la célébration de la messe à 16h avant de reprendre l'avion pour Rome ce soir aux alentours de 19h au terme d'un voyage apostolique déjà très riche en événements, en prière et en émotion, Xavier.
4: Jean-Charles Puzolu depuis Metz. Passons maintenant à notre dossier. Grand moment de communion hier matin, donc sur la prairie du sanctuaire de Lourdes. Après Lourdes... Excusez-moi, donc à Metz, Léon XIV marchera sur les traces de Robert Schuman, député, ministre, président du Conseil et l'un des pères fondateurs de l'Europe, déclaré vénérable par le pape François en 2021. Robert Schuman a jeté les bases de l'unité européenne sur les cendres encore fumantes de la Seconde Guerre mondiale. Dans sa déclaration du 9 mai 1950, alors qu'il occupe le poste de ministre français des Affaires étrangères, il propose une voie dont l'objectif est de rendre impossible une nouvelle guerre entre la France et l'Allemagne et une vision désarmée et désarmante de l'avenir du vieux continent. Fervent catholique, il met sa foi au service du bien commun, de la réconciliation. Les valeurs du christianisme seront au centre de toute son action politique, comme nous le détaille le père Bernard Ardura, postulateur de la cause de Robert Schuman.
12: Robert Schuman, dès qu'il est étudiant, il entre dans un groupe d'étudiants catholiques. Il va, dès le début de sa carrière universitaire et ensuite d'avocat, devenir un homme de foi. La foi chrétienne va remplir sa vie et certainement va inspirer son action.
2: On sort d'une guerre, on s'est battu, on s'est haï entre Français et Allemands. Et en 1946, cet homme prône la réconciliation, alors qu'on peut estimer qu'à cette période, personne n'est encore prêt à entendre ça.
12: Schuman fait partie de ceux qui, avec les ministres des Affaires étrangères de la Grande-Bretagne et des États-Unis, prennent conscience de l'ampleur du stalinisme. Tandis qu'une partie de l'Allemagne est sous le joug communiste, le choix qui va être fait pour l'Allemagne occupée par les nations occidentales sera déterminant pour l'équilibre de l'Europe. Et par conséquent, cette Allemagne, il faut la faire rentrer dans le concert des nations libres. Face au communisme, c'est la liberté. Cette liberté, c'est la condition pour que les peuples puissent vraiment vivre selon le dessein de Dieu. C'est en ce sens que la foi de Schuman est un élément absolument essentiel dans l'orientation de son action.
2: Quelle importance accordait-il aux valeurs chrétiennes telles que la dignité de la personne, la solidarité, le pardon et la fraternité dans la vie politique?
12: Voyez-vous, il dit simplement, lors d'une conférence, « La démocratie doit son existence au christianisme. Elle est née le jour où l'homme a compris que tout autre homme était son frère et son égal en dignité. Et c'est en ce sens que ces valeurs-là sont des valeurs typiquement chrétiennes. Ces grandes valeurs vont appeler à une coordination, mettre ensemble l'objet de nos divisions, qui à l'époque était l'industrie de la sidérurgie, qui était l'industrie de guerre. Et donc il faut mettre ensemble ce qui nous a divisés, en créant une autorité supranationale qui permette ainsi de prendre des décisions, j'allais dire de façon plus neutre. Ces industries qui font travailler beaucoup de monde

0: Elles vont faire travailler en faveur de la paix.
1: Ces valeurs appliquées à la politique ont permis à l'Europe de vivre une période de paix unique dans son histoire. Aujourd'hui, on voit pourtant des fissures, des tentatives de rempli sur soi. N'est-ce pas dans ces fissures que s'insère l'attention du pape Léon XIV pour l'Europe ?
0: Il y a une parole de Robert Schuman qui garde toute son actualité aujourd'hui, c'est « il faut donner une âme à l'Europe ». Ça, c'est un des grands défis. L'Europe qu'il a contribué à créer est devenue l'Union européenne. L'Union européenne, elle se cristallise en quelque sorte dans la Commission européenne. Et la Commission européenne, c'est une administration. Et je me hasarderai à dire que les administrations sont sans âme. C'est ainsi qu'il faut repenser le rôle de chacun. Mais il faut savoir pour quel idéal. Le christianisme, c'est le fondement, en quelque sorte. Mais c'est là qu'il faut mettre une âme.
2: Interrogé par Jean-Charles Puzzoli, le père Ardura était ce matin l'invité de Radio Vatican. Voilà, c'est ainsi que s'achève cette édition spéciale consacrée au voyage apostolique du pape en France. Rendez-vous sur notre site internet pour suivre tous les événements de cette journée. En attendant, très bonne journée à toutes et à tous.
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0: Chères auditrices et chers auditeurs, on retrouve maintenant l'invité de la matinale. Marion Fontenille, journaliste à KTO, reçoit Sébastien Maillard, conseiller spécial de l'Institut Jacques Delors, pour parler du lien entre les papes et l'Europe.
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2: Bonjour à tous. Pour le dernier jour de son voyage en France, Léon XIV se rend à Metz pour une journée consacrée à l'Europe et à la paix. Depuis la fin de la Seconde Guerre mondiale, les papes successifs n'ont cessé de porter un regard particulier sur le destin du vieux continent. Soutien à la construction européenne, réflexion sur ses fondements et ses racines chrétiennes, appel à l'unité et à la paix, mais aussi parfois des mises en garde face aux fragilités de l'Europe. Alors, quel regard les papes portent-ils

0: sur l'Europe de Pie XII à Léon XIV. Eh bien, nous en parlons ce matin avec Sébastien Maillard, conseiller spécial à l'Institut Jacques Delors et ancien envoyé spécial permanent à Rome pour le quotidien La Croix. Sébastien Maillard, bonjour.
1: Bonjour.
0: Dès la sortie de la Seconde Guerre mondiale, en 1948, le pape Pie XII a souligné la nécessité de la construction rapide d'une Union européenne. Qu'est-ce que l'Église catholique voit alors dans ce projet européen ?
1: L'Église catholique, avec Pie XII, elle voit dans le projet d'Europe unie à la fois un rempart contre la menace communiste, l'Empire soviétique, évidemment, au début de la guerre froide, et puis aussi un rempart contre la guerre, contre le plus jamais ça, le fait que les nationalismes avaient conduit à des guerres destructrices sur le vieux continent. Pie XII avait un envoyé spécial au congrès de La Haye en mai 1948, qui a été le premier congrès de lancement de la construction européenne. Ça montrait à quel point il attachait de l'importance à ce que les Européens s'unissent pour dépasser l'antagonisme, dépasser les nationalismes et contrer la menace soviétique.
0: Comment est-ce qu'elle se positionne alors, l'Église catholique, à ce moment-là ?
1: Elle est vraiment attentive, en tout cas, on voit avec Pie XII, je dirais pas qu'il est fédéraliste, mais en tous les cas, il est attentif à cette mécanique institutionnelle qui se met en place. Et on trouvera même plus tard ses successeurs se féliciter de l'union douanière, lui-même déplorer, par exemple, l'échec de la communauté européenne de défense. Donc, il y a vraiment une vraie proximité, une bienveillance, au point que même certains, les moins catholiques, redoutent ce qu'on appelle une Europe vaticane, et qu'une Europe qui soit presque trop lié au Saint-Siège. En tous les cas, c'est vrai que les pères fondateurs de la construction européenne, que ce soit Robert Schuman, qui sera mis en avant aujourd'hui par le pape Léon XIV à Metz, ou à celle de Gasperi, sont de fervents catholiques.
0: Alors, je rappelle que le Saint-Siège a obtenu un statut d'observateur au Conseil de l'Europe le 7 mars 1970, qui lui permet d'intervenir notamment dans les domaines des droits de l'homme, hein, traités par ce Conseil. Alors, il y a aussi très tôt, et vous en parliez, la question des racines chrétiennes de l'Europe. Saint Jean-Paul II en fait un thème majeur et récurrent, mais bien avant lui, le pape Paul VI avait déjà fortement inscrit le christianisme dans la réflexion sur l'Europe. En quoi cette question des racines chrétiennes de l'Europe, elle devient progressivement un enjeu important dans le discours des papes ?
1: D'une part, la construction européenne, au fur et à mesure qu'elle s'approfondit, on voit qu'elle devient peut-être trop technique, trop économique, un peu sèche. Et même Jacques Delors, lorsqu'il présidait la Commission européenne en 1992, il dit qu'il faut que l'Europe retrouve son âme. Donc il y a, pas seulement du côté des papes, mais aussi des protagonistes de la construction européenne, le souci que cette construction ne soit pas que juridique ou que froide, et qu'elle trouve vraiment avec le christianisme, en fait, une matrice, un ferment d'unité. En tout cas, c'est ce à quoi s'emploie le Saint-Siège. Alors, par exemple, la figure des patrons de l'Europe.
0: Saint-Benoît.
1: Saint-Benoît, qui est celui qui a été proclamé patron de l'Europe, mais ensuite Jean-Paul II, il ajoutera des patrons, copatrons venant de l'Est, je pense à Cyril et Méthode. Et Jean-Paul II, lui, avec la chute du mur et la chute du rideau de fer, a pour souci de raviver les racines chrétiennes pour rapprocher l'Est et l'Ouest.
0: C'est ce qui caractérise sa vision de l'Europe ?
1: Son point de vue, il est moins attaché, contrairement par exemple à Pie XII ou à d'autres, à l'Union européenne en tant qu'institution. Lui, ce qui l'intéresse, c'est vraiment les nations. Qu'est-ce qui peut être mis en commun entre les nations européennes, au-delà des institutions qu'il est, comme les communautés européennes, mais qu'est-ce qui est vraiment leur vrai trait d'union, hein. Lui, il reprend cette figure d'une Europe qui respire par ses deux poumons. Est et Ouest, oriental et occidental, et donc le christianisme doit servir aussi à montrer aux occidentaux que nous sommes, que nous ne sommes pas complètement étrangers aux Européens de l'Est qui redécouvrent en quelque sorte l'Occident. Et donc c'est pour réunir les deux parties de l'Europe à travers un christianisme qui au départ, certes avec le schisme, se sont séparés, mais qui ont justement de mêmes racines.
0: Alors, si on avance un petit peu dans le temps, avec Benoît XVI, comment le discours évolue-t-il ?
1: Benoît XVI s'inscrit dans cette continuité de mise en avant des racines chrétiennes. C'est vrai qu'il y avait eu une controverse Enfin, c'était à la toute fin du pontificat de Jean-Paul II, il y avait une controverse, et Benoît XVI était déjà, je dirais, au Vatican, sur l'inscription ou non des racines chrétiennes dans le projet de constitution européenne. Il y avait la question de savoir est-ce qu'il faut que cette histoire commune soit inscrite légalement dans les traités européens. La France y était fermement opposée. C'était un des seuls pays avec la Belgique à s'y être opposé. Tous les autres y étaient favorables, mais Jacques Chirac en avait fait une affaire personnelle contre cette inscription. Donc ça a eu créé un certain froid, je dirais, entre le Saint-Siège à l'époque et l'Union européenne. Mais c'est surtout, en fait, cette histoire des racines chrétiennes sur laquelle Benoît XVI a aussi insisté. C'était pour montrer aussi que l'Europe n'avait pas démarré qu'avec les Lumières. C'était pas seulement le siècle des Lumières qui avait amené le projet européen, et que le projet européen avait des racines bien antérieures aux Lumières. Donc c'est aussi pour rappeler cet héritage-là qu'il a mis ça en avant, mais aussi pour montrer à l'Europe qu'elle ne doit pas, il avait l'expression d'apostasie, ne doit pas se renier elle-même, c'est-à-dire elle ne doit pas renier ses valeurs universelles.
0: Alors je fais un bond dans le temps, vient le pape François, qui est le premier pape non-européen à accéder au trône de Pierre depuis plus d'un millénaire, et on a souvent dit qu'il ne s'intéressait pas vraiment à l'Europe, ou en tout cas qu'il avait une vision un peu négative.
1: Je ne dirais pas qu'il avait une vision négative, en tous les cas, il ne voulait pas mettre l'Europe au centre de son pontificat, comme l'avait fait Jean-Paul II, qui était vraiment le pape de la réconciliation Est-Ouest. Lui avait plutôt le souci, je dirais, du Nord-Sud. Hein. C'est un pape du Sud, et qui peut parler autant d'Europe que d'Asie, que d'Afrique, que d'Amérique. Donc il veut un peu décentrer notre regard pour que l'Europe soit moins centrée sur elle-même, et lui-même veut décentrer l'Église de la seule question européenne.
0: Avec des mises en garde, je le disais en introduction, face aux fragilités de l'Europe, c'est le pape François qui, en 2014, parlait d'une Europe fatiguée, pessimiste, au Conseil de l'Europe, ou encore d'une Europe grand-mère face au Parlement européen.
1: Oui, il avait une vision un peu, il trouvait les Européens un peu désabusés, un peu enfants gâtés, et besoin un peu de les réveiller, de les bousculer. Peut-être ça n'a pas toujours été bien reçu, bien compris. Et c'est bien sûr aussi sur la question de l'accueil des migrants, puisque le pontificat arrive en pleine crise migratoire sur le continent, avec beaucoup de demandeurs d'asile. Et le pape François est choqué par la manière dont les Européens traitent ça, et c'est là où je trouve même qu'il renie leurs propres racines chrétiennes, en quelque sorte, en ne sachant pas accueillir les étrangers comme ils devraient. Donc, il voit là une sorte de contradiction des Européens avec leurs propres valeurs.
0: Quelle place, finalement, les papes cherchent-ils concrètement à occuper dans le débat européen ? C'est celle d'un partenaire ? C'est la place d'une conscience ?
1: C'est d'abord un soutien au projet européen lui-même. Depuis le début, depuis Pie XII, tous ceux qui ont voulu construire l'Europe, l'unir, ont bénéficié, je dirais, de la bienveillance, des encouragements des papes qui voient là une manière d'amener la paix et aux nations, aussi grandes soient-elles, de ne pas être trop suffisantes et arrogantes, mais de voir le bien commun qu'elles ont en partage. En ce sens-là, les chrétiens sont appelés, et je pense que Léon XIV le fera à Metz, appelés à concourir à ce projet d'unité, à non pas le rejeter.
0: Et je rappelle d'ailleurs le thème de cette dernière étape du voyage du pape Léon XIV en France à Metz, des racines de l'Europe pour la paix et l'unité.
1: Et ne pas non plus se laisser enfermer dans un débat identitaire. L'identité de l'Europe est indéniablement liée au christianisme qui a façonné sa civilisation, mais ça ne doit pas devenir, je dirais, une excuse pour se renfermer sur elle-même. Et je pense que ce sera sans doute au cœur du discours de Léon XIV aujourd'hui, dire aux Européens que justement ils ont construit une union qui est porteuse de valeurs qui sont chères à l'Église. Je pense à la subsidiarité, je pense à la reconnaissance des différences, à la liberté des religions, et qu'aujourd'hui, dans un monde assez brutalisé, c'est un héritage qu'il faut cultiver.
0: Sébastien Maillard, merci d'avoir été avec nous en tant qu'invité de la matinale de KTO Radio.
2: Voilà, il est presque 9h. Chères auditrices et chers auditeurs, la matinale est bientôt finie, mais la journée ne fait que commencer sur KTO Radio. Et quelle journée ! Dans quelques minutes, le pape Léon XIV doit arriver à Metz. Après un week-end bien rempli, c'est la dernière étape de son voyage en France. Vous pourrez évidemment suivre cette journée sur les antennes de KTO. Alice Bertias, qui nous rejoint dans quelques instants, va justement nous présenter tout le programme. Mais avant de vous quitter, comme vous avez peut-être eu la chance de suivre avec nous la messe en direct de Notre-Dame de la Garde, rappelons-nous cette parole de Jésus dans l'évangile de Luc. « Celui qui accueille en mon nom cet enfant, il m'accueille moi. Et celui qui m'accueille, accueille celui qui m'a envoyé. En effet, le plus petit d'entre vous tous, c'est celui-là qui est grand. » Alors peut-être pouvons-nous regarder autour de nous, qui est le plus petit ? Qui est celui que je ne vois plus, que je n'écoute plus, auquel je ne prête pas attention ? Peut-être que notre journée peut commencer par là. Aymeric Plouhinec était à la réalisation technique. Dès ce matin, dès 6h45, un grand merci à lui. Et je passe maintenant le relais à Alice Bertias. Bonjour Alice.
3: Bonjour Simon, bonjour à tous.
2: Alors nous allons suivre avec vous la dernière journée du voyage apostolique du pape Léon XIV en France.
3: Et oui, et dernière étape aujourd'hui, Metz. Avec cette visite, le pape choisit de livrer aujourd'hui un message de paix au cœur de l'Europe, sur les terres du vénérable Robert Schuman, père fondateur de la construction européenne. Et le programme est à suivre dans quelques instants, Simon.
2: Merci Alice et merci à vous chers auditeurs d'avoir commencé cette semaine avec nous. Très belle journée à tous et rendez-vous demain dès 6h45 sur KTO Radio.
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3: Et le programme attendra un peu, on part tout de suite pour l'aéroport de Metz pour suivre l'arrivée du pape Léon XIV sur KTO Radio.
5: 7h52, l'atterrissage était prévu à 9h20 selon le programme officiel, mais vous le voyez sur ces images, le vol Air France 4005 effectue son approche de cet aéroport. Les trains d'atterrissage sont sortis et nous allons pouvoir suivre donc en direct l'atterrissage de cet avion. C'est la troisième étape de ce voyage apostolique du pape Léon XIV en France et à l'UNESCO. Et le choix de cette destination de Metz a été fait par le pape, en lien bien sûr avec la conférence des évêques de France. Vous savez l'engagement et l'attachement de Léon XIV à la paix avec ses premiers mots au balcon de la basilique Saint-Pierre après son élection, la paix soit avec vous. Et bien, dans un continent marqué par le retour de la guerre, traversé par les tensions et les conflits du monde entier, ou ayant un rôle à y jouer, Léon XIV a souhaité venir ici rappeler les inspirations qui ont porté l'Europe et la construction européenne. Je vous laisse regarder ces images de cet avion qui atterrit donc sur cet aéroport de Metz-Nancy-Lorraine.

0: Les 9h02, donc cet avion qui transporte le pape Léon XIV vient de se poser à Metz. L'un des points forts de cette journée, cela va être cette rencontre intitulée « Aux racines de l'Europe pour la paix et l'unité » à 11h au centre des congrès Robert Schuman. Le président Emmanuel Macron y sera présent et en lien avec le Saint-Siège. L'Élysée a fait savoir en début de semaine qu'ils avaient invité les autres chefs d'État et de gouvernement européens et les représentants des institutions européennes. Et de son côté, le cardinal Aveline, le président de la Conférence des évêques de France, a invité les présidents des conférences épiscopales d'Europe ainsi que les pères abbés et les mères abbesses des monastères frontaliers. Souvenons-nous que Saint Benoît a été proclamé patron de l'Europe en 1964 par Saint Paul VI. Après s'être fait pèlerin parmi les pèlerins à la grotte de Lourdes ou lors du chapelet et de la procession au flambeau hier soir, après avoir présidé la messe sur la prairie du sanctuaire comme pasteur et effectué plusieurs rencontres importantes avec les évêques de France, leur traçant une feuille de route pour les années à venir. Je vous renvoie d'ailleurs à ce grand discours du pape à l'église qui est en France, et en particulier à ses évêques, après une rencontre importante également avec les religieuses de vie contemplative, celles qui prient dans le silence de leur clôture pour les années et pour l'église et le monde. Et puis une rencontre également non moins importante avec les personnes victimes de violences sexuelles. Léon XIV a passé près de 2 heures au lieu d'une inscrite au programme officiel avec 7 personnes. C'est donc un autre volet de la visite en France qui s'ouvre ce lundi avec cette dimension européenne et pour la paix. Cela se déroule en Moselle et ce n'est pas un hasard. La Moselle est une terre meurtrie, ravagée par 3 guerres qui ont laissé des marques profondes et des souffrances. Et en même temps, sur cette terre a été vécue la réconciliation franco-allemande, une manière de rappeler que la réconciliation entre les peuples est possible et que dans son histoire, l'Europe a su témoigner de cette réconciliation et qu'elle peut encore offrir ce témoignage au monde marqué par les conflits actuels, en tout cas qu'elle y a une responsabilité particulière. Vous le voyez sur ces images, l'archevêque-évêque de Metz, Mgr Philippe Ballot, est présent sur le tarmac aux côtés des autorités civiles, des représentants des élus. On y voit le ministre de l'Intérieur et également le préfet de Moselle, Pascal Bollot.
1: C'est le petit celui aussi. C'est l'une de mes responsabilités de la journée. Merci beaucoup.
2: Oui, oui. Surtout, c'est... je suis venu avec eux. On avait un avion donc, pour tous les évêques. Je suis venu avec eux. Et donc, ils sont arrivés à une demi-heure. Et on les emmène tous au centre de congrès. Ils sont tous là-bas. Puis ensuite,

peut indiquer que dans cet aéroport, eh bien, il n'y a pas de vol commercial assuré aujourd'hui, du fait de l'arrivée du pape et des personnalités. Pour pouvoir accueillir donc le Saint-Père et les 180 passagers qui l'accompagnent, dont les journalistes sur le vol papal avec nos envoyés spéciaux de KTO, Philippine de Saint-Pierre et Alic Bonneton. Et pour la petite anecdote, l'aéroport s'est doté d'un tapis rouge de 70 mètres de long. Et c'est là que se déroulera ce soir la cérémonie de congé à 18h30. Le pape donc s'envolera pour rejoindre Rome après cette journée messine.

comme il s'agit d'un vol intérieur, eh bien le protocole est allégé. Vous l'avez vu, les autorités de l'État et les autorités régionales, locales sont présentes. J'évoquais à l'instant cette rencontre de 11 heures autour des racines de l'Europe pour la paix et l'unité. Avant cette rencontre qui se déroulera dans l'auditorium du Centre des congrès Robert Schuman, se tiendra dans ce même Centre des congrès une rencontre interreligieuse avec les responsables de culte en France ainsi que des représentants des différentes religions présente sur ce territoire de la Moselle et de la région, ainsi que différentes délégations. Et d'une certaine manière, elle introduira et manifestera la contribution commune que les religions peuvent apporter à cette construction de la paix et de l'unité. On a évidemment en tête la récente encyclique du pape François, Fratelli Tutti, tous frères, sur l'amitié sociale.

0: Depuis cet après-midi à 16h, le pape Léon XIV présidera une messe pour la paix et la justice en la cathédrale Saint-Étienne de Metz, celle qu'on dénomme la lanterne du bon Dieu du fait de ses mètres carrés de vitraux impressionnants. Et avant la messe, le pape aura l'occasion de parcourir les rues de la ville en papa mobile. Et les autorités indiquent d'ailleurs que tous ceux qui sont présents pour saluer et souhaiter la bienvenue au pape sont plus nombreux que les estimations récentes. Et ce sera donc l'occasion pour le pape Léon XIV de pouvoir saluer, manifester sa proximité avec tous ceux qui veulent l'apercevoir. Et c'est deux enfants qui vont offrir des fleurs au pape à son arrivée, Pauline et Maxime. Ils sont accompagnés par le général Pascal Perrand, le coordinateur opérationnel de la visite. Le coordinateur opérationnel de sa visite sur Metz en ce lundi.
1: La délégation.

Et alors que le tapis rouge a été installé, l'escalier afin de pouvoir permettre la descente du Saint-Père, eh bien c'est le ministre de l'Intérieur, Laurent Nunez, qui a pris place et qui accueillera donc le Saint-Père en Moselle. Et vous l'avez aperçu, l'escalier de la porte arrière a été installé pour que descendent notamment nos confrères journalistes qui accompagnent le pape dans tous ses déplacements. Dans Philippines de Saint-Pierre à Ligbonton. Allez, nous allons vivre cette arrivée donc de Léon XIV à Metz. Ce n'est pas un, mais deux bouquets de fleurs qui sont offerts donc au pape par Pauline et Maxime, âgés de 10 ans. Le préfet de Moselle, Pascal Bollo, salue le Saint-Père. On peut rappeler qu'en Moselle, la situation est particulière puisque le diocèse de Metz est un diocèse concordataire. La loi de séparation de l'Église et de l'État ne s'applique pas sur ce territoire car en 1905, la Moselle était comme l'Alsace, annexée par l'Empire allemand. Et lorsque ces territoires sont redevenus français, la France a fait le choix de maintenir un certain nombre de dispositions locales, dont le concordat de 1801. L'archevêque-évêque de Metz, Mgr Philippe Ballot, salue le Saint-Père. Et c'est lui qui va accompagner le pape durant cette étape. Et j'évoquais cette situation concordataire, qui date de ce concordat signé entre Napoléon Bonaparte et le pape Pie VII, qui organise les relations avec l'État et certains cultes. Ainsi, la nomination de l'évêque de Metz est bien fait l'objet d'un décret du président de la République au journal officiel, en plus d'une bulle papale. Et les ministres du culte sont rémunérés par l'État, ce qui crée des relations de collaboration naturellement différentes que dans les autres diocèses. Diocèse concordataire et à Metz, il y a deux jours fériés supplémentaires, le Vendredi Saint et la Saint-Étienne, patron du diocèse.

J'évoquais tout à l'heure le témoignage de réconciliation entre Français et Allemands après trois guerres qui ont laissé des blessures importantes sur cette terre de la Moselle. Et c'est là qu'a vécu Robert Schumann, l'un des pères de l'Europe, à quelques kilomètres de Metz, dans le petit village de Sichazel, où il y est mort en 1963. Figure importante de la construction européenne. Il a prononcé notamment la déclaration du 9 mai 1950. Sa cause de béatification a été ouverte par l'Église et il a été déclaré vénérable. Le pape devrait saluer sa mémoire. Lui qui est considéré comme une figure clé de l'unité européenne avec Konrad Adenauer et Alfred de Gasperi.

0: Voilà, ce sont des enfants dans ce pavillon de l'aéroport de Metz-Lorraine. Ce chant préparé par ces écoliers depuis quelques semaines, depuis la rentrée. Avec cette banderole, vous la voyez, la mesure de l'amour est d'aimer sans mesure. Une phrase tirée de Saint-Augustin. Et cette simplicité des enfants pour saluer le Saint-Père. Cet écolier qui remet une sucette au Saint-Père.
1: La bénédiction de Dieu Tout-Puissant, le Père, le Fils et le Saint-Esprit. Amen.
2: Merci.
1: Merci. Merci. Merci. 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Merci. Merci.

0: Bienvenue à Metz.
1: Un petit peu.
0: Bonjour.

0: eh bien, cette proximité de la jeunesse et cet engagement de la jeunesse, notamment dans ce processus de réconciliation et de cet engagement pour la paix, pour dire que ce n'était pas seulement une affaire des générations qui ont vécu la guerre, mais que c'est aussi un patrimoine à transmettre.
1: Embarqué.
0: Le pape va maintenant quitter l'aéroport et rejoindre le centre des congrès Robert Schuman pour les deux étapes de la matinée, la rencontre interreligieuse avec des responsables de culte en France. Nous allons pouvoir suivre cela et puis ensuite cette rencontre aux racines de l'Europe pour la paix et l'unité. On va attendre que le pape quitte l'aéroport et on se retrouvera ensuite dès son arrivée ou même un peu sur le trajet dans une quinzaine de minutes. Il y a 20 km à parcourir pour rejoindre le centre des congrès à Metz. Et donc on se retrouvera avant son arrivée. Bien sûr, vous allez pouvoir rester sur KTO pour suivre notre programmation spéciale tout au long de ce voyage apostolique du pape Léon XIV en France.

0: Vous l'apercevez dans la voiture, est accompagné du cardinal Couvacade, qui est le préfet pour le dicaster, pour le dialogue interreligieux au Vatican, et qui donc va l'accompagner pour sa prochaine, pour la prochaine étape et la prochaine rencontre. Allez, on se donne rendez-vous dans une quinzaine de minutes. Bien sûr, restez sur KTO et KTO Radio. À tout de suite.
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2: Étienne Loralière, dans quelques instants, je vous propose d'en apprendre plus maintenant sur Robert Schuman. S'il est connu comme l'un des pères de l'Europe et le grand artisan de l'unité européenne au lendemain de la Seconde Guerre mondiale, sa foi catholique fervente est un aspect de sa vie moins connu. Alors à l'occasion de la visite du pape Léon XIV à Metz aujourd'hui, le père Grégoire Corneloup, président de l'Institut Saint-Benoît patron de l'Europe, nous guide ce matin à la découverte de cette grande figure historique dont le procès a de béatification est en cours.
3: C'était il y a tout juste 100 ans. En 1926, Robert Schuman s'installe à Sichazel. À 40 ans, celui qui va devenir le père de l'Europe est déjà depuis 1919 député de Moselle. Le père Grégoire Corneloup, président de l'Institut Saint-Benoît qui œuvre en faveur de la béatification de Robert Schuman, connaît bien cet endroit.
4: C'est une maison qui est un petit peu en périphérie de Metz, à la campagne. Un lieu idéal pour méditer, un lieu idéal aussi pour travailler, puisque on peut qualifier Robert Schuman à la fois de méditatif et puis en même temps de travailleur.
3: Après la Seconde Guerre mondiale, l'avocat de profession entame sa carrière ministérielle. En 1947, il devient même chef du gouvernement français. La semaine à Paris, le week-end à Sichazel, c'est dans son bureau, à l'étage de sa maison, que Robert Schuman travaille, se détend au piano, prend des décisions politiques, dont la fameuse déclaration Schuman, qui pose les fondements de la communauté européenne du charbon et de l'acier.
4: C'est sur ce bureau en fait, qu'il a pu rectifier, travailler, peaufiner la déclaration du 9 mai 1950, qui va créer la CECA, qui va créer finalement l'Europe.
3: Une Europe unie par des valeurs communes. C'est le projet de paix d'un homme né au Luxembourg sur une terre marquée par les guerres entre la France et l'Allemagne, deux pays qu'il veut réconcilier.
4: Sa mère est luxembourgeoise, avec des origines belges. Son père est lorrain. Il connaît bien l'Alsace. Il a fait ses études en Allemagne.

0: Donc c'est vraiment quelqu'un qui a une vision très large. C'est un homme des frontières. Et donc en fait, il considère que la frontière n'est pas un lieu de confrontation, mais au contraire un lieu de rencontre.
1: Pour Robert Schuman, la paix passe d'abord par les hommes et une solidarité de fait. Une vision guidée par sa foi qu'il tient de sa mère et qu'il a toujours placée au centre de sa vie.
0: Avec sa maman, il a fait un acte de consécration à la volonté divine. Voilà, donc ce qui fait que toute sa vie va être orientée sur faire la volonté de Dieu, obéir à sa parole, méditer sa parole. Sa façon de vivre la foi chrétienne, ce n'est pas ostentatoire. C'est très très profond. Il préférait agir que faire, et on voit la fécondité de son œuvre qui, sans évangéliser par des mots d'abord, change le monde par des actes.
1: Sa foi, le premier président de l'Assemblée parlementaire européenne la vit pleinement quand il rentre chez lui, grâce à la chapelle des servantes du cœur de Jésus située en face de sa maison. Si l'église s'est modernisée depuis, le prie Dieu de Robert Schuman a été conservé par la communauté dont sœur Marie-Françoise fait partie.
2: Il venait là, dans cette chapelle des sœurs servantes du cœur de Jésus. Chaque jour, nous l'avons appris de nos sœurs aînées, qu'il venait, il traversait la route et venait s'agenouiller là pour adorer le Saint-Sacrement.
1: Sa foi, il continue de la vivre pendant la Seconde Guerre mondiale. Arrêté en 1940 par la Gestapo, place Saint-Martin à Metz, il va vivre pendant 2 ans en détention à lire des livres sur l'histoire de l'Église. En 1942, il s'évade et vit dans la clandestinité, allant de monastère en monastère. Avec la musique, la lecture était une de ses passions. À la fin de sa vie, sa bibliothèque compte près de 8000 ouvrages.
0: Robert Schuman parlait le français, parlait le luxembourgeois, parlait l'allemand, parlait l'anglais. Donc on va retrouver des livres de toutes ces langues, et puis aussi un peu le latin. Beaucoup de livres sur l'histoire, sur la spiritualité, sur la théologie. Histoire générale, histoire locale et beaucoup histoire de l'Église.
1: Parmi ses lectures, l'homme d'État s'inspire notamment de la vie de saint François d'Assise. Resté célibataire, il vit dans une relative simplicité.
0: La cuisine, je trouve qu'elle symbolise bien la sobriété de Robert Schuman. Cette simplicité, on va la retrouver ici. On va la retrouver aussi dans ses relations avec les gens. Tous les habitants de Sichazel aiment énormément Robert Schuman.
1: C'est dans sa demeure, devenue un musée, que Robert Schuman décède en 1963. Son corps repose désormais à quelques mètres de sa maison dans l'église fortifiée.
0: C'est quelqu'un qui, je pense, pesait ses mots, parlait peu, agissait, respectait ses adversaires politiques et puis, en tant que chrétien, avait une vision d'ampleur pour la réconciliation.
1: Après une vie dédiée à construire la paix, Robert Schuman a désormais sa statue aux côtés d'Alcide de Gasperi, Konrad Adenauer ainsi que Jean Monnet, les 3 autres fondateurs de l'Europe. Déclaré vénérable en 2021 par le pape François, Robert Schuman deviendra peut-être un jour le premier homme politique français de l'ère contemporaine à être béatifié.
3: Merci d'être à l'écoute de KTO pour suivre ensemble cette dernière journée du voyage du pape en France. Le pape qui est actuellement en train de se diriger vers le centre des congrès Robert Schuman à Metz. On va suivre ensemble dans une dizaine de minutes la rencontre interreligieuse et je vous propose de patienter en musique en attendant avec Isaac M. Merci sur KTO Radio.

Bienvenue si vous nous rejoignez sur KTO Radio. Le pape Léon XIV est arrivé à Metz il y a quelques minutes. Il est en train de se diriger au centre des congrès Robert Schuman où il va participer à une rencontre interreligieuse, puis une seconde rencontre ensuite intitulée « Aux racines de l'Europe pour la paix et l'unité ». Ce sera à vivre en direct ce matin sur KTO Radio. Et puis notez qu'à partir de 14h15, nous serons en plateau pour nous préparer à vivre en direct la messe à 16h présidée par Léon XIV dans la cathédrale Saint-Étienne de Metz. Nous laisserons évidemment toute sa place à la prière, avant de retrouver ensuite la cérémonie de congé à l'aéroport qui marquera ainsi la fin du voyage apostolique du pape Léon XIV en France, puisque le Saint-Père doit reprendre la direction de Rome vers 19h. On terminera cette journée sur KTO Radio par une émission spéciale à 20h35. Le pape Léon XIV, l'Europe et la paix. On y reviendra sur les mots du pape dans une Europe confrontée à de multiples défis et à la guerre, une émission qui sera animée par Christophe Dickès. 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Et avant de retrouver Étienne Loralière pour suivre donc la première rencontre interreligieuse au centre des congrès Robert Schuman à Metz avec le pape Léon XIV, on patiente encore un peu en musique avec NK Divine Espoir sur KTO Radio. Belle matinée à tous. Mm-hmm.

Et c'est l'heure de repartir pour Metz où le pape Léon XIV, qui est arrivé il y a quelques instants, va participer à une rencontre interreligieuse au centre des congrès Robert Schuman. Il est en train d'arriver et on retrouve tout de suite Étienne Loralière sur KTO Radio.

Bienvenue à vous tous qui nous rejoignez sur KTO et KTO Radio pour suivre en direct cette journée du pape Léon XIV qui débute à Metz. Le pape est en train de rejoindre le centre des congrès Robert Schuman où va se tenir deux rencontres. La rencontre interreligieuse à laquelle nous allons assister dans quelques instants, et puis une rencontre qui s'intitule « Aux racines de l'Europe pour la paix et l'unité » qui a été voulue par le Saint-Siège, par le pape, pour mettre en avant ces inspirations de l'Europe, cette dimension européenne et transfrontalière dans cette région de Lorraine qui se trouve au carrefour de l'Europe et de plusieurs pays, le Luxembourg, l'Allemagne, la Belgique, la France, qui ont partagé la douloureuse expérience de la guerre. La terre mosellane a été meurtrie par trois guerres. Le cardinal Aveline, le président de la Conférence des évêques de France, le racontait début septembre. Il avait proposé différentes villes à visiter au moment de l'établissement du voyage apostolique en France avec Léon XIV, et le pape a choisi Metz pour l'Europe.

peut rappeler le temps de ce trajet que Jean-Paul II est venu à Metz en 1988. C'était le 10 octobre 1988, dans le cadre d'un voyage apostolique de 4 jours dans l'est de la France, à Strasbourg, Metz, Nancy et Mulhouse. Et sur cette terre d'affrontements et de rencontres de l'histoire, à la croisée de plusieurs cultures et en relation également avec les diocèses de Namur, de Luxembourg, de Trèves, de Spire, eh bien Jean-Paul II avait naturellement insisté sur la dimension européenne. On sait l'engagement de Jean-Paul II dans la construction européenne, notamment pour l'intégration des pays de l'Est. C'était même un souhait exprimé avant même que le mur de Berlin ne tombe. Et Jean-Paul II avait également évoqué les problèmes sociaux de la Moselle lors de son passage, et afin d'honorer le rôle des migrants arrivés pour travailler dans les mines et la sidérurgie, il s'était exprimé en allemand, mais aussi en polonais, en portugais, en italien et même en vietnamien, pour rejoindre ces réalités du travail, ou du manque du travail, en l'occurrence du chômage. Avait invité les Mosellans, les catholiques messins et toute la population à œuvrer pour la paix en Europe, alors même que le rideau de fer divisait encore le continent, comme je vous le disais. Et 38 ans plus tard, dans un contexte européen bien différent, mais marqué par le retour de la guerre depuis l'invasion de l'Ukraine par la Russie, eh bien c'est un autre contexte. Et c'est dans ce contexte que le propos, la réflexion du pape Léon XIV est attendu. Dans cette région qui a su témoigner de la réconciliation et porter la promotion de la paix.

Pour ceux qui ont suivi l'arrivée du pape Léon XIV à l'aéroport tout à l'heure, j'évoquais la situation particulière du diocèse de Metz, diocèse concordataire comme en Alsace. De fait, le droit français reconnaît encore certains cultes, le catholicisme, le culte luthérien et réformé et le culte israélite, dont l'État rémunère les ministres. L'évêque est nommé conjointement par le pape et le président de la République. Ainsi, en 2022, la nomination de l'évêque de Metz, Mgr Philippe Ballot, a été publiée au journal officiel. Et figurez-vous que cette situation ne résulte pas, pour ceux qui ne connaîtraient pas bien cette situation et la découvrent, cette situation ne résulte pas d'un privilège accordé récemment à l'Église catholique de Moselle, mais c'est la conséquence d'un accident de l'histoire, si je puis dire, en tout cas des circonstances historiques. Au XIXe siècle, le concordat conclu entre Bonaparte et le pape Pie VII en 1801 organisait les relations entre l'Église catholique et l'État français. La loi du 9 décembre 1905 sur la séparation de l'Église et de l'État, on le sait, a mis un terme à ce régime juridique partout en France, en établissant que la République ne reconnaissait ni ne salariait ni ne subventionnait aucun culte, tout en garantissant la liberté de culte. Mais lorsque cette loi de séparation fut votée, eh bien, l'Alsace et une partie de la Lorraine, dont la Moselle, n'était plus française depuis près de 35 ans, annexée par l'Empire allemand. Et lorsque l'Alsace et la Moselle sont redevenues françaises en 1918, une question concrète s'est posée de savoir

ce droit devait s'appliquer, si le droit français général devait s'appliquer, ou si la législation locale devait être maintenue. Et c'est ce choix qui a été fait, choix qui a été également confirmé par le Conseil constitutionnel dans une décision publiée le 21 février 2013, en réponse à des débats survenus dans le contexte de la campagne présidentielle de 2012. Eh bien, le Conseil constitutionnel a rappelé que ce droit local est bien maintenu par la République et ne porte pas atteinte au principe de laïcité. Concrètement, le diocèse de Metz ne vit pas exclusivement comme les autres diocèses français de la générosité des fidèles. Une partie du financement des ministres du culte relève encore du droit public. Et puis dans le domaine scolaire, par exemple, il y a un maintien de l'enseignement religieux dans les écoles publiques.

pour ceux qui nous rejoignent en direct sur KTO et KTO Radio. Le pape Léon XIV est donc en route et s'approche du centre des congrès Robert Schuman où va se dérouler ce matin deux rencontres. Une rencontre interreligieuse que nous allons pouvoir suivre dans quelques instants. Et puis la rencontre aux racines de l'Europe pour la paix et l'unité en présence de représentants de pays ou des régions alentours.

0: à ce carrefour de l'Europe sera présent le président Emmanuel Macron, ainsi que des représentants des épiscopats européens et des monastères frontaliers dans le grand auditorium. Et puis cette rencontre interreligieuse qui la précède, eh bien, rassemble les responsables des cultes en France et qui va en quelque sorte introduire cette rencontre sur l'Europe, alors que l'on a découvert sur les images la cathédrale Saint-Étienne où se déroulera cet après-midi la messe présidée par le pape pour la paix et la justice. On peut indiquer donc que cette rencontre interreligieuse va rassembler les représentants des grandes traditions religieuses présentes en France et en Europe, et elle s'inscrit dans la continuité du dialogue interreligieux promis par l'Église depuis le Concile Vatican II. Elle prend évidemment une résonance particulière à Metz, ville de confluence entre culture française, allemande et mosellane, où catholiques, protestants, juifs et musulmans cohabitent depuis des siècles. Et c'est de là, de Metz, depuis ce centre des congrès Robert Schuman, que les différents responsables de culte vont lire à tour de rôle l'appel de Metz, une déclaration commune rédigée collectivement. Nous pourrons entendre un discours, l'intervention du pape Léon XIV devant ses différents représentants. Il y aura bien sûr le président de la Conférence des évêques de France, le cardinal Jean-Marc Aveline, mais également le président de la Fédération protestante de France, Christian Krieger, le grand rabbin de France, Chaim Corsia, le recteur de la Grande Mosquée de Paris, Shemseddine Hafiz, et le coprésident de l'Union bouddhiste de France, Anthony Boussmar, sans oublier le président de l'Assemblée des évêques orthodoxes de France, Mgr Dimitrios. On peut indiquer d'ailleurs qu'il y a une habitude de travail entre les différents représentants de culte en France, et notamment au sein de la CRCF, la Conférence des responsables de culte en France, qui a été créée le 23 novembre 2010. Cette instance réunit donc les responsables des six grandes traditions religieuses. Elle a pour but d'approfondir la connaissance mutuelle entre les cultes, de contribuer ensemble à la cohésion de la société française et de faire vivre le principe de laïcité comme un élément du bien commun. Elle se réunit régulièrement pour travailler sur des thèmes qui concernent les religions ou la société. Elle se réunit également en des moments tragiques, et notamment ça a été le cas après des attentats qui ont meurtri la France, ou lors de rencontres institutionnelles avec les instances des autorités publiques, que ce soit au niveau du gouvernement ou de l'Élysée.
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Le cortège est maintenant non loin du centre des congrès Robert Schuman, dans ce quartier de l'amphithéâtre entre la gare TGV de Metz et le centre Pompidou-Metz. Le centre des congrès Robert Schuman, qui est le lieu des congrès, salons et galas dans la région Grand Est. Nous pourrons le découvrir tout à l'heure, conçu par l'architecte Jean-Michel Villemotte. Inauguré en 2018, l'auditorium où se déroulera la rencontre aux racines de l'Europe pour la paix et l'unité peut accueillir 1200 places.

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Et vous voyez ce bras avec cette soutane blanche qui sort de la voiture pour saluer ceux qui sont réunis devant ce centre des congrès. Alors que la voiture du pape s'approche de la porte d'entrée où il va être, donc où le pape va être accueilli. Et c'est le début de cette rencontre interreligieuse ici à Metz.

À son arrivée, c'est le cardinal Jean-Marc Aveline qui salue le pape. Il lui présente Shemseddine Hafiz, le recteur de la Grande Mosquée de Paris.

le grand rabbin de France, Raïm Korsia. Monseigneur Dimitrios, le président de l'Assemblée des évêques orthodoxes de France, et le pasteur Christian Krieger, le président de la Fédération protestante de France.

côtés du cardinal Kouvakal, le préfet du Dicaster, pour le dialogue interreligieux. C'est Anthony Boussemar, le coprésident de l'Union bouddhiste de France. Et l'ensemble des responsables des cultes en France vont maintenant rejoindre la salle où va se dérouler cette rencontre interreligieuse. Parmi les différentes délégations présentes ont été conviés différents responsables de cultes d'Île-de-France, de Lille, de Strasbourg,

Mesdames et messieurs, je vous invite à vous lever pour accueillir Sa Sainteté le Pape Léon XIV et les membres de la conférence des responsables de culte en France.

0: Je vous invite à présent à écouter la lecture de l'appel de messe.
1: Sainteté, depuis l'appel d'Assise, il y a 40 ans, le monde a profondément changé. L'humanité se trouve aujourd'hui à un nouveau tournant. La montée de la conflictualité menace le droit international, notamment humanitaire. Les guerres et les violences se multiplient. Les inégalités se creusent. Les équilibres, notamment écologiques, de notre planète sont fragilisés. Et les transformations

0: dans ces transformations.
1: Nous, responsables de culte en France, réunis à Metz avec sa sainteté le pape Léon XIV, affirmons notre volonté de servir ensemble toute la famille humaine. Conscients de notre profonde interdépendance et de la responsabilité que chacun porte envers tous les autres, fidèles à nos traditions respectives et dans le respect de chacun, sur cette terre de Lorraine, blessée par tant de guerres, nous sommes convaincus que les religions portent une responsabilité particulière pour bâtir et entretenir la paix dans le monde, et tout spécialement ici, en Europe. Conscients de cette responsabilité commune, nous lançons solennellement un appel au dialogue et à la fraternité, à la réconciliation et à la paix. Nous sommes convaincus que, dans chacune de nos communautés et de façon transversale, et dans nos cités, il est plus que jamais important d'éduquer au dialogue pour construire la paix.
2: Nous attestons que la recherche de la paix, la non-violence et le souci de l'autre sont profondément inscrits, selon des voies qui leur sont propres, dans chacune de nos traditions religieuses. Nous constatons cependant, avec une grande inquiétude, que s'allument sans cesse, dans notre monde, des foyers nouveaux de violence et de guerre. Mais la paix ne se réduit pas à l'absence de guerre. Elle ne peut être durable sans justice, sans respect de la dignité humaine, sans solidarité entre les peuples et les générations, ni sans une attention partagée à la préservation de notre maison commune.
3: Nous constatons avec gravité que nos sociétés elles-mêmes ne sont pas épargnées par les fractures, les discriminations et les logiques de rejet qui fragilisent la cohésion entre les personnes et les peuples. En France, nous exprimons notamment notre indignation face à la recrudescence des actes qui portent atteinte à des personnes, à des lieux de culte, en raison de leurs origines ou de leur foi. En condamnant toutes les formes de discrimination et tous les discours de haine, nous voulons être des remparts qui protègent l'humanité face au pouvoir oppressif ou corrompu.
4: Nous nous opposons tout particulièrement au poison du totalitarisme dont cette terre de Lorraine eut tant à souffrir. Nous affirmons ensemble que le nom de Dieu, non plus qu'aucune vérité religieuse ou tradition spirituelle, ne peut jamais être invoqué pour justifier la violence et la haine. Nous savons d'expérience que le dialogue, la prière, la méditation et les différentes formes de pratiques spirituelles ouvrent des chemins de paix. Car la paix se construit aussi au plus intime de chacun, dans notre capacité à reconnaître et à désarmer en nous-mêmes ce qui nourrit le rejet de l'autre, la peur, la haine. Nous croyons en effet que chaque personne humaine est revêtue d'une dignité inaliénable. Nos traditions respectives nous invitent à accueillir l'autre, non pas comme une menace, mais comme un frère ou une sœur en humanité. Croyants de religions différentes, nous appelons nos communautés à développer une culture de l'accueil et de la fraternité. Par l'écoute mutuelle, le service du bien commun, le dialogue persévérant à partir de nos vies, de nos pratiques spirituelles, nous voulons œuvrer concrètement au service de la justice et de la paix.
1: Nous savons combien les blessures de l'histoire, les violences, les ignorances ou les incompréhensions continuent d'habiter la mémoire des personnes et des peuples. Nous voulons humblement contribuer à ouvrir des choses.

0: chemin de réconciliation, en refusant les logiques de vengeance, de rejet et d'humiliation. Nous estimons que les religions sont une voie privilégiée vers cette paix désarmée et désarmante à laquelle nous appelle Sa Sainteté le pape Léon XIV. Et nous désirons de tout notre cœur, avec tous les hommes et femmes de bonne volonté, être des acteurs de réconciliation.
1: Nous voulons faire grandir, dans un monde polarisé, une véritable culture de l'éducation à la paix, fondée sur la promotion de la dignité humaine, le respect mutuel, la justice et la confiance. Elle exige à la fois un engagement personnel courageux et une œuvre collective résolue. En effet, elle nécessite une contribution des familles, des écoles, des structures de loisirs et de sport, ainsi que de chacune de nos traditions et communautés. Cette œuvre s'inscrit pleinement dans les principes constitutionnels qui garantissent la liberté de conscience et le libre exercice des cultes. Et c'est porté par notre volonté partagée de nous rencontrer et de dialoguer que nous pouvons aujourd'hui nous tenir côte à côte au service de la paix. Nous voulons transmettre à tous, aux jeunes générations en particulier, ce désir de justice et de paix qu'il nous faut toujours contribuer à bâtir avec tous les hommes et les femmes de bonne volonté. La paix, en effet, n'est pas un rêve inaccessible. Elle s'édifie au quotidien dans le respect de l'autre, de sa culture et de sa religion, dans la construction de relations d'amitié où chacun peut être reconnu dans son identité.
2: Puisse cette rencontre aujourd'hui à Metz, en votre présence, très Saint-Père, réveiller les consciences et porter des fruits durables. Nous sommes différents par nos convictions religieuses, mais nous sommes unis par la responsabilité de servir ensemble la paix dans le monde et le respect de la dignité de toute personne humaine. Aussi, prenons-nous aujourd'hui 3 engagements concrets. Poursuivre avec assiduité un dialogue exigeant entre nous. Continuer à former nos jeunes générations à la connaissance mutuelle de nos traditions et nous tenir ensemble, y compris dans l'adversité, pour œuvrer à la promotion de la justice et de la paix. Que cet appel de Metz devienne pour nous tous une boussole d'espérance et nous rappelle qu'aucune paix durable ne se construit sans l'autre ni contre l'autre. Telle est notre volonté, tel est notre engagement.

Mesdames et messieurs, Sa Sainteté, le pape Léon XIV.

Chers frères et sœurs, chers amis représentants des différentes traditions religieuses, c'est avec une joie profonde, mais aussi avec un vif sentiment de responsabilité spirituelle que je me tiens parmi vous aujourd'hui à Metz, ville des frontières et du passage, au centre des congrès qui porte le nom de Robert Schuman, l'un des pères fondateurs de l'Union européenne. Cet homme de foi et de conviction sut transformer les anciennes lignes de fracture en pont d'espérance pour toute l'Europe. Et il devient un véritable ambassadeur de l'unité dans la diversité. À son exemple, notre responsabilité commune des femmes et d'hommes religieux et de témoigner qu'au-delà des frontières, il est toujours possible de se rencontrer, d'établir amitié et d'y bâtir la paix. Dialoguer ne diminue pas notre identité, mais l'exprime avec simplicité et vérité, en nous ouvrant à la différence de l'autre. Comme le disait mon prédécesseur, le pape François, le dialogue entre personnes de religions différentes ne se réalise pas par simple diplomatie, amabilité ou tolérance. Il s'agit d'établir l'amitié, la paix. Avant lui, le saint pape Jean-Paul II considérait le dialogue comme une exigence intrinsèque de la nature même de l'homme. Il est, selon Paul Ricoeur, le chemin pour lequel nous reconnaissons l'altérité comme une promesse et non comme une menace. Il est un art de la rencontre dont notre monde a grand besoin, aux antipodes de l'agressivité et de la violence. En effet, invoquer le nom de Dieu pour légitimer la violence ou l'oppression est une profanation de ce nom. Rien de ce qui défigure la dignité humaine ne peut se réclamer d'une authentique inspiration divine. Le discours religieux doit appeler constamment à désarmer les cœurs et les mots. Cela engage la responsabilité directe de chacun de nous en tant que gardien de nos traditions respectives. Par ailleurs, si la fécondité des traditions religieuses se manifeste avant tout dans le service de la paix et de la fraternité, elle s'exprime également dans leur capacité à protéger, accompagner et asservir la vie. La grandeur d'une civilisation ne se mesure pas à ses ressuscites matérielles ou réussites matérielles, mais à la manière dont elle entoure, protège et élève la personne humaine. Les religions sont gardiennes de la vie. Elles ont affirmé la valeur sacrée. La fécondité se démontre dans leur présence aimante auprès des personnes les plus vulnérables et les plus fragiles. Servir la vie, c'est d'entourer des soins, de présence et de tendresse, surtout dans l'épreuve jusqu'au bout. À nous qui sommes ouverts à la transcendance, notre mission est d'offrir des repères solides, en particulier aux jeunes, pour construire une communion qui respecte et valorise la dignité de toute personne humaine. Chers amis, l'Église considère comme compagnon de route tout ce qui cherche sincèrement la vérité, la bonté, la beauté. Je vous remercie une fois encore pour votre proximité et votre présence. Que la bonté infinie de Dieu et sa sagesse nous accompagnent et nous apprennent à vivre toujours davantage comme ses enfants,
mais comme des frères et sœurs les uns pour les autres. Puissions-nous être, là où nous vivons, des artisans de paix et des témoins d'une espérance qui ne cesse de grandir dans notre monde. Que Dieu vous bénisse.

Cet appel de messe, cette déclaration est transmise aux plus jeunes, aux enfants, pour qu'ils puissent en faire les ambassadeurs.

le pape Léon XIV salue les lecteurs de cet appel de messe qui appartiennent aux différentes religions présentes à cette rencontre, parmi lesquelles Carole Sabat, le porte-parole de l'Assemblée des évêques orthodoxes de France, encore Monseigneur Benoît Bertrand, l'évêque de Pontoise, qui a présidé le comité de préparation de ce voyage apostolique pour les évêques français.

Nous arrivons au terme de cette rencontre interreligieuse au centre des congrès Robert Schumann de Metz. Cette rencontre qui est en quelque sorte un prélude à la rencontre aux racines de l'Europe pour la paix et l'unité que nous allons suivre tout de suite. Restez avec nous et on se retrouve immédiatement en direct depuis ce centre des congrès.

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1: Bienvenue à celles et ceux qui nous rejoignent sur KTO et KTO Radio. Nous sommes en direct du Centre des Congrès Robert Schuman à Metz pour suivre la rencontre intitulée « Aux racines de l'Europe pour la paix et l'unité ». Dans un continent marqué par le retour de la guerre, traversé par les tensions et les conflits du monde, Léon XIV a souhaité consacrer cette journée de lundi à Metz à l'Europe et à la paix, pour rappeler les inspirations qui ont porté l'Europe et la construction européenne. Vous l'avez entendu il y a un instant peut-être avec nous, le pape a évoqué la figure de Robert Schuman, l'un des pères fondateurs de l'Union européenne, qui a vécu tout près de Metz, à Sichazel. Cet homme de foi et de conviction sut transformer les anciennes lignes de fracture en pont d'espérance pour toute l'Europe et il devint un véritable ambassadeur de l'unité dans la diversité. À son exemple, notre responsabilité commune d'hommes et de femmes religieux est de témoigner qu'au-delà des frontières, il est toujours possible de se rencontrer, d'établir l'amitié et de bâtir la paix. On peut rappeler que Robert Schuman, homme politique français, fut celui qui prononça la déclaration du 9 mai 1950, texte fondateur de la construction européenne. Il était alors ministre des Affaires étrangères. Il fut député de Moselle, président du Conseil après la Seconde Guerre mondiale, né à Luxembourg, allemand de nationalité à sa naissance dans cette région annexée par l'Empire allemand et de père lorrain donc. Robert Schuman devint français et il fut le premier président du Parlement européen. Il est mort en 1963. Dans ce petit village de Sichazel, et près de l'église où il repose, ont été érigées les statues des pères de l'Europe, dont il fait partie avec Konrad Adenauer, Alfred de Gasperi et Jean Monnet. Sa cause de béatification a été ouverte, il a été déclaré vénérable par l'Église catholique en 2021 par le pape François.

Cette rencontre se déroule dans ce grand auditorium de ce centre des congrès. Le président de la République, Emmanuel Macron, sera présent à annoncer l'Élysée. Il y a un certain nombre de chefs d'État et de gouvernement. Il se trouve que l'Élysée avait indiqué une invitation à l'ensemble des chefs d'État européens de gouvernement ainsi que des institutions européennes. Et on a reçu ce matin la liste des personnalités présentes, en particulier spécifiquement celles autour de la région, le grand-duc Guillaume de Luxembourg et la grande-duchesse Stéphanie, le Premier ministre du Luxembourg, ainsi que l'ancien Premier ministre du Luxembourg, Jean-Claude Juncker, qui fut le président de la Commission européenne. Est également présente la ministre-présidente de la SAR, donc en Allemagne.

On aperçoit dans cet auditorium les calottes violettes des évêques français qui sont présents. Le cardinal Avine, le président de la Conférence des évêques de France, a également invité les présidents des conférences épiscopales d'Europe, ainsi que les pères abbés et les mères abbesses des monastères frontaliers. On peut se souvenir que Saint Benoît est saint patron de l'Europe, proclamé par Saint Paul VI en 1964. Les papes qui se sont engagés dans la construction européenne. Pie XII, par exemple, à l'issue de la Seconde Guerre mondiale, a affiché son soutien à l'idée d'une organisation politique européenne. Sans l'esprit européen, les pays ne pourront construire rien de solide, avait-il dit en 1953. Il soulignait également à quel point le christianisme avait modelé l'âme profonde des peuples. Jean XXIII, vous le savez, dans son encyclique Pacem in Terris, avait encouragé à fonder un ordre international fondé sur la justice, les droits humains et la coopération. Paul VI a encouragé les efforts pour garantir la paix en Europe. Et Jean-Paul II, bien sûr, s'est considérablement engagé, lui, polonais venant de l'Est, par-delà le rideau de fer, en s'engageant pour l'unification européenne au cœur de son pontificat. Il fut le premier pape à se rendre au Parlement européen en 1988.

Il a invité également à ne pas mettre de côté la question de Dieu. Comment pourrions-nous concevoir l'Europe privée de cette dimension transcendante? Ce fut aussi le point d'attention de Benoît XVI. À la fois encourager la création d'instruments politiques, économiques et juridiques pour créer l'unité européenne et en même temps susciter un renouveau éthique et spirituel. Il avait regretté que les racines chrétiennes de l'Europe n'aient pas été explicitement mentionnées dans le traité établissement une constitution pour l'Europe qui n'a pas vu le jour. On se souvient aussi du regard du pape François sur l'Europe qu'il qualifiait de grand-mère fatiguée et en même temps dont il attendait qu'elle puisse être conforme à son patrimoine et ses valeurs.

et lors de cette rencontre que nous allons vivre ensemble dans un contexte bien différent de la fondation de l'Union européenne du temps de Robert Schuman, dans un contexte de retour de la guerre, eh bien, nous allons pouvoir, à travers les échanges de discours et cette allocation du pape Léon XIV, pouvoir mesurer sa vision d'une Europe au service de la paix et de l'unité.

Devant ce centre des congrès, Robert Schuman, on a aperçu donc le président de la République, Emmanuel Macron, et son épouse, qui sont arrivés pour participer à cette rencontre aux racines de l'Europe pour la paix et l'unité.

0: Ja, wat je? Ja, hallo. Wacht u. Wacht.
1: Et la garde républicaine est présente pour rendre hommage aux chefs d'État, gouvernement qui sont présents.

0: peu.
1: Prenez en charge, c'est monsieur Ricard.
2: Ouais, bah non, oh.
1: Comment vas-tu, Andréa?
3: Et donc c'est Andrea Riccardi qui est accueilli à l'instant, fondateur de la communauté de Sant'Egidio, ainsi que Mario Giro. D'accord.

0: 释放出来。
1: Voilà l'arrivée de Jean-Claude Juncker, ancien Premier ministre du Grand-Duché de Luxembourg et ancien président de la Commission européenne.
2: Merci de fêter l'Europe.
1: Et l'actuel Premier ministre du Luxembourg, Luc Frieden.
3: Portez, ordre. Portez, ordre.
1: Le grand-duc Guillaume de Luxembourg. Le coprince d'Andorre, Monseigneur Serrano Pentina.
4: Thank you.

Et voici le prince Albert II et la princesse Charlène de Monaco. Au centre des congrès Robert Schuman, ils vont retrouver le pape Léon XIV qu'ils ont accueilli en principauté de Monaco le 28 mars dernier.

Centre des congrès Robert Schuman. On va donc pouvoir débuter dans quelques instants cette rencontre aux racines de l'Europe pour la paix et l'unité, au cours de laquelle le président de la Conférence des évêques de France, le cardinal Jean-Marc Aveline, va s'exprimer, suivi du président de la République, Emmanuel Macron. Et enfin, nous entendrons le pape Léon XIV.

Mesdames et messieurs, je vous invite à vous lever pour accueillir sa sainteté, le pape Léon XIV, monsieur le président de la République et son éminence, le cardinal Jean-Marc Aveline.

0: Mesdames et messieurs, j'invite à présent Monsieur le Président de la République à faire son allocution.
1: Très saint Père, mes seigneurs, mesdames, messieurs, en vos grades et qualités, très saint Père, soyez le bienvenu à Metz. Conclure votre visite apostolique en France, ici, en Lorraine, de surcroît pour y évoquer notre Europe, est riche en symboles. À Metz, berceau des Carolingiens et l'un des trois évêchés, à Metz, ville authentiquement européenne par sa géographie et sa mémoire, à Metz, sur cette terre de Lorraine, meurtrie par l'histoire, disputée, conquise et reconquise, où s'est bâtie la réconciliation franco-allemande, devenue la pierre d'angle de la construction européenne. Un des grands architectes de cette concorde et de cette renaissance, Robert Schuman, repose à quelques kilomètres d'ici, à Sichazel. Né à Luxembourg, formé au droit en Allemagne, député de la Moselle, il fut déclaré vénérable par l'Église. Sa foi éclairait son action, comme nombre de bâtisseurs de notre Europe, de Adenauer à Gasperi. En mai 1950, il proposa une méthode, faire du charbon et de l'acier, hier instrument de guerre, le bien commun de six nations fondatrices, créant ainsi cette solidarité de fait entre nos nations qu'il appelait de ses vœux. À sa suite viendront le général de Gaulle et Konrad Adenauer, visage de la réconciliation franco-allemande à la messe de Reims, qui scelleront l'amitié entre nos peuples par le traité de l'Élysée de 1963. Mais ne déduisons pas de cette histoire magnifique que la construction européenne appartient aux seuls Français et Allemands. Pierre après pierre, elle fut aussi bâtie par la volonté des peuples sortis des dictatures, puis avec ceux qui, après la chute du rideau de fer, permirent à l'Europe de retrouver son unité. Et d'autres veulent encore aujourd'hui nous rejoindre, des Balkans jusqu'à l'Ukraine, et il n'est sans doute pas de plus beau plébiscite pour notre Union européenne que cette volonté d'appartenir à un même espace de paix, de sécurité, de démocratie et de prospérité. Mais notre Europe vient de plus loin et est avant tout une civilisation. Certes, une géographie dont les confins de la Baltique à la Méditerranée, de l'océan au Caucase ont toujours été questionnés. Elle est surtout le palimpseste de la Grèce antique, de Rome, de la chrétienté, des empires successifs et de siècles de guerre. Oui, cette Europe de nos villes et de nos villages, des écoles et des universités,

de nos cafés et de nos places publiques s'est construite sur un socle gréco-romain et judéo-chrétien. Notre héritage européen, de ses fondations à notre temps, à travers la Renaissance, le Grand Siècle et nos Lumières, de Montaigne et Erasme à La Fontaine ou Voltaire, a cristallisé le primat de la personne, puis de l'individu libre et rationnel, inséparable de la dignité humaine. La liberté, l'esprit critique, l'attachement à la science, la démocratie libérale, l'égalité entre les femmes et les hommes, inséparable de l'égalité et de la fraternité. Le capitalisme et le libre commerce, inséparable de l'État-providence et de la démocratie sociale. Elle a traversé les nationalismes et les totalitarismes du XXe siècle jusqu'à l'effondrement moral de l'Holocauste pour consolider son attachement aux droits de l'homme, au respect des droits des personnes et de toutes les minorités. Alors oui, notre Europe est enracinée dans cet héritage. Elle s'est consolidée à travers ses épreuves jusqu'à la construction européenne. Et celle-ci s'est appuyée sur un autre principe cher à la tradition de l'Église, le principe de subsidiarité. Un principe de liberté qui protège la capacité d'agir du plus petit et oblige le plus grand à respecter son autonomie et à lui apporter soutien lorsque ses forces ne suffisent plus. Un principe qui dit ce qu'est notre Europe. Non pas une puissance qui efface les nations, mais une force qui prolonge et augmente leur capacité d'agir et de maîtriser leur destin. Oui, là où l'Europe, durant deux millénaires, avait rêvé l'unité par les empires et les guerres civiles, l'Union européenne est une invention inédite fondée sur le respect, la paix, l'égalité entre ses États membres. Plus que jamais, cela est essentiel. 75 ans après la déclaration Schuman, le monde a changé, la guerre est revenue sur notre continent et notre Europe est bousculée par le retour des empires. Schuman l'avait écrit, « La paix mondiale ne saurait être sauvegardée sans des efforts créateurs à la mesure des dangers qui la menacent. Alors que les dangers ont changé d'ampleur, nos efforts pour la paix doivent être à la hauteur des enjeux. Pour assurer une souveraineté réelle, il nous faut donc agir. » Agir d'abord pour assurer notre sécurité et préserver nos valeurs. Car la paix ne se décrète pas, elle se construit patiemment par des artisans de bonne volonté, lucides et constants. C'est précisément le sens de notre engagement indéfectible aux côtés de l'Ukraine face à l'agression militaire de la Russie et aux côtés du droit international en bâtissant une Europe de la défense et de la paix. Agir aussi pour se projeter pleinement dans la prochaine décennie en répondant aux défis de compétitivité impératifs pour rester dans la course et maîtriser souverainement nos technologies et nos données, produire, innover et investir en Europe pour rester libre, défendre nos intérêts et préserver notre modèle social parce qu'en Europe, croissance économique et justice sociale sont indissociables. Agir pour le climat et bâtir en responsabilité l'avenir que nos enfants méritent et dont la neutralité carbone au milieu de ce siècle est le juste cap. Agir pour nous protéger contre l'épidémie de désinformation et d'ingérence qui veulent saper nos démocraties et nous diviser, porter atteinte au projet européen. La vérité vous rendra libre, nous rappelle Jean. La vérité, très Saint-Père, vous l'avez rappelé dans votre encyclique Magnificat Humanitas, est un bien commun. Et le mensonge, lui, change l'adversaire en ennemi, le débat en procès, le doute en trahison, et l'algorithme en amplificateur d'émotions négatives. Les écrans nous habituent à vivre côte à côte, certes, mais reclus. Une démocratie ne s'éteint pas seulement sous les obus, elle s'éteint quand le dialogue cesse. Quand les existences se délient, quand la solitude s'installe et qu'on ne s'entend plus. Dès 1947, dans La France contre les robots, Georges Bernanos, que vous évoquiez vendredi à l'Élysée, mettait en garde contre la tentation de soumettre l'homme aux instruments qu'il crée lui-même, au risque que le progrès technique ne devienne une dépossession humaine. Aujourd'hui, l'Europe, la première, a souhaité y répondre en se dotant d'un cadre de régulation. L'innovation doit servir la dignité humaine, non la puissance de quelques-uns.
C'est

également le sens de la gouvernance mondiale que nous appelons de nos vœux, une technologie qui doit rester un serviteur de l'homme, jamais son maître. Je pense enfin à notre jeunesse, son attention, sa liberté, son jugement doivent être protégés des poisons de l'addiction et de la prédation. Et les évangiles nous rappellent l'attention due aux plus fragiles d'entre nous. Il en va de notre responsabilité collective. C'est pourquoi la France porte ce combat de la majorité numérique en Europe. Agir, oui. Ici, à Metz, nous sommes heureux de vous recevoir, très Saint-Père, pour vous entendre, pour apprendre de vous. Car ici bat le cœur millénaire de l'Europe, une Europe qui protège, unit et agit. Une Europe souveraine et démocratique, habitée par ce projet de paix et de prospérité. Une Europe qui doit retrouver le courage de ses fondateurs, oui, le courage, pour devenir la puissance de paix, d'indépendance et de démocratie qu'elle a à être. Le courage pour ne pas céder au repli, à la haine de l'autre, au retour des nationalismes qui divisent. Très Saint-Père, permettez-moi d'achever mes propos, puisque c'est la dernière fois que j'ai l'occasion de m'exprimer publiquement devant vous, en vous réexprimant notre gratitude et notre joie. 4 jours en France. Vous avez senti, je l'espère, une nation fervente, unie et heureuse. Et je vous en remercie infiniment. Et nous avons voulu vous voir heureux aussi. Une formule ashkénaze de la fin du XVIIIe siècle, ensuite reprise par nos amis allemands. Pour signifier le bonheur tranquille, dit heureux comme Dieu en France. Alors nous dirons désormais, en mémoire de ces 4 jours, heureux comme Léon XIV chez nous. Alors merci pour cela.

0: Mesdames et messieurs, son éminence, le cardinal Jean-Marc Aveline, président de la Conférence des évêques de France.
1: Merci, Monsieur le Président, pour vos paroles. Très Saint-Père, je me souviens que, lorsqu'il m'a été donné de travailler avec vous afin d'ébaucher les grandes lignes de votre voyage apostolique en France, nous avions évoqué plusieurs hypothèses, en plus des étapes de Paris et de Lourdes qui s'imposaient pour une première visite en France. J'avais inscrit Metz parmi les nombreuses villes où vous pourriez vous rendre, comme Ars, Lisieux, Paré ou bien d'autres encore, en indiquant simplement pour Metz qu'une étape en Lorraine vous permettrait d'évoquer la guerre et la paix, l'Europe et la réconciliation. Et lors d'un autre entretien, celui où il fallait choisir, vous m'avez dit « Metz, à cause de l'Europe ». Et nous voilà à Metz. Nous voilà à Metz, très Saint-Père. Averti de ce projet, le président de la République française a fait le choix de nous rejoindre ici et je tiens à lui exprimer nos remerciements, non seulement pour sa présence ce matin, mais aussi pour son implication personnelle ainsi que celle de tous les services de l'État pour le bon déroulement de tout votre voyage. Merci beaucoup. Lui-même a décidé d'inviter quelques responsables politiques de différents pays européens et j'ai moi-même convié les autres présidents de conférences épiscopales d'Europe ainsi que plusieurs pères abbés et mères abbesses de monastères frontaliers. Aussi, au nom de toute l'Église qui est en France et en communion avec Mgr Philippe Ballot, archevêque ad personam de Metz, je souhaite à tous la bienvenue pour cette matinée exceptionnelle à plus d'un titre. D'abord et avant tout, parce que nous sommes ici, non pas en un lieu où siègent des institutions européennes, comme c'est le cas à Bruxelles, à Strasbourg ou à Luxembourg, mais plutôt dans une région, la Lorraine, où on grandit, sur l'humus d'un sol ensanglanté par les guerres et la haine, les désirs audacieux d'une réconciliation entre les peuples. Robert Schuman ici, Alcide de Gasperi en Italie, Konrad Adenauer en Allemagne et tant d'autres dans toute l'Europe ont permis à ces intuitions de donner naissance à des institutions afin de sortir du cycle infernal de la vengeance et de poser les bases d'une nouvelle espérance, une petite et fragile espérance, comme aurait dit Charles Péguy, tombée au combat, pas très loin d'ici, au tout début de la Première Guerre mondiale. Grâce à la présence dans notre assemblée des abbés et des abbesses de divers monastères, nous nous souvenons que l'Europe, dont les racines sont fortement imprégnées de christianisme, préexiste aux constructions politiques qui actuellement tentent de lui donner un visage. Séjournant récemment à l'abbaye de Cîteaux, j'ai pu voir ce qu'on appelle le bâtiment du définitoire, où siégeait, de l'avis des historiens, une sorte de premier Parlement européen, dans lequel se réunissaient chaque année les responsables de tous ces monastères afin d'échanger non seulement sur des questions spirituelles, mais aussi sur l'évolution des techniques d'agriculture et d'élevage, et tissant ainsi patiemment la toile de l'Europe des rivages de l'Atlantique jusqu'aux confins des grandes plaines de l'Est. Depuis des siècles, en effet, l'Europe a pris forme grâce au génie des peuples qui la composent dans la diversité de leur langage et de leur culture, et aussi par un débat critique entre foi et raison. Et c'est une caractéristique de l'Europe. Ne craignant pas de dénoncer les pathologies de la religion quand celle-ci confond l'absolu de Dieu et l'absolu de l'institution religieuse, ce qui est la source de bien des abus, mais aussi les pathologies de la raison lorsqu'elle s'atrophie en rationalité technique et instrumentale et néglige le respect de la personne humaine, comme vous l'expliquez très Saint-Père dans Magnifica Humanitas. Et qui pourrait ignorer, dans la diversité des composantes spirituelles de l'Europe, la part immense du peuple juif dont la contribution intellectuelle fut si grande et le martyre si effrayant. Aujourd'hui, en votre présence, très Saint-Père, les responsables des différents cultes qui sont en France ont voulu témoigner de leur engagement commun, œcuménique et interreligieux au service de la paix par le dialogue et la fraternité. L'appel de messe que nous avons signé tout à l'heure fait écho à celui que des jeunes de 135 pays vous ont remis sous l'égide de l'UNESCO par où vous avez débuté votre voyage. Cette soif de paix habite le cœur des jeunes d'Europe, où la guerre se fait aujourd'hui de plus en plus menaçante, mais aussi les jeunes de Méditerranée, juifs, chrétiens et musulmans, que vous étiez venus encourager l'année dernière sur un navire école pour la paix, le Bel Espoir, dans le port d'Ostie. Partout dans le monde, les peuples, et les jeunes en particulier, aspirent à la paix. Ici, à Metz, on sait le prix de la guerre. Mais on sait aussi qu'une réconciliation est toujours possible envers et contre tout. Car qui aurait pu penser qu'entre le peuple d'Allemagne et celui de France, tous deux meurtris l'un par l'autre par trois guerres successives, une amitié puisse naître. Aujourd'hui, à Fulda, les évêques d'Allemagne commencent les travaux de leur assemblée plénière. Et ce matin, alors que nous étions encore à Lourdes, leur président, Mgr Heiner Wilmer, m'a envoyé ce message. Voir comment se déroule la visite du Saint-Père en France est une vraie joie qui nous touche profondément. En Allemagne, nous suivons ces journées avec émotion et gratitude. Dis bien que l'Assemblée plénière des évêques allemands

prie pour vous. L'amitié continue. Oui, chers amis, la mort n'aura jamais le dernier mot sur notre magnifique humanité, puisque le Christ est venu pour que le monde ait la vie. Et aujourd'hui, nous voulons croire que ce message européen de réconciliation pourrait être utile dans bien des régions du monde. C'est pour l'Europe, et vous l'avez dit, Monsieur le Président, une immense responsabilité dans un contexte où de plus en plus la force semble vouloir se passer du droit. Aussi, très Saint-Père, après avoir regardé un court instant une vidéo qui évoque l'histoire de la construction européenne, c'est avec beaucoup d'attention que nous vous écouterons et que nous nous laisserons conduire par vous aux racines de l'Europe pour la paix et l'unité. Merci d'avance pour vos paroles.

Monsieur le Président, Monsieur le Cardinal, distinguées autorités civiles et religieuses, Mesdames et Messieurs, je suis très heureux de me trouver ici, dans cette ville historique, carrefour au cœur du continent, pour une rencontre au titre évocateur, aux racines de l'Europe, pour la paix et l'unité. Je vous remercie pour les aimables paroles que viennent de m'être adressées. Le titre proposé s'inspire sans aucun doute de la figure du vénérable Robert Schuman, auquel nous souhaitons aujourd'hui rendre un hommage particulier dans ce centre qui porte son nom, et surtout ici, en Moselle, où il a longtemps vécu, où il repose et dont il a longtemps été le représentant à l'Assemblée nationale. C'est de cette région, avec ses tribulations, au XIXe et au XXe siècle, qu'il a puisé l'inspiration pour contribuer à façonner l'Europe d'aujourd'hui et de demain, à travers sa très célèbre déclaration du 9 mai 1950.

Ceci est à la fois point de départ et d'arrivée de son engagement pour la réconciliation et l'unité du continent européen qui a marqué toute sa vie. Nous voulons entreprendre aujourd'hui par la pensée un voyage qui commence aux racines d'Europe pour aboutir à son présent et se tourner vers l'avenir. Et nous nous demandons de quelle manière Robert Schuman a été façonné par l'histoire de cette terre dont il était le fils et comment il a fondamentalement contribué à façonner l'Europe moderne au point d'en être considéré comme un père fondateur. Il est toujours difficile de donner une définition de l'Europe, tant pour le présent que pour le passé. L'Europe a progressivement pris conscience d'elle-même dans les périodes historiques de la civilisation hellénistique, de l'Empire romain, puis de la diffusion du christianisme, en intégrant au fil du temps de nouvelles cultures, telles que, entre autres, les cultures germaniques et slaves, jusqu'à englober des régions de plus en plus vastes. L'Europe se comprend donc comme une réalité culturelle et historique, avant même d'être une réalité géographique. Au fil des siècles, elle a pris de nouveaux contours et de nouvelles définitions, passant par des périodes de croissance, des crises profondes et de nouvelles renaissances. Une constante que l'on peut discerner dans ce long et tumultueux parcours historique réside dans le fait que l'Europe s'est épanouie et a progressé lorsqu'elle a su tirer parti des aspects positifs de son passé. Elle est reproposée sous des formes nouvelles et créatives grâce à la rencontre avec l'autre. La civilisation européenne est en effet également le fruit des rencontres séculaires, même si celles-ci n'ont pas toujours été faciles. Il suffit de penser à la présence de la culture arabe dans la péninsule ibérique ou à la projection des vieux continents dans le Nouveau Monde, ce qui généra parfois douloureusement de nouvelles synthèses sur le continent américain. Mais pour comprendre cette longue histoire, on ne peut passer sous silence un autre père de l'Europe, Saint Benoît, que le Saint-Pape Paul VI a proclamé son patron en 1964, le qualifiant du messager de paix, artisan de l'Union, maître des civilisations. L'aide aux pauvres, aux malades, aux personnes âgées, l'éducation des enfants et les universités, les hôpitaux et la médecine, l'architecture et l'ingénierie, le développement des sciences, le droit et l'organisation des villes et des États eux-mêmes. Tant de choses en Europe ont été profondément influencées par Saint Benoît et ses moines. Sans ce terreau monastique, la civilisation européenne telle que nous la connaissons n'existerait pas. Ici, à Metz, grâce à l'œuvre, entre autres, de Saint Chrodegang, se respira un esprit bénédictine de fraternité, de communion et du partage. C'est d'ici que le chant grégorien s'est répandu dans les territoires carolingiens, apportant harmonie et beauté à tous les continents. On ne peut donc pas parler d'Europe sans évoquer le christianisme. Robert Schuman en était lui-même conscient lorsqu'il affirmait « Le christianisme a enseigné l'égalité de nature de tous les hommes, fils d'un même Dieu, rachetés par le même Christ, sans distinction de race, de couleur, de classe ou de profession. » Il a fait reconnaître la dignité du travail et l'obligation pour tous de s'y soumettre.
Il a reconnu la primauté des valeurs intérieures qui seules ennoblissent l'homme. La loi universelle de l'amour et de la charité a fait de tout homme notre prochain. Et c'est sur elle que reposent depuis lors les relations sociales dans le monde chrétien. Un autre père fondateur de l'Europe contemporaine, Alcide de Gasperi, lui fait écho en mettant l'accent sur l'héritage européen commun, c'est-à-dire cette morale unitaire qui exalte la figure et la responsabilité de la personne humaine, avec son élan de fraternité évangélique, son respect du droit héritier des anciens, ce culte de la beauté affiné au fil des siècles, et sa volonté de vérité et de justice aiguisée par une expérience millénaire. Loin d'être un critère confessionnel exclusif, la référence à la dette de la culture européenne envers le christianisme permet de mieux comprendre combien l'ouverture transcendante est toujours une dimension constitutive de la personne humaine, est une source vivante de civilisation. À cet égard, l'article 17 du traité sur le fonctionnement de l'Union européenne revêt une grande importance. Il encourage un dialogue ouvert, transparent et régulier avec les Églises, tout en respectant et ne préjugeant pas du statut dont elles bénéficient. Dans les États membres, la laïcité qui régit la vie des États n'implique pas seulement le caractère non confessionnel des institutions civiles, mais suppose une véritable collaboration entre les parties prenantes, ainsi que le respect par les autorités étatiques et communautaires de l'autonomie des Églises et la promotion de leur liberté d'organisation, d'expression et du culte. Il s'agit de remonter à la source du valeur qui constitue les fondements de la coexistence civile, à savoir les valeurs universelles qui constituent les droits inviolables et inaliénables de la personne humaine, ainsi que la liberté, la démocratie, l'égalité et l'état de droit. Dans le contexte multiculturel d'aujourd'hui, l'affirmation de l'universalité de ces valeurs, essentielles pour sa survie, passe à la fois par une redécouverte de ses racines et par l'ouverture au dialogue avec l'autre. Il s'agit d'une nécessité sociale et politique pour redécouvrir la place centrale de la personne humaine et donner une consistance réelle à des mots tels que liberté, démocratie, paix et unité. À cette fin, s'y révèle précieuse l'invitation du pape François à apprécier la complexité de la réalité européenne dans toute la richesse de ses traditions et de ses sensibilités, en relevant le défi d'une harmonie constructive, libérée d'hégémonie. Ce double mouvement du ressourcement du dialogue permettra également de retrouver un juste équilibre entre les droits eux-mêmes ainsi qu'entre les droits et les devoirs. Car, comme le rappelait toujours le pape François, au concept du droit, celui aussi essentiel et complémentaire du devoir, il semblait plus associé du sort qu'on finit par affirmer les droits individuels sans tenir compte que tout être humain est lié à un contexte social dans lequel ses droits et devoirs sont connus à ceux des autres et au bien commun de la société elle-même. L'Europe contemporaine, en effet, s'y trouve face à une nouvelle étape de sa longue histoire de rencontres, avec l'arrivée sur le continent de nombreux d'hommes et de femmes fouillant les théâtres de guerre et de persécution,
ou une recherche d'une vie meilleure, loin de la pauvreté et de la misère. Comme je l'ai dit lors de ma récente visite aux îles Canaries, en Espagne, la dignité humaine exige des voies légales et sûres, le secours et l'assistance, la coopération réelle contre les trafiquants, la protection effective des victimes, des processus sérieux d'accueil et d'intégration, des politiques qui permettent à chaque personne de vivre dignement sur sa propre terre. Mais tout cela ne serait pas encore suffisant. Accueillir une personne, c'est l'intégrer comme dans sa propre famille, en lui offrant la possibilité de développer ses talents, ses capacités et sa sensibilité, mais aussi d'entrer dans l'esprit de la maison. Il faut saisir la portée historique de ce qui est en train de se passer, c'est-à-dire une rencontre inédite entre peuples et cultures qui appelle à la redécouverte créative de nos racines et en même temps à une écoute attentive de l'autre. L'universalité des valeurs fondatrices de l'Europe nous assure que ce dialogue est possible et qu'il pourra donner un fondement solide à nos sociétés, permettant d'œuvrer plus efficacement pour la paix et pour un monde réconcilié. C'est précisément cette lucidité qui inspira des hommes comme Schumann pour surmonter l'opposition entre identités culturelles et pour donner naissance aux institutions européennes au terme de l'immense tragédie de la Seconde Guerre mondiale qui avait mis en évidence combien le mal commis par l'homme est grand lorsqu'il estime ne rencontrer aucun obstacle à l'exercice de son pouvoir. Robert Schumann, qui a connu des frontières en constante évolution, a contribué à jeter les bases d'une Europe consciente de l'urgence d'abattre les murs qui la déchirent. Sa formation chrétienne lui a inculqué la valeur de l'égalité, sans distinction de race ou de classe sociale. Il lui a enseigné la dignité du travail, la succession de différentes souverainetés nationales, lui a inculqué l'importance du droit international et la valeur de la parole donnée. Ayant grandi dans un contexte où l'orgueil et l'esprit de revanche semblaient prévaloir, Schumann s'est engagé en faveur de la paix et de la fraternité entre les peuples qui, après s'être longtemps affrontés, reconnaissaient enfin qu'ils avaient besoin les uns des autres. Quels sont donc les enseignements de Robert Schumann à l'Europe et au monde d'aujourd'hui? Tout d'abord, un profond désir de paix. Aujourd'hui, malheureusement, la guerre a refait surface, même en Europe. Un nouveau massacre inutile qui fait chaque jour d'innombrables victimes civiles. Et aujourd'hui encore, comme en 1950, les paroles contenues dans la déclaration Schumann restent d'actualité. La contribution qu'une Europe organisée et vivante peut apporter à la civilisation est indispensable au maintien des relations pacifiques. Il est nécessaire de s'engager dans un dialogue patient, de faire preuve de courage dans la négociation et d'être prêt à sacrifier certaines positions pour le bien supérieur de la paix. Certes, la recherche de la paix en Europe, tout comme dans le monde entier, ne doit pas être confondu avec un irénisme naïf. Au contraire, les paroles de Schumann sont plus que jamais d'actualité. La paix mondiale ne saurait être salvaguardée
sont des efforts de créature à la mesure des dangers qui la menacent. Il faut toutefois se garder d'illusions du réarmement. Ce n'est pas un hasard si les appels répétés à l'augmentation des dépenses militaires et les choix qui en découlent sont présentés par de nombreux gouvernants avec la justification du danger représenté par les autres. Favoriser la paix est une offre active. Aujourd'hui, il faut se demander si nous déployons réellement des efforts créatifs pour favoriser la paix mondiale, ou si nous cherchons simplement à endiguer l'hémorragie de la guerre et à mieux nous préparer à celle que nous supposons devoir encore venir. L'Europe, selon Schuman, est un continent où l'on préfère dialoguer plutôt que s'affronter par les armes, où l'on met en commun les ressources pour faire en sorte que toute guerre devienne non seulement impensable, mais matériellement impossible. L'Europe, selon Schuman, repose sur le respect du droit international, qui, contrairement aux droits nationaux, ne peut être imposé de force par un État, mais repose sur le principe universellement reconnu selon lequel pacta sunt servanda. Ce principe est précieusement conservé par la législation particulière de cette région, qui couvre aussi les relations entre l'État et l'Église catholique, sur la base des concordats de 1801 entre le Saint-Siège et la France, toujours en vigueur. Le droit international et le multilatéralisme soulignent l'égalité effective des États dans leurs relations mutuelles et constituent les meilleurs antidotes à la volonté de domination qui est à l'origine de tout conflit. Aujourd'hui, les relations humaines entre les États sont de plus en plus barbares. La valeur de la parole donnée est méprisée. On s'y vante plutôt des mensonges et de la tromperie. L'Europe peut mettre fin à cette spirale grâce au respect de l'autre, qu'elle a su cultiver et préserver, puisqu'elle a largement démontré au cours des 80 dernières années qu'il est possible de faire valoir des opinions, des revendications et des intérêts divergents en se rencontrant plutôt qu'en s'affrontant. Schuman nous rappelle qu'il faut toujours faire preuve de réalisme et de courage. L'Europe, affirmait-il, ne se fera pas d'un coup ni dans une construction d'ensemble. Elle se fera par des réalisations concrètes, créant d'abord une solidarité de fait. Il ne faut jamais perdre confiance en notre capacité à progresser, même si les pas franchis sont parfois petits et presque imperceptibles. La prétention moderne d'avoir tout, tout de suite, ne correspond pas à l'histoire et la culture européenne qui, au contraire, enseigne la valeur du temps et de la patience. Ce n'est pas de petits pas que l'on peut donner vie à cette solidarité effective qui implique que personne ne se sente abandonné ou oublié. En vous livrant ces réflexions, je pense avant tout aux jeunes appelés à construire l'Europe d'aujourd'hui et du demain. Comme le faisait déjà remarquer Schuman, que cette idée d'une Europe réconciliée, unie et forte soit désormais le mot d'ordre pour les jeunes générations, désireuses de servir une humanité enfin affranchie de la haine et de la peur, qui réapprend, après de trop longs déchirements, la fraternité chrétienne. Aux jeunes, je dis, ayez le courage de vivre de manière responsable la mission de construire la paix dans votre cœur, dans vos relations, au sein de votre famille,
dans les écoles et les universités, dans la vie de vos villes et de vos pays et de toute l'Europe. Ne nous soumettez pas à la logique de la violence et de l'oppression. Aimez la vie à chaque instant et n'ayez pas peur de l'avenir. N'ayez pas peur de fonder une famille, de mettre des enfants au monde, de défendre la dignité de toute personne, du premier instant dans le ventre de sa mère jusqu'à son dernier souffle. N'ayez pas peur de travailler sans relâche au service du bien de vos communautés, y compris par l'engagement politique. Soyez des bâtisseurs des communautés. Et avec vous, l'Europe, solidement enracinée, continuera à s'épanouir et à inspirer le monde entier. Que Dieu vous soutienne dans ses résolutions et qu'il bénisse et protège l'Europe tout entière. Merci.

commençons par des longs applaudissements ininterrompus que le pape Léon XIV quitte donc cet auditorium du Centre des Congrès Robert Schuman. Il est évoqué par le Saint-Siège de possibles rencontres avec les représentants des autorités qui sont présents, vous les avez vus. Le prince Albert II de Monaco et son épouse Charlène, le grand-duc Guillaume de Luxembourg, ainsi que le Premier ministre et l'ancien Premier ministre du Luxembourg, Jean-Claude Juncker, et la ministre-présidente de la SAR, Anke Rehlinger. Également le coprince d'Andorre qui est présent et les fondateurs de la communauté de Sant'Egidio. Cet après-midi, le pape Léon XIV va célébrer la messe en la cathédrale Saint-Étienne, une messe pour la paix et la justice. Ce sera bien sûr à suivre en direct sur KTO à 16h. Dès 14h15, nous serons en direct pour accompagner l'après-midi et vivre ensemble.

le passage de la Papa Mobile dans les rues de Metz pour saluer une affluence plus nombreuse que prévu, ont indiqué les autorités. Nous retrouverons François Mabi, directeur de l'Observatoire géopolitique du religieux, et notre envoyé spécial sur le vol papal sera également en duplex depuis Metz, Philippines de Saint-Pierre. 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Merci à toutes les équipes de KTO mobilisées pour vous faire vivre ce voyage. A tout à l'heure donc, 14h15, et on laisse également le pape Léon XIV se rendre à l'évêché où il va y déjeuner. A tout à l'heure et merci pour votre fidélité.

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2: Nous souhaitons une belle et sainte fête au Venceslas ainsi qu'au Lucas. Jean-Paul II, à la fin de l'année mariale de 1988, a canonisé l'étonnant Père Ave Maria. Simone de Rojas, née en 1552, est un Castillan de Valladolid. Ses parents aiment la Vierge Marie et c'est tout naturellement que dans le cœur du petit Simone naît une tendre dévotion envers sa Sainte Mère du Ciel à qui il se consacre. Il entre à 12 ans chez les religieux trinitaires. Ordonné prêtre en 1577, il enseigne à Tolède et, à partir de 1588, il devient supérieur de plusieurs couvents de sa province. En 1612, il fonde les esclaves du très doux nom de Marie, dont les membres, pour la plupart laïcs, s'engagent à partager leurs biens avec les pauvres. Il y a même des membres de la famille royale qui adhèrent.

Ce grand contemplatif consacre de longs moments à la prière, aussi bien la nuit que le jour. Il a toujours un grand amour pour la Vierge Marie et cherche à propager cette dévotion mariale par tous les moyens possibles, dont la récitation du rosaire. Tant et si bien qu'on le surnomme affectueusement le Père Ave Maria. Proche des grands de ce monde, Simone est nommé précepteur en 1619 des enfants d'Espagne et devient notamment le confesseur de la reine Isabelle de Bourbon. Mais la charité envers les pauvres reste sa priorité. Un jour, alors qu'une épidémie mortelle ravage la ville, il se dépense sans compter auprès des malades. Le roi a peur d'être contaminé et lui défend de poursuivre ses œuvres. Mais Simone refuse, préférant les nécessiteux. 2 ans avant sa mort, Saint Simone a la joie d'obtenir l'approbation du Saint-Siège pour l'office et la messe qu'il a composée en l'honneur du Saint-Nom de Marie. Seigneur, toi l'agneau immolé, tu confias Marie ta mère à Saint-Jean qui l'a pris chez lui. Et Simone choisit Marie comme l'un des chemins les plus sûrs vers Jésus. Apprends-nous, à la prière de Saint Simone de Roras, à nous mettre à l'école de Marie pour que nous te suivions en répondant à notre vocation.

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1: Bienvenue dans La parole aux associations et bonjour Bénédicte Bretéché.
2: Bonjour Alice.
1: Vous êtes la vice-présidente des associations familiales catholiques et mardi dernier, la direction de recherche des études de l'évaluation et des statistiques a publié les chiffres des IVG en France en 2025. Alors quels sont ces chiffres et quelle est votre réaction pour les AFC ?
2: Alors en effet, l'adresse fait état d'une augmentation de plus de 3% du nombre d'avortements entre 2024 et 2025, passant de 251 270 IVG en 2024 à 259 400 IVG en 2025. Et on rappelle qu'en 2023, le nombre était de 243 623 avortements en France. Alors on peut peut-être déjà commencer par dire qu'aucune femme n'avorte de gaieté de cœur et que ce drame est parfois imposé aux femmes qui avortent sous la contrainte de leurs proches ou pour des raisons économiques. Alors comment peut-on parler de libre choix face à cette réalité ? Au contraire, ce bilan met en lumière l'échec de nos institutions politiques à apporter des solutions d'accueil de la vie pour les femmes et les familles. C'est un bilan d'autant plus désastreux que la natalité est en berne et met à mal la vie sociale et économique du pays et que rien n'est fait pour accompagner et soutenir les familles dans leur désir d'enfant.
1: Alors que préconisent les AFC face à cette tendance ?
2: Les associations familiales catholiques rappellent qu'il existe des alternatives à l'avortement. Elles soutiennent par exemple un changement de politique en incluant en particulier l'étude et la lutte contre les facteurs de risque de recourir à l'IVG en cas de grossesse imprévue, comme par exemple la précarité socio-économique ou la déscolarisation, et puis la mise en place d'aides matérielles, financières en faveur des mères en difficulté et de leurs familles. Et puis, deuxième proposition, la valorisation de l'accouchement sous le secret, mais aussi le développement de l'éducation affective, relationnelle, sexuelle des plus jeunes pour une meilleure connaissance de la physiologie de la reproduction. L'IVG, c'est un indicateur de détresse psychosociale et pas seulement un totem féministe, et une autre politique est possible.
1: Et concrètement, quels outils avez-vous pour aider les familles pour faire face à leurs difficultés ?
2: Eh bien, par exemple, chaque année, les AFC locales qui le souhaitent organisent la quête pour la vie qui permet de récolter des fonds qui sont ensuite reversés aux associations catholiques qui viennent en aide aux parents en difficulté, comme par exemple Mère de Miséricorde, les maisons Marthe et Marie, la maison Tom Pouce et puis d'autres encore. Et puis nous proposons la formation Grandir et aimer, qui est une formation à l'éducation à la vie affective, relationnelle et sexuelle. La prochaine session aura lieu à Paris les 2 et 3 et 16 et 17 octobre prochains, et puis il est encore temps de s'inscrire. Et puis autre outil, les chantiers éducation, qui sont également un outil de soutien à la parentalité et qui peuvent aider les jeunes parents pour prévenir et accompagner les défis matériels, éducatifs, moraux qui sont liés à la naissance d'un enfant. Mais plus largement, et peut-être pour finir, je veux citer le père Laurence Talabourdillon dans son récent ouvrage « La différence des sexes, chemin vers Dieu » qui nous invite, je cite, à un engagement renouvelé dans le débat public pour corriger les représentations faussées et violentes du corps dans les médias et les esprits. Parce que dans ce contexte culturel, individualiste et matérialiste, où le corps et la vie humaine sont devenus de simples objets d'études et de manipulation, eh bien, il est urgent, en effet, de retrouver le sens de la vocation relationnelle et spirituelle du corps, de la personne humaine, et ce qui appelle à une éducation, à la tendresse, à la fidélité et à la responsabilité.
1: Merci beaucoup Bénédicte Bretéché. Plus d'infos sur le site des AFC et nous on se retrouve dans deux semaines pour une nouvelle chronique sur KTO Radio. À bientôt.
2: À bientôt Alice, merci.
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4: Amis auditeurs, bienvenue à l'écoute de ce programme essentiellement consacré au cinquième voyage apostolique du pape Léon XIV en France. La Grande Messe et la prière mariale de l'Angélus ont été le point d'orgue de la journée du dimanche 27 septembre, troisième journée de cette visite pastorale. Le pape a mis l'accent sur la valeur évangélique de la vulnérabilité. Le pape a commencé sa journée du dimanche 27 septembre par une réunion de travail avec l'épiscopat français, suivie de la messe à la prairie du sanctuaire de Notre-Dame de Lourdes et la prière mariale de l'Angélus pour, par la suite, rencontrer en début d'après-midi les animateurs et les personnes accueillies à Maison Notre-Dame. Un moment de prière et recueillement en privé au Carmel de Lourdes s'en est suivi avant de clôturer la journée avec la prière du Saint-Rosaire et la procession au flambeau au sanctuaire Notre-Dame de Lourdes. Le dimanche 27 septembre marque également la 112e journée mondiale du migrant et du réfugié, dont le thème est consacré aux mineurs et enfants exilés.
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4: Bienvenue encore une fois à l'écoute de programme que nous commençons avec la chronique du 5e voyage apostolique du pape Léon XIV en France. Le soin des plus fragiles et la revalorisation de la vulnérabilité ont été au centre du message du pape lors de la messe qu'il a présidée dimanche 27 septembre devant plus de 150 000 fidèles à la prairie face à la grotte de Massabielle. Léon XIV, qui a qualifié Lourdes sanctuaire du caractère sacré de la vie et de l'espérance chrétienne, a souligné combien, dans l'amour infini de Dieu, aucune fragilité n'est rejetée, rappelant aux malades qu'ils sont au cœur de l'Église et que leur rôle est irremplaçable.
6: Chers malades qui connaissez la souffrance, si nombreux à Lourdes, il vous est possible de vivre vos peines et vos douleurs dans cet esprit d'offrande pour entrer dans cette démarche rédemptrice dont le monde a tant besoin. En ce sens, vous êtes vraiment au cœur de l'Église. Et votre rôle est irremplaçable.
4: Le Saint-Père a adressé une invitation à tous les pèlerins à repartir de Lourdes comme missionnaires de l'espérance, accueillant ainsi le miracle de ce lieu, celui d'inspirer la joie de l'espérance au cœur même de l'épreuve et de la douleur.
6: Pèlerins, frères et sœurs, vous ne repartirez pas de Lourdes comme vous y êtes arrivés. Vous repartirez en missionnaire de l'espérance. Tel est le miracle de ce lieu. Susciter la joie de l'espérance au cœur même de l'épreuve et de la peine. La Vierge Marie guérit nos regards et transfigure notre cœur en leur donnant la paix. Devenez dans vos pays, vos diocèses et vos familles les témoins actifs de cette force et de cette tendresse divine qui nous permet de continuer la route et d'atteindre les buts. Portés par la prière des malades et l'amour,

0: Pour de notre mère, marcher avec confiance vers l'avenir.
1: Lors de la prière mariale de l'Angélus, récitée à la fin de la messe, le pape a remercié les fidèles présents. Il a lancé un appel pressant à la prière qui doit être accompagnée d'actes concrets de pénitence et de miséricorde et d'un engagement en faveur du dialogue et de la réconciliation. Léon XIV a rappelé la puissance du chapelet en ces temps sombres de conflits et de violences.
0: C'est ici que la Vierge Marie est apparue à Sainte Bernadette avec le chapelet et qu'elle a, pour ainsi dire, guidé sa prière. C'est pourquoi aujourd'hui, comme si je recevais de cette demande, j'invite tous les fidèles et toutes les communautés chrétiennes à prier le Saint-Rosaire au cours du mois d'octobre prochain, avec l'intention particulière que cessent les guerres et que la paix s'instaure entre les peuples en conflit. Accompagnons cette prière d'actes concrets de pénitence et de miséricorde avec l'engagement de toujours favoriser le dialogue et la réconciliation. Que notre très sainte Mère intercède pour nous.
1: Avant la messe et la prière mariale de l'Angélus à Lourdes, le Saint-Père s'est entretenu en privé avec les évêques de France. Il les a appelés à se faire la voix prophétique dans un Occident marqué par une polarisation inquiétante, un déclin de la fraternité, de la cordialité et de la qualité de la vie sociale, ainsi qu'une résurgence de la violence, des inégalités et de la pauvreté. Lors de la rencontre avec les animateurs et les pèlerins souffrants à l'accueil Notre-Dame, Léon XIV a réaffirmé que la dignité humaine ne se mesure ni ne se discute. La tentation d'ôter la vie sous prétexte de fausse compassion doit être fermement rejetée. Puis s'en est suivi le moment de prière et de recueillement ainsi que de la rencontre du pape Léon XIV avec les religieuses du Carmel Notre-Dame de Lourdes. La journée du pape, dimanche 27 septembre à Lourdes, s'est clôturée par la prière du Saint-Rosaire et la traditionnelle procession au flambeau sur l'esplanade du sanctuaire. Plus de détails dans nos prochaines éditions. Revenons à la deuxième journée du voyage apostolique du pape Léon XIV en France, la journée du samedi 20 septembre, après la célébration eucharistique de la messe solennelle votive à Marie Fontaine du Salut. Sur la place de la Concorde à Paris, le souverain pontife a rejoint l'aéroport de Paris-Orly en direction de Tarbes, Lourdes-Pyrénées, scellant ainsi la fin de son séjour parisien. Après l'accueil par les autorités locales et religieuses, notamment Mgr Jean-Marc Mika, évêque de Tarbes et Lourdes, le pape a rejoint le sanctuaire Notre-Dame de Lourdes. Plus de 200 000 fidèles étaient déjà présents dans la ville pour ce week-end de pèlerinage. Le premier geste fort de la soirée a été une prière silencieuse à la grotte de Massabielle. Comme pèlerin, Léon XIV a par la suite accompli un geste hautement symbolique. Il a déposé une rose d'or au pied de la statue de la Vierge Marie, confiant spirituellement la France et l'Église à sa protection. La présence du pape Léon XIV dimanche 27 septembre à Lourdes a suscité une vague d'émotions profondes parmi les pèlerins. Pour les milliers de personnes malades et porteuses de handicap, les gestes de proximité du pape ont été vécus comme une profonde reconnaissance. Les pèlerins se disent profondément touchés par son homélie valorisant la vulnérabilité. De nombreux hospitaliers bénévoles ont exprimé leur gratitude de voir leur mission qualifiée par le pape La forte présence des jeunes générations et des catéchumènes ont donné une ambiance particulièrement dynamique à la cité mariale. Olivier Bonnel, notre envoyé spécial à Lourdes, a recueilli quelques témoignages, notamment de Alain, Gladys et Walter,

0: originaire du Cameroun.
1: Oui, ça a été un moment très convivial, un moment de foi, de prière. Donc, on a passé un très bon moment, une très belle journée.
2: Vous venez du diocèse de Toulouse, j'ai vu ça à vos foulards, donc vous n'êtes pas très loin.
1: Oui, nous sommes du diocèse de Toulouse, on n'est pas très loin d'ici.
2: Et le fait de venir voir le pape ici au sanctuaire de Lourdes, qu'est-ce que ça représente pour vous ?
1: C'est un grand moment, comme je l'ai dit tantôt, que c'est un grand moment de prière, de confession. Voir le remplaçant de Saint-Pierre, c'est pas donné, hein, c'est pas tous les jours qu'on vit ce moment-là. Donc c'est un très grand événement pour nous.
2: Très bien joué. Madame, qu'est-ce que vous pouvez me dire sur cette messe que vous avez vécue avec le pape?
3: Vraiment beaucoup d'émotions, moments de partage. Vraiment, je suis rentre chez moi, je suis comblée de grâce aussi, s'il faut le dire. Je suis très contente, beaucoup d'émotions.
2: Et le sanctuaire de Lourdes, c'est évidemment très symbolique. Le pape a parlé des malades, de la faiblesse, de la vulnérabilité, en disant qu'ils sont au cœur de l'Église. Ça, c'était important de l'entendre.
3: Oui, c'est important de l'entendre parce qu'il y a beaucoup déjà de témoignages qu'on a déjà eu, les témoignages de la foi. Il y a des personnes qui sont passées ici, qui étaient malades et qui ont trouvé la guérison. Il y a des personnes qui étaient même, désespérées, qui ont trouvé beaucoup d'espoir et de motivation pour continuer la marche vers notre Seigneur Jésus-Christ. Donc, c'est très bien, en plus, que le pape ait soulevé ce côté-là. Ça va davantage ramener, j'en suis sûre, des personnes sur le chemin de la foi.
2: Et toi, qu'est-ce que tu peux me dire?
4: Pour moi, jeune, c'était un moment très convivial aussi. Le moment aussi de me confier à Dieu, comme je le fais chaque jour, mais aujourd'hui c'était spécial avec l'arrivée du pape, donc c'était bien comme moment, j'ai apprécié. Sauf qu'on n'a pas pu le voir de plus près, mais c'est pas grave.
2: Vous étiez parce qu'il était là avec quand même.
4: Ouais. Donc on sait qu'il était là avec nous, donc ça nous a plu et on sait qu'on est venu prendre beaucoup de bénédictions aussi. Donc on est content et on va rentrer chez nous dans la paix du Christ.
0: Signalons que la journée du pape Léon XIV à Lourdes, dimanche 27 septembre, coïncidait avec la 112e journée mondiale du migrant et du réfugié. Léon XIV a choisi pour cette édition le thème « Même pour un seul de ses petits » tiré de l'Évangile selon Saint Matthieu, chapitre 18, verset 5, centré spécifiquement sur le drame des mineurs et enfants migrants. Léon XIV a souligné dans son message pour cette journée d'œuvrer pour la protection des mineurs victimes les plus fragiles face à la croissance de la question migratoire qui impose aux États des défis d'accueil et d'intégration. Le père Avelino Chico, chef de cabinet au Dicaster pour le service du développement humain intégral, il souligne les grands défis du phénomène migratoire qui caractérise notre monde.
5: Il y en a vraiment beaucoup de défis. Il y en a le défi de l'accueil. Les gens arrivent dans le pays d'accueil et c'est difficile donc d'avoir des endroits pour les accueillir, et parfois avec des mesures très restrictives. Et la deuxième, c'est au niveau de l'intégration, qui est un processus qui doit être bidirectionnel, c'est-à-dire le migrant doit faire de façon qu'il peut intégrer au niveau du pays qu'il accueille, mais aussi le pays et les personnes dans le pays d'accueil doivent aussi faire des efforts d'intégrer le migrant. Mais ça, c'est aussi très difficile parce que l'intégration aujourd'hui, vraiment, on voit parfois des migrants qui sont très professionnels, mais on trouve qu'ils travaillent dans les domaines vraiment très, très, très bas. Donc, ça signifie qu'il y a quelque chose vraiment qui ne marche pas. Et le deuxième défi, c'est que beaucoup n'ont pas l'accès à la documentation. Donc, ils arrivent avec le désir donc, de s'intégrer, mais on n'a pas de documents. Raison pour laquelle l'Espagne a commencé cette année avec un processus de régularisation et pour des immigrants. Donc, on va voir comment ça va donner, mais Parce que sans document, ça signifie que la personne n'existe pas. Ça signifie que la personne ne peut pas avoir l'accès au travail, parfois même à l'assistance médicale. Donc ça, c'est aussi un défi très, très, très, très, très grand. Mais aussi, autre défi, ça est lié un peu au message du pape, on voit que de plus en plus, on a des mineurs migrants, c'est-à-dire des mineurs non accompagnés. Ça signifie que c'est quelque chose qui touche pas seulement les adultes, mais aussi les mineurs.
0: Père Avelino Chico, chef de cabinet au dicastère pour le service du développement humain intégral, propos recueillis par Mouriba Camara.
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0: Chers amis, c'est la fin de ce programme que Marie-Josée Mwando-Boabualo a eu le plaisir de vous présenter. Au revoir et à très bientôt à l'écoute de nos prochaines éditions. 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

du psaume 1. Heureux est l'homme qui n'entre pas au conseil des méchants, qui ne suit pas le chemin des pécheurs, ne siège pas avec ceux qui ricanent, mais se plaît dans la loi du Seigneur et murmure sa loi jour et nuit. Il est comme un arbre planté près d'un ruisseau qui donne du fruit en son temps. Et jamais son feuillage ne meurt. Tout ce qu'il entreprend réussira. Tel n'est pas le sort des méchants, mais ils sont comme la paille balayée par le vent. Au jugement, les méchants ne se lèveront pas, ni les pécheurs au rassemblement des justes. Le Seigneur connaît le chemin des justes, mais le chemin des méchants

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1: Le pape en terre Lorraine pour la dernière journée de son voyage en France sur cette terre par trois fois meurtrie par la guerre depuis 1870. Léon XIV a lancé un message à l'Europe. Le multilatéralisme comme le droit international constitue, a-t-il dit, le meilleur antidote à la volonté de domination qui est à l'origine de tout conflit. Le pape s'est exprimé donc devant des politiques européens venus du Luxembourg ou d'Allemagne, mais il s'est également placé ce matin parmi les chefs des principaux cultes de France. Il a dénoncé avec eux la violence faite au nom de Dieu, un blasphème et signé l'appel de Metz. Nous y reviendrons. Et puis enfin sur les traces de Saint Jean-Paul II venu à Metz il y a 38 ans. Léon XIV présidera tout à l'heure la messe à 16h en la cathédrale Saint-Étienne. Vous entendrez deux chanceux, deux servants d'hôtel requis ce lundi.
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1: Bonjour à tous. Quatrième et donc dernière journée du pape en France. Léon XIV a choisi de se rendre dans la ville de Metz, en Moselle, dans l'est de la France. Un territoire aux frontières nombreuses, Luxembourg, Allemagne, Belgique, une terre européenne donc, et qui connut trois guerres, l'annexion, mais aussi la réconciliation franco-allemande, avec notamment la figure de Robert Schuman, l'un des pères de la construction européenne. C'est d'ailleurs au centre Robert Schuman que le pape a passé sa matinée, devant plusieurs responsables politiques européens, du prince de Monaco.

0: au Premier ministre du Grand-Duché de Luxembourg en passant par la présidente allemande de la SAR, le pape s'est adressé à l'Europe avec en toile de fond justement le discours du 9 mai 1950 de Robert Schuman qui jeta donc les bases de la réconciliation franco-allemande, le compte-rendu de notre envoyé spécial Jean-Charles Puzolu.
1: À Metz, ville symbole de réconciliation, Léon XIV tient un discours orienté à encourager l'Europe afin qu'elle puisse, dans ses racines, la créativité de son avenir. L'Europe, dit le pape,
2: a progressé lorsqu'elle a su tirer parti des aspects positifs de son passé. Elle est reproposée sous des formes nouvelles et créatives. Grâce à la rencontre avec l'autre.
1: Pour faire se rencontrer à nouveau la France et l'Allemagne, Robert Schuman propose un accord sur le charbon et l'acier, deux matières qui avaient jusque-là alimenté l'industrie de l'armement et de la guerre. Il fallait donc un visionnaire comme Robert Schuman pour avoir le courage de mettre ses convictions chrétiennes au service de la paix sur les cendres encore chaudes de la Seconde Guerre mondiale dès 1946. Et aujourd'hui, alors que la guerre refait surface en Europe, qu'elle fait chaque jour de nouvelles victimes civiles, dit Léon XIV, et que le continent connaît
2: une nouvelle étape de sa longue histoire des rencontres, avec l'arrivée sur le continent de nombreux d'hommes et de femmes fouillant les théâtres de guerre, des persécutions.
1: Le pape exhorte à protéger les migrants victimes des trafiquants, à développer des mécanismes sérieux d'accueil et d'intégration et des politiques qui permettent à chacun de vivre dignement sur sa propre terre. La rencontre, plutôt que l'affrontement, poursuit le pape, quitte à sacrifier certaines positions pour le bien supérieur de la paix. Le souverain pontife souligne combien le multilatéralisme et le droit international sont le meilleur antidote à la volonté de domination qui est à l'origine de tout conflit. À Metz, Jean-Charles Puzolu, Radio Vatican.
0: Le pape, à l'issue de son intervention, a rencontré en petit comité les responsables politiques qui ont assisté à son discours, un dense discours sur les racines de l'Europe pour la paix et l'unité, que vous retrouverez sur notre site internet vaticannews.va, un discours dans lequel la figure donc de Robert Schuman n'a pas manqué d'être évoquée. Luxembourgeois de son père, étudiant en Allemagne, habitant de Lorraine, artisan de la réconciliation franco-allemande et père fondateur de l'Union européenne, sa foi éclaira son action, a rappelé le président Macron qui accueillait le pape Léon XIV ce lundi encore. Robert Schuman, dont l'Église a entamé le procès en béatification, il incarnait en effet les valeurs chrétiennes, comme nous l'explique le postulateur de sa cause, le père Bernard Ratura.
3: La démocratie doit son existence au christianisme. Elle est née le jour où l'homme a compris que tout autre homme était son frère et son égal en dignité. Et c'est en ce sens que ces valeurs-là sont des valeurs typiquement chrétienne. Ces grandes valeurs vont appeler à une coordination, mettre ensemble l'objet de nos divisions, qui à l'époque était l'industrie de la sidérurgie, qui était l'industrie de guerre. Et donc il faut mettre ensemble ce qui nous a divisés, en créant une autorité supranationale qui permette ainsi de prendre des décisions, j'allais dire de façon plus neutre. Ces industries qui font travailler beaucoup de monde, elles vont faire travailler en faveur de la paix.
0: Le père Bernard Ardura, postulateur de la cause en béatification, de Robert Schuman. Le pape Léon XIV est donc à Metz, dernière étape en France qui a débuté ce matin par une rencontre interreligieuse, la première de ce voyage. Au centre Robert Schuman, les représentants des six principaux cultes du pays, catholiques, protestants, orthodoxes et bien sûr juifs et musulmans, tous se sont engagés 40 ans après la rencontre d'Assise à renforcer le dialogue qui les unit, à former les jeunes générations à la connaissance mutuelle de leurs traditions, à se tenir ensemble, y compris dans l'adversité, pour œuvrer à la promotion de la paix et de la justice. Des promesses mises par écrit, c'est l'appel de Metz, signé également par le pape ce matin, Léon XIV, qui a lui aussi pris la parole avant d'apposer sa signature. On l'écoute.
2: Cet homme de foi et de conviction sut transformer les anciennes lignes de fracture en pont d'espérance pour toute l'Europe. Notre responsabilité commune des femmes et d'hommes religieux et de témoigner qu'au-delà des frontières, il est toujours possible de se rencontrer et d'y bâtir la paix. Dialoguer ne diminue pas notre identité, mais l'exprime avec simplicité et vérité, en nous ouvrant à la différence de l'autre. Invoquer le nom de Dieu pour légitimer la violence ou l'oppression est une profanation de ce nom. Le discours religieux doit appeler constamment à désarmer les cœurs et les mots. Cela engage la responsabilité directe de chacun de nous, en tant que gardien de nos traditions.

0: respectives.
1: Le pape Léon XIV à Metz. Léon XIV veut rappeler que la réconciliation entre les peuples est possible, que l'Europe peut offrir au monde un témoignage de fraternité. En particulier aujourd'hui, alors que la guerre est de retour sur le continent, l'appel est adressé aux dirigeants, partagé avec les responsables des cultes. Mais il doit être également celui de l'Église locale, forte de 649 paroisses, 242 prêtres, 52 diacres permanents et 141 animateurs laïcs en pastoral. L'Église locale a, de par sa géographie et son histoire, fait du dialogue un élément constitutif de son identité. Le pape qui va déjeuner à l'archevêché ira ensuite à la rencontre de ses fidèles cet après-midi. Il présidera la dernière messe de ce voyage en la cathédrale Saint-Étienne en présence de 12 500 fidèles. Les places étaient limitées et parmi les plus chanceux se trouvent Clara et Louis, deux servants d'hôtel requis donc ce lundi.
2: Alors, un très grand sentiment de joie, c'est vraiment un immense honneur d'accueillir le pape dans notre ville, dans notre cathédrale, là où je sers depuis de nombreuses années. Et donc, voilà, un vrai honneur et beaucoup, beaucoup de gratitude d'avoir la chance de servir le pape dans cette cathédrale.
3: Nous accueillons avec joie le Saint-Père dans la belle ville de Metz et dans cette belle cathédrale. J'attends que la venue du Saint-Père fasse connaître cette ville de Metz et son histoire. Notamment à travers effectivement ces trois guerres qui ont marqué le territoire et plus largement aujourd'hui avec l'Europe et toute la géopolitique actuelle, cela permet de montrer qu'il y a évidemment une possibilité de réconciliation entre les peuples, d'accord, de joie et de partage.
1: Des propos recueillis par Sébastien Sanson-Ferrari de la rédaction hispanophone de Radio Vatican en la cathédrale Saint-Étienne. Précisons que l'église locale a un statut unique en France. La Moselle était annexée par l'Allemagne au moment de la séparation des églises et d'État en 1905. Elle n'est donc pas concernée par cette loi. Elle est sous un régime concordataire hérité de 1801, ce qui façonne encore aujourd'hui l'enseignement religieux, l'organisation de la vie ecclésiale ou les relations avec l'État. Et cela a sans doute favorisé aussi la présence du président français Emmanuel Macron à la messe tout à l'heure. Ça a été annoncé hier soir. La messe est la dernière rencontre du pape avec les Français. Elle sera à suivre comme toujours sur notre site internet vaticannews.va, sur nos pages YouTube et Facebook. À la fin de la célébration, Léon XIV se rendra immédiatement après à l'aéroport où se tiendra la traditionnelle cérémonie de congé. Le décollage pour Rome est prévu à 19h. Et puis enfin quelques mots de l'actualité internationale. L'Ukraine, dont il a été question dans le discours du pape, a été prise pour cible par 165 drones russes la nuit dernière. Deux personnes ont été tuées dans la région de Kiev. Et sur fond de guerre en Ukraine, les 27 Européens ont annoncé ce lundi avoir pris de nouvelles sanctions contre une quarantaine d'individus et d'entités pour leur rôle dans la déportation d'enfants ukrainiens vers la Russie et pour avoir empêché le parti d'opposition russe Yabloko de participer aux dernières élections législatives. Et puis démission hier soir du président serbe Aleksandar Vučić, son second mandat à la tête de la Serbie, arrivé à échéance en mai prochain. Il ne pouvait pas se présenter une troisième fois, d'où cette décision qui lui permet de participer aux élections législatives anticipées du 25 octobre. Octobre prochain. Son objectif est celui de les remporter pour devenir Premier ministre et poursuivre sa politique. Voilà, c'est la fin de ce journal. Merci de l'avoir suivi. Merci de votre fidélité aux ondes de Radio Vatican. Je vous retrouve tout à l'heure à 18h pour évidemment un nouveau point sur le voyage de Léon XIV en France. Une excellente journée.
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Pensez aussi que ces pauvres gens n'ont jamais un mot aimable, un mot qui les soulage ou qui les réconforte. Ils travaillent de l'aube à la nuit, et jamais le maître ne les remercie de leur zèle, jamais il ne dit au bon ouvrier qu'il est content. Considérez encore que l'été, lorsque pour faucher la moisson l'on embauche dans les villages voisins des hommes, cela se repose quand le soleil torréfie les champs. Ils s'assoient à l'ombre des meules en manches de chemise et ils boivent s'ils ont soif et ils mangent. Et le convert les regarde dans ses lourds vêtements. Et il continue sa besogne et il ne mange pas et il ne boit point. Allez,

0: faut des âmes fortement trempées pour résister à une vie pareille. Mais enfin, dit Durtal, il doit y avoir des jours de détente, des moments où la règle se relâche. Jamais. Il n'y a même pas, ainsi que dans des ordres bien austères pourtant, chez les carmélites, pour en citer un, une heure de récréation où le religieux peut parler et rire. Ici, le silence est éternel. Même lorsqu'ils sont ensemble au réfectoire, on lit alors les conférences de Cassien, l'échelle sainte de Climaque, les vies des pères du désert ou quelques autres volumes pieux. Et le dimanche ? Le dimanche, on se lève une heure plus tôt. Mais c'est en effet leur bonjour car ils peuvent suivre tous les offices, passer tout leur temps dans l'église. L'humilité, l'abnégation exacerbée jusqu'à ce point sont surhumaines, s'écria Durtal. Mais pour qu'ils puissent se livrer du matin au soir aux travaux éreintants des champs, encore faut-il qu'on leur accorde une quantité suffisante, une nourriture assez forte. Monsieur Bruno sourit. Ils consomment tout bonnement des légumes qui ne valent même pas ceux qu'on nous sert, et en guise de vin, ils se désaltèrent avec une boisson aigre et douceâtre qui dépose une moitié de lit par verre. Ils en ont la valeur d'une émine ou d'une pinte, mais ils peuvent l'allonger avec de l'eau s'ils ont soif. Et ils font combien de repas ? Cela dépend. Du 14 septembre au carême, ils ne mangent qu'une fois par jour, à 2h30. Et durant le carême, ce repas est reculé jusqu'à 4h. De Pâques au 14 septembre, où le jeûne cistercien est moins rigide, le dîner a lieu vers 11h30. Et l'on peut y ajouter le mixte, c'est-à-dire une légère collation le soir. C'est effrayant. Travailler et pendant des mois ne s'alimenter qu'à 2h de l'après-midi, alors qu'on est debout depuis 2h du matin et que l'on n'a pas dîné la veille. Aussi est-on parfois obligé d'élargir un peu la règle. Et lorsqu'un moine tombe en faiblesse, on ne lui refuse pas un morceau de pain. Il faudra bien du reste, continua M. Bruno, d'un ton pensif, que l'on desserre davantage encore l'étreinte de ses observances, car cette question de la table devient une véritable pierre d'achoppement pour le recrutement des trappes. Des âmes qui se plairaient dans ces cloîtres sont forcées de les fuir, parce que le corps qu'elles traînent après elles ne peut s'accoutumer à ce régime. Et les pères mènent la même existence que les convers ? Absolument. Ils donnent l'exemple. Tous avalent la même pitance et couchent dans le même dortoir, sur des lits pareils. C'est l'égalité absolue. Seulement les pères ont l'avantage de chanter l'office et d'obtenir des communions plus fréquentes. Parmi les convers, il en est deux qui m'ont particulièrement intéressé. L'un tout jeune, un grand blond qui a une barbe allongée en pointe, l'autre un très vieux, tout courbé. Le jeune est le frère Anaclet. C'est une véritable colonne de prière que ce jeune homme, et l'une des plus précieuses recrues dont le ciel est doté notre abbaye. Quant au vieux Siméon, il est un enfant des trappes, car il a été élevé dans un orphelinat de l'ordre. Celui-là est une âme extraordinaire, un véritable saint qui vit déjà fondu en Dieu. Nous en causerons plus longuement un autre jour, car il est temps que nous descendions, l'heure de sexte est proche. Tenez, voici le chapelet que je me suis permis de vous offrir. Laissez-moi y joindre une médaille de Saint-Benoît. » Et il remit à Durtal un petit chapelet de bois et l'étrange rondelle gravée de lettres kabbalistiques qu'est l'amulette de Saint-Benoît. « Vous connaissez le sens de ces signes ?» Oui, je l'ai lu autrefois dans une brochure de Don Guéranger. Bon. Et à propos, quand communiez-vous ?
1: Demain.
0: Demain ? C'est impossible.
1: Pourquoi est-ce impossible ?
0: Mais parce que demain, l'on ne célébrera qu'une seule messe, celle de 5h, et que la règle empêche d'y communier isolément. Le père Benoît, qui en dit d'habitude une autre avant, est parti ce matin. Et il ne reviendra que dans 2 jours. Il y a donc erreur.
1: Enfin, le prieur m'a positivement déclaré que je communierai demain, s'écria Durtal. Tous les pères ne sont donc pas prêtres ici ?
0: Non. En fait, de prêtre, il y a l'abbé qui est malade, le prieur qui offrira demain le sacrifice à 5 heures, le père Benoît dont je vous ai parlé, un autre que vous n'avez pas vu et qui voyage. Au reste, si cela avait été possible, je me serais approché moi aussi de la Sainte Table.
1: Alors s'ils ne sont pas tous consacrés, quelle différence existe-t-il entre les pères qui n'ont pas obtenu le sacerdoce et les simples converts ?
0: L'éducation. Pour être père, il faut avoir fait ses études, savoir le latin, n'être pas, en un mot, ce que sont les frères laids, des paysans ou des ouvriers. Dans tous les cas, je verrai le prieur et je vous rendrai, pour la communion de demain, réponse après l'office. Mais c'est ennuyeux, il aurait fallu que vous puissiez vous mêler ce matin à nous.
1: Durtal eut un geste de regret. Il s'en fut à la chapelle, ruminant sur ce contretemps, priant Dieu de ne pas retarder plus longtemps sa rentrée en grâce.
0: Après sexte, l'oblat vint le rejoindre. « C'est bien comme je pensais, » fit-il, « mais vous serez néanmoins admis à la consomption du sacrement. Le père prieur s'est entendu avec le vicaire qui dîne auprès de vous. Il dira demain matin avant son départ une messe et vous y communierez. »
1: « Oh !» gémit Durtal. Cette nouvelle lui crevait le cœur.
0: Être venu à la trappe pour recevoir l'Eucharistie des mains d'un prêtre de passage, d'un prêtre jovial tel qu'était celui-là.
1: « Ah non, j'ai été confessé par un moine et je voudrais être communié par un moine !»
0: se cria-t-il. « Il vaudrait mieux attendre que le père Benoît fût rentré. Mais comment faire ?
1: Je ne puis cependant exposer au prieur que... ce soutanier inconnu me déplaît et qu'il me serait vraiment pénible, après avoir tant fait, de finir par être réconcilié dans un cloître ainsi.
0: Et il se plaignit à Dieu, lui dit que tout le bonheur qu'il pouvait avoir d'être décanté, d'être enfin clair, était maintenant gâté par ce mécompte. Il arriva au réfectoire, la tête basse. Le vicaire était déjà là. Voyant la mine contrite de Durtal, il tenta charitablement de l'égayer, mais les plaisanteries qu'il essaya produisirent l'effet contraire. Pour être poli, Durtal souriait, mais d'un air si gêné que M. Bruno, qui l'observait, détourna la conversation et accapara le prêtre. Durtal avait hâte que le dîner prît fin. Il avait mangé son œuf et il absorbait péniblement une purée de pommes de terre à l'huile chaude qui ressemblait à s'y méprendre comme aspect à de la vaseline. Mais la nourriture, il s'en souciait peu maintenant. Il se disait « C'est terrible d'emporter d'une première communion un souvenir irritant, une impression pénible. Et je me connais, ce sera pour moi une hantise. Parbleu !» Je sais bien qu'au point de vue théologique, il importe peu que j'aie affaire à un prêtre ou à un trappiste. L'un et l'autre ne sont que des truchements entre Dieu et moi. Mais enfin, je sens très bien aussi que ce n'est pas du tout la même chose. Pour une fois, au moins, j'ai besoin d'une garantie, d'une certitude de sainteté. Et comment la voir avec un ecclésiastique qui colporte les plaisanteries d'un placier en vin ? Il s'arrêta, songeant que l'abbé Gévrezin l'avait précisément, par crainte de ses méfiances, envoyé dans une trappe.
1: « Quelle déveine !» se dit-il. Il n'écoutait même point l'entretien qui se traînait à côté de lui, entre le vicaire et l'oblat. Il se battait tout seul, en mâchant le nez dans son assiette. « Je n'ai pas envie de communier demain, » reprit-il, et il se révolta. Il était lâche, et il devenait imbécile à la fin.
0: Est-ce que le Sauveur ne se donnerait pas à lui quand même ? Il sortit de table agité par une angoisse sourde et il erra dans le parc et dévala au hasard des allées. Une autre idée s'implantait maintenant, l'idée d'une épreuve que lui infligeait le ciel. « Je manque d'humilité », se répétait-il. « Eh bien, c'est pour me punir que la joie d'être sanctifié par un moine m'est refusée. Le Christ m'a pardonné, c'est déjà beaucoup. » Pourquoi m'accorderait-il davantage en tenant compte de mes préférences, en exauçant mes vœux ? Cette pensée l'apaisa pendant quelques minutes et il se reprocha ses révoltes, s'accusa d'être injuste envers un prêtre qui pouvait être après tout un saint.
1: « Ah, laissons cela, » se dit-il. «

le fait accompli, tâchons pour une fois d'être un peu humble. En attendant, j'ai mon chapelet à réciter. » Il s'assit sur l'herbe et commença. Il n'en était pas au deuxième grain qu'il était à nouveau poursuivi par son mécompte. Il recommença son pater et son ave, continua, ne songeant même plus au sens de ses prières, ruminant « Quelle malchance !» Il faut que justement un moine qui célèbre la messe tous les jours s'absente pour que demain je subisse une déception pareille. Il se tut, eut une minute d'accalmie, et soudain un nouvel élément de trouble fondit sur lui. Il regardait son chapelet dont il avait égrené 10 grains. « Mais voyons, le prieur m'a commandé d'en débiter une dizaine tous les jours, une dizaine de grains ou une dizaine de chapelets ?»« De grains, » se répondit-il, et presque aussitôt il se répliqua « De chapelets ?» Il demeura perplexe. « Mais cet idiot, il n'a pas pu m'ordonner de défiler 10 chapelets par jour. Cela ferait quelque chose comme 500 oraisons à la suite. » Personne ne pourrait s'en dérailler par faire une semblable tâche. Il n'y a donc pas à hésiter. Il s'agit de 10 grains, c'est clair. Et non, car enfin, si le confesseur vous impose une pénitence, on doit admettre qu'il la proportionne à la grandeur des fautes qu'elle répare. Puis j'avais une répugnance pour ces gouttes de dévotion mises en globules. Il est donc naturel qu'il m'ingurgite le rosaire à haute dose. Pourtant, cela ne se peut. Je n'aurais même pas à Paris le temps matériel de l'annonner. C'est absurde. » Et l'idée qu'il se trompait revint lancinante à la charge. Il n'y a pas à barguigner, cependant. Dans le langage ecclésiastique, une dizaine désigne 10 grains, sans doute. Mais je me rappelle fort bien qu'après avoir prononcé le mot chapelet, le père s'est exprimé ainsi. « Vous direz une dizaine, ce qui signifie une dizaine de chapelets. » car autrement il eût spécifié une dizaine d'un chapelet. Et il se riposta aussitôt. Le père n'avait pas à mettre les points sur les i, puisqu'il employait un terme convenu, connu de tous. Cet ergotage sur la valeur d'un mot est ridicule. Il essaya de chasser cette tourmente en faisant vainement appel à sa raison, et subitement il se sortit un argument qui acheva de le détraquer. Il s'inventa que c'était par lâcheté, par paresse, par désir de contradiction, par besoin de révolte, qu'il ne voulait pas dévider ses 10 bobines. Entre les deux interprétations, j'ai choisi celle qui me dispensait de tout effort, de toute peine. C'est vraiment trop facile. Cela seul prouve que je me leurre lorsque j'essaie de me persuader que le prieur ne m'a pas prescrit d'égrapper plus de 10 grains. Puis un pater, 10 ave et un gloria. Mais alors ce n'est rien, ce n'est pas sérieux comme pénitence. Et il dut se répondre. C'est pourtant beaucoup pour toi, puisque tu ne peux parvenir à les proférer sans t'évaguer. Il pivotait sur lui-même sans avancer d'un pas. Je n'ai jamais éprouvé une pareille hésitation, se dit-il en tâchant de se reprendre. Je ne suis pas fou, et pourtant je me bats contre mon bon sens. Car il n'y a pas à en douter, je le sais. Je dois égoutter une dizaine d'ave et pas un de plus. » Il demeura interloqué, presque effrayé de cet état qui était nouveau pour lui. Et pour se débarrasser, pour se faire taire, il s'imagina une nouvelle réflexion qui conciliait vaguement les deux parties qui paraissaient au plus pressé, qui présentaient au moins une solution provisoire. Dans tous les cas, reprit-il, je ne puis communier demain si je n'ai pas accompli aujourd'hui ma pénitence. Dans le doute, le plus sage est de s'atteler aux 10 chapelets. Plus tard, nous verrons. Je pourrai au besoin consulter le prieur. Il est vrai qu'il va me croire imbécile si je lui parle de ses chapelets. Je ne puis cependant lui demander cela. Mais alors tu vois bien, tu l'avoues toi-même. Il ne saurait être question que de 10 grains. Il s'exaspéra, se rua pour obtenir son propre silence sur le rosaire. Il avait beau fermer les yeux, tenter de se ramasser, de se grouper, il lui fut impossible, au bout de 2 dizaines, de suivre ses oraisons. Il bafouillait, oubliait les bols du pater, s'égarait dans les granules des ave, piétinait sur place. Il s'avisa pour se réprimer de se transporter en imagination.
à chaque dose dans une de ces chapelles de la Vierge

à la question de l'Eucharistie qui s'était tue, reprit. Mieux valait ne pas communier que de communier mal. Et il était impossible qu'après de tels débats, qu'avec de pareilles préventions, il pût aborder proprement la sainte table. Oui, mais alors comment faire ? Au fond, n'était-ce pas déjà monstrueux que de discuter les ordres du moine, que de vouloir opérer à sa guise, que de réclamer ses aises ? Je vais, si cela continue, si bien pécher aujourd'hui que je serai obligé de me reconfesser, se dit-il. Pour rompre cette obsession, il s'élança encore sur son rouet. Mais alors, il s'assottit complètement. L'artifice dont il s'était servi pour se tenir au moins devant la Vierge était usé. Quand il voulut s'abstraire, puis se susciter un souvenir de Meiling, il ne put y parvenir, et ses oraisons purement labiales, en l'excédant, le désolèrent. « J'ai l'âme exténuée, » pensa-t-il. J'agirai sagement en la laissant reposer, en demeurant tranquille. Il erra autour de l'étang, ne sachant plus que devenir. Si j'allais dans ma cellule... Il s'y rendit, essaya de s'absorber dans le petit office de la Vierge, et il ne saisit pas un seul mot des phrases qu'il lisait. Il redescendit et recommença à rôder dans le parc. « Il y a de quoi devenir fou !» se cria-t-il. Et mélancoliquement, il se répéta « Je devrais être heureux, prier en paix, me préparer à l'acte de demain, et jamais je n'ai été si inquiet, si bouleversé, si loin de Dieu. Il faut pourtant que j'achève cette pénitence. » Le désespoir l'abattit. Il fut sur le point de tout lâcher. Il se mata encore, s'astreignit à épeler ses grains. Il finit par les expédier. Il était à bout de force. Et aussitôt, il trouva un nouveau moyen de se torturer. Il se reprocha d'avoir jeint ses prières, négligemment, sans même avoir sérieusement tenté d'agréger ses sens. Et il fut sur le point de recommencer tout le chapelet. Mais devant l'évidente folie de cette suggestion, il se cambra, se refusa de l'écouter, puis il se harcela encore. Il n'en est pas moins vrai que tu n'as pas exactement rempli la tâche assignée par le confesseur. Puisque ta conscience te reproche ton manque de recueillement, tes diversions. « Mais je suis crevé !» se cria-t-il. « Je ne puis dans cet état réitérer ces exercices. » Et cette fois encore, il aboutit pour se départager à s'inventer un nouveau joint. Il pourrait compenser par une dizaine. Réfléchit, prononçait avec soin toutes les boules du rosaire qu'il avait marmonnées sans les comprendre. Et il essaya de remettre la manivelle en marche. Mais dès qu'il eut extrait le pater, il divaga. Il s'entêta quand même à vouloir moudre les ave, mais alors son esprit se dispersa, s'enfuit de toutes parts. Il s'arrêta, songeant à quoi bon. Du reste, une dizaine, même bien dite, équivaudrait-elle à 500 oraisons ratées? Et puis pourquoi une dizaine et pas deux, pas trois? C'est absurde. La colère le gagnait. À la fin du compte, conclut-il, ces récidives sont ineptes. Le Christ a positivement déclaré qu'il ne fallait pas user de vaines redites dans les prières. Alors quel est le but de ce moulinet d'ave? Si je m'appesantis sur cet ordre d'idées, si j'ergote sur les injonctions du moine, je suis perdu, se dit-il tout à coup. Et d'un effort de volonté, il étouffa les révoltes qui grondaient en lui. Il se réfugia dans sa cellule. Les heures s'allongeaient interminables. Il les tuait à se ressasser toujours les mêmes objections, toujours les mêmes réponses. Cela devenait un rabâchage dont il avait lui-même honte. Ce qui est certain, c'est que je suis victime d'une aberration, reprit-il. Je ne parle pas de l'Eucharistie. Là, mes pensées peuvent n'être point justes, mais elles ne sont pas démentielles, au moins. Tandis que pour cette question de pater, il s'ahurit si bien à se sentir martelé, tel qu'une enclume, entre ses deux hantises, qu'il finit par s'assoupir sur une chaise. Il atteignit ainsi l'heure des vêpres et le souper. Après ce repas, il retourna dans le parc. Et alors les litiges en léthargie se ranimèrent, et tout revint. Ce fut une mêlée furieuse dans tout son être. Il restait là, immobile,

0: s'écoutait atterré quand un pas rapide s'approcha et M. Bruno lui dit « Prenez garde, vous êtes sous le coup d'une attaque démoniaque. » Et comme Durtal, stupéfait, ne répondait pas, « Oui, fit-il, le bon Dieu m'accorde parfois des intuitions et je suis certain, à l'heure qu'il est, que le diable vous travaille les côtes. Voyons, qu'avez-vous ?»«
1: J'ai que je n'y comprends rien moi-même. »
0: Et Durtal narra l'étonnante bataille qu'il se livrait depuis le matin à propos du chapelet. « Mais c'est fou !» s'écria Loblat. « C'est 10 grains que le prieur vous a commandé de dire. 10 chapelets sont impossibles à réciter. »
1: « Je le sais, et cependant je doute encore. »
0: « C'est toujours la même tactique, » fit M. Bruno. « Arrivez à vous dégoûter de la chose qu'on doit pratiquer. Oui, le diable a voulu vous rendre le chapelet odieux en vous en accablant. Puis qu'y a-t-il encore? Vous n'avez pas envie de communier demain ?»«
1: C'est vrai, » répondit Durtal.
0: « Je m'en doutais. Lorsque je vous observais pendant le repas, ah, dame, après les conversions, le malin s'agite. Et ce n'est rien, il m'en a fait voir à moi des plus durs que cela. Je vous prie de le croire. »
1: Il glissa son bras sous celui du Durtal, le ramena à l'auditoire, le pria d'attendre et disparut.
0: Quelques minutes après, le prieur entrait.
2: « Eh bien ? » dit-il.
0: « Monsieur Bruno me raconte que vous souffrez. Qu'y a-t-il au juste ?
2: C'est si bête que j'ai honte de m'expliquer.
0: Vous n'étonnerez jamais un moine, » fit le prieur en souriant.
2: Eh bien, je sais pertinemment, je suis sûr que vous m'avez donné 10 grains de chapelet à débiter pendant un mois chaque jour, et depuis ce matin, je me dispute contre toute évidence, contre tout bon sens, pour me convaincre que c'est de 10 chapelets quotidiens que se compose ma pénitence.
0: Prêtez-moi votre chapelet, dit le moine, et regardez ces 10 grains.
2: Eh bien, c'est tout ce que je vous avais prescrit, et c'est tout ce que vous aurez à réciter.
0: Alors vous avez égrené 10 chapelets entiers aujourd'hui ?
1: Durtal fit signe que oui.
0: Et naturellement, vous vous êtes embrouillé, vous vous êtes impatienté, et vous avez fini par battre la campagne.
1: Et voyant que Durtal souriait piteusement,
0: « Eh bien, entendez-moi, » déclara le père, d'un ton énergique. « Je vous défends absolument à l'avenir de jamais recommencer une prière. Elle est maldite, tant pis, passez, ne la répétez pas. Je ne vous demande même point si l'idée de repousser la communion vous est venue, car cela va de soi. C'est là où l'ennemi porte tous ses efforts. N'écoutez donc pas la voix diabolique qui vous la déconseille. Vous communierez demain, quoi qu'il arrive. Vous ne devez avoir aucun scrupule, car c'est moi qui vous enjoins de recevoir le sacrement. D'ailleurs, je prends tout sur moi. Autre question maintenant. Comment sont les nuits ?
1: Durtal lui relata l'abominable nuit de son arrivée à la trappe et cette sensation d'être épié qui l'avait réveillé la veille.
0: Ce sont des manifestations que nous connaissons de longue date. Elles sont sans danger imminent. Ne vous en inquiétez donc point. Toutefois, si elles persistaient, vous voudriez bien m'en aviser, car nous ne négligerions pas alors d'y mettre ordre.
1: Et le trappiste sortit tranquillement, tandis que Durtal restait songeur.
0: Que les phénomènes du Sukhumvit soient sataniques, je n'en ai jamais douté, pensa-t-il. Mais ce que j'ignorais, ce sont ces attaques de l'âme, cette charge à fond de train contre la raison qui demeure intacte et qui est vaincue néanmoins. Ça, c'est fort. Il sied seulement que cette leçon me serve et que je ne sois plus ainsi désarçonné à la première alerte. Il remonta dans sa cellule. Une grande paix était descendue en lui. À la voix du moine, tout s'était tu. Il n'éprouvait plus que la surprise d'avoir déraillé pendant des heures. Il comprenait maintenant qu'il avait été assailli à l'improviste et que ce n'était pas avec lui-même qu'il avait lutté. Il pria, se coucha, et soudain, par une nouvelle tactique qu'il ne devina point, l'assaut reprit. « Sans doute, »

0: se dit-il. « Je communierai demain, mais suis-je bien préparé à un pareil acte ? J'aurais dû me recueillir dans la journée. J'aurais dû remercier le Seigneur de m'avoir absous, et j'ai perdu mon temps à des sottises. Pourquoi n'ai-je pas avoué cela tout à l'heure au Père Maximin ? Comment n'y ai-je pas songé ? Puis j'aurais dû me reconfesser. Et ce prêtre qui doit me communier, ce prêtre ?» L'horreur qu'il ressentit pour cet homme s'accrut subitement, devint si véhémente qu'il finit par s'étonner. « Ah ça, mais voilà que je suis encore roulé par l'ennemi !» se dit-il, et il s'affirma. « Tout cela ne m'empêchera pas de consommer demain les célestes apparences, car j'y suis bien décidé. Seulement, n'est-ce pas affreux de se laisser ainsi épreindre et harceler sans répit par l'esprit de malice, de n'avoir aucun indice du ciel qui n'intervient pas, de ne rien savoir ? Ah Seigneur, si j'étais seulement certain que cette communion vous plaise, donnez-moi un signe, montrez-moi que je puis sans remords m'aligner à vous. Faites que par impossible, demain, ce ne soit pas ce prêtre, mais bien un moine. » Et il s'arrêta, confondu lui-même de son audace, se demandant comment il osait solliciter en le précisant un signe. « C'est imbécile !» se cria-t-il. « D'abord, on n'a pas le droit de réclamer de Dieu de semblables faveurs. Puis comment il n'exaucera pas ce vœu ? J'y aurais gagné quoi ? D'aggraver encore mes angoisses ? Car j'augurerais quand même que, de ce refus, ma communion ne vaut rien. » Et il supplia le Seigneur d'oublier son souhait, s'excusa de l'avoir formulé, voulut se convaincre lui-même qu'il devait n'en tenir aucun compte, et abêti par les transes de cette journée, il finit en priant par s'endormir.
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0: Bonjour et bienvenue sur KTO et KTO Radio dans notre rendez-vous dédié à la doctrine sociale de l'Église. Désormais, c'est vous qui nous posez vos questions sur la doctrine sociale ou plutôt sur votre vie quotidienne et nous essayons d'éclairer, d'apporter des réponses à la lumière de la doctrine sociale de l'Église. Et ces questions, vous pouvez nous les poser sur cette adresse, ladse@ktotv.com. Depuis plusieurs émissions et aujourd'hui encore, nous approfondissons le sujet de l'impact de l'intelligence artificielle dans le monde de l'entreprise? Est-ce qu'on perd notre créativité? Est-ce qu'on perd notre liberté? Et aujourd'hui, nous interrogeons cette question de la responsabilité avec nos invités. Étienne de Rocquigny, bonjour. Vous êtes mathématicien, entrepreneur et vous êtes cofondateur de Rerum Novairum, un mouvement qui réunit beaucoup d'entrepreneurs dans le monde entier sur ces sujets de l'intelligence artificielle et de la doctrine sociale de l'Église. Brice Cornet, bonjour.
1: Bonjour.
0: Vous êtes aussi entrepreneur, très engagé dans le monde de la transformation commerciale et numérique de l'entreprise. Brice Cornet, sur ce sujet de la responsabilité à l'ère de l'IA, on pense par exemple au sujet du recrutement. Est-ce que vous avez un exemple de comment effectivement des sujets liés au recrutement sont impactés, sont bousculés par cette irruption de l'intelligence artificielle dans les processus de recrutement de candidats?
1: Oui, tout à fait. Dans nos clients utilisateurs de Simple CRM, on a un éditeur de logiciels de recrutement justement. Et donc il a branché bien entendu de l'IA pour lire des CV, lire des lettres de motivation. Donc c'est assez ironique. On a des gens qui produisent des lettres de motivation, des CV via de l'IA et ces contenus sont lus par une IA. Donc ça pourrait faire paniquer et d'un autre côté, c'est pas tellement différent de ce qui se passe actuellement. C'est-à-dire qu'on reçoit, moi typiquement si j'engage, je vais recevoir 500 CV, on va les dispatcher, on va chacun poser des choix souvent par rapport aux écoles fréquentées, à des acquaintances de ce type. Donc déjà, c'est pas très clair les choix et puis quelques chanceux vont avoir leur chance passer en interview. Ici, quelque part, on est en DESIA qui parle à DESIA, l'impact du CV est moindre, on va juste vérifier le cercle de compétences, il est bien là. Et ensuite, tout le monde a droit à un interview fait par un IA, c'est clair.

0: Mais on a tous une chance de défendre sa valeur et de s'exprimer. Donc c'est quand même un mieux. Maintenant, il y a des dangers. On sait très bien que beaucoup d'IA sont racistes. Ça, c'est plus que prouvé d'un point de vue statistique. Elles ont énormément de biais. Et puis, une personne qui va sacrifier 2 ans de sa vie pour soigner un parent malade, bah, une IA va avoir un problème statistique, un trou, une absence. Moi, ou en tant qu'humain, je vais voir du courage, de la générosité, de l'abnégation, du don de soi.
1: Oui, c'est des ruptures de parcours pour les personnes.
0: Oui, et donc il ne faut surtout pas que les personnes soient vues comme des algorithmes. Le gros problème, c'est... Enfin, l'entreprise, c'est un lieu de vie, un lieu où on va évoluer, grandir, aimer, se remettre en question. Le premier contact qu'on a avec l'entreprise, c'est le recrutement. Si le premier contact, c'est vous êtes une statistique, c'est foutu dès le départ.
1: Mais alors, pour revenir sur ce sujet de la responsabilité, et je voudrais, Étienne de Rocquigny, vous soumettre cette citation dans Magnificat Humanitas, au paragraphe 105. « Pour que l'intelligence artificielle respecte la dignité humaine et serve véritablement le bien commun, il est essentiel que les responsabilités soient clairement définies à chaque étape, depuis ceux qui conçoivent et programment les systèmes, jusqu'à ceux qui les utilisent ou ceux qui décident de leur confier des choix concrets. » Si on repart de ce sujet du recrutement et puis en élargissant un peu, qu'est-ce que ça, à quoi ça nous appelle ça, à remettre aussi ce sujet de la responsabilité, de la transparence, de qui fait quoi, de comment on utilise ces outils pour que tout soit clair pour tout le monde et que l'humain en sorte grandi ?
2: Tout à fait. Et là, j'adore l'exemple que sur lequel je vais compléter de Brice. Voilà un beau sujet de responsabilité. Le choix des préférences d'un algorithme de recrutement, car c'est ça dont il s'agit. Un algorithme a des poids, a des choix qui sont embarqués, et il y a un exercice de la responsabilité en soyant conscient de chez soi. Et je vais prendre l'exemple des trous de CV. On a fait une expérience, il y a déjà un certain temps, c'était avant l'IA générative, c'était en 2018, avec une plateforme qui faisait du recrutement pour des serveurs de restaurants. Et qui, c'était vraiment le projet personnel des entrepreneurs, fondateurs de ces sociétés, voulait donner sa chance à des personnes de la rue. Et en lien avec une association de personnes de la rue, on a décidé de reconfigurer l'expérience de recrutement en disant au client, écoutez, monsieur restaurateur, dis-moi ce dont tu as besoin, quelqu'un qui sait servir des mojitos entre 18h et 21h, qui sait parler l'ouzbek et le finlandais, et qui a telle caractéristique. Je ne t'enverrai pas le CV, je t'enverrai des candidats, et ensuite tu les rencontreras, tu choisiras. Et en faisant ça, on a réussi à faire passer des gens qui avaient passé du temps à la rue, donc il y avait un énorme trou de CV qui ne serait jamais passé par des processus. Et donc là, on voit qu'il y a un choix qui a été fait dans l'implémentation des algorithmes. Et donc ça, c'est un appel puissant à la responsabilité entrepreneuriale. Et évidemment, le piège qu'il y a derrière, la grande tentation, c'est que si j'ai des algorithmes de recrutement qui deviennent aussi puissants qu'un Salesforce, par exemple, qui vont dominer le marché. Alors, je vais me retrouver dans une situation dans laquelle je n'oserai pas, moi, comme manager, aller contre les préférences de l'algorithme qui se sera imposé. Donc là, on voit qu'il y a une tension de l'autre côté, des conditions qui ne vont pas permettre aux gens d'exercer leurs responsabilités. Et donc, c'est là qu'il y a vraiment un rôle de régulation pour que les gens puissent, de manière subsidiaire, exercer leurs responsabilités entrepreneuriales et managériales et non pas subissent les préférences fixées par d'autres.
1: Et les assumer, puisque après on peut aussi dire, en fait c'est pas moi qui ai décidé, c'est l'intelligence artificielle. Ben non, nous avons des responsabilités et nous les assumons. Le pape Léon XIV évoque ce sujet aussi, j'imagine, de la responsabilité dans l'encyclique.
2: Ah, il l'évoque de A à Z, puisque cette encyclique est aussi un manifeste contre l'esclavage. Et derrière la négation de la responsabilité, il y a en fait l'asservissement, l'esclavage, et qui ne menace énormément. Hein, le pape prend cette métaphore magnifique de la tour de Babel, que moi j'ai utilisée depuis 10 ans, qui est le nom de mon livre. Cette tour de Babel, c'est un projet totalitaire. On va faire advenir le bien commun en mettant tout le monde à la même enseigne. Et c'est un peu quand même le projet des transhumanistes de la Silicon Valley. Faites-nous confiance, vous aurez des vacances éternelles. Et on termine dans Le meilleur des mondes, Aldous Huxley, cette dystopie qu'il faut relire, 1931, où on est dans ce monde dans lequel tout le monde a des vacances éternelles avec de la drogue. Bon, ça c'est évidemment une dystopie épouvantable. Et donc pour lutter contre ça, il faut effectivement agir, et ça va être un combat contre des forces puissantes, des forces oligopolistiques puissantes. Il faut se battre pour la subsidiarité, pour que chacun puisse continuer à exercer et faire grandir sa responsabilité. Et le combat va être dur, parce qu'il y a des milliers de milliards, et il y a des enjeux géopolitiques monstrueux entre le Japon et entre la Chine, pardon, et les États-Unis. Donc, le pape a raison de nous pousser à ça.
1: Si on revient sur le sujet, on est parti du sujet du recrutement pour partir d'un sujet très, très concret, Brice Cornet. dans l'accompagnement que vous proposez aux entreprises, vous arrivez à leur donner des clés de discernement, des règles à appeler, les questions à se poser, à quel moment on délègue telle partie du processus de recrutement à l'IA, à telle

0: à quel moment l'humain est incontournable pour les accompagner et arriver à garder la bonne place de l'IA dans ces processus-là.
1: Alors, si on est sur la partie RH, nous, on n'intervient pas trop sur la partie recrutement, ce n'est pas notre rôle. Par contre, en animation des ressources humaines, oui, puisque Simple CRM est une plateforme où on va voir les commerciaux, mais on va voir la production, la gestion de projet, le marketing, on a tout le monde dedans. Donc, on a la vie de l'entreprise. Dans les entreprises, on sait très bien que malheureusement, l'élévation hiérarchique dans les postes, etc., est purement politique. C'est très souvent la personne qui se vend le mieux à la machine à café qui va le plus vite monter. À côté de ça, on a des gens qui ne savent pas se vendre et qui pourtant sont des chevilles ouvrières terriblement efficaces, qui font preuve de courage, d'abnégation, de créativité et qui amènent vraiment de la valeur ajoutée. Mais elles ne se vendent pas, elles restent modestes dans leur coin. Bah là, typiquement, on a une opportunité formidable. L'IA va aller voir et mettre en avant Émilie, qui jamais va pousser son travail, va jamais dire j'ai fait ceci, j'ai fait cela. Et l'IA va dire bravo Émilie, elle a amené telle valeur, elle a eu telle idée, etc. Donc là, on a quand même une possibilité de recréer une justice dans l'entreprise, là où il y a tellement d'injustice dans les relations humaines.
0: Et il y a peut-être aussi un enjeu, et je reviens sur ce sujet macro que vous commenciez à évoquer, Étienne de Rocchini, sur ces règles aussi au niveau plus international. Je cite encore Magnificat Humanitas, il est nécessaire que des politiques actives rendent accessible à tous la formation continue et les transitions professionnelles sans faire peser sur les individus l'intégralité du coût de l'adaptation aux transformations. C'est-à-dire qu'il y a l'IA, on voit, peut aider sur ces sujets très précis dans une entreprise, et puis à un niveau macro, il y a la nécessité de prendre conscience aussi des transformations que ça va engendrer et que les autorités, entre guillemets, s'organisent pour accompagner cette transformation de telle façon à ce que les personnes qui travaillent restent en première ligne, conservent leur emploi ou en tout cas puissent être accompagnées dans une transition professionnelle.
2: Moi, je suis assez sceptique sur la régulation par les États. Je crois que cette révolution algorithmique est une révolution profondément entrepreneuriale. Et je pense que c'est en grande partie des entrepreneurs qui doivent se saisir du sujet, y compris des sujets de formation. Et ce qui est très intéressant, si on regarde la bouteille à moitié pleine, c'est qu'en fait, on peut faire des choix. On peut, comme le disait Brice sur l'utilisation du chat et de la machine à café, on peut aujourd'hui embarquer des collaborateurs sur une raison d'être très forte. Et d'ailleurs, aujourd'hui, le match pour les talents, il est très important pour les entreprises. Et donc, pour séduire et pour engager durablement, il faut travailler le sens. Et je pense que grâce à l'IA, en fait, entreprendre n'a jamais été aussi facile qu'aujourd'hui. Bon, on a fait une enquête, on a été en Afrique, dans des endroits extrêmement pauvres, qui ont très bien compris les vertus micro-entrepreneuriales de IA. Dans les vieux pays riches, on a peur. Là-bas, ils le voient comme une corne d'abondance. En quelques clics, j'ai une boutique en ligne alors que je suis un paysan du Burkina Faso. C'est possible avec l'IA. Et donc, moi, je crois beaucoup à cultiver le goût de l'entrepreneuriat, donner aux personnes la possibilité de se dire « Oui, je peux défendre quelque chose et je peux embarquer des gens avec moi sur une raison d'être dans laquelle ils vont croire. » Et ça, c'est plus facile qu'avant. Et d'ailleurs, la formation est beaucoup plus facile qu'avant, parce que c'est une formation qui se fait avec une ergonomie incroyable. Et il y a des possibilités de micro-écoles, de micro-entreprises, de micro-initiatives. Et je crois beaucoup en Afrique, par exemple, à ce potentiel-là. J'y crois beaucoup plus, hélas, que certains États endettés et corrompus.
0: Mais dans l'encyclique Magnificat Humanitas, le pape dit aussi que face à ces défis, la main invisible du marché ne suffit plus et qu'il y a besoin aussi, il rappelle l'engagement de l'Église pour les corps intermédiaires, pour les syndicats, etc., et qu'il va y avoir besoin de contre-pouvoirs.
2: Mais notez bien que c'est très différent dans la vision de Léon XIII et maintenant de Léon XIV, c'est très différent de faire appel à la société civile avec des contre-pouvoirs, des associations, des corporations, ou de croire dans l'État magique et magnifique qui va tout régler à coup de décisions administratives. C'est très différent. Chacun a son rôle, mais je crois que l'originalité de Léon XIII face à la tentation communiste est, à mon avis, aujourd'hui, l'originalité de Léon XIV face à cette tentation d'une régulation mondiale qui va imposer, qui intéresse beaucoup la Chine, un pouvoir totalitaire. Je crois qu'il y a une place pour des corps intermédiaires qui ne sont pas que des entreprises, qui sont par exemple une nouvelle place pour les syndicats. Et donc ça, oui, moi je pense qu'il y a plein de choses à faire. Et bien sûr, évidemment, je ne vais pas dire qu'il n'y a pas besoin d'une régulation. Joshua Bengio parle de l'IA un peu comme le nucléaire militaire. Il va falloir des règles de non-prolifération sur des choses extrêmement graves. Bien sûr, il en faut. Mais je crois que d'abord, chacun là où on est, comme professionnel, on a notre rôle à jouer. pour construire des contre-pouvoirs.
0: Merci beaucoup Brice Cornet, Étienne de Rocchini, nous avoir accompagnés pendant ces trois émissions sur ce sujet de l'IA, l'intelligence artificielle et l'entreprise. Évidemment, je renvoie bien sûr à l'encyclique Magnificat Humanitas qu'on peut trouver dans toutes les maisons d'édition. Et puis, vous continuez de nous poser vos questions à cette adresse, ladse@ktotv.com. Des questions sur votre vie quotidienne, dans l'entreprise mais pas que, dans la famille, à l'école. Et nous essayons d'y répondre dans cette émission à la lumière de la doctrine sociale de l'Église. À bientôt.

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1: Merci d'être à l'écoute pour vivre avec nous en direct la dernière journée du pape Léon XIV en France. Dernière étape aujourd'hui à Metz. D'ici 15 minutes, nous serons en plateau pour nous préparer à la messe présidée à 16h par Léon XIV dans la cathédrale Saint-Étienne de Metz. Et vous le savez, sur KTO, nous laisserons toute sa place à la prière le temps de la retransmission de l'office. Ce sera ensuite la cérémonie de congé à l'aéroport et qui marquera ainsi la fin du voyage apostolique du pape Léon XIV en France, puisque le Saint-Père doit reprendre la direction de Rome ce soir vers 19h. Et on terminera cette journée par une émission spéciale sur KTO Radio à 20h35, intitulée « Le pape Léon XIV, l'Europe et la paix ». On y reviendra sur les mots du pape dans une Europe confrontée à de multiples défis et à la guerre. Une émission qui sera présentée par Christophe Dicques. Et n'hésitez pas à aller faire un tour sur nos réseaux sociaux, sur notre site ktotv.com et sur notre page YouTube pour y retrouver les temps forts de la matinée et même des autres jours du voyage du pape. Et avant donc de retourner pour Metz pour la suite de la journée, je vous propose de retrouver la sélection musicale de KTO. Bel après-midi à tous. Merci pour votre fidélité.
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Merci d'être à l'écoute de KTO Radio. Tout de suite, on retrouve Étienne Lauraillère pour se préparer ensemble à la messe célébrée en la cathédrale de Metz par le pape Léon XIV, la messe qui devrait débuter vers 16h. Nous vivons aujourd'hui la dernière étape du voyage apostolique du pape Léon XIV en France. Pour retrouver les moments forts de la matinée, je vous invite à aller sur notre site ktotv.com, notre page YouTube et nos réseaux sociaux. Et puis vous pouvez déjà noter qu'à 20h35, on vous propose une émission spéciale présentée par Christophe Dickès sur le thème « Le pape Léon XIV, l'Europe et la paix ». On reviendra sur les mots du pape dans une Europe confrontée à de multiples défis et à la guerre. Donc une émission, je vous l'ai dit, qui sera animée par Christophe Dickès à partir de 20h35. Dans quelques instants, on va donc retrouver Étienne Lauraillère en direct pour nous préparer ensemble à la messe qui sera ensuite présidée par le pape Léon XIV à 16h en la cathédrale. Et c'est parti, merci d'être à l'écoute de KTO Radio. Merci pour votre fidélité.

0: Bonjour à tous et heureux de vous retrouver sur ce plateau de KTO pour vivre ensemble le passage de la Papa Mobile dans les rues de Metz dès que nous en aurons les images. Et puis, nous nous préparerons à vivre la messe présidée par le pape Léon XIV tout à l'heure en la cathédrale Saint-Étienne de Metz. Ce sera à 16h. Vous avez peut-être suivi avec nous les deux rencontres qui se sont déroulées au centre des congrès Robert Schuman ce matin. La rencontre interreligieuse où a été lancé l'appel de Metz et le pape Léon XIV s'est exprimé. Puis la rencontre souhaitée par le Saint-Père sur les racines de l'Europe pour la paix et l'unité. On va y revenir avec notre invité François Mabille. Bonjour.
1: Bonjour.
0: Merci beaucoup d'être là. Vous êtes directeur de l'Observatoire géopolitique du religieux, professeur de sciences politiques, spécialiste de la diplomatie pontificale. J'indique que vous êtes également secrétaire général de la Fédération internationale des universités catholiques. Et puis avec nous aussi sera tout à l'heure Philippine de Saint-Pierre que nous retrouverons sur le parvis de la cathédrale de Metz en direct, donc notre envoyé spécial de KTO qui suit le vol papal. Peut-être pour situer le contexte, avant même de rentrer sur les paroles, ce qui s'est passé ce matin,
1: oui.
0: Une première question, comment vous vivez, vous, François Mabille, ce que vous retenez?

0: né de ces dernières heures de ce voyage du pape Léon XIV en France ?
1: Je dirais que je retiens le caractère extrêmement apaisé et donc apaisant de cette visite. Le pape a parlé au début de son pontificat, il est revenu dessus sur une paix apaisée et apaisante. Je pense que dans son style, dans sa façon de parler, dans l'organisation même du voyage, on sent ce côté apaisé qui a à l'évidence un impact sur les foules qui l'ont écouté de manière extrêmement recueillie. Et donc je pense que même pour les observateurs, c'est quelque chose qui est frappant et qu'on ressent à titre personnel.
0: Et qui est frappant aussi dans la France telle qu'elle est aujourd'hui ?
1: Oui, il y a un contraste évident entre notre société qui est fracturée, divisée, très souvent opposée sur, j'allais dire, presque tous les sujets. Et puis là, de manière assez surprenante, on a un voyage qui se déroule depuis 4 jours sans polémique créée par qui que ce soit et dans une sorte d'unanimisme positif. Ça fait du bien.
0: L'observateur que vous êtes, oui. Comment vous comprenez du coup ? Ou est-ce qu'il faudra un peu de recul pour comprendre ?
1: Il faudra sans doute du recul. Il y a des éléments, je pense qu'il y a la personnalité du pape. Ça apparaît progressivement. On l'a vu hier lorsqu'il était à Lourdes. Il y a une qualité humaine dans la relation qui a été soulignée par les victimes qu'il rencontrait, mais une qualité humaine qui s'est ressentie dans sa relation aux différentes personnes qu'il rencontrait, aussi bien à Lourdes qu'auparavant à Paris. La relation qu'il a su nouer avec les jeunes au Stade de France, on voit qu'il y a une personnalité qui est en fait extrêmement assurée, ancrée dans sa spiritualité. Moi, c'est peut-être ça que je retiens le plus. On sait qu'il se réfère souvent à Saint-Augustin, mais voyez, ça pourrait être une référence, j'allais dire, pour manifester qu'il est pape, mais il est bien augustinien par ailleurs. Ça va au-delà. Je pense qu'on perçoit la manière dont cet homme vit au plus profond de lui-même sa spiritualité.
0: Le thème de cette journée de lundi a été souhaité par le pape, par les organisateurs, la Conférence des évêques de France, centrée autour de l'Europe,
1: oui.
0: Centrée autour de la paix. Pour remettre un peu en perspective, et on va bien sûr revenir sur les échanges de discours, et peut-être que ça intéressera en particulier ceux qui n'ont pas pu les suivre ce matin, mais un petit peu de profondeur, si vous voulez bien, et on va bénéficier de votre expertise sur le sujet, de votre connaissance sur les papes et l'Europe.
1: Oui.
0: Est-ce qu'on peut dire qu'il se passe quelque chose en particulier à partir de Pie XII, après la Seconde Guerre mondiale ?
1: Oui, effectivement. En même temps, le monachisme chrétien est beaucoup plus ancien.
0: Saint-Benoît.
1: Vous savez, Saint-Benoît, exactement. Et donc, il est difficile, quand on traverse l'Europe, de ne pas percevoir la présence chrétienne dans pratiquement tous les pays. Donc, il y a une culture européenne qui a été profondément marquée par la culture chrétienne, catholique notamment, pas uniquement, mais tout de même, très fortement. Et puis, vous avez raison, après la Seconde Guerre mondiale, le pape Pie XII a insisté sur l'identité européenne, la construction européenne. Et depuis, on observe, alors, suivant des contextes géopolitiques qui ont pu changer, suivant aussi le profil spirituel, psychologique des papes, des accents qui peuvent être légèrement différents. Mais il y a néanmoins une continuité très forte dans un engagement en faveur de l'Europe.
0: Après la Seconde Guerre mondiale, Pie XII affiche son soutien à l'idée d'une organisation politique européenne. Évidemment, c'est le traumatisme de l'après-guerre.
1: Tout à fait. C'est le traumatisme de l'après-guerre. Et en même temps, vous voyez, ce qui est intéressant, c'est que lorsqu'on regarde qui sont les hommes et les femmes qui ont, chrétiens, catholiques, qui ont construit l'Europe à partir de 1945, on se rend compte que très souvent, eux-mêmes étaient issus de familles qui, après la Première Guerre mondiale, avaient tenté déjà un rapprochement, une réconciliation entre les nations qui avaient été opposées pendant la Première Guerre mondiale. Voilà.
0: Et ça a été un échec.
1: Et ça avait été,
0: ça n'a pas empêché la guerre.
1: C'était extrêmement difficile. Il y a eu la montée du nazisme, du fascisme et donc effectivement la Seconde Guerre mondiale. Ce qui n'empêche que ces hommes et ces femmes ont continué, ont repris leurs efforts après 1945. Ça donne une leçon. Ça donne une leçon sur l'engagement dans le temps. Ça donne une leçon sur la difficulté. Hein, quand on parle de réconciliation, de rapprochement, ce sont des mots qu'on peut utiliser facilement. Quand on regarde l'histoire, on voit à quel point il faut être courageux et engagé pour tenir ses engagements dans la durée.

0: Passer ses propres blessures et celles de ceux qui...
1: Bien sûr, bien sûr. Vous savez, 1945, je vous donne juste un exemple, parce que là, on est effectivement à Metz, et l'évêque de Metz est l'évêque de Pax Christi. Voilà, le mouvement Pax Christi a été créé en 1944 par une laïque. Et le but de Pax Christi, c'était de rapprocher notamment les catholiques français et les catholiques allemands. 1944-1945, c'est extrêmement difficile de faire cela. Et donc, il faudra des efforts patients pour que, année après année, le mouvement grossisse et que, effectivement, il y ait un travail de mémoire, de rapprochement, puis de réconciliation. Voilà. Ces hommes-là ont été, dans les années 40-50, effectivement, des précurseurs. Et puis, il ne faut pas oublier que, à cette époque, peut-être davantage que maintenant, il y a eu, et c'est la grande figure de Robert Schuman, des personnes qui se sont engagées politiquement.
0: Et Robert Schuman, on peut en dire un mot, on peut rappeler, il est très lié à Metz, en tout cas Cichazelle,
1: à
0: quelques kilomètres de Metz, ce petit village où il avait sa maison.
1: Tout à fait. Alors ce qui est intéressant en plus chez lui, si vous voulez, c'est qu'il est, j'allais presque dire, multinational ou multiculturel, hein, avec bien évidemment une influence allemande où il a fait ses études, avec une influence luxembourgeoise, avec une
0: sa mère était luxembourgeoise,
1: voilà, bien sûr française. Et donc d'une certaine manière, je dirais que Robert Schuman, dans son profil même, c'est un peu l'homme réconcilié. Hein, c'est-à-dire l'homme qui va devoir faire la synthèse entre des héritages culturels qui auraient pu être opposés, mais qu'il a su surmonter au profit d'un destin, au profit d'une espérance folle, qui était de dire, pour reprendre une phrase d'un jésuite, Joseph Revin, il faut construire l'Allemagne de nos mérites, et plus largement l'Europe de nos mérites. Voilà. Et il s'engage effectivement de manière extrêmement pragmatique dans une voie politique concrète en imaginant que pour surmonter les conflits, il faut avoir un bien commun. Il faut travailler ensemble. Il faut finalement partager ce que l'on a de plus cher et qui peut être perçu de manière, j'allais dire, égoïste, nationale pour ne pas dire nationaliste, le charbon et l'acier. Et ça donne la CECA, hein, la Communauté Européenne du Charbon et de l'Acier, dont il est le promoteur. Et vous voyez, dans CECA, le mot le plus important, qui est très catholique, c'est le mot communauté. Robert Schuman ne signe pas, ne fait pas signer un traité. Il ne fait pas signer un accord sur le charbon et l'acier. Il fait signer un document sur la communauté. Et communauté, ça renvoie effectivement au fait qu'il y a une communauté européenne, et c'est le début de cette grande aventure européenne dont on est aujourd'hui les héritiers.
0: Robert Schuman, qui fut avocat, puis député de Moselle, et parmi les nombreuses responsabilités qu'il a exercées, président du Conseil, et puis ministre des Affaires étrangères, le 9 mai 1950, lorsqu'il lit cette fameuse déclaration, qui est le texte fondateur, au fond, de la Constitution européenne.
1: Tout à fait, c'est une grande figure de la 4e République et une grande figure de l'Europe.
0: Et c'est pour ça d'ailleurs qu'on le dénomme père de l'Europe, et c'est pas pour rien, mais on y reviendra tout à l'heure, pour laquelle le pape Léon XIV est à Metz aujourd'hui. Si je reprends mon fil des papes, justement, 1957, le traité de Rome est signé, Pie XII dit son attention, sa sollicitude. Jean XXIII, je ne sais pas s'il s'exprime spécifiquement sur l'Europe, en tout cas il y a son encyclique Pacem in Terris, oui, dans un contexte de guerre froide.
1: Oui, alors il ne faut pas oublier que Jean XXIII...
0: 1963,
1: Pacem in Terris, Jean XXIII est d'abord un diplomate. Donc c'est quelqu'un qui a vécu à l'étranger, mais qui a vécu également en France, où il a été nonce, juste après la Seconde Guerre mondiale. Donc c'est quelqu'un qui, par son parcours de diplomate, est très au fait des relations internationales, très au fait des difficultés qu'il y a à surmonter pour parvenir à la paix. Et effectivement, en 1963, il publie cette encyclique, Pacem in Terris, qui vient juste après la crise des fusées, qui s'est déroulée quelques mois plus tôt, en 1962.
0: Autour de Cuba.
1: Et la crise des fusées à Cuba, et qui est une encyclique très intéressante, parce que c'est aussi un appel aux hommes de bonne volonté. C'est-à-dire, je m'adresse pas simplement aux catholiques, je m'adresse également à tous ceux qui veulent faire la paix. Dans ce qu'on a entendu aujourd'hui chez Léon XIV, on peut entendre un lointain écho de cette ouverture aux hommes de bonne volonté. Et pour en revenir à votre question, le pape Jean XXIII s'était aussi beaucoup intéressé à l'Europe, à la démocratie.

0: ça chez Benoît XVI ultérieurement, par son parcours, par son éducation, c'est un homme qui est profondément européen. Il a ancré en lui cette culture européenne qu'il a également vécu dans son parcours avant d'être pape. Et puis Paul VI, c'est également une grande encyclique. Là encore, écho avec ce que Léon dit aujourd'hui, la grande encyclique 1964, Ecclesiam Suam, une encyclique sur le dialogue. Voilà. Disant que, notamment, je retiens cette phrase, l'Église se fait dialogue elle-même et l'Église dialogue avec le monde. On est dans le contexte de Vatican II. Mais cette encyclique est une encyclique puissante, extrêmement intéressante et qui a donné également un grand élan aux catholiques qui voulaient s'engager en faveur de la paix.
1: 1964, c'est aussi la date où, l'année où Paul VI déclare, proclame Saint Benoît Saint patron de l'Europe.
0: Exactement. Et là encore, on voit bien le lien avec ce que l'on vit actuellement.
1: Jean-Paul II, de fait, le pape polonais, très engagé dans la construction européenne, mais aussi avec des axes, des points d'attention spécifiques.
0: Oui, et vous voyez, c'est ce qui est intéressant dans les différentes, papes que l'on a. On dresse une galerie de portraits très, extrêmement rapidement. Je disais Paul VI, profondément européen. Européen, si on reprend les catégories de l'époque, de l'Ouest, profondément italien, humaniste, bercé par l'humanisme européen. Jean-Paul II arrive, et Jean-Paul II, lui, son expérience historique, c'est d'avoir vécu en Pologne, sous le totalitarisme soviétique, et d'avoir vécu la Seconde Guerre mondiale. Donc, il arrive à la tête de la papauté avec le regard et l'expérience d'un homme qui vient de l'autre côté du rideau de fer. Et tout son apport, précisément, consiste à manifester ce que cette expérience lui a donné. Et il faut quand même bien remarquer que cet homme a eu, je dirais, des élans, des perceptions prophétiques, à la fois sur l'ouverture de l'Europe vers l'Est, les deux poumons de l'Europe, et puis également, et ça nous renvoie à ce qui s'est passé ce matin, sur le dialogue entre les religions. Assise 1986, c'est une perception extrêmement lucide des risques encourus à cette époque et dont on a pu constater effectivement qu'ils étaient avérés depuis.
1: En 1988, Jean-Paul II vient à Metz. Oui. Et dans le cadre de ce voyage, il est aussi à Strasbourg et il plaide pour l'intégration des pays de l'Est au sein de la communauté européenne, de l'Union européenne aujourd'hui. Et puis, il proclame Saint-Cyril et Méthode comme copatron de l'Europe pour rappeler justement cette Europe à deux poumons.
0: Exactement. Volonté d'intégration des pays venus de l'Europe de l'Est, si on reprend les anciennes catégories, mais avec chez lui une conviction profonde qui est que ces pays étaient porteurs également d'une culture catholique qui méritait d'enrichir la culture catholique de l'Europe de l'Ouest. Et puis, réflexion également assez lucide et anticipant la fin de la guerre froide. Son fameux « Je n'ai pas peur, n'ayez pas peur » renvoie à sa connaissance de l'intérieur de la fragilité, finalement, de l'Empire soviétique. Et d'une certaine manière, il anticipe la fin de la guerre froide et propose une réflexion sur l'Europe, pour reprendre une expression gaulliste pour cette fois-ci, de l'Atlantique à l'Oural.
1: Avec une attention à ce que l'Europe n'oublie pas ses racines chrétiennes.
0: Oui, effectivement. Là encore, c'est une sensibilité qui lui est propre, c'est-à-dire que son expérience polonaise, telle qu'il l'interprète, lui manifeste que la résistance au totalitarisme et donc l'appel à la liberté, la protection de la liberté pour la Pologne, s'est joué dans une articulation entre l'identité polonaise et au plus profond de cette identité, le catholicisme. Et donc, c'est ce qu'il propose à l'ensemble des Européens en leur disant, finalement, le catholicisme, le christianisme est au cœur de notre culture. Et donc, il faut protéger et continuer à proposer cette culture catholique. Elle doit être innovante, créatrice et s'ouvrir à l'ensemble des pays.
1: On arrive à Benoît XVI.
0: Oui.
1: Donc, du pape polonais, on pape un pape bavarois.
0: Bavarois, voilà. Et là encore, vous voyez, même conviction, expérience historique assez proche. Alors, Benoît XVI, Ratzinger, était plus jeune que Jean-Paul II pendant la Seconde Guerre mondiale, mais il a vécu la Seconde Guerre mondiale. Il a vécu, je dirais, la réconciliation franco-allemande et la construction européenne comme un Allemand. Et donc comme un Allemand qui a un regard forcément critique sur

0: l'histoire de son pays. Et par ailleurs, c'est un homme qui a peut-être davantage conscience de Jean-Paul, que Jean-Paul II des difficultés à inscrire la foi chrétienne dans la culture contemporaine. Il y a encore chez Jean-Paul II, je dirais, une utopie ou une volonté farouche de promouvoir le christianisme. Chez Benoît XVI, même volonté, mais orienté différemment, un rapport entre le christianisme et les cultures contemporaines. C'est la réflexion entre foi et raison qu'il portera notamment en Europe.
1: Et d'ailleurs, on se souvient de ce discours de Benoît XVI, ici même, en 2008,
0: exactement.
1: Au Collège des Bernardins, ici même en France.
0: Oui, oui, tout à fait. J'avais la chance d'être au Collège des Bernardins, donc un discours extraordinaire. Et en même temps, vous voyez, et là on retrouve une attention chez tous les papes, le poids des symboles. Le Collège des Bernardins, bien évidemment, renvoie une symbolique particulière sur l'apport intellectuel et spirituel, donc des universités en quelque sorte, qui sont à la fois des lieux intellectuels et spirituels dans l'histoire du christianisme en Europe.
1: Et là, à nouveau aussi avec Benoît XVI, il y avait une attention à ce que ces racines chrétiennes puissent être explicitement reconnues. Est-ce que c'est pour plaider, entre guillemets, pour sa chapelle, pour l'Église catholique ?
0: Pas uniquement, c'est la conviction que, effectivement, l'Europe a été façonnée par le christianisme. Et donc, là encore, il faut se remettre dans les débats de l'époque, le risque que, d'une certaine manière, on veuille oublier ses racines chrétiennes et qu'on en reste finalement à une Europe sans âme. Je dirais que, d'une certaine manière, ce que Benoît XVI tente de faire est l'une des réponses à un appel de Jacques Delors, un autre grand homme politique européen, français et engagé dans le catholicisme. Jacques Delors avait proposé, quand il était à la tête de la Commission européenne, de mettre en place un programme qui s'appelait « Une âme pour l'Europe ». Et « Une âme pour l'Europe », ça signifiait qu'il voulait arrimer les acteurs religieux à la construction européenne, en disant, voilà, la question du sens, qu'est-ce que l'Europe, qu'est-ce que c'est? Qu'est-ce que nous voulons en faire? Les religions peuvent contribuer à cette réflexion. Eh bien, je pense que dans le prolongement de cette interpellation de Jacques Delors, il y a eu la proposition, le débat, le combat de Benoît XVI pour que précisément on n'oublie pas les racines chrétiennes de l'Europe et que les Européens puissent continuer à contribuer à la réflexion sur l'identité européenne et sur le sens de la construction européenne.
1: Et dans le même temps d'ailleurs, s'est noué un fameux dialogue entre les instances de l'Union européenne et les religions dans un dialogue institué. Peut-être en un mot, et pour conclure ce panorama, pour arriver jusqu'à Léon XIV et aujourd'hui à Metz, le pape François, il s'est rendu au Conseil d'Europe, au Parlement européen à Strasbourg.
0: Exactement. Et là encore, avec une approche qui lui est propre et qui est très intéressante. Je dirais que
1: Lui, pour le coup, n'est pas européen.
0: Hein, il n'est pas européen. Il regarde l'Europe comme un Argentin, comme un Latino-Américain. Et pour autant, il aura des discours qui vont être intéressants. Je dirais qu'il y a deux apports du pape François. Le premier, c'est de nous obliger à nous décentrer notre regard. Et puis le deuxième, c'est de dire aux Européens, l'Église catholique peut aider dans l'environnement, la lutte contre la pauvreté, l'éducation. Donc, travaillons ensemble, faisons en quelque sorte un New Deal.
1: Merci beaucoup François Mabi, vous restez avec nous bien sûr.
0: Avec plaisir.
1: Et merci de nous avoir fait ce panorama depuis Pie XII jusqu'à aujourd'hui, jusqu'à Léon XIV. Je ne sais pas si Philippine de Saint-Pierre nous entend.
2: J'entends la régie, mais je n'ai plus le retour antenne là, vous l'avez coupé.
1: Alors on va retrouver Philippine dans quelques instants. De fait, c'est dans ce contexte-là que se passe cette rencontre et cette visite de Léon XIV à Metz. Hein.
0: Exactement, et donc Léon XIV est l'héritier de l'ensemble des papes que l'on a évoqués, avec tout de même une particularité, c'est que c'est un premier pape américain, avec une expérience certes au Pérou, mais quand même américain, et donc c'est un pape qui représente l'Église universelle, mais qui a aussi cette sensibilité spécifique d'un Américain qui regarde l'Europe, et qui la regarde avec intérêt, amitié et je dirais bienveillance.
1: Alors, on évoque cette visite de Léon XIV à Metz et on retrouve notre envoyé spécial, Philippine de Saint-Pierre. Bonjour Philippine. Sur la place, sur le parvis de la cathédrale de Metz,
2: bonjour
1: où
2: Étienne,
1: le pape Léon XIV est attendu pour célébrer la messe. Peut-être un petit mot d'ambiance déjà, hein, pour nous dire comment ça se passe.
2: Bah écoutez, c'est réjouissant d'arriver ici.

0: c'est vrai que ce matin, les rencontres étaient assez officielles et donc assez solennelles. Donc, on ne peut pas dire qu'il y avait une ambiance de visite du pape véritablement aux alentours du centre des congrès Robert Schuman. En revanche, là, dès qu'on s'approche dans les rues de la vieille ville de Metz, dès qu'on s'approche évidemment de la cathédrale, c'est très joyeux. Il y a des gens qui, comme d'habitude, j'ai envie de dire, mais sont là depuis assez longtemps parce qu'ils voulaient être sûrs de pouvoir n'être pas trop loin et qui attendent patiemment parce que vous savez que le pape ne va pas venir directement. Il va faire cette petite déambulation en papa mobile de façon précisément à voir ceux qui sont rassemblés sur des places de la ville un peu plus loin.
1: On va justement suivre, bien sûr, ensemble ce passage de la papa mobile dans les rues de Metz. Je vous propose de revenir sur les rencontres de ce matin, cette rencontre aux racines de l'Europe sur la paix et l'unité, qui a été précédée par une rencontre interreligieuse au centre des congrès Robert Schuman.
0: Oui, un premier moment avec les représentants, les responsables des différents cultes en France et le pape qui redit avec force qu'invoquer le nom de Dieu pour légitimer la violence ou l'oppression est une profanation du nom de Dieu. Et puis il ajoute, vous le savez, on l'a beaucoup dit depuis trois jours, le thème, la devise de cette visite en France, c'est pour que le monde ait la vie. Alors le pape a ajouté cette réflexion sur la vie. La fécondité des traditions religieuses se manifeste dans leur service de la paix et de la fraternité, mais elle s'exprime également dans leur capacité à protéger et accompagner et servir la vie. Servir la vie, c'est l'entourer de soins, de présence et de tendresse, surtout dans l'épreuve. Et jusqu'au bout, tout le monde aura noté la fin de la phrase.
1: François Mabille, c'est une manière de rappeler que l'ensemble des croyants sont invités à contribuer, à dialoguer et à servir la paix et à servir la vie, comme le rappelait Philippine à l'instant.
2: Tout à fait. Alors, il y a quelque chose qui n'est pas souligné habituellement. Le pape, on le sait, est né à Chicago. 1893, à Chicago, vous avez le premier grand rassemblement mondial des religions pour la paix, qui est un événement qui a profondément marqué les participants de l'époque, mais l'ensemble des confessions. Né à Chicago, il connaît bien évidemment cet événement qui fait partie de l'histoire, j'allais presque dire universelle, de sa ville. Et puis, le dialogue interreligieux, nous le disions tout à l'heure, c'est également bien évidemment la rencontre interreligieuse d'Assise. L'ensemble des religions convoquées par le pape, invitées par le pape Jean-Paul II, pour non pas avoir une prière commune, mais pour prier en commun. Le pape Léon est totalement dans ce sillage-là, qui a été également travaillé par son prédécesseur, mais il y ajoute effectivement, comme c'était dit un instant, un autre aspect, qui est un aspect juste, c'est-à-dire que sur les questions d'éthique, et notamment les questions de début ou de fin de vie, il y a des approches qui sont communes, au moins entre les trois grands monothéismes. Et donc, la déclaration de ce matin est une façon de souligner cet accord des humanismes religieux, si on peut l'exprimer comme ça, ou en tout cas des éthiques religieuses, sur un sujet qui fait débat. Alors, vous voyez, j'allais dire en France, oui, puisqu'on vient d'avoir la loi, mais il ne faut pas oublier que d'autres pays européens sont plus avancés, ont déjà des lois de plus anciennes que les nôtres, et que ce sont des débats qui vont s'ouvrir. Donc le fait que cette déclaration se fasse à Metz, au moment où l'Europe est au cœur des discussions de la journée, a une valeur d'anticipation.
1: Et justement, cette rencontre interreligieuse, Philippine, elle a introduite cette grande rencontre souhaitée par le pape sur les racines de l'Europe et le choix de Metz, il n'est pas anodin de fait, hein, le lieu choisi par Léon XIV.
0: Non, il est intéressant. Oui, il est intéressant parce que on savait que il avait été proposé au pape d'avoir un lieu, une des étapes de ce voyage qui permettent d'évoquer la question de l'Europe et de la paix, et en même temps que ça ne soit pas contraint dans un cadre institutionnel. Évidemment, Strasbourg, c'est le Parlement, donc on est tout de suite dans quelque chose de tout à fait officiel avec les structures institutionnelles de l'Union européenne. C'était pas ça qui était proposé. Ce qui était proposé, c'est vraiment cette région comme la a souligné le cardinal Avelyn en accueillant le pape. On grandit sur l'humus d'un sol ensanglanté par les guerres et par la haine, les désirs audacieux d'une réconciliation entre les peuples. Et c'est pour cela que Metz a été choisi, avec bien sûr la figure de proximité de Robert Schuman tout à côté, assis chez elle.
1: Et de fait, le pape est revenu sur cette figure de Robert Schuman. Peut-être avant de rentrer pleinement dans le discours du pape et ses propos, j'ai une question, Philippine. L'Élysée, en début de semaine, avait annoncé que des invitations avaient été envoyées à l'ensemble des chefs d'État et de gouvernement de l'Union européenne et aux institutions européennes. Et puis, finalement, la géométrie de la rencontre a été un peu différente.
0: Alors de fait, il serait quand même assez curieux qu'on considère comme un semi-échec cette intervention du pape Léon XIV ce matin sur la question de l'Europe et de la paix, parce que ça n'était pas le projet du Vatican ni de l'Église qui est en France de faire de cette rencontre une espèce de sommet des chefs d'État et de gouvernement de l'Europe. C'est une initiative qui est venue de l'Élysée. Tant qu'à entendre le pape sur ces sujets, nous a-t-on dit, autant en faire quelque chose auquel le plus grand nombre de dirigeants participent. Mais les délais de prévenance ont été extrêmement courts et au final se trouvent présents ceux des chefs d'État catholiques qui probablement seraient venus de toute façon, ne serait-ce que si l'on pense à ceux du Luxembourg, avec leur attachement très particulier à la figure de Robert Schuman, qui, il faut le rappeler, est né au Luxembourg. Donc, pas de grands noms de dirigeants européens à la rencontre de ce matin, mais il est important de rappeler que ce n'était pas le projet initial et ce n'était pas la proposition initiale.
1: Alors plongeons maintenant dans le propos du pape Léon XIV, parce que de fait c'est aussi une manière d'observer, d'écouter, de regarder comment se déploie sa vision de l'Europe et ses attentes, avec peut-être un premier point de quoi on parle. Qu'est-ce que l'Europe pour Léon XIV ?
0: Mais c'est ce qui était très intéressant dans son intervention de ce matin, c'est que la définition de l'Europe que donne le pape Léon XIV, c'est pas l'Europe géographique, c'est une réalité culturelle et historique. Et c'est ce qu'il dit lui-même. Et de fait, avec cette histoire, on parle de la réconciliation de ces voisins qui se sont entretués avec la figure de Robert Schuman et le projet européen contemporain. Mais le pape ce matin nous a emmené beaucoup plus loin. Il nous a ramené à Saint-Benoît et au monachisme qui a tellement configuré l'Europe, à la fois dans son territoire, mais aussi dans sa civilisation. Bien sûr, il a rappelé l'héritage grec, l'héritage latin, romain, mais le pape nous dit l'aide aux pauvres, aux malades, aux personnes âgées, l'éducation des enfants, les universités, les hôpitaux, la médecine, l'architecture, l'ingénierie, le développement des sciences, le droit, l'organisation des villes. Il y a tant de choses en Europe qui ont été profondément influencées au long des siècles par Saint-Benoît et par ses moines. Et sans ce terreau monastique, eh bien, la civilisation européenne ne serait pas ce qu'elle est aujourd'hui. Alors, pourquoi est-ce qu'il rappelle ça ? Est-ce que c'est une sorte de repli pour dire l'Europe c'est à nous, l'Europe c'est quelque chose de chrétien ? Pas du tout, parce que le pape, il poursuit en disant précisément, on est aujourd'hui dans un contexte multiculturel. Et dans ce contexte, l'affirmation de ces valeurs, ça passe par une redécouverte des racines pour pouvoir s'ouvrir au dialogue avec l'autre. Et c'est tout le balancier de son propos ce matin. Il y a une nécessité de redécouvrir les fondements de cette civilisation européenne, la valeur inaliénable de la personne humaine, sa place centrale, et de donner, dit le pape, une consistance réelle à des mots comme liberté, démocratie, paix ou unité.
1: Redonner une consistance à ces mots. Je me tourne un bref instant vers vous, François Mabille, quand on entend le rappel de ce qu'a dit ce matin Léon XIV sur l'Europe et son enracinement. Il y a une question de survie à bien comprendre quelles sont ces racines ou dans quel humus elles se plongent.
2: Oui, je crois qu'il y a une réflexion qui est extrêmement intéressante, qui consiste à dire plus vous, Européens, vous savez qui vous êtes, d'où vous venez, plus vous pouvez vous ouvrir à autrui, à l'altérité. Et ça, je dirais que c'est une leçon de vie pour chacun d'entre nous, mais bien sûr une leçon de vie donnée aux Européens. Plus vous connaissez vos racines, mieux vous savez qui vous êtes, et donc plus vous êtes apte à dialoguer, parce que vous n'êtes pas fragile sur votre identité.
1: Et de fait, si les racines ne sont pas comprises,

0: connu, conscientisé, les valeurs se dessèchent.
1: Oui, et on est ballotté. Il s'exprime également comme fils de Saint-Augustin. Vous savez, là, j'écoutais ce que disait Philippine. J'avais en tête le fameux livre de Saint-Augustin sur la cité, hein, les deux cités, cité terrestre et cité de Dieu. On peut dire le spirituel et le temporel, c'est-à-dire que l'approche de Saint-Augustin consiste toujours à dire aux organisations politiques « ne vous prenez pas pour une fin en soi ». Et donc, il y a toujours un regard critique qui amène à revenir au sens de la construction politique. C'est exactement ce que le pape a dit, aussi bien à l'Élysée que ce qu'il a dit ce matin aux Européens.
0: On évoquait, Philippine, tout à l'heure avec François Mabille, le contexte actuel, le contexte de la réconciliation, le défi de la réconciliation franco-allemande après la Seconde Guerre mondiale avec la figure de Robert Schuman. Et de fait, le contexte actuel de l'Europe, il n'est plus celui de 1950, parce qu'aujourd'hui, l'Europe fait face au retour de la guerre. Et Léon XIV aborde précisément ce point. C'est dans ce contexte-là qu'il vient ouvrir cette réflexion.
2: Oui, il l'a dit, aujourd'hui, malheureusement, la guerre refait surface en Europe et il est nécessaire de s'engager dans un dialogue patient, de faire preuve de courage dans la négociation, dit le pape, et d'être prêt à sacrifier certaines positions pour le bien supérieur de la paix. Est-ce que c'est un message adressé aux dirigeants ukrainiens? Il faudra lui demander de préciser sa pensée sur ce sujet. Mais en tout cas, le pape explique qu'il ne s'agit pas d'un irénisme naïf que de vouloir à toute force chercher la paix. Il ne faut pas confondre. Il ne faut pas non plus se laisser bercer, il l'avait déjà dit ces jours derniers, par l'illusion du réarmement. Il faut favoriser la paix par l'action. C'est une œuvre active que de chercher la paix, dit le pape. Et il faut se demander, c'est l'interpellation qu'il a lancée, si vraiment aujourd'hui on déploie des efforts créatifs pour essayer de faire advenir cette paix, y compris sur notre propre continent.
0: François Mabille, l'illusion du réarmement, enfin la tentation ou même l'engagement vers le réarmement est très fortement engagé sur le continent européen aujourd'hui.
1: Oui, bien sûr, parce qu'en face, il y a ce qui est perçu comme une menace russe qui est urgente et donc la nécessité d'adapter nos systèmes de défense à un niveau européen et à un niveau plus important. Je dirais que le pape, pour l'instant, prolonge une réflexion qui est ancienne et qui a été relancée par son prédécesseur. Sans doute qu'il manque aujourd'hui dans l'Église catholique une réflexion plus large. Peut-être que, puisque en 2027, on va célébrer les 60 ans de Populum Progressio, qui parle également de la paix, hein, le développement et nous voulons de la paix, peut-être que ce sera l'occasion d'avoir une réflexion approfondie sur les différents chemins de la paix. Mais il est certain que le pape, comme son prédécesseur, rappelle que le dialogue est crucial. Et donc, si vous voulez, dans les deux figures des relations internationales que sont le soldat et le diplomate, on voit bien que la diplomatie du Vatican préfère la voie de la diplomatie. Une fois que l'on a dit ça, le réalisme, et donc ça se sent également derrière les propos du pape, le réalisme commande également de remarquer que parfois, les partis en présence ne veulent pas dialoguer. Le pape François a essayé de se faire médiateur auprès des Ukrainiens et des Russes. Il n'y est pas parvenu. Et lorsqu'au début de son pontificat, le pape Léon XIV a proposé sa médiation, dans un premier temps, les Russes ont sèchement refusé sa proposition, disant « Nous sommes deux nations orthodoxes, nous n'avons pas besoin d'un catholique pour faire la paix entre nous. Bon. » Mais, vous voyez, parler de diplomatie créative a peut-être aussi un sens par rapport à ce que, depuis ce refus, la diplomatie du Saint-Siège a mis en œuvre. Moi, je constate qu'au début du mois de septembre, le numéro 3 du Vatican, Mgr Gallagher, qui est le secrétaire des relations avec les États, s'est rendu en Russie. S'il a pu se rendre en Russie, c'est parce qu'il y a un accord de l'Ukraine auparavant pour que le Saint-Siège se rende en Russie et tente de faire une médiation. Donc il y a peut-être là, dans son appel à la création, à la créativité, quelque chose qui fait écho à sa jeune expérience comme pape depuis un an et qui méritera d'être creusé.
0: Oui, parce que vous disiez qu'il faut être réaliste, mais précisément, en évoquant tout à l'heure ces générations qui se sont engagées pour créer les conditions de la réconciliation et de la paix, vous nous disiez, ils paraissaient probablement fous à l'époque et ils avaient un front de refus en face d'eux.
1: Exactement.
0: Ils devaient probablement leur dire, et dis donc, le réalisme, ça n'est pas la voie que vous proposiez.
1: Tout à fait. La paix est toujours, je dirais, un pari et une utopie. Un pari qui repose sur une confiance possible et une utopie parce que lorsqu'elle est proposée, précisément, elle semble impossible.
0: Philippine, alors du coup, pour Léon XIV, dans ce contexte et ce panorama que vous évoquiez, quelle est la vocation pour l'Europe selon Léon XIV ?
2: Et justement, Étienne, par rapport à ce que vient de dire François Mabille, il ne s'agit pas seulement pour Léon XIV de favoriser les conditions du dialogue, parce que, évidemment, c'est mieux que l'inverse. Il s'agit, et c'est ce qu'il a expliqué ce matin, de la vocation même de l'Europe et du cadeau, de l'apport qu'elle peut faire au monde. Le pape dénonce assez fortement la dégradation des relations internationales, les relations humaines et les relations entre les États aujourd'hui sont de plus en plus barbares. On méprise la parole donnée, on se vante du mensonge et de la tromperie. Et le pape dit, l'Europe peut mettre fin à cette spirale grâce au respect de l'autre qu'elle a su cultiver et préserver parce qu'elle a démontré depuis 80 ans qu'il est possible de faire valoir des opinions, des revendications, des avis divergents en se rencontrant plutôt qu'en s'affrontant. Et c'est ça aussi le cadeau que cette civilisation européenne, dont le pape a rappelé l'essence, l'ADN, peut apporter comme cadeau au fonctionnement des relations entre les nations sur toute la planète et pas seulement sur le continent.
0: Et on voit bien, Philippine, François Mabille, que Léon XIV, eh bien, il pointe toujours du doigt à la fois la valeur du patrimoine, de l'héritage reçu et de la responsabilité qui en découle. Hein.
1: Exactement. Et là, il rappelle finalement quel est le sens profond de l'Europe au niveau historique. Il lui donne finalement une vocation qui est presque spirituelle. Le charisme de l'Europe, c'est précisément d'avoir su faire la paix, par-delà les différences. Et donc, ce que l'Europe peut apporter au monde, c'est son expérience historique qui, jusqu'à une date récente, était réussie. Et vous voyez, là, il y a une façon de parler aux États qui est quand même très différente de celle que l'on connaît chez les chefs d'État. On n'est pas dans les relations économiques, on n'est pas dans les relations militaires, bien évidemment. On est dans une réflexion sur le charisme, en quelque sorte, de chaque pays ou de chaque continent. Et là, l'Europe apparaît dans sa singularité.
0: Philippine, peut-être je me permets encore une question. La journée à Metz, elle va être marquée maintenant par la célébration de l'Eucharistie, une messe pour la paix dans cette cathédrale devant laquelle vous êtes, qui est un beau joyau d'ailleurs de ce patrimoine chrétien européen. C'est aussi ça, l'équilibre et la volonté de Léon XIV de proposer des réflexions, de rappeler une responsabilité, de lancer des appels et puis aussi d'inviter à prier.
2: Et de faire l'unité. On a beaucoup dit ces derniers jours combien ce pape était un serviteur de l'unité entre des factions, entre des tendances, y compris même à l'intérieur de l'Église, et combien il y appelle. Il y a aussi une unité dans le propos qu'il tient, tantôt devant des autorités civiles, tantôt dans le cadre de sa mission de pasteur, et y compris jusque dans la liturgie, comme on a pu le vivre ces derniers jours. Et puis l'unité aussi, vous voyez, quand il a parlé à Paris de la vocation unique universelle de la France, en rappelant à la France qu'elle devait être à la hauteur précisément de cette vocation, eh bien ici on élargit encore et on parle de la vocation universelle de l'Europe et on va confier tout cela dans la prière avec la célébration de la messe dans cette cathédrale qu'on appelle, vous le savez, la lanterne du bon Dieu, tellement il y a peu de murs et beaucoup de vitrail pour permettre à la lumière d'en inonder l'intérieur.
0: Il y a 2000 places à l'intérieur de la cathédrale qui ont été disposées. On a rajouté des chaises pour permettre au plus possible de personnes de participer à cette Eucharistie. Et puis, on le voit autour de vous, Philippine, que ce soit sur le parvis ou sur la place d'armes, la possibilité de rejoindre. Mais c'est trop étroit, évidemment, pour accueillir tous ceux qui voulaient participer. Il va y avoir, dans quelques instants, on l'attend, parce que je crois que l'heure officielle, c'était 14h30, mais visiblement, le pape Léon XIV, pour l'instant, n'a pas encore quitté l'évêché de Metz où il déjeune, eh bien, des foules, je crois que les autorités annonçaient...

0: une affluence plus forte que prévu, entre 50 000 et 100 000 personnes sur la ville de Metz. Et vous nous disiez tout à l'heure que cette ambiance, elle était très perceptible.
1: Oui, on n'a pas encore eu de chiffres officiels sur l'affluence concernant l'ensemble de la ville, mais comme vous le disiez, on a ce parvis de la cathédrale qui est assez étroit ici à Metz, et puis la place d'armes qui sert de grande place de rassemblement sur le côté de la cathédrale. Il y a aussi d'autres places dans la ville où les gens sont rassemblés pour s'associer à travers des écrans géants à la célébration. Et puis, un petit mot sur le retard, Étienne, on peut aussi, là encore, dire les choses. De fait, le programme a pris du retard depuis ce matin pour la raison que le président de la République française est arrivé plus tard que prévu pour la rencontre sur les racines de l'Europe et la paix, et donc tout le programme est décalé d'environ une demi-heure en principe.
0: Merci beaucoup Philippine d'avoir été avec nous et de nous accompagner ainsi tout au long de ce voyage et cette grande journée à Metz qui est importante de fait dans la volonté de Léon XIV de marquer cette invitation, cet appel à la responsabilité de l'ensemble du continent européen. J'imagine que vous y êtes sensible, François Mabille, sur tous les thèmes qu'on vient d'évoquer à l'instant.
2: Oui, bien sûr, le thème de la paix est un thème qui est central et d'une certaine manière, vous voyez, il clôt, y compris de manière symbolique, ce déplacement du pape en France. Le thème de la paix a bien évidemment une importance par rapport aux Français, par rapport aux catholiques français, et puis le point d'orgue, c'est de venir à Metz et de s'ouvrir cette fois-ci sur l'Europe. Et d'une certaine manière, le thème de la paix en tant que tel fait aussi l'unité, le lien entre la vocation de la France et puis la thématique de la paix.
0: On voit sur les images donc cette cathédrale de Metz, cette lanterne du bon Dieu, comme nous le rappelait tout à l'heure Philippine, qui se prépare pour accueillir cette messe présidée par Léon XIV, portée par la maîtrise de la cathédrale. On peut dire qu'il y a une... Je ne sais pas si vous avez des éléments là-dessus, mais le chant messin, en fait, a donné le chant grégorien, en quelque sorte, à l'Église tout entière.
2: Oui, alors je ne suis pas musicologue, mais effectivement, c'est ce que j'ai lu.
0: Voilà, alors que l'on découvre sur ces images, eh bien, l'évêché, le petit bout de tapis rouge qui a été installé, vous l'apercevez peut-être en petite vignette dans cette cour d'où doit sortir le pape Léon XIV sur le parcours de la Papa Mobile. On peut dire que le départ devrait se faire depuis l'avenue Foch, à moins que les choses soient modifiées du fait du retard dans le programme. Donc l'avenue Foch dans le quartier impérial jusqu'à la cathédrale Saint-Étienne. Cela fait à peu près 2 km de parcours en traversant le Vieux-Metz, en contournant le palais de justice, en longeant la Moselle pour rejoindre ensuite cette cathédrale où donc le pape est attendu. On peut dire que dans cette cathédrale de Metz, eh bien, il y a évidemment les délégations officielles et un certain nombre de personnes qui ont participé à cette rencontre au centre des congrès Robert Schuman, mais il y a aussi des délégations des différentes paroisses du diocèse de Metz qui sont présents, parce que de fait, l'église locale souhaitait aussi qu'elle puisse accueillir dignement, prier et se rassembler autour du pape. Alors que la population attend de pouvoir saluer le pape sur le trajet annoncé de la Papa Mobile. Et on s'est préparé jusque aux fenêtres pour pouvoir saluer le passage du pape. Et on sait que, parce qu'on l'a déjà vécu précédemment, quand le pape passe, il lève régulièrement les yeux. C'était le cas à Paris pour saluer tous ceux qui sont également aux fenêtres. Vous êtes marqué, vous, par cette proximité du pape Léon XIV avec... c'est pas seulement que les catholiques, c'est toute la population, en tout cas tous ceux qui veulent venir le saluer, le voir, lui souhaiter la bienvenue.
2: Tout à fait, et c'est une des surprises de ce voyage, c'est que ce pape que l'on sait réservé, que l'on disait même timide, finalement a su trouver finalement assez rapidement sa place, incarner la fonction pontificale, et puis surtout trouver ce type de relation avec les catholiques, mais beaucoup plus largement. Et ça, d'une certaine manière, il se révèle à lui-même à travers ce déplacement, parce qu'on n'a pas vu de tels gestes, une telle proximité dans les déplacements antérieurs. Alors c'est vrai qu'en Espagne,
0: en Afrique, voilà, il y avait une vraie proximité.
2: Il y avait une certaine proximité, mais je n'ai pas ressenti dans les déplacements antérieurs ce qu'on a pu percevoir, notamment

0: mari et qui était extrêmement surprenant.
1: Ah oui, ça, François Bailly, vous dites ça parce que vous êtes français, c'est votre cœur de français, votre cœur de parisien qui parle. Je vous assure qu'en Espagne et dans différents pays d'Afrique, je pense au Cameroun, même en Guinée équatoriale ou en Angola, une vraie proximité.
0: Tout à fait, j'ai suivi. Mais...
1: Sans oublier le Liban.
0: Le Liban est peut-être particulier. Ouais. Oui,
1: avec ses particularités. Mais c'est vrai que le cœur de Parisien que vous êtes a été touché, alors.
0: C'est-à-dire que dans un pays comme la France, c'est vrai que c'était surprenant de ressentir cette ferveur et de voir que ce pape était à la fois accueilli de la manière dont il l'était, mais trouver les gestes, les symboles, les marques de proximité, je dirais, d'intérêt presque personnel à différentes... situation qui lui était présentée. Et c'est là, si vous voulez, que je trouvais qu'il y avait un petit surplus par rapport à ces déplacements antérieurs que les catholiques non français me pardonnent.
1: Et alors, nous sommes un peu comme tous ceux qui sont dans cette cathédrale et que l'on découvre à l'instant. Eh bien, on attend. On attend que le pape puisse rejoindre cette cathédrale, que le pape puisse monter dans sa papa mobile. Je vous propose... tout simplement de vivre aussi ces instants, parce que c'est 4 jours extrêmement denses. On va pas faire le bilan du tout, hein, mais c'est vrai que c'est très intense en émotion, en rencontre, en réflexion, intellectuellement.
0: Oui.
1: Bien sûr, du cœur, et puis spirituellement.
0: Et spirituellement, et là encore, quand on regarde les différentes séquences, je trouve que l'ordonnancement donne un sens. On finit ce déplacement à Metz par l'Église, par une célébration, c'est-à-dire de nouveau faire communauté, faire communion, comme ça a été le cas précédemment à Paris ou bien évidemment à Lourdes. Le temps de la messe, le temps de la rencontre et de la communion dans les différentes cathédrales d'église manifeste bien, d'une certaine manière, ce qui est le cœur même de l'identité catholique, de la foi catholique, y compris dans ses expressions, je dirais, sociales et politiques. Il y a les moments d'expression sociale, il y a les moments d'expression politique, et puis il y a le moment qui reprend cet ensemble et d'une certaine manière lui donne une certaine transcendance. Et là, ce sont effectivement soit les veillées de prière, soit les messes.
1: Voilà, et ces images de personnes, on est lundi, hein, donc c'est un jour où beaucoup de Français travaillent, y compris à Metz. Donc ceux qui sont là, c'est qu'ils ont pris leur disposition pour participer à cette Eucharistie. Donc sur ces images, on peut découvrir un peu tous ceux qui sont rassemblés.

0: Sur ces images au centre, l'évêché de Metz où se trouve le pape Léon XIV, alors que Philippine de Saint-Pierre est toujours sur le parvis de la cathédrale. De fait, on peut être marqué par le nombre de jeunes, d'enfants, de familles, une grande diversité de personnes. Et je le rappelais à l'instant à François Mabille, on est lundi, donc ceux qui sont là, c'est ceux qui ont pris leur disposition pour pouvoir venir prier et participer à la messe présidée par le pape.
1: Il y a une joie tranquille, il y a beaucoup de forces de l'ordre évidemment, mais il faut

0: dire, finalement, on a l'habitude de voir le pape voyager à la télévision, particulièrement si on est un habitué de KTO. Donc, on est assez familier de ces déplacements. Mais évidemment, voir le pape chez soi, c'est tout à fait différent. Et pour beaucoup de diocèses de la région Grand Est très, très élargie, c'était l'opportunité aussi de venir au plus près voir le pape à la maison. Donc, il y a beaucoup de joie. Vous le disiez, Étienne, c'est très familial. Il y a toutes les générations. Puis là, l'excitation monte un peu parce que tout le monde regarde sa montre. Alors, on se dit, ça va pas tarder. On va bientôt le voir dans les écrans. Pour l'instant, pour être très honnête, on a Ressuscito à la trompette sur la place d'armes derrière, un petit peu en boucle. Mais ça fait aussi partie de l'expression de la joie. Et puis, c'est une manière sympathique de tromper l'attente que d'inviter la foule à reprendre.
1: Vous allez pouvoir dire à tous ceux qui vous entourent que le pape Léon XIV sort de l'évêché de Metz à l'instant.
0: Ça y est.
1: Ah, on entend les applaudissements de fait. Et donc, qui va rejoindre et qui monte dans la papamobile.
0: Ils le savent, ne vous inquiétez pas.
1: Et donc, peut-être, vous qui avez suivi tout au long de ce voyage, ces déambulations, comme on dit, ce terme, je ne sais pas si c'est le bon, mais en tout cas, ce passage de la Papa Mobile dans les rues, que ce soit à Paris, à Lourdes et maintenant à Metz, qu'est-ce qui vous frappe dans cette relation que Léon XIV établit avec tous ceux qui sont venus pour le voir, et ce qui, somme toute, est un moment relativement furtif parfois?
0: L'extraordinaire disponibilité du pape d'abord et sa réelle présence. Combien de personnes nous ont dit depuis 4 jours j'ai croisé son regard pendant 10 secondes mais c'était extraordinaire parce que vraiment j'ai senti qu'il me regardait et on imagine qu'il faut de sa part vraiment être très très investi dans ce qu'il fait parce que honnêtement il en a serré des milliers des mains, il a donné des bénédictions par centaines, il a embrassé et béni de très très nombreux enfants, de très nombreux enfants ou jeunes en situation de handicap aussi. Et à chaque fois, on sent pas sa fatigue, on sent pas sa lassitude. Moi, j'y vois aussi l'expression d'une sollicitude pastorale, d'une vraie disponibilité du cœur de sa part. C'est le témoignage qu'il nous donne. Et alors, on a beaucoup dit, oui, il est pas très, c'est pas un homme de scène, c'est pas un acteur, mais il a cette présence réelle, cette attention aux autres qui fait que le contact avec la foule se passe très bien. Et même, on peut dire qu'il y a une connexion immédiate qui se fait. Elle est paisible, elle n'est pas surexcitée, elle est joyeuse, bien sûr. Et vous entendez cette joie qui s'exprime derrière moi sur la place. Oui, tout ça est vrai, mais il y a une relation qui s'établit.
1: Et les Français ont appris à scander Léon, hein, comme on l'a entendu aussi. Ça me fait penser à ce qu'on entendait sur la place de la Concorde et avenue des Champs-Élysées sur son passage de fête.
0: Oui, alors on essaye, vous savez, c'est toujours un peu les mêmes mélodies. Donc on a le Léo, Léo, Léo. Est-ce que c'est français? Je ne sais pas, mais en tout cas, ça fonctionne. Et on a le Léon XIV qui marche très bien et qui permet aussi de scander en tapant dans les mains pour aussi que l'Assemblée signifie au pape la joie de l'accueillir. C'est une visitation, ce n'est pas uniquement, comme on peut en avoir le sentiment parfois, une star. Et la joie de voir une star, c'est vraiment aussi la joie d'accueillir celui qui vient au nom du Seigneur et qui manifeste cette tendresse de Dieu pour la foule par tous ses gestes d'attention.
1: Merci beaucoup Philippine d'avoir été avec nous. Je rappelle que vous intervenez depuis le parvis de cette cathédrale Saint-Étienne de Metz où va être célébrée par le pape une messe pour la paix annoncée à 16h. Et donc cette Papa Mobile a quitté l'évêché de Metz pour saluer tous ceux qui sont réunis dans les rues entre l'évêché et donc la cathédrale. On va pouvoir vivre cela pleinement en images, tout simplement.
2: Les caméras, moi je vais pas être dans la caméra, je suis dans la caméra.

contourner le palais de justice, eh bien, la Papa Mobile s'est engagée le long de la Moselle sur les quais avant de rejoindre le Vieux-Metz.

cathédrale, leur proposant une vie communautaire fondée sur la prière, le partage, le service. Et cette œuvre de Schrödegang, eh bien, s'étend aussi à la célébration de la liturgie. Il introduit à Metz les usages liturgiques romains et favorise la formation de chantres capables de transmettre ce répertoire. C'est le chant messin qui ensuite eh bien, donnera le grégorien. Voilà qu'on entend les cloches de la cathédrale qui sonne à toute volée.

C'est le maire de la ville de Metz qui salue le pape Léon XIV à son arrivée devant la cathédrale.

0: un cadeau, comme vous le voyez, une raquette.
1: De Metz depuis le Moyen Âge. Si nous avons fait dedans, nous avons fait dehors. Depuis le 13e siècle,

et sur le racket de tennis. Je ne sais pas si vous l'avez, si vous avez entendu le maire de Metz expliquer. Il a été gravé la devise de la ville: si paix dedans, paix dehors.

avec le stylo de Robert Schumann, Léon XIV, inscrit un mot souvenir dans le livre d'or de la ville.

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2: Le pape Léon prend le temps de saluer les évêques français qui sont présents dans cette cathédrale Saint-Étienne de Metz. Vous l'avez vu, il a également salué les autorités présentes, le président de la République et son épouse, le grand-duc et la grande-duchesse de Luxembourg, ainsi que le premier ministre du Luxembourg qui sont notamment présents dans cette cathédrale, ainsi que des autorités et représentants des élus locaux. Il a été accueilli par le coutre, le père Schweitzer, à la porte, qui lui a présenté l'eau bénite et le crucifix avant de se recueillir devant le Saint-Sacrement. Je vous propose de nous tourner une dernière fois avant cette célébration vers Philippine de Saint-Pierre, notre envoyé spécial qui est sur cette place Jean-Paul II devant la cathédrale. Parce que, de fait, on est tous marqués par cette capacité de Léon XIV à entrer en relation, à se montrer disponible. Alors peut-être qu'il a vu l'heure, qu'il était que 15h46, que la messe est à 16h annoncée, et donc il prend le temps de saluer les uns et les autres. C'est un style que l'on découvre au fil des mois, au fond, depuis son élection, et qui marque aussi les Français qui le découvrent particulièrement.
3: Avec une assez grande liberté, de fait, vous l'avez vu se tourner vers son cérémoniaire, Monseigneur Ravelli, pour lui demander est-ce qu'on a le temps, parce qu'il y a les évêques derrière, est-ce que je peux aller les saluer. Et puis il est allé les saluer, alors qu'il n'est pas tellement en avance, Étienne, hein, parce que normalement c'est un quart d'heure, la sacristie, pour qu'il ait le temps aussi, après la papa mobile, de boire un verre d'eau, de revêtir les vêtements liturgiques et de se préparer à la messe. Mais voilà, c'est une nouvelle illustration de sa disponibilité. On va vivre cette célébration ensemble, donc voilà, je vais vous laisser aussi vivre cette célébration. Je voulais juste vous confier le propos du cardinal Aveline, recueilli par notre confrère Xavier Lenormand du Pèlerin il y a quelques instants. J'avais vu à Marseille le bienfait de la visite du pape François, je me suis dit qu'il fallait l'offrir à la France, cette visite du pape. J'ai été touchée par l'enthousiasme, je sentais bien que c'était maintenant qu'il fallait le faire, c'est maintenant que la France en a besoin. Je m'y attendais, dit le président de la conférence des évêques de France, mais c'est extraordinaire. Alors maintenant, rendons grâce ensemble. C'est la dernière messe que va présider Léon XIV en France.
2: Merci beaucoup, Philippine, de nous accompagner ainsi tout au long de ces 4 jours. Nous entrons maintenant dans la prière. Je remercie notre invité François Mabille qui nous a accompagnés cet après-midi avant cette Eucharistie. François Mabille qui est directeur de l'Observatoire des sciences religieuses.
4: Géopolitique du religieux à l'IRIS.
2: Et puis, donc, préparons-nous à entrer dans la prière. Cette messe pour la paix et la justice est donc présidée par le pape Léon XIV en cette cathédrale

nom du Père, du Fils et du Saint-Esprit. La paix soit avec vous. Frères et sœurs, nous voici ici rassemblés pour prier le Seigneur pour la paix qui fait défaut à tant de peuples à travers le monde. Entrons dans cette célébration en reconnaissant que nous avons péché. Je confesse à Dieu Tout-Puissant, je reconnais devant vous, frères et sœurs, que j'ai péché, en pensée, en parole, par action et par omission. Oui, j'ai vraiment péché, c'est pourquoi je supplie la bienheureuse Vierge Marie, les anges et tous les saints, et vous aussi, frères et sœurs, de prier pour moi, Seigneur. Dieu Tout-Puissant nous fasse miséricorde, qu'il nous pardonne nos péchés et nous conduise à la vie éternelle.

0: Prions le Seigneur. Seigneur Dieu, que tu prends soin de tout comme un père, nous t'en prions, puisque tu as donné à tous les hommes une même origine, donne-leur de former une même famille, donne la paix, et d'être toujours unis dans un esprit fraternel. Jésus-Christ, ton Fils, notre Seigneur, qui vit et règne avec toi dans l'unité du Saint-Esprit, Dieu pour les siècles des siècles.
1: Amen.

Lecture du livre du prophète Isaïe. En ces jours-là, sera répandu sur nous l'Esprit qui vient d'en haut.

Alors le désert deviendra un verger, et le verger sera pareil à une forêt. Le droit habitera le désert. La justice résidera dans le verger. L'œuvre de la justice sera la paix, et la pratique de la justice, le calme et la sécurité pour toujours. Mon peuple habitera un séjour de paix, des demeures protégées, des lieux sûrs de repos. Parole du Seigneur.

En ce temps-là, Jésus disait à ses disciples, « Vous avez appris qu'il a été dit, œil pour œil et dent pour dent. Eh bien, moi, je vous dis de ne pas riposter aux méchants. Mais si quelqu'un te gifle sur la joue droite, tends-lui encore l'autre. Et si quelqu'un veut te poursuivre en justice et prendre ta tunique, laisse-lui encore ton manteau. Et si quelqu'un te réquisitionne pour faire 1000 pas, fais-en 2000 avec lui. À qui te demande, donne. À qui veut t'emprunter, ne tourne pas le dos. Vous avez appris qu'il a été dit, tu aimeras ton prochain et tu haïras ton ennemi. Eh bien, moi je vous dis, aimez vos ennemis et priez pour ceux qui vous persécutent, afin d'être vraiment les fils de votre Père qui est aux cieux. Car il fait lever son soleil sur les méchants et sur les bons. Il fait tomber la pluie sur les justes et sur les injustes. En effet, si vous aimez ceux qui vous aiment, quelle récompense méritez-vous? Les publicains eux-mêmes n'en font-ils pas autant? Et si vous ne saluez que vos frères, que faites-vous d'extraordinaire? Les païens eux-mêmes n'en font-ils pas autant? Vous donc, vous serez parfaits comme votre Père céleste est parfait. Acclamons la

Je suis très heureux de présider cette Eucharistie au cours de laquelle nous confions au Seigneur le cheminement de la communauté diocésaine des Messes comme celui de toute Europe. Sur cette terre historique de la Moselle, qui n'a cessé d'être un carrefour des peuples et qui fut une frontière douloureuse en Europe, la promesse de Dieu résonne aujourd'hui avec une force singulière. Dans la première lecture, le prophète Isaïe parle de l'avènement du royaume de Dieu en termes de droit, de justice et de paix. Il utilise trois images, le désert, le jardin et la maison. Dans le désert, l'idée essentielle est du silence. Le droit s'installe, c'est-à-dire la loi qui aide l'homme à marcher sur la voie du bien. Cette image austère nous rappelle l'importance de l'essentiel et de la simplicité qui nous permettent d'accorder la juste valeur aux choses tout en nous formant au renoncement et au sacrifice. La deuxième image est celle du jardin où règne la justice. Si le désert est le lieu de l'essentiel, le jardin est le lieu de la beauté. De l'eau s'y trouve, les graines s'ouvrent, les pousses apparaissent et les fleurs s'épanouissent, chacune avec sa beauté particulière. Tel est l'effet d'une juste qui permet à la personne de s'épanouir pleinement en adhérant librement au dessein du Seigneur. La troisième image est celle de la maison, lieu du paix. Notons que sur le désert et le jardin sont des contextes où prévaut l'action de Dieu qui fait germer et grandir. La construction d'une maison exige en revanche une contribution plus directe et plus importante de l'homme, avec la mise en œuvre de forces et de compétences à travers un effort commun, un véritable travail de chantier. Ainsi, la paix, qui est un don de Dieu, exige une réponse des hommes dans un effort partagé. Par ailleurs, plus qu'une simple construction de pierres, la maison est un lieu de présence humaine et d'amour. En ce sens, la parole prophétique nous rappelle que dans un monde marqué par la limite, la concorde ne se construit que dans la charité, qui sait partager les joies et les peines, qui sait encourager et pardonner, sans calcul ni limite, comme dans une famille. L'Évangile que nous venons d'entendre nous en parle également, alors que nous assistons aujourd'hui dans le monde à beaucoup de violences, de manipulations et d'arrogance à différents niveaux. Jésus nous enseigne la manière de transformer le désert en oasis, de planter des jardins et de construire des maisons. Il nous montre le chemin qui passe par le pardon, la miséricorde et la magnanimité. Si quelqu'un te gifle sur la joue droite, tends-lui encore l'autre. Et si quelqu'un veut te poursuivre en justice et prendre ta tunique, laisse-lui encore ton manteau. Et si quelqu'un te réquisitionne pour faire 1000 pas, fais-en 2000 avec lui. Pour certaines, ces paroles seraient de la faiblesse ou bien une capitulation devant le mal. Mais il n'en est rien. Regardons au fond et autour de nous.
que produisent dans le monde et en nous-mêmes des attitudes telles que la vengeance, la revanche et le rejet, et que l'avenir pour l'humanité laisse entrevoir les relations et les systèmes imprégnés des logiques impitoyables qui découlent de ces attitudes. Vous qui êtes les enfants de cette terre déchirée dans le passé par des conflits fratricides, vous savez bien qu'il n'est pas vrai que celui qui se venge est plus fort que celui qui pardonne. Il n'est pas vrai que celui qui ne cède pas est plus fort que celui qui cherche la réconciliation. Il n'est pas vrai que celui qui part en claquant la porte est plus fort que celui qui affronte l'effort d'y marcher ensemble. Mais et la Moselle témoigne au monde entier que la réconciliation n'est possible que lorsque l'on a le courage de briser la chaîne du ressentiment. Il faut de la force et beaucoup d'équilibre pour ne pas se laisser submerger par le mal, surtout lorsque les blessures subies sont profondes. Mais face à l'injustice, l'unique voie du salut pour l'homme est l'amour qui prend l'autre en charge et qui cherche à faire confiance. Quelles que soient les circonstances, et même dans les attitudes les plus difficiles à accepter. Ainsi, la loi, la justice et la paix sont-elles les étapes d'un chemin de conversion qui, du personnel, devient de plus en plus communautaire pour une civilisation respectueuse de l'homme et de son créateur. Ce n'est pas un hasard si Saint Augustin définit la paix de la cité céleste comme une communion harmonieuse dans laquelle les hommes jouissent de Dieu et de lui les uns des autres. Il parle également de la paix entre les hommes comme du fruit d'une tranquillitas ordinis dans laquelle chacun reconnaît et respecte chez l'autre une dignité et un rôle unique et sacré. Ici, à Metz, il est bon de rappeler que ce sont là les valeurs sur lesquelles s'est construite au fil des siècles l'Europe que nous connaissons, avec son patrimoine spirituel et moral, avant même son patrimoine économique et politique. Comme Saint Jean-Paul II aimait à lui rappeler avec émotion, elle plonge ses racines dans la vie et l'œuvre d'hommes et de femmes qui ont vécu, prêché et partagé les enseignements de l'Évangile. En témoignant leur grande contribution spirituelle, culturelle, voire agricole et artisanale que le monachisme a apporté à l'histoire du continent, ainsi que l'œuvre des saints, tels que le grand Grodegang, pasteur infatigable de cette communauté, qui ici même, avec la règle des chanoines, a donné une forme visible à la communion ecclésiale. Les principes moraux du monde dans lequel nous vivons nous ont été transmis à partir de là. Des principes tels que la primauté de la personne et le caractère sacré et inviolable de la vie humaine à toutes ses étapes et dans toutes ses conditions. La protection de la liberté des individus, l'importance première de la famille en tant que fondement de la société, l'attention portée aux pauvres et aux plus démunis, l'accueil de l'étranger, le respect des personnes âgées. Votre Église locale qui, en vertu de son statut particulier, conserve l'héritage singulier d'un dialogue fécond entre société civile et foi, dans la responsabilité d'être un laboratoire vivant de cette fidélité. Rester fidèle à ses piliers
n'a pas été facile, même pour ceux qui nous ont précédés. Et pourtant,

lui riduire au minimum les murs qui restent solides, afin que la lumière puisse parvenir en abondance aux fidèles. Celui qui y rentre s'y trouve ainsi plongé dans une très riche Biblia Pauperum, source de prière et de méditation à travers les reflets aux mille couleurs. Dans ces lieux des lumières, la splendeur des vitraux historiques s'est récemment enrichie du génie de Marc Chagall. Les œuvres de ce grand peintre juif, enchâssées dans les murs de la cathédrale, transforment la lanterne du bon Dieu en un symbole écuménique et du dialogue interreligieux extraordinaire. Cette cathédrale nous dit que la lumière de Dieu n'efface pas les spécificités, mais unit des histoires et des cultures différentes en une seule et merveilleuse mosaïque de paix, nécessaire à notre époque meurtrie par de nouvelles divisions et de nouveaux conflits. En contemplant ces vitraux, nous apprenons que l'avenir de l'Europe ne réside pas dans l'uniformisation, mais dans l'harmonie des différences, où la blessure du passé devient une brèche laissant passer la lumière. Il y a là un symbole de notre identité d'Église. Nous aussi, nous utilisons des structures qui n'ont de sens que dans la mesure où elle nous aide à porter au monde la lumière de l'Évangile. Sans ces vitraux, les fenêtres de la cathédrale Saint-Étienne ne seraient que des espaces inondés de lumière aveuglante. Avec ces vitraux, elles deviennent des livres qui nous rassemblent pour faire mémoire d'histoires merveilleuses, pleines d'héroïsme, de bien, de miséricorde, d'amour et de beauté morale, dont nous devons à notre tour être des témoins généreux et courageux. Tel est le vœu que je partage avec vous, avec gratitude et confiance, à l'issue de mon voyage en France, pour votre communauté d'Imes, appelée aujourd'hui plus que jamais à être un phare d'espérance pour ce pays, pour l'Europe et pour le monde, en la confiant aux prières de la Vierge Marie et de vos saintes patronnes.

pour que tous les hommes puissent mener sur terre une vie digne et fraternelle, faisons monter ensemble notre prière vers le Seigneur.

afin que l'Église, qui manifeste la présence du Christ, soit le sel et la lumière du monde, et un signe d'espérance pour tous les hommes, nous prions.

afin que le pape Léon, qui se fait messager de la paix, soit un témoin authentique de l'Évangile et un promoteur du caractère sacré et de la dignité de toute vie humaine, nous prions.

afin que l'Europe, qui a été enrichie par l'annonce chrétienne, retrouve ses racines spirituelles et reçoive un nouvel élan de foi, à l'exemple de ses saints, prions.

afin que les responsables des nations, qui sont au service des citoyens, soient les constructeurs d'un véritable esprit de fraternité et de justice, et les promoteurs de la réconciliation. Nous prions.

afin que ceux qui souffrent dans leur corps ou dans leur âme soient réconfortés par notre prière et soulagés par la proximité de Dieu et par notre solidarité. Nous prions.

afin que nous tous, qui sommes sur le point de communier à l'unique pain, soyons fortifiés par les mystères que nous célébrons et confirmés dans la foi par le successeur de l'apôtre Pierre, nous prions.

Aux appels de ton peuple en prière, réponds Seigneur en ta bonté. Donne à chacun la claire vision de ce qu'il doit faire et la force d'accomplir. Par le Christ notre Seigneur.

Priez, frères et sœurs, que mon sacrifice, qui est aussi le vôtre, soit agréable à Dieu le Père Tout-Puissant. Nous célébrons, Seigneur, sous les signes des sacrements, le sacrifice du salut offert par ton Fils, le Roi de paix. Nous t'en prions, puisque cette offrande est signe de paix et d'unité, qu'elle contribue à raffermir la concorde entre tous tes fils. Par le Christ notre Seigneur. Amen. Le Seigneur soit avec vous. Élevons notre cœur. Rendons grâce au Seigneur notre Dieu. Vraiment, il est juste et bon pour ta gloire et notre salut de t'offrir notre action de grâce, toujours et en tout lieu. Seigneur Père Saint, Dieu éternel et tout-puissant, par le Christ notre Seigneur. En lui, tu as voulu récapituler toutes choses et tu nous as fait partager la vie qu'il possède en plénitude. Lui, qui est des conditions divines, il s'est anéanti pour donner au monde la paix par le sang de sa croix. Élevé au-dessus de toute créature, il est devenu pour tous ceux qui lui obéissent la cause des saluts éternels. C'est pourquoi, avec les anges et les archanges, avec les puissances dans nos et tous les esprits bienheureux, nous chantons l'hymne de ta gloire et sans fin nous proclamons.

Tu es vraiment saint, Dieu de l'univers. Il est juste que toute la création proclame ta louange. C'est toi qui donnes la vie. C'est toi qui sanctifies toutes choses. Par ton Fils, Jésus-Christ, notre Seigneur, avec la puissance de l'Esprit Saint. Et tu ne cesses de rassembler ton peuple, afin que du levant au couchant du soleil, une offrande pure soit présentée à ton nom. C'est pourquoi nous te supplions, Seigneur, d'y consacrer toi-même les offrandes que nous apportons. Sanctifie-les par ton esprit, pour qu'elles deviennent le corps et le sang de ton Fils, Jésus-Christ, notre Seigneur, qui nous a dit de célébrer ce mystère. La nuit même où il fut livré, il prit le pain. Et te rendant grâce, il dit la bénédiction. Il rompit le pain et le donna ses disciples en disant, « Prenez et mangez tous, ceci est mon corps, livré pour vous. »

De même, après le repas, il prit la coupe. En te rendant grâce, il dit la bénédiction. Il donna la coupe à ses disciples en disant, « Prenez et buvez-en tous, car ceci est la coupe de mon sang, le sang de l'Alliance nouvelle et éternelle, qui sera versé pour vous et pour la multitude en rémission des péchés. Vous ferez cela en mémoire de moi. »

0: En faisant ainsi mémoire de ton Fils, de sa passion qui nous sauve, de sa glorieuse résurrection et de son ascension dans le ciel, alors que nous attendons son dernier avènement, nous t'offrons, Seigneur, une action de grâce, ce sacrifice vivant et saint. Regarde, nous t'en prions, l'oblation de ton Église, et daigne reconnaître ton Fils qui, selon ta volonté, s'est offert un sacrifice pour nous réconcilier avec toi. En nous serons nourris de son corps et de son sang, accomplis de l'Esprit Saint. Accorde-nous d'être un seul corps et un seul esprit dans le Christ.
1: Que l'Esprit Saint fasse de nous une éternelle offrande à ta gloire, pour que nous obtenions un jour l'héritage promis avec tes élus. En premier lieu, la bienheureuse Vierge Marie, Mère de Dieu, avec Saint Joseph, son époux, les bienheureux apôtres, les glorieux martyrs, Saint Étienne, Saint Clément, et tous les saints qui ne cessent d'intercéder auprès de toi et nous assurent de ton secours.
2: Et maintenant, nous te supplions, Seigneur, par le sacrifice qui nous réconcilie avec toi, étends au monde entier le salut et la paix. Affermis ton Église en pèlerinage sur la terre, dans la foi et la charité. En union avec ton serviteur, notre pape Léon, avec mon frère Philippe, évêque de cette église de Metz, moi-même, ton humble serviteur, l'ensemble des évêques, les prêtres, les diacres et tout le peuple que tu as racheté. Écoute en ta bonté les prières de ta famille que tu as voulu rassembler devant toi. Dans ta miséricorde, ramène à toi, Père très aimant, tous tes enfants dispersés. Pour nos frères et sœurs défunts, et pour tous ceux qui ont quitté ce monde et trouvent grâce devant toi, nous te prions. En ta bienveillance, accueille-les dans ton royaume, où nous espérons être comblés de ta gloire, tous ensemble et pour l'éternité, par le Christ notre Seigneur, par qui tu donnes au monde toute grâce et tout bien.
0: Lui, avec lui et en lui, à toi, Dieu de paix tout-puissant, dans l'unité du Saint-Esprit, tout honneur et toute gloire pour les siècles des siècles.

0: Délivre-nous de tout mal, Seigneur, et donne la paix à notre temps. Soutenus par ta miséricorde, nous serons libérés de tout péché, à l'abri de toute épreuve. Nous qui attendons que se réalise cette bienheureuse espérance, l'avènement de Jésus-Christ, notre Sauveur. Seigneur Jésus-Christ, tu as dit à tes apôtres, « Je vous laisse la paix, je vous donne ma paix. Ne regarde pas nos péchés, mais la foi de ton Église, pour que ta volonté s'accomplisse. Donne-lui toujours cette paix et conduis-la vers l'unité parfaite. Toi qui vis et règne pour les siècles des siècles.
1: Amen.
0: Que la paix du Seigneur soit toujours avec vous.
2: Dans la charité du Christ, donnez-vous la paix.
3: Et que cette paix vous rejoigne tous, vous tous qui nous suivez en direct sur KTO et KTO Radio.

Voici l'agneau de Dieu. Voici celui qui enlève les péchés du monde. Heureux les invités au repas des noces de l'agneau.

Prions le Seigneur. Inspire-nous, Seigneur, toujours plus de charité, afin que, nourris par le corps et le sang de ton Fils unique, nous fassions fructifier entre nous, entre tous, la paix qu'il a lui-même laissée, lui qui vit et règne pour les siècles des siècles. Amen.

Père, les diocésains, les habitants de Metz et de la Moselle, avec leurs élus qui les représentent, avec Monsieur le maire de Metz, Monsieur le président du conseil départemental, et avec le concours de Monsieur le préfet représentant l'État, ont été heureux de vous accueillir pour cette dernière journée de votre visite en France. À la suite de leurs ancêtres, marqués par des conflits et des haines tenaces, durant des décennies, ils continuent, suivant l'exemple d'un autre élu, le vénérable Robert Schuman, à suivre le chemin initié par la réconciliation franco-allemande. Leur joie est partagée par les diocèses d'Alsace et de Lorraine et les diocèses frontaliers de Luxembourg, Trèves et Spire d'Allemagne, Namur et Liège de Belgique et ceux de la province ecclésiastique de Besançon. Vous nous avez confortés sur ce chemin. La paix naît toujours dans les cœurs, donnée par le Christ ressuscité qui nous renouvelle. L'œuvre de Dieu s'accomplit ainsi. Dieu nous invite à nous y associer. Soutenus par vos encouragements, éclairés par votre parole, ils continueront de créer des ponts et non des murs, faisant des frontières des lieux de rencontre. Là où aujourd'hui les conflits existent, l'espoir de voir les ennemis se parler et devenir amis n'est pas une illusion, puisque cet espoir s'est concrétisé ici. Comme le souhaitait le cardinal Jean-Marc Aveline, évoquant la Méditerranée, nous voulons nous aussi, aujourd'hui, là où nous sommes, participer à son avenir, devenir la mère de la fraternité. Nous savons aussi que lorsque les défis sont immenses, l'espérance ne déçoit pas. Très Saint-Père, vous restez bien présent dans le cœur de chacun. Notre prière vous accompagne et aussi notre amitié.

Tressaint-Père, deux jeunes du lycée professionnel qui travaillent le Dasein vont présenter une reproduction de Schumann qu'ils ont composée, et ils vous assurent qu'ils ont déjà entendu les mots que vous avez prononcés ce matin en les invitant à vivre déjà maintenant la paix.

L'établissement professionnel inter-entreprise vous offre une reproduction de notre cathédrale et de Metz. Ils l'ont construite parce qu'ils travaillent différents métaux et toutes les classes de cet établissement ont participé à cette réalisation.

Et puisque nous sommes, comme vous l'avez rappelé, dans la lanterne du bon Dieu, une bougie réalisée par un atelier de Metz vous est offerte pour que la lumière de la lanterne aille jusqu'au Vatican.

ses frères et sœurs. Cette messe est la dernière rencontre publique de ma visite en France. C'est pourquoi je l'ai célébrée avec un vif sentiment de gratitude envers le Seigneur. Je tiens également à exprimer ma reconnaissance à tous ceux qui, par leur engagement, l'ont rendu possible. Je remercie Monsieur le Président de la République, ainsi que les différentes autorités civiles qui ont assuré l'accueil à Paris, à Lourdes et ici à Metz. Je renouvelle avec affection mes remerciements à la présidence de la conférence épiscopale et aux évêques les plus impliqués, ainsi qu'aux prêtres, aux diacres, aux personnes consacrées, aux fidèles laïcs et à tous les bénévoles qui ont collaboré. Merci à tous.

Chers amis, continuons à marcher ensemble, unis dans la Sainte Mère l'Église, pour la gloire de Dieu et au service de son royaume d'amour, de justice et de paix. Merci beaucoup.

Les autorités locales indiquent qu'environ 35 000 personnes ont pu suivre cette messe présidée par Léon XIV pour la paix et la justice, que ce soit dans la cathédrale Saint-Étienne, sur les places et sur les rues alentours. Cette cathédrale, achevée en 1522 après 3 siècles de construction, elle est l'un des plus beaux et des plus majestueux chefs-d'œuvre de l'architecture gothique de style français, avec des voûtes d'une hauteur de plus de 41 mètres. Et ce qui la rend unique, et le pape l'a pointé dans son homilie, ce sont ses vitraux qui couvrent une superficie de pas moins de 6500 m² et qui constituent la plus grande œuvre de vitraux gothiques d'Europe, d'où ce surnom de la lanterne du bon Dieu.

il va refaire la rangée de droit.

après avoir salué des personnes ayant un handicap, le pape Léon XIV a salué les élus locaux. Et à l'instant, il vient de saluer Jacqueline Rouget, qui était la secrétaire particulière, la collaboratrice de Robert Schuman. Elle était présentée par son fils, Mgr Mathieu Rouget, l'évêque de Nanterre.

拜拜，谢谢。

0: Merci d'être venu.
1: Merci d'être venu. Merci. Merci.
0: Pouvez-vous bénir mon fils?
2: C'est formidable, Saint-Père. Merci.

0: que de disponibilité de la part du pape Léon à l'issue de cette messe célébrée en cette cathédrale Saint-Étienne, messe pour la paix et la justice. Et vous avez entendu tous ces merci qui ont été dit au pape à son passage. Évidemment, nous nous associons à tous ceux qui lui ont dit ces merci, ces remerciements. Alors qu'il s'apprête à quitter donc la cathédrale, le pape va maintenant rejoindre l'aéroport de Metz-Nancy-Lorraine, à une trentaine de kilomètres de là, pour la cérémonie de congé annoncée à 18h30. Nous pourrons la suivre en direct sur KTO, bien entendu. J'indique dès à présent que vous avez également rendez-vous pour une émission spéciale « Le pape, l'Europe et la paix » avec Christophe Dickès et ses invités. C'est à 20h35 ce soir sur KTO et KTO Radio. Et puis demain soir, mardi à 20h35, nous aurons la joie et l'honneur de retrouver le cardinal Jean-Marc Aveline, le président de la Conférence des évêques de France, sur notre plateau. Ce sera avec Philippine de Saint-Pierre pour feuilleter l'album de ce voyage, pour mesurer ce qui s'est passé durant ces 4 jours en France. Aux alentours de 18h30 pour vivre ensemble la cérémonie de congé, ultime étape du voyage apostolique du pape Léon XIV en France et à l'UNESCO. À tout à l'heure.
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Merci d'être à l'écoute de KTO Radio. Et oui, le voyage du pape Léon XIV en France touche à sa fin. Comme Étienne vous l'a dit, vers 18h30, nous allons suivre en direct la cérémonie de congé à l'aéroport de Metz-Nancy-Lorraine, puisque le Saint-Père doit repartir pour Rome vers 19h. Et en attendant, je vous propose de revivre l'un des moments

fort de cette dernière étape de son voyage à Metz en réécoutant le discours de Léon XIV à la rencontre interreligieuse au centre des congrès Robert Schuman. C'était ce matin.

Chers frères et sœurs, chers amis représentants des différentes traditions religieuses, c'est avec une joie profonde, mais aussi avec un vif sentiment de responsabilité spirituelle que je me tiens parmi vous aujourd'hui à Metz, ville des frontières et du passage, au centre des congrès qui porte le nom de Robert Schuman, l'un des pères fondateurs de l'Union européenne. Cet homme de foi et de conviction sut transformer les anciennes lignes de fracture en pont d'espérance pour toute l'Europe. Et il devient un véritable ambassadeur de l'unité dans la diversité. À son exemple, notre responsabilité commune des femmes et d'hommes religieux et de témoigner qu'au-delà des frontières, il est toujours possible de se rencontrer, d'établir amitié et d'y bâtir la paix. Dialoguer ne diminue pas notre identité, mais l'exprime avec simplicité et vérité en nous ouvrant à la différence de l'autre. Comme le disait mon prédécesseur, le pape François, le dialogue entre personnes de religions différentes ne se réalise pas par simple diplomatie, amabilité ou tolérance. Il s'agit d'établir l'amitié, la paix. Avant lui, le saint pape Jean-Paul II considérait le dialogue comme une exigence intrinsèque de la nature même de l'homme. Il est, selon Paul Ricoeur, le chemin pour lequel nous reconnaissons l'altérité comme une promesse et non comme une menace. Il est un art de la rencontre dont notre monde a grand besoin, aux antipodes de l'agressivité et de la violence. En effet, invoquer le nom de Dieu pour légitimer la violence ou l'oppression est une profanation de ce nom. Rien de ce qui défigure la dignité humaine ne peut se réclamer d'une authentique inspiration divine. Le discours religieux doit appeler constamment à désarmer les cœurs et les mots. Cela engage la responsabilité directe de chacun de nous en tant que gardien de nos traditions respectives. Par ailleurs, si la fécondité des traditions religieuses se manifeste avant tout dans les services de la paix et de la fraternité, elle s'exprime également dans leur capacité à protéger, accompagner et asservir la vie. La grandeur d'une civilisation ne se mesure pas à ses réussites matérielles ou réussites matérielles, mais à la manière dont elle entoure, protège et élève la personne humaine. Les religions sont gardiennes de la vie. Elles ont affirmé la valeur sacrée. Leur fécondité se démontre dans leur présence aimante auprès des personnes les plus vulnérables et les plus fragiles. Servir la vie, c'est d'entourer des soins, de présence et de tendresse, surtout dans l'épreuve jusqu'au bout. À nous qui sommes ouverts à la transcendance, notre mission est d'offrir des repères solides, en particulier aux jeunes, pour construire une communion qui respecte et valorise la dignité de toute personne humaine. Chers amis, l'Église considère comme compagnon de route tout ce qui cherche sincèrement la vérité, la bonté, la beauté. Je vous remercie une fois encore pour votre proximité et votre présence. Que la bonté infinie de Dieu et sa sagesse nous accompagnent et nous apprennent à vivre toujours davantage comme ses enfants
mais comme des frères et sœurs les uns pour les autres. Puissions-nous être, là où nous vivons, des artisans de paix et des témoins d'une espérance qui ne cesse de grandir dans notre monde. Que Dieu vous bénisse.

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1: Et à l'issue de cette rencontre interreligieuse, le pape Léon XIV a également participé à une rencontre intitulée « Aux racines de l'Europe pour la paix et l'unité » en présence notamment du cardinal Jean-Marc Aveline et du président Emmanuel Macron. Je vous propose de réécouter son discours sur KTO Radio.

Monsieur le Président, Monsieur le Cardinal, distinguées autorités civiles et religieuses, Mesdames et Messieurs, je suis très heureux de me trouver ici, dans cette ville historique, carrefour au cœur du continent, pour une rencontre au titre évocateur, aux racines de l'Europe, pour la paix et l'unité. Je vous remercie pour les aimables paroles qui viennent de m'être adressées. Le titre proposé s'inspire sans aucun doute de la figure du vénérable Robert Schuman, auquel nous souhaitons aujourd'hui rendre un hommage particulier dans ce centre qui porte son nom, et surtout ici, en Moselle, où il a longtemps vécu, où il repose et dont il a longtemps été le représentant à l'Assemblée nationale. C'est de cette région, avec ses tribulations, au 19e et au 20e siècle, qu'il a puisé l'inspiration pour contribuer à façonner l'Europe d'aujourd'hui et de demain, à travers sa très célèbre déclaration du 9 mai 1950. Celle-ci est à la fois point de départ et d'arrivée de son engagement pour la réconciliation et l'unité du continent européen qui a marqué toute sa vie. Nous voulons entreprendre aujourd'hui par la pensée un voyage qui commence aux racines d'Europe pour aboutir à son présent et se tourner vers l'avenir. Et nous nous demandons de quelle manière Robert Schuman a été façonné par l'histoire de cette terre dont il était le fils et comment il a fondamentalement contribué à façonner l'Europe moderne au point d'en être considéré comme un père fondateur. Il est toujours difficile de donner une définition de l'Europe, tant pour le présent que pour le passé. L'Europe a progressivement pris conscience d'elle-même dans les périodes historiques de la civilisation hellénistique, de l'Empire romain, puis de la diffusion du christianisme, en intégrant au fil du temps de nouvelles cultures, telles que, entre autres, les cultures germaniques et slaves, jusqu'à englober des régions de plus en plus vastes. L'Europe se comprend donc comme une réalité culturelle et historique, avant même d'être une réalité géographique. Au fil des siècles, elle a pris de nouveaux contours et de nouvelles définitions, passant par des périodes de croissance, des crises profondes et de nouvelles renaissances. Une constante.

que l'on peut discerner dans ce long et tumultueux parcours historique réside dans le fait que l'Europe s'est épanouie et a progressé lorsqu'elle a su tirer parti des aspects positifs de son passé. Elle est reproposée sous des formes nouvelles et créatives grâce à la rencontre avec l'autre. La civilisation européenne est en effet également le fruit des rencontres séculaires, même si celles-ci n'ont pas toujours été faciles. Il suffit de penser à la présence de la culture arabe dans la péninsule ibérique ou à la projection des vieux continents dans le Nouveau Monde, ce qui généra parfois douloureusement de nouvelles synthèses sur le continent américain. Mais pour comprendre cette longue histoire, on ne peut passer sous silence un autre père de l'Europe, Saint Benoît, que le Saint-Paul VI a proclamé son patron en 1964, le qualifiant du messager du paix, artisan de l'union, maître des civilisations. L'aide aux pauvres, aux malades, aux personnes âgées, l'éducation des enfants, les universités, les hôpitaux et la médecine, l'architecture et l'ingénierie, le développement des sciences, le droit et l'organisation des villes et des États eux-mêmes. Tant de choses en Europe ont été profondément influencées par Saint Benoît et ses moines. Son souterrain monastique, la civilisation européenne telle que nous la connaissons n'existerait pas. Ici, à Metz, grâce à l'œuvre, entre autres, de Saint Chrodegang, se respira un esprit bénédictine de fraternité, de communion et du partage. C'est d'ici que le chant grégorien s'est répandu dans les territoires carolingiens, apportant harmonie et beauté à tous les continents. On ne peut donc pas parler d'Europe sans évoquer le christianisme. Robert Schumann en était lui-même conscient lorsqu'il affirmait « Le christianisme a enseigné l'égalité de nature de tous les hommes, fils du même Dieu, rachetés par le même Christ, sans distinction de race, de couleur, de classe ou de profession. » Il a fait reconnaître la dignité du travail et l'obligation pour tous de s'y soumettre. Il a reconnu la primauté des valeurs antérieures qui seules ennoblissent l'homme. La loi universelle de l'amour et de la charité a fait de tout homme notre prochain. Et c'est sur elle que reposent depuis lors les relations sociales dans le monde chrétien. Un autre père fondateur de l'Europe contemporaine, Alcide de Gasperi, lui fait écho en mettant l'accent sur l'héritage européen commun, c'est-à-dire cette morale unitaire qui exalte la figure et la responsabilité de la personne humaine. Avec son élan de fraternité évangélique, son respect du droit héritier des anciens, ce culte de la beauté affiné au fil des siècles et sa volonté de vérité et de justice aiguisée par une expérience millénaire. Loin d'être un critère confessionnel exclusif, la référence à la dette de la culture européenne envers le christianisme permet de mieux comprendre combien l'ouverture transcendante est toujours une dimension constitutive de la personne humaine et une source vivante de civilisation. À cet égard, l'article 17 du traité sur le fonctionnement de l'Union européenne revêt une grande importance. Il encourage un dialogue ouvert, transparent et régulier avec les Églises, tout en respectant
et nous prions.

a du statut dont il bénéficie. Dans les États membres, la laïcité qui régit la vie des États n'implique pas seulement le caractère non confessionnel des institutions civiles, mais suppose une véritable collaboration entre les parties prenantes, ainsi que le respect par les autorités étatiques et communautaires de l'autonomie des églises et la promotion de leur liberté d'organisation, d'expression et de culte. Il s'agit de remonter à la source du valeur qui constitue les fondements de la coexistence civile, à savoir les valeurs universelles qui constituent les droits inviolables et inaliénables de la personne humaine, ainsi que la liberté, la démocratie, l'égalité et l'état de droit. Dans le contexte multiculturel d'aujourd'hui, l'affirmation de l'universalité de ces valeurs, essentielles pour sa survie, passe à la fois par une redécouverte de ses racines et par l'ouverture au dialogue avec l'autre. Il s'agit d'une nécessité sociale et politique pour redécouvrir la place centrale de la personne humaine et donner une consistance réelle à des mots tels que liberté, démocratie, paix et unité. À cette fin, s'y révèle précieuse l'invitation du pape François à apprécier la complexité de la réalité européenne dans toute la richesse de ses traditions et de ses sensibilités, en relevant le défi d'une harmonie constructive, libérée d'hégémonie. Ce double mouvement du ressourcement du dialogue permettra également de retrouver un juste équilibre entre les droits eux-mêmes ainsi qu'entre les droits et les devoirs, car, comme le rappelait toujours le pape François, au concept du droit, celui aussi essentiel et complémentaire du devoir, il semblait plus associé du sort qu'on finit par affirmer les droits individuels sans tenir compte que tout être humain est lié à un contexte social dans lequel ses droits et devoirs sont connus à ceux des autres et au bien commun de la société elle-même. L'Europe contemporaine, en effet, s'y trouve face à une nouvelle étape de sa longue histoire de rencontres, avec l'arrivée sur le continent de nombreux d'hommes et de femmes fouillant les théâtres de guerre et de persécutions, ou en recherche d'une vie meilleure, loin de la pauvreté et de la misère. Comme je l'ai dit lors de ma récente visite aux îles Canaries, en Espagne, la dignité humaine exige des voies légales et sûres, le secours et l'assistance, la coopération réelle contre les trafiquants, la protection effective des victimes, des processus sérieux d'accueil et d'intégration, des politiques qui permettent à chaque personne de vivre dignement sur sa propre terre. Mais tout cela ne serait pas encore suffisant. Accueillir une personne, c'est l'intégrer comme dans sa propre famille, en lui offrant la possibilité de développer ses talents, ses capacités et sa sensibilité, mais aussi d'entrer dans l'esprit de la maison. Il faut saisir la portée historique de ce qu'il est qui est en train de se passer, c'est-à-dire une rencontre inédite entre peuples et cultures qui appelle à la redécouverte créative de nos racines et en même temps à une écoute attentive de l'autre. L'universalité des valeurs fondatrices de l'Europe nous assure que ce dialogue est possible et qu'il pourra donner un fondement solide à nos sociétés, permettant d'œuvrer plus efficacement pour la paix et pour un monde réconcilié. C'est précisément cette lucidité
qui inspira des hommes comme Schumann pour surmonter l'opposition entre identités culturelles et pour donner naissance aux institutions européennes au terme de l'immense tragédie de la Seconde Guerre mondiale, qui avait mis en évidence combien le mal commis par l'homme est grand lorsqu'il estime ne rencontrer aucun obstacle à l'exercice de son pouvoir. Robert Schumann, qui a connu des frontières en constante évolution, a contribué à jeter les bases d'une Europe consciente de l'urgence d'abattre les murs qui la déchirent. Sa formation chrétienne lui a inculqué la valeur de l'égalité, sans distinction de race ou de classe sociale. Il lui a enseigné la dignité du travail. L'association des différentes souverainetés nationales lui a inculqué l'importance du droit international et la valeur de la parole donnée. Ayant grandi dans un contexte où l'orgueil et l'esprit de revanche semblaient prévaloir, Schumann s'est engagé en faveur de la paix et de la fraternité entre les peuples qui, après s'être longtemps affrontés, reconnaissaient enfin qu'ils avaient besoin les uns des autres. Quels sont donc les enseignements de Robert Schumann à l'Europe et au monde d'aujourd'hui? Tout d'abord, un profond désir de paix. Aujourd'hui, malheureusement, la guerre a refait surface, même en Europe. Un nouveau massacre inutile qui fait chaque jour d'innombrables victimes civiles. Et aujourd'hui encore, comme en 1950, les paroles contenues dans la déclaration de Schumann restent d'actualité. La contribution qu'une Europe organisée et vivante peut apporter à la civilisation est indispensable au maintien des relations pacifiques. Il est nécessaire de s'engager dans un dialogue patient, de faire preuve de courage dans la négociation et d'être prêt à sacrifier certaines positions pour le bien supérieur de la paix. Certes, la recherche de la paix en Europe, tout comme dans le monde entier, ne doit pas être confondue avec un irénisme naïf. Au contraire, les paroles de Schumann sont plus que jamais d'actualité. La paix mondiale ne saurait être sauvegardée sans des efforts créatifs à la mesure des dangers qui la menacent. Il faut toutefois se garder d'illusions du réarmement. Ce n'est pas un hasard si les appels répétés à l'augmentation des dépenses militaires et les choix qui en découlent sont présentés par de nombreux gouvernants avec la justification du danger représenté par les autres. Favoriser la paix est une offre active. Aujourd'hui, il faut se demander si nous déployons réellement des efforts créatifs pour favoriser la paix mondiale ou si nous cherchons simplement à endiguer l'hémorragie de la guerre et à mieux nous préparer à celle que nous supposons devoir encore venir. L'Europe, selon Schumann, est un continent où l'on préfère dialoguer plutôt que s'affronter par les armes, où l'on met en commun les ressources pour faire en sorte que toute guerre devienne non seulement impensable, mais matériellement impossible. L'Europe, selon Schumann, repose sur le respect du droit international, qui, contrairement aux droits nationaux, ne peut être imposé de force par un État, mais repose sur le principe universellement reconnu selon lequel pacta sunt servanda. Ce principe est précieusement conservé par la législation particulière de cette région, qui couvre aussi les relations entre l'État et l'Église catholique.
sur la base des concordats de 1801 entre le Saint-Siège et la France, toujours en vigueur. Le droit international et le multilatéralisme soulignent l'égalité effective des États dans leurs relations mutuelles et constituent les meilleurs antidotes à la volonté de domination qui est à l'origine de tout conflit. Aujourd'hui, les relations humaines entre les États sont de plus en plus barbares. La valeur de la parole donnée est méprisée. On se vante plutôt des mensonges et de la tromperie. L'Europe peut mettre fin à cette spirale grâce au respect de l'autre, qu'elle a su cultiver et préserver, puisqu'elle a largement démontré au cours des 80 dernières années qu'il est possible de faire valoir des opinions, des revendications et des intérêts divergents, en se rencontrant plutôt qu'en s'affrontant. Schumann nous rappelle qu'il faut toujours faire preuve de réalisme et de courage. L'Europe, affirmait-il, ne se fera pas d'un coup ni dans une construction d'ensemble. Elle se fera par des réalisations concrètes créant d'abord une solidarité de fait. Il ne faut jamais perdre confiance en notre capacité à progresser, même si les pas franchis sont parfois petits et presque imperceptibles. La prétention moderne d'avoir tout, tout de suite, ne correspond pas à l'histoire et la culture européenne qui, au contraire, enseigne la valeur du temps et de la patience. Ce n'est pas de petits pas que l'on peut donner vie à cette solidarité effective qui implique que personne ne se sente abandonné ou oublié. En vous livrant ces réflexions, je pense avant tout aux jeunes appelés à construire l'Europe d'aujourd'hui et de demain. Comme le faisait déjà remarquer Schumann, que cette idée d'une Europe réconciliée, unie et forte, soit désormais le mot d'ordre pour les jeunes générations, désireuses de servir une humanité enfin affranchie de la haine et de la peur, qui réapprend, après de trop longs déchirements, la fraternité chrétienne. Aux jeunes, je dis, ayez le courage de vivre de manière responsable la mission de construire la paix dans votre cœur, dans vos relations, au sein de votre famille, dans les écoles et les universités, dans la vie de vos villes et de vos pays et de toute l'Europe. Ne nous soumettez pas à la logique de la violence et de l'oppression. Aimez la vie à chaque instant et n'ayez pas peur de l'avenir. N'ayez pas peur de fonder une famille, de mettre des enfants au monde, de défendre la dignité de toute personne, du premier instant dans le ventre de sa mère jusqu'à son dernier souffle. N'ayez pas peur de travailler sans relâche au service du bien de vos communautés, y compris par l'engagement politique. Soyez des bâtisseurs des communautés. Et avec vous, l'Europe, solidement enracinée, continuera à s'épanouir et à inspirer le monde entier. Que Dieu vous soutienne dans ses résolutions et qu'il bénisse et protège l'Europe tout entière.

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C'est la fin du voyage apostolique de Léon XIV en France. Dans quelques instants, nous allons suivre la cérémonie de congé à l'aéroport de Metz-Nancy-Lorraine. Et puis ne manquez pas ce soir à 20h35 notre émission spéciale le pape Léon XIV, l'Europe et la paix. On va revenir sur la dernière étape du voyage du pape, hein, puisque Léon XIV a fait le choix aujourd'hui de se rendre à Metz, région

frontalière meurtrie par les guerres et terre de l'un des pères de l'Europe, Robert Schuman. Il y a délivré un grand discours sur les racines de l'Europe pour la paix et l'unité, une émission qui sera présentée en direct par Christophe Dickès. Et avant de retrouver Étienne Lauralière pour nous accompagner pendant la cérémonie de congé à l'aéroport de Metz du pape Léon XIV, je vous propose de patienter en musique sur KTO Radio. Très belle soirée avec nous.

Bienvenue à vous tous qui nous rejoignez pour suivre en direct sur KTO et KTO Radio, mais aussi vous tous qui nous suivez sur YouTube, bien sûr, Facebook, sur nos applis.

de Paris à Lourdes, puis de Lourdes à Metz ce matin. Les vols sont offerts gracieusement par la compagnie pour l'ensemble des passagers. Le pape Léon arrive de la cathédrale Saint-Étienne de Metz, où il a célébré la messe, une messe pour la paix et la justice. Après une matinée passée au centre des congrès Robert Schuman, avec une rencontre interreligieuse d'une part, et puis une rencontre autour des racines de l'Europe, où le pape Léon XIV a rappelé la responsabilité aujourd'hui de l'Europe dans la manière de travailler à la paix, de rechercher des voies de paix. Je vous renvoie à son discours. Et puis lors de la messe, il s'est adressé à tous ceux qui étaient présents. Messe et la Moselle témoignent au monde entier que la réconciliation n'est possible que lorsque l'on a le courage de briser la chaîne du ressentiment. Il faut de la force et beaucoup d'équilibre pour ne pas se laisser submerger par le mal, surtout lorsque les blessures subies sont profondes. Mais face à l'injustice, l'unique voie du salut pour l'homme est l'amour. C'est ce que Léon XIV a souligné dans son homélie. Sur cette terre, meurtrie, blessée profondément par trois guerres, dont deux guerres mondiales. Et cette terre, cette population qui a su malgré tout vivre la réconciliation franco-allemande en lien avec l'ensemble des pays transfrontaliers. Et durant cette messe étaient présents les évêques des pays voisins et des représentants notamment de la Belgique, du Luxembourg et de l'Allemagne. La cérémonie de congé, selon le protocole, va se dérouler de la manière suivante. Nous entendrons les hymnes nationaux, la marche pontificale pour le Saint-Siège et la Marseillaise pour la France. Puis la garde rendra les honneurs militaires. Et il y aura la salutation des délégations respectives qui sont présentes sur le tarmac de cet aéroport.

à la rencontre du pape Léon XIV, la France a dévoilé un visage peut-être inattendu, d'accueil, de joie, de prière, de communion, et soulevant une vague d'enthousiasme d'une ampleur rare durant ces trois étapes à Paris, à Lourdes et à Metz. Vague d'enthousiasme soulevée par Léon XIV. Je peux déjà indiquer que nous vous donnons rendez-vous demain mardi soir pour une émission spéciale avec le président de la Conférence des évêques de France qui nous fait l'amitié de venir sur notre plateau pour feuilleter avec Philippine de Saint-Pierre l'album du voyage. Pour feuilleter les 4 jours intenses de ce voyage apostolique et essayer de relire les grandes lignes du message de Léon XIV à la France pour les temps qui viennent. Ce sera demain mardi, donc à 20h35, avec le cardinal Aveline, qui a travaillé de manière intense en lien avec le pape Léon XIV et l'ensemble des équipes de la Conférence des évêques de France et des 3 diocèses concernés pour l'organisation de cette visite.

C'est le président de la République, Emmanuel Macron, et son épouse qui sont donc présents pour cette cérémonie de congé à l'aéroport.

vous apercevez sur le fuselage de l'avion, son nom, Cité du Vatican. Cet avion, cet A321, a été baptisé temporairement de ce nom en l'honneur de son illustre passager. Et puis près de la porte également a été apposé le blason du pape avec sa devise papale « In illo uno unum » en celui qui est un, soyons un. Voilà, c'est l'archevêque-évêque de Metz, Monseigneur Philippe Ballot, qui arrive à l'instant également de la cathédrale où il était avec le Saint-Père.

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On aperçoit le cardinal Dominique Mamberti, cardinal français qui accompagnait le pape et qui travaillait à la curie romaine. Il est préfet du tribunal suprême de la signature apostolique à Rome. L'équipage de l'avion se tient prêt avec à l'escalier, vous l'avez vu, le commandant de bord.

Parmi les cardinaux qui ont accompagné donc le pape tout au long de son voyage dans la suite papale, outre le cardinal Lamberti, il y avait le cardinal portugais José Tolentino di Mendonça, qui est le préfet du dicastère pour la culture et l'éducation en lien avec la visite à l'UNESCO, et puis le cardinal indien Georges Kouvakad, préfet du dicastère pour le dialogue interreligieux en lien avec la rencontre de ce matin à Metz avec les diverses religions.

religion. Et puis bien sûr est présent pour dire au revoir au Saint-Père, le cardinal Jean-Marc Aveline, l'archevêque de Marseille, qui préside la conférence des évêques de France.

Ouais, je sens.

est présent sur ce tarmac, le 3e régiment de hussards, pour rendre les honneurs militaires au pape Léon XIV.

Cardinal Aveline, qui a le sourire au terme de ces 4 jours, qui vont laisser une empreinte profonde en France. Et qui marque l'histoire de notre pays.

Alors vous l'avez vu, le pape est bien arrivé à l'aéroport de Metz-Nancy-Lorraine pour cette cérémonie de congé. Il a été accueilli par le président de la République et son épouse. Et il y a un temps d'entretien avant la cérémonie à proprement parler sur le tarmac de cet aéroport. Et parmi la délégation de l'Église catholique, on a pu apercevoir également différents archevêques, dont Mgr Paul-Richard Gallagher, le secrétaire pour les relations avec les États, aux côtés de Mgr Paolo Rudelli, le numéro 3 du Vatican, le substitut pour les affaires générales. Au premier plan, on voit aussi Mgr Ravelli, le maître des célébrations pontificales. Le nonce apostolique, Mgr Celestino Migliore. Et puis également présent le long du tapis rouge,

Monseigneur Benoît Bertrand, l'évêque de Pontoise, qui préside le comité de préparation de ce voyage apostolique en France, du côté de la conférence des évêques de France. C'est l'occasion de remercier tous ceux qui ont œuvré sans relâche durant ces 4 courts mois de préparation pour faire de cette visite une grande réussite. Les comités de préparation au niveau national, mais aussi au niveau des différents diocèses, et d'innombrables petites mains, des milliers de bénévoles qui ont fait un travail formidable.

Le pape Léon XIV et le président de la République sont donc maintenant attendus sur le tarmac de cet aéroport de Metz-Nancy-Lorraine où va se dérouler cette cérémonie de congé. Nous entendrons les hymnes nationaux, la marche pontificale et la marseillaise. La garde rendra les honneurs militaires. Et puis il y aura la salutation des délégations respectives avant que le pape ne monte dans l'avion.

0: très sympère. Monsieur le Président de la République, les honneurs militaires vous ont été rendus par un détachement de la musique de l'arme blindée cavalerie, l'étendard du 3e régiment de hussards, un bataillon d'honneur du 3e régiment de hussards. L'ensemble est placé sous les ordres du colonel Louis-Marie Velu, commandant le 3e régiment de hussards.
1: Salut donc la délégation du Saint-Siège et de l'Église catholique qui est en France, qui est présente sur ce tarmac de l'aéroport. Vous avez entendu les mots de remerciement du président de la République au cardinal Jean-Marc Aveline, l'archevêque de Marseille, qui a dit à bientôt au Saint-Père.
2: Président, merci de nous accompagner jusqu'au bout. Merci beaucoup.
1: À l'instant, le monseigneur Benoît Bertrand, évêque de Pontoise. Et le pape salue donc la délégation présente ici des autorités civiles et militaires, dont Jean-Noël Barrot, ministre de l'Europe et des Affaires étrangères de Paris, de France, pardon, le préfet de région, le préfet de Moselle, et le Saint-Père a également salué l'ambassadeur de France près de Saint-Siège, Charles Personnat, qui est présent sur ce tarmac, qui a suivi l'ensemble de ce voyage.

0: Bueno, merci, bon jour. Merci, monsieur.
1: Bien.

0: vol.
1: Le Saint-Père est donc maintenant à bord de cet avion qui va le conduire à Rome Fiumicino. Quasiment 2 heures de vol, 1h50 dans cet A321.

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Selon les données indiquées par le Vatican, eh bien, il y a 1075 km entre Metz et Rome Fiumicino. Donc, je vous le disais, 1h50 de vol au-dessus de la France, bien sûr, de la Suisse, puis enfin l'Italie. Je vous propose d'attendre ensemble le décollage de cet avion dans la mesure où nous pourrons avoir des images. À bord de cet avion se trouvent les journalistes qui accompagnent le pape durant l'ensemble de ce voyage, qui ont accompagné le pape durant l'ensemble de ce voyage, et notamment nos envoyés spéciaux, Philippine de Saint-Pierre et Alic Bonneton. Le pape devrait tenir une conférence de presse à bord de l'avion. Je parle au conditionnel parce que, je ne sais pas si vous vous souvenez, au départ des Canaries, bien, l'avion avec le pape n'avait pas pu partir. Et donc, il n'y avait pas eu de conférence de presse. Mais donc, cette conférence de presse, évidemment, si elle se tient comme c'est prévu, vous pourrez la retrouver sur KTO en intégralité et traduite en français sous-titré.

des remerciements appuyés à tous ceux qui ont contribué à la réussite de cette visite. Je voudrais aussi formuler en votre nom des remerciements à toutes les équipes de KTO mobilisées pour vous faire vivre pleinement ce voyage à la Concorde, au Stade de France, à Lourdes, à Metz ou en régie à KTO. Merci également à tous nos invités. On ne peut pas nommer tout le monde, alors tenons-nous-en un merci général. Merci également à nos envoyés spéciaux, Philippine de Saint-Pierre et Alic Bonneton, à bord de ce vol. Merci bien sûr à vous de nous avoir suivis sur KTO tout au long de ces 4 jours particulièrement denses, intenses. Et pour tous ceux qui nous ont découverts à cette occasion, n'hésitez pas à prolonger le compagnonnage, bien sûr. Il me vient à l'esprit les mots du pape Léon aux jeunes au Stade de France. « Merci à Dieu, merci à vous », disait-il aux jeunes. « Merci pour votre courage et votre présence. » Eh bien, on peut lui retourner cette parole. « Merci à Dieu, merci à vous. Merci pour votre courage et pour votre présence. » Je vous rappelle les prochains rendez-vous sur KTO. Ce soir à 20h35, ce lundi soir, émission spéciale sur le pape, la paix et l'Europe avec Christophe Diques et ses invités, Michel-Pierre Chéligny et Charles Mercier, tous deux enseignants en histoire contemporaine. Et puis demain, mardi, les très riches heures du pape en France, c'est le nom de cette émission spéciale avec le cardinal Jean-Marc Aveline, président de la conférence des évêques de France, à 20h35, présenté par Philippine de Saint-Pierre. On peut laisser les derniers mots au pape se prononcer tout à l'heure avant de quitter la cathédrale Saint-Étienne de Metz. Continuons à marcher ensemble, unis dans la Sainte Mère l'Église, pour la gloire de Dieu et au service de son royaume d'amour, de justice et de paix.

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2: Bienvenue dans la parole aux associations et bonjour Bénédicte Bretéché.
3: Bonjour Alice.
2: Vous êtes la vice-présidente des associations familiales catholiques et mardi dernier, la direction de recherche des études de l'évaluation et des statistiques a publié les chiffres des IVG en France en 2025. Alors quels sont ces chiffres et quelle est votre réaction pour les AFC ?
3: Alors en effet, l'adresse fait état d'une augmentation de plus de 3% du nombre d'avortements entre 2024 et 2025, passant de 251 270 IVG en 2024 à 259 400 IVG en 2025. Et on rappelle qu'en 2023, le nombre était de 243 623 avortements en France. Alors on peut peut-être déjà commencer par dire qu'aucune femme n'avorte de gaieté de cœur et que ce drame est parfois imposée aux femmes qui avortent sous la contrainte de leurs proches ou pour des raisons économiques. Alors comment peut-on parler de libre choix face à cette réalité ? Au contraire, le bilan met en lumière l'échec de nos institutions politiques à apporter des solutions d'accueil de la vie pour les femmes et les familles. C'est un bilan d'autant plus désastreux que la natalité est en berne et met à mal la vie sociale et économique du pays et que rien n'est fait pour accompagner et soutenir les familles dans leur désir d'enfant.

0: Alors, que préconisent les AFC face à cette tendance ?
1: Les associations familiales catholiques rappellent qu'il existe des alternatives à l'avortement. Elles soutiennent, par exemple, un changement de politique en incluant en particulier l'étude et la lutte contre les facteurs de risque de recourir à l'IVG en cas de grossesse imprévue, comme par exemple la précarité socio-économique ou la déscolarisation, et puis la mise en place d'aides matérielles, financières en faveur des mères en difficulté et de leurs familles. Et puis, deuxième proposition, la valorisation de l'accouchement sous le secret, mais aussi le développement de l'éducation affective, relationnelle, sexuelle des plus jeunes pour une meilleure connaissance de la physiologie de la reproduction. L'IVG, c'est un indicateur de détresse psychosociale et pas seulement un totem féministe, et une autre politique est possible.
0: Et concrètement, quels outils avez-vous pour aider les familles pour faire face à leurs difficultés ?
1: Eh bien, par exemple, chaque année, les AFC locales qui le souhaitent organisent la quête pour la vie qui permet de récolter des fonds qui sont ensuite reversés aux associations catholiques qui viennent en aide aux parents en difficulté, comme par exemple Mère de Miséricorde, les maisons Marthe et Marie, la maison Tom Pouce et puis d'autres encore. Et puis nous proposons la formation Grandir et aimer, qui est une formation à l'éducation à la vie affective, relationnelle et sexuelle. La prochaine session aura lieu à Paris les 2 et 3 et 16 et 17 octobre prochains, et puis il est encore temps de s'inscrire. Et puis autre outil, les chantiers éducation, qui sont également un outil de soutien à la parentalité et qui peuvent aider les jeunes parents pour prévenir et accompagner les défis matériels, éducatifs, moraux qui sont liés à la naissance d'un enfant. Mais plus largement, et peut-être pour finir, je veux citer le père Laurent Stalabourdillon dans son récent ouvrage « La différence des sexes, chemin vers Dieu » qui nous invite, je cite, « à un engagement renouvelé dans le débat public pour corriger les représentations faussées et violentes du corps dans les médias et les esprits ». Parce que dans ce contexte culturel, individualiste et matérialiste, où le corps et la vie humaine sont devenus de simples objets d'études et de manipulation, eh bien, il est urgent en effet de retrouver le sens de la vocation relationnelle et spirituelle du corps, de la personne humaine, et ce qui appelle à une éducation, à la tendresse, à la fidélité et à la responsabilité.
0: Merci beaucoup Bénédicte Bretéché. Plus d'infos sur le site des AFC et nous on se retrouve dans deux semaines pour une nouvelle chronique sur KTO Radio. À bientôt.
1: À bientôt Alice, merci.
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De la première lettre aux Thessaloniciens. Voici pourquoi nous ne cessons de rendre grâce à Dieu. Quand vous avez reçu de notre bouche la parole de Dieu, vous l'avez accueillie pour ce qu'elle est réellement, non pas une parole d'homme, mais la parole de Dieu qui est à l'œuvre en vous, les croyants.

0: Seigneur, ta puissance est bonté. Nous sommes faibles. Viens à notre secours. Regarde ton Église dispersée dans le monde, qu'elle porte l'Évangile jusqu'aux terres lointaines.
1: Sauveur du monde, attire à toi les hommes.
0: Tu n'es pas loin de chacun de nous. Laisse-toi toucher par ceux qui t'approchent dans l'obscurité. Tu as guéri l'aveugle de naissance. Prends pitié de nos infirmités.
1: Sauveur du monde, attire à toi les hommes.
0: Accueille nos frères défunts dans la cité sainte où Dieu sera tout en tous.

À l'heure du sacrifice du soir, nous nous présentons devant toi, Seigneur, comme des serviteurs inutiles. Mais recueille sur nos lèvres l'action de grâce pour tous les biens reçus de toi, par Jésus, le Christ, notre Seigneur. Le Seigneur soit avec vous et que Dieu Tout-Puissant vous bénisse, le Père, le Fils et le Saint-Esprit. Amen.

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1: Du psaume 4. Quand je crie, réponds-moi, Dieu, ma justice. Toi qui me libères dans la détresse, pitié pour moi, écoute ma prière. Fils des hommes, jusqu'où irez-vous dans l'insulte à ma gloire, l'amour du néant et la course au mensonge? Sachez que le Seigneur a mis à part son fidèle, le Seigneur entend quand je crie vers lui. Mais vous, tremblez, ne péchez pas. Réfléchissez dans le secret, faites silence. Offrez les offrandes justes et faites confiance au Seigneur. Beaucoup demandent « Qui nous fera voir le bonheur ?» Sur nous, Seigneur, que s'illumine ton visage. Tu mets dans mon cœur plus de joie que toutes leurs vendanges et leurs moissons. Dans la paix, moi aussi, je me couche et je dors, car tu me donnes d'habiter, Seigneur, seul dans la confiance. »

Le voyage du pape Léon XIV en France est terminé. Le Saint-Père est reparti pour Rome, mais notre programmation spéciale, elle continue sur KTO Radio avec, dans un instant, notre émission spéciale. Le pape Léon XIV, l'Europe et la paix. Léon XIV a fait le choix de se rendre à Metz aujourd'hui, région frontalière meurtrie par les guerres et terre de l'un des pères de l'Europe, Robert Schuman. Il y a délivré un grand discours sur les racines de l'Europe pour la paix et l'unité. On revient sur son discours alors que l'Europe est confrontée à de multiples défis et à la guerre. 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

0: Chers téléspectateurs, chers auditeurs, bonsoir, bonsoir à toutes et à tous pour cette émission en direct sur KTO TV. Je suis très heureux de vous retrouver sur le plateau donc de KTO à l'occasion de la dernière étape donc du voyage du pape Léon XIV en France, avec cette allocution à Metz, au centre des congrès, Robert Schuman. Alors, Metz, ville transfrontalière, ville engagée dans l'histoire européenne au lendemain de la Seconde Guerre mondiale, ville qui, comme l'a rappelé Monseigneur Ballot, son archevêque, est un symbole de réconciliation et de construction d'une fraternité durable. Alors pourquoi ce choix de Metz? Que représente cette ville dans la perception du Saint-Père, qui était bien évidemment Robert Schuman, largement cité? Comment sa foi catholique a influencé le projet européen? D'un point de vue plus général, quels ont été les liens du catholicisme, du Saint-Siège aussi, avec ce projet européen? Enfin, comment comprendre la vocation de l'Europe aujourd'hui à travers, naturellement, le discours de Léon XIV? Autant de questions que je vais avoir le plaisir de poser à mes deux invités. Michel-Pierre Chellini, bonjour.
1: Bonjour.
0: Merci d'avoir répondu à notre invitation. Vous êtes professeur d'histoire contemporaine à l'Université d'Artois. Charles Mercier, bonjour.
2: Bonjour.
0: Merci aussi d'être avec nous. Vous êtes directeur d'études à l'École pratique des hautes études. Merci d'être venu sur ce plateau. Je vais me tourner vers vous. Charles, vous venez tout droit de Metz et nous vous remercions d'être venu aussi rapidement sur Paris, donc dans nos locaux. Une question, ma foi, assez simple. Le catholique que vous êtes, comment réagit-il à ce qu'il s'est passé à Metz? Vous avez vécu en live ce...

0: discours, vous l'avez entendu, peut-être votre impression à la fois d'historien, de catholique, mais aussi votre impression sur le discours en lui-même.
1: Alors, peut-être pour préciser les choses, il y avait, on était, alors, je suis parti de Paris tôt ce matin dans un train dans lequel il y avait à la fois des religieux catholiques, des prêtres, mais aussi des rabbins, des pasteurs, des imams, des moines bouddhistes.
0: Ambiance œcuménique dès le départ.
1: Oui, ambiance interreligieuse, et c'était très émouvant de voir cette diversité. J'ai passé le déjeuner avec l'imam, une partie du déjeuner avec l'imam de la mosquée de Metz, et donc il y avait cette dimension de rencontre européenne, de rencontre interreligieuse et d'élargissement de la tonalité de la visite par rapport aux précédentes étapes. L'accueil était très chaleureux, il y avait aussi la beauté qui était au cœur de l'événement, puisque le chef d'orchestre et compositeur Laurent Couson l'orchestre symphonique de Metz accompagnait la visite du pape. Donc c'était un discours qui était enchâssé dans une forme de chaleur humaine et de beauté. Et alors le discours, alors qu'il y a eu une standing ovation de plus de 10 minutes, était très marquant. Moi, ce qui m'a le plus frappé peut-être, c'est la manière dont Léon XIV reliait enracinement et ouverture à l'altérité.
0: Oui.
1: Et notamment sa phrase qui a dit que le continent européen n'avait jamais été finalement aussi harmonieux que lorsqu'il avait réussi à tirer des ressources créatives de son héritage, tout en se confrontant à l'altérité des autres cultures.
0: Alors, on va revenir bien évidemment largement sur ce discours. Peut-être, Michel-Pierre Chélini, votre première impression sur ce discours ?
2: Très classique d'une certaine manière et en même temps très innovant comme discours, puisque le pape à la fois fait référence au passé, un passé assez lointain, il remonte au moins aux Romains, et puis ensuite il prend le Moyen-Âge avec toutes les transformations qui ont pu être réalisées et l'imprégnation, on va dire, chrétienne de cette période, même si bon, il y a des choses qu'il n'a pas eu l'occasion en tant que souverain pontife de pouvoir nuancer. Et puis la façon dont progressivement l'Europe... Alors il a mis l'accent sur l'Europe et la paix. Bon, c'est une très bonne orientation que nous ne contesterons pas, mais il est vrai que dans l'histoire de l'Europe, au moins depuis le XVIe siècle, la paix n'est pas toujours au rendez-vous. Alors c'est justement peut-être parce qu'elle n'était pas toujours au rendez-vous que progressivement a émergé au XXe, déjà après la Première Guerre mondiale, puis encore plus fortement après la Seconde Guerre mondiale, l'idée de paix et le fait que l'Europe soit, disons, un continent dans lequel on puisse réfléchir à la question de la paix et du dialogue. Bon, c'est une simple première approche.
0: Alors, bien évidemment, nous allons voir cette vocation européenne, mais aussi cette vocation chrétienne qui trouve ses racines, si je puis dire, intellectuelles chez Robert Schumann. Nous allons voir dans un premier temps de cette émission qui était Robert Schumann. Nous verrons ensuite les liens entre christianisme et Europe, finalement, le pilier ou les piliers fondateurs de l'Europe, et nous terminerons sur cette vocation et davantage sur ce discours en lui-même. Donc, avant peut-être de voir qui est Robert Schumann, je vous propose ce court reportage qui revient sur les lieux intimes de l'homme de Cichazelle, donc en Moselle, cet homme dont le nom reste indissociable de la construction européenne telle que nous la connaissons.
3: C'était il y a tout juste 100 ans, en 1926, Robert Schumann s'installe à Cichazelle. À 40 ans, celui qui va devenir le père de l'Europe est déjà depuis 1919 député de Moselle.
4: C'est une maison qui est un petit peu en périphérie de Metz, à la campagne. Un lieu idéal pour méditer, un lieu idéal aussi pour travailler, puisque on peut qualifier Robert Schumann à la fois de méditatif et puis en même temps de travailleur.
3: Après la Seconde Guerre mondiale, l'avocat de profession entame sa carrière ministérielle. C'est dans ce bureau que Robert Schumann travaille et prend des décisions politiques, dont la fameuse déclaration Schumann qui pose les fondements d'une communauté européenne du charbon et de l'acier.
4: C'est sur ce bureau en fait qu'il a pu rectifier, travailler, peaufiner la déclaration du 9 mai 1950 qui va créer la CECA, qui va créer finalement l'Europe.
3: Une Europe unie par des valeurs communes. C'est le projet de paix d'un homme né au Luxembourg sur une terre marquée par les guerres entre la France et l'Allemagne. Deux pays qu'il souhaite réconcilier.
4: C'est un homme des frontières. Et donc, en fait, il considère que la frontière n'est pas un lieu de confrontation, mais au contraire, un lieu de rencontre.
3: Pour Robert Schuman, la paix passe d'abord par les hommes et une solidarité de fait. Une vision guidée par sa foi qu'il tient de sa mère et qu'il a toujours placée au centre de sa vie.
4: Sa façon de vivre la foi chrétienne, c'est ce n'est pas ostentatoire. C'est très très profond. Il préférait agir que faire, et on voit la fécondité de son œuvre qui, sans évangéliser par des mots d'abord, change le monde par des actes.
3: Sa foi, le premier président de l'Assemblée parlementaire européenne la vit pleinement quand il rentre chez lui, grâce à la chapelle des servantes du cœur de Jésus située en face de sa maison. Si l'église s'est modernisée depuis, le prie-Dieu de Robert Schuman est resté.
5: Il venait là, dans cette chapelle des sœurs servantes du cœur de Jésus. Chaque jour, nous l'avons appris de nos sœurs aînées. Il traversait la route et venait s'agenouiller là pour adorer le Saint-Sacrement.
3: C'est dans sa demeure, restée simple, que Robert Schuman décède en 1963. Son corps repose désormais à quelques mètres de sa maison, dans l'église fortifiée.
0: Alors, Michel-Pierre Chélini, nos auditeurs, nos téléspectateurs ne le savent pas forcément, mais Robert Schuman, né allemand, il ne devient français qu'à partir de 1919, puisque la Moselle est passée sous domination allemande en 1870, jusqu'en 1918-1919, le retour des terres. Qui était Robert Schuman ?
2: Alors, on peut dire... Alors, il est né allemand... parce que son père, Jean-Pierre Schuman, en 1871, au moment où les Alsaciens Mosellans, enfin bon, les Mosellans dans le cas, pouvaient opter ou non pour partir en France. Et il a refusé cela. Jean-Pierre Schuman a, d'une certaine manière, gardé sa nationalité. Il est allé vivre au Luxembourg, où il a épousé celle qui est devenue la mère de Robert Schuman, donc, qui était luxembourgeoise. Et donc, de ce fait, n'ayant pas opté pour la France à ce moment-là, le jeune Robert s'est retrouvé allemand pour un certain nombre d'années, parce que quand il naît en 1886, à l'horizon, personne ne voit trop à quel moment la Moselle pourrait redevenir, enfin cette Moselle pourrait redevenir française, entre guillemets. Donc il va faire une enfance, une jeunesse au Luxembourg, il va à l'école communale, ensuite il va au lycée, enfin pendant toute une période, et puis ensuite pour faire ses études, il doit passer le bac allemand, hein, l'Abitur, puisqu'il est donc dans le Reich, hein, le Reich de Guillaume II, il doit passer l'Abitur à Strasbourg. Et ensuite, une fois qu'il est ainsi nanti de ce baccalauréat, le voilà faire ses études universitaires dans plusieurs universités pour garder et gagner des spécialités de 1904 à peu près jusqu'à 1910, si je ne me trompe pas trop. Donc Strasbourg, Berlin, non, il finit par Strasbourg, Berlin, Munich, Bonn, pour avoir en gros d'assez bonnes spécialités en droit civil, droit commercial, droit pénal, le code pénal allemand vient juste d'être rénové en 1900, donc voilà, il aura une bonne connaissance, et accessoirement, en droit ecclésiastique, comme on disait à l'époque, ce qu'on appelle aujourd'hui le droit canon, puisque il est dans une corporation d'étudiants, on va dire, oui. Corporation d'étudiants auquel il devait se rattacher, qui est celle des séminaristes.
0: Est-ce que c'est un personnage qui, dès sa jeunesse, cultive une identité frontalière ? Quelle est sa conscience de... comment aborde-t-il le conflit franco-allemand ? Est-ce qu'il cultive un ressentiment tel qu'il y a pu y avoir dans le nationalisme français à la fin du 19e siècle et au début du 20e siècle ? Ou déjà, j'allais dire, sa conception chrétienne de la vie influence ses positions ?
1: Alors, je dois dire aux téléspectateurs que je ne suis pas un spécialiste de Schuman, et je peux peut-être davantage le contextualiser dans le catholicisme de son époque, et surtout les mouvements d'action catholique qui, dans les années 30, vont adhérer assez fortement à l'internationalisme développé par Pie IX. Déjà, Benoît XV, pendant la Première Guerre mondiale, avait essayé de stopper
0: Vous avez dit Pie IX. Dans les années 30.
1: Pionze, oui. Pardon. La journée a été longue.
0: A été difficile, oui.
1: Mais effectivement, Benoît XV avait appelé à la paix entre les belligérants allemands et français, ce qui avait d'ailleurs suscité l'incompréhension d'une partie des catholiques français qui n'avaient pas suivi nécessairement le pape sur cette question. Et dans l'entre-deux-guerres, par rapport au discours revanchard de la droite nationaliste chrétienne, eh bien, une autre tendance catholique qui cherche la réconciliation avec l'Allemagne émerge. Et dans le sillage de Pie XI, qui souhaite cette paix, qui soutient les accords, les tentatives de Briand, d'Aristide Briand, pour favoriser la réconciliation franco-allemande, et Schuman s'inscrit dans ce courant de pensée. Donc c'est un mouvement plus large.
0: Donc c'est plutôt un pacifiste, on peut le qualifier de pacifiste à l'époque, ou le terme est trop fort ?
2: Pacifiste, oui, de même qu'il y a un pacifisme chrétien, c'est pas un pacifiste révolutionnaire,
0: oui.
2: On est d'accord ?
0: Oui, bien sûr.
2: Ou pacifisme,
0: oui.
2: Défaitiste, oui. C'est un pacifique d'ailleurs.
0: Oui.
2: Et pour la Première Guerre mondiale, c'est finalement relativement simple. Il avait été réformé, donc il n'est pas mobilisé dans l'armée impériale. Et on lui affecte un poste administratif dans une cité moyenne qui s'appelle Boulay-Moselle, où il assure les fonctions, alors non pas de sous-préfet en tant que tel, mais enfin de l'équivalent de sous-préfet. Il s'occupe principalement du civil, du ravitaillement, et il se signale par son côté efficace, mais extrêmement discret. En fait, n'oublions pas, c'est, le terme est un peu anachronique, un binational, c'est-à-dire qu'il a, de par sa mère et son père, puisque même s'il n'avait pas opté, c'était un Mosellan francophile, si je puis dire, il a, de par sa mère et son père, un lien assez fort avec la France, ou du moins avec la culture française, et l'Allemagne, évidemment, qu'il connaît très bien. Et donc, après la guerre, il va donc être spontanément porté par toute une série d'associations, parce qu'il défendait pas mal les associations catholiques, les diocèses, etc. Il va être porté à la députation, enfin, on va l'inciter à devenir député pour préserver les spécificités de la Moselle.
0: Il s'est posé la question de la vocation.
2: Il s'est posé la question de la vocation, tout à fait. Il a perdu son père vers 1900, sa mère vers 1910-1911, et il n'avait pas de frères et sœurs, il s'est retrouvé un petit peu seul, et puis comme il était très pieux, point qui a déjà été signalé dans votre film et qui va sur lequel nous allons revenir, il a songé. Et un de ses camarades, Henri Eschbach, si je prononce bien, lui a dit « Mais Robert, les saints de l'avenir, ce sont des saints en complet veston. » Donc voilà, tu dois rester laïque.
0: D'où l'action politique. Est-ce que Charles Mercier, on pense déjà à l'Europe dans l'entre-deux-guerres, ou j'allais dire d'autres, l'ancêtre de l'ONU, la Société des Nations, qui est créée en 1919, j'allais dire fait figure d'institution principale internationale qui tente de réguler les questions internationales, et au fond la question européenne n'intervient pas encore dans la pensée des intellectuels de l'entre-deux-guerres.
1: Il y a tout un courant, une utopie européenne.
0: Il y a une utopie européenne.
1: Victor Hugo avait son projet d'États-Unis d'Europe dès la fin du 19e siècle. Et le 20e siècle est jalonné de projets de fédération européenne, y compris dans l'entre-deux-guerres. Mais c'est prototypique, le contexte politique ne permet pas que cela fonctionne. Aristide Briand était engagé dans une forme de prospective supranationale. On peut citer aussi Marc Sornier qui, à Bierville, il y a 100 ans, en 1926, lance le congrès de la paix entre jeunes Allemands et jeunes Français pour favoriser la réconciliation. Et donc, Marc Sornier, qui s'inscrit dans le courant de la démocratie chrétienne comme Robert Schuman, il y a des tentatives pour créer quelque chose à l'échelle de l'Europe, pour prévenir une nouvelle guerre, mais la montée des totalitarismes rendront impossible la concrétisation de ces initiatives.
0: Alors, donc, Aristide Briand, pour nos téléspectateurs et nos auditeurs, c'était le président du Conseil. Il a été plusieurs fois ministre des Affaires étrangères de la Troisième République, et il fait partie des pacifiques, en quelque sorte, de l'entre-deux-guerres. Est-ce qu'on sait exactement quand est-ce que Schuman commence à parler dans ses écrits, des écrits privés, d'Europe. Est-ce que le mot d'Europe intervient assez rapidement dans ses écrits ou il faut attendre l'après-guerre, l'après-deuxième guerre mondiale ?
2: Oui, c'est un peu la tendance que j'aurais pour orienter la réponse. Dans l'entre-deux-guerres, il n'est pas frappant. Il défend, enfin, sans un particularisme excessif, hein, bien sûr, mais il défend les droits des Alsaciens mosellans, au départ, dans les années 1920. C'est ça, son premier sujet. Le statut concordataire, et puis le système bismarckien d'assurance sociale, qui sont des particularités alsaciennes et mosellanes, et qu'ils ne veulent pas être intégrés, disons, dans le système républicain de cette époque-là.
0: De la séparation de l'Église et,
2: voilà,
0: et des Églises.
2: Ils ne veulent pas être dans la séparation des Églises et de l'État, puisque quand ça s'est fait en 1905, enfin d'abord pour les congrégations, ensuite en 1905 pour l'Église institutionnelle, il n'y avait pas d'Alsace-Moselle française à cette époque-là. Donc, ce n'est que dans la deuxième décennie, les années 30, qu'il commence à réfléchir un petit peu plus avec, alors sans dire encore qu'il y a un projet européen,
0: oui,
2: mais un petit peu plus face à la situation de crise économique, de crise diplomatique, de montée des fascisme d'abord, nazisme ensuite, etc. Et que là, bon, il sent sa connaissance de l'Allemagne, et, j'allais dire des forces de l'Allemagne, mais également des habitudes qui peuvent être un peu toxiques, c'est-à-dire un sentiment de discipline relativement important, eh bien, il sent que ça peut être tout à fait négatif. Mais moi, je ne dirais pas qu'avant 1939-40, il y ait un projet européen de Schuman. Bon, je peux me tromper dans le détail, mais enfin, c'est pas l'idée d'une réconciliation franco-allemande, on est tout à fait d'accord.
0: Oui.
2: À Genève, la Société des Nations commence à réfléchir à un lien fédéral, c'est le mot qui a été prononcé en septembre 1929 par Aristide Briand, aussi dans la mesure où justement la guerre, enfin, ou la tension franco-allemande depuis l'époque napoléonienne n'est pas complètement réglée, si on peut dire. Et l'Allemagne, même l'Allemagne qui aime la France, parce qu'il y a beaucoup d'Allemands qui aiment la France, l'Allemagne digère assez mal la défaite de 1919, l'humiliation du traité de Versailles, l'armée de 100 000 hommes, la perte des colonies, enfin bon, je ne vais pas trop détailler, mais et ça, Schuman le comprend très bien.
0: Ça, Schuman le comprend très bien. Alors, on va, il y a le côté pacifique quand même. Il va voter les accords de Munich. Il ne sera pas le seul. Il n'y aura qu'un député, en dehors des députés communistes, qui vont voter les accords de Munich. Il se situe dans le mouvement de masse de l'Assemblée nationale sur cette question. C'est-à-dire que c'est une... Je ne vais pas dire que c'est classique de voter les accords de Munich, mais c'est l'ensemble des députés qui, quasiment d'une seule voix, votent l'accord de Munich qui permet à Hitler de mettre la main sur la Tchécoslovaquie.
1: Oui, ça a été, l'opinion publique française était très majoritairement soulagée par ces accords. Daladier, qui était le président du Conseil quand il est revenu de Munich, a été applaudi, acclamé. Et donc, c'était une tendance effectivement très majoritaire. Il y avait des catholiques qui étaient plus lucides, notamment peut-être chez les plus jeunes, et qui se disaient que ça n'était que reculer pour mieux sauter, que ça n'empêcherait pas Hitler de continuer ses agressions. Alors, c'est peut-être que il y avait plein de bonnes et de mauvaises raisons de voter les accords de Munich, mais ça pouvait aussi être vu comme un temps supplémentaire pour se préparer à la guerre. Donc c'est très compliqué rétrospectivement aussi de juger d'une décision et d'un vote d'un député.
0: Est-ce que je voudrais ouvrir une petite parenthèse courte, mais c'est un homme qui n'est pas marié. Est-ce que sait-on de sa vie intérieure de chrétien, de catholique? Quelle est la place où on voit la simplicité de sa maison? Que sait-on de cette vie intérieure?
2: Ah ben c'est un homme qui vit la foi, j'allais dire, en continu. C'est-à-dire, il a, dès le départ, très jeune, une forte piété. Il ne cessera de la déployer. À partir d'un certain moment, il va à la messe tous les jours. À défaut de devenir prêtre, il a une fonction de laïc un peu consacrée d'une certaine manière. Il était d'ailleurs membre du tiers d'ordre de Saint-François. Et pendant la Seconde Guerre mondiale, je ne sais pas si on aura l'occasion d'en parler, donc je le place là. Pendant la Seconde Guerre mondiale, une fois évadé avec les complicités de sa résidence surveillée en Palatinat, où M. Hitler l'avait envoyé, eh bien, parce que c'était un député, et il avait un certain poids dans la région.
0: Oui, il va voter les pleins pouvoirs au maréchal Pétain, voilà. Comme beaucoup de députés, et ensuite il va être arrêté.
2: Députés, ouais.
0: Voilà, il va être arrêté et envoyé en Allemagne.
2: Voilà, c'est ça. Oui, parce qu'en fait, les pleins pouvoirs au maréchal Pétain, attention, hein, les députés qui le votent, qui sont quand même très largement majoritaires, de toute façon, les communistes ne sont plus là, ils ont été invalidés. Les députés qui le votent à une très large majorité ne votent pas pour le statut des Juifs, la collaboration, etc. Ils votent pour une stabilisation...
0: L'homme de Verdun.
2: L'homme de Verdun, voilà, c'est pas encore l'homme de Montoire, comme on dira par la suite. Donc, que Schuman l'ait voté, qui en plus, il est au Parti démocrate populaire, petit parti démocrate chrétien qui est au centre droit, c'est une position, on va dire, de compromis qui fait qu'on peut voter le plein pouvoir. Charles le suivra un peu à la Libération, le général de Gaulle sera obligé lui-même, à titre personnel, de préciser que c'était un homme tout à fait indemne de toute forme de collaboration, puisqu'il ne se présente pas dans le gouvernement de Vichy. Hein, il était dans le gouvernement du maréchal Pétain, quand ce gouvernement est formé le 17 juin, il était sous-secrétaire d'État aux réfugiés. Et donc, très vite, il démissionne. Non pas qu'il ne s'occupe pas des réfugiés, surtout des Alsaciens lorrains, qui étaient très chers à son cœur, mais parce qu'il ne peut pas coopérer avec quelqu'un qui décide d'être... L'État à lui tout seul.
0: Alors, comme le temps court, on va faire un bond en avant. 1945, on va passer sur la guerre si vous voulez bien. Quel rôle concret, Charles Mercier, le christianisme joue dans la construction européenne? Est-ce que, il y a plusieurs personnalités qui vont se dégager. Il y a un Schuman italien, c'est De Gasperi. Il y a un Schuman allemand, c'est Adenauer. Il y a aussi le Saint-Siège qui va vouloir jouer sa carte et qui a une conception de l'Europe. Voilà, comment naît le sentiment et la nécessité de vouloir créer l'Europe?
1: Le contexte d'après 1945, c'est un contexte qui permet, dans un certain nombre de pays européens, le triomphe électoral des partis démocrates chrétiens. Le MRP en France, mais la démocratie chrétienne en Italie, ou la CDU, CSU en Allemagne. Et cette conjonction permet l'arrivée au pouvoir d'hommes qui ont une culture pour partie commune. Ils ont évidemment le référentiel de la parole du pape en commun, mais aussi une culture qui refuse de sacraliser la nation, qui pense que la nation est une communauté très importante, mais qui a des communautés intermédiaires avant la nation, et aussi qu'il peut y avoir aussi des communautés de nations. Et cette configuration de chrétiens démocrates dans différents pays va permettre la construction de cette Europe. On a les adversaires de ces démocrates chrétiens craignaient une sorte d'international noir guidé par le Vatican qui essaierait de construire une Europe calotine. Mais c'est ça le contexte et qui explique la contribution de ces chrétiens à la construction de l'Europe, contribution qui n'est pas exclusive, parce que parmi les pères fondateurs de l'Europe, il y a aussi des gens comme le premier ministre belge Spaak, qui est agnostique. Il y a aussi Monnet qui n'est pas non plus un croyant pratiquant. Mais la conjonction de ces hommes ayant une culture commune, le fait qu'on soit en guerre froide aussi, et que le Saint-Siège est très inquiet par la menace communiste, Pie XII est très, très inquiet de voir le communisme s'étendre, va expliquer la participation de l'institution catholique et de ces hommes démocrates chrétiens à la construction de l'Europe.
0: Michel-Pierre Chailly, quelle est la part, dans la réconciliation franco-allemande, cette réconciliation a-t-elle été rendue possible, en quelque sorte, par le langage chrétien du pardon, le langage chrétien de la dignité de la personne, dont on a beaucoup parlé là, ces quatre derniers jours, le langage chrétien de la fraternité entre anciens ennemis? Quelle est la part du christianisme, au fond, dans la naissance de l'Europe?
2: La question est extrêmement difficile. Parce que sûrement, il y a, comme Charles vient de le dire, du fait qu'il y avait une culture chrétienne commune pour beaucoup d'entre eux, sûrement ce facteur a joué. Mais en même temps, il y a trois familles, si vous voulez, qui poussent à la construction européenne. Il y a les démocrates chrétiens qui se définissent comme chrétiens-démocrates parce que beaucoup de chrétiens auparavant étaient monarchistes et n'avaient pas des liens avec le système démocratique et républicain

0: extrêmement important, parce que souvent ils ont été résistants, pas nécessairement d'ailleurs résistants actifs. Schuman était dans les monastères pendant la Seconde Guerre mondiale. Konrad Adenauer était assigné à la résidence à Rundorf, près de Cologne. Alcide de Gasperi s'était caché au Vatican, où il était, je crois, bibliothécaire. Enfin bon, une forme de pacifisme, si vous voulez, dans la relation. Schuman ne voulait pas prendre les armes, ni contre son... Enfin, de toute façon, il avait passé l'âge, mais ni contre son ancienne patrie, ni contre sa nouvelle.
1: Oui.
0: Donc, indiscutablement, on peut répondre oui à votre question, enfin, on ne répondra pas non, dans la mesure où, effectivement, le christianisme... Mais, comme je l'ai dit il y a quelques instants, il y a deux autres courants qui sont importants, c'est le courant socialiste, et Paul-Henri Spaak, qui a été cité en Belgique, est un bon exemple de ce courant socialiste, social-démocrate, hein, on est d'accord, pas nécessairement un socialisme, voilà, socialisme révolutionnaire, évidemment. Et puis il y a le courant libéral. Il y a tout un courant libéral, et d'une certaine manière, Monet en fait plus partie. Donc ça fait quand même trois forces. Et c'est difficile de résister au plaisir de citer que l'Allemagne a les trois partis qui correspondent assez bien à ce profil. On a la CDU qui incarne la démocratie chrétienne et qui va de fait faire très vite 40% des voix. On a le SPD qui évidemment risque pas d'être proche des communistes puisqu'il est en train de se créer l'Allemagne de l'Est. Et avec 30% des voix. Et on a le FDP, le parti libéral, avec une dizaine de pourcents des voix. Et donc l'Allemagne, politiquement, est tout à fait... Je détourne un peu votre question, vous m'en excusez. L'Allemagne est politiquement parfaitement profilée pour rentrer dans une construction européenne, on va dire, bien désarmée, enfin, ou en tout cas, pas complètement désarmée, il ne faut pas totalement se désarmer, il y a toujours des méchants, mais enfin, se permet de pouvoir, présenter un front uni, quoi, une sorte de front uni. La France est plus complexe de ce point de vue-là, parce qu'il y a les communistes, il y a les gaullistes.
1: Alors, on a vraiment peu de temps. Je voudrais quand même revenir sur l'essentiel. Vous parliez de Jean Monnet. Jean Monnet, il y a Robert Schuman et Jean Monnet. Quelle est la répartition des rôles entre les deux ? Monnet apparaît comme le penseur et Schuman comme celui qui est le politique qui agit.
0: Oui, il y a un peu de ça. Enfin, je ne sais pas si Charles voulait répondre.
2: Non, mais pour moi, Monnet a une vision très pragmatique de la construction européenne. Il est dans la conception, au nom aussi de l'utilité bien comprise du continent européen, au nom de ses ancrages libéraux. Et Schuman va incarner politiquement le plan Monnet, prendre les risques, lui donner corps dans l'opinion, le défendre. Et donc il y a un partage de tâches entre effectivement la conception, l'aspect plus technique, et puis la dimension davantage politique, mais qui ne minore pas du tout le rôle de Schuman, même si...
1: Les deux sont complémentaires.
2: Les deux sont
0: c'est ça. Oui, c'est ça. C'est un effet de complémentarité. Parce que Schuman, bien sûr, est-ce qu'il a pensé au charbon et l'acier tout seul ? C'est pas certain. Donc Monnet a réussi peu à peu à une époque où le charbon et l'acier étaient bon essentiels, on va dire, pour l'armement. Monnet a un peu réussi à préparer un dossier avec Pierre Ury, ses conseillers, etc. Mais Schuman comprenait. C'est-à-dire que d'abord il avait été avocat d'affaires, hein, entre 1912 et puis X années. Bon. Ensuite il avait été ministre des Finances de 1946 à 1947, à une époque où bon, tenir le budget était quand même une gageure considérable. Donc il a très vite saisi l'intérêt, même si le canevas principal de la déclaration du 9 mai vient quand même du cabinet de Monnet. Quoi.
1: Donc 9 mai 1950, le charbon et l'acier, c'est une sorte de dénominateur commun de commencer l'Europe, de la construire sur une notion économique. Première question, et deuxième question, est-ce que leur conception est une conception supranationale d'emblée, c'est-à-dire au-dessus des nations ?
2: On revient, à mon avis, à cette idée que la nation, chez les démocrates chrétiens, est un cadre très important. Il y a une forme de patriotisme chez Schuman, d'attachement aussi régional à l'Alsace-Moselle et au droit. Et donc, l'idée que l'homme est un être relationnel qui est enchâssé dans différentes communautés, que la communauté nationale est plus pertinente pour beaucoup d'aspects de la vie sociale, mais que sur certains domaines, le supranational

0: L'islamisme permet aux communautés nationales d'aller plus loin et de, sans être renié. Mais de même, dans ce coin de pensée, il y a l'idée que l'échelon régional ou l'échelon local est parfois plus pertinent que l'échelon national, ce qui s'appelle le principe de subsidiarité, permettre finalement que chaque tâche puisse être accomplie au niveau le plus pertinent. Et donc, il y a des éléments où le supranational se justifie parce qu'il permet d'approvisionner mieux le marché, il va permettre de rendre impossible aussi l'affrontement entre l'Allemagne et la France. Donc, oui, il y a du supranational, mais qui n'efface pas nécessairement le national, ni le local, ni le régional.
1: Alors, aujourd'hui, on parle beaucoup des racines chrétiennes, le pape a parlé, même si il ne s'agissait pas ici ou il ne revendiquait pas le fait qu'elle soit inscrite dans la Constitution ou dans un texte. Est-ce que à l'époque, quand se construit la communauté européenne du charbon et de l'acier, il s'agit d'une évidence, c'est-à-dire que il y a ce lien chrétien avec l'histoire. Il y a des textes, notamment dans le livre que je montrerai tout à l'heure. Voilà, Robert Schuman, le catholique père de l'Europe, réédité aux éditions du Cerf. Il y a tout un ensemble de textes et on voit que le christianisme est une évidence au fond chez cet homme.
2: Oui, alors. De facto, en 1950, surtout pour le charbon et l'acier, on ne se pose pas trop la question du christianisme. Il se trouve que ses pères fondateurs, un Lorrain, un homme du Trentin haut Adige, un Belge, un Allemand rhénan, sont tous quelque part, d'une manière ou d'une autre, dans un ensemble qui est finalement ouest-européen, presque carolingien, si vous voulez. Ils ont tous plus ou moins partie liée avec l'idée de rassemblement, de fédération, j'ose pas dire de Reich parce qu'il faudrait expliquer la notion. Et donc, c'est un élément important. Alors, pourquoi ça démarre par l'économie? Parce que c'est très concret. C'est très concret, c'est-à-dire que Monet, quelqu'un qui avait travaillé sur l'approvisionnement de la France pendant la Seconde Guerre mondiale, ensuite qui avait lancé le plan qui porte son nom, etc., etc., donc c'était un marchand de cognac au départ, il avait une très forte conception du concret. Et donc unir sur du charbon et de l'acier, qui en plus était produit principalement Belgique, Lorraine, Ruhr, enfin bref, c'était des territoires extrayaient du charbon et fabriquaient de l'acier, fabriquaient des armes. Leur réunification rendait la guerre, et je recite Schuman, non seulement matériellement impossible, mais insoluble, si vous voulez. Hein. Donc ça. Alors, et puis il y a une dernière chose, alors je me permets quand même d'assister, c'est le modèle allemand du Zollverein, de l'unité allemande. Tous ces gens-là ont appris à l'école qu'au XIXe siècle, l'Allemagne s'est unifiée à partir d'une union douanière qui a démarré dans les années 1818-1820, d'une union douanière qui a rassemblé ce qui va devenir un jour le Reich en 1871 et qui a permis ensuite une union politique. Donc, c'est pas un projet d'abord libéral ou industriel ou concreto-concret, etc. C'est un projet qui prend appui sur un passé.
1: Sur une histoire, oui.
2: Une histoire que connaissent très bien et Schuman et Gasperi et, et Adenauer et enfin bon bref, tous ceux qui... Voilà. Bon.
1: Charles Mercier ?
0: Non, je voulais, par rapport à votre question, est-ce que l'identité chrétienne était associée à ce projet ? Mais je pense qu'il faut resituer, dans ces années 40, les politiques et les militants d'Action catholique ont été très marqués par la phrase de Jacques Maritain, agir en chrétien et non pas en tant que chrétien. C'est-à-dire qu'il n'y a pas forcément besoin de revendiquer une bannière chrétienne, un étendard chrétien. Oui, pour agir. Et je pense que la plupart des militants sont dans cet esprit-là. C'est-à-dire que le christianisme, effectivement, va de soi. Peut-être, il n'y a pas forcément besoin de le verbaliser, mais il y a aussi l'idée qu'il faut agir en chrétien et non pas en tant que chrétien. Et le deuxième élément qui me semble important, c'est que dans cette idée de commencer par du charbon et de l'acier, il y a aussi quelque chose qui se rattache à la culture très pragmatique de l'action catholique, voir, juger, agir, commencer par une action concrète, avant de faire un plan d'ensemble, accepter une solution imparfaite plutôt qu'attendre le grand soir. Il y a une sorte de pragmatisme et de réformisme qui fait qu'on fait pas à pas les choses. Et donc, commencer par quelque chose de très concret, c'est aussi la culture de ce milieu démocrate chrétien au sens large du terme.
1: Alors, peut-être un dernier mot, parce qu'il reste 14 minutes. Je vous en prie.
2: Non, c'était à propos justement de l'action catholique et de la supranationalité. Le projet au départ totalement supranational. En 1950.
1: Au-dessus des nations.

0: au-dessus des nations. Mais c'est parce qu'il concerne le charbon et l'acier et qu'au final, après avoir sondé un petit peu tout le monde en Europe, enfin à l'ouest, parce qu'à l'est c'est autre chose, au final ils choisissent ces deux produits avec six États.
1: Alors, on va faire un nouveau bond dans le temps. Discours du pape, aujourd'hui on a une Europe qui est en crise, qui est contestée par les populismes, et dans le discours du pape tout à l'heure, Léon XIV, il s'agissait d'abord de rappeler aussi la vocation de l'Europe. C'est l'extrait que nous avons choisi pour vous.
2: Aujourd'hui, les relations humaines entre les États sont de plus en plus barbares. La valeur de la parole donnée est méprisée. On se vante plutôt des mensonges et de la tromperie. L'Europe peut mettre fin à cette spirale grâce au respect de l'autre, qu'elle a su cultiver et préserver, puisqu'elle a largement démontré au cours des 80 dernières années qu'il est possible de faire valoir des opinions, des revendications et des intérêts divergents en se rencontrant plutôt qu'en s'affrontant.
1: Charles Mercier, le mot de barbare est quand même extrêmement fort. Est-ce que le pape ne force pas le trait ici ?
3: Je ne pense pas. En fait, je pense qu'en tant qu'Européen, il y a quelque chose dont on n'a pas conscience. C'est qu'effectivement, le projet européen est marqué par une forme de respect du droit, une volonté aussi d'être au service des autres. Dans la déclaration Schuman, si vous la relisez, il y a l'idée que la production du charbon et de l'acier ne bénéficiera pas uniquement aux peuples européens, mais aussi au développement du continent africain, qui est présenté comme une des missions fondamentales de ce projet européen. Il y a l'idée d'une forme d'être européen, c'est aussi être européen pour les autres. Et alors aujourd'hui, évidemment, il y a cette grande phrase qu'on ressort tout le temps, quand on n'est pas à la table, on est au menu, il faudrait être fort dans un monde de plus en plus cynique, comme si le cynisme, la règle du plus fort devait devenir la norme et que l'Union européenne devait abandonner ses principes pour s'aligner sur les nouveaux standards mondiaux. Et donc, je ne pense pas qu'il force le trait. Il rappelle que l'Europe s'est bâtie sur une spécificité assez unique en termes d'adhésion volontaire à un projet, non pas imposé, mais partagé, et qu'il faut réussir à le préserver dans un contexte qui est de plus en plus difficile.
1: Michel-Pierre Chéligny.
0: Oui, tout à fait. À un moment, le pape parle de la question des armements, on augmente ses armements, est-ce que c'est la bonne solution ? Le problème, c'est que concrètement, il y a quelques adversaires, enfin, il y en a au moins un. Enfin, et donc, de fait, sans parodier les Romains, hein, si vis pacem parabellum, il est clair qu'il faut
1: si
0: montrer.
1: Si tu veux la paix, prépare la guerre.
0: Montrer quand même que le continent est capable. Alors, en même temps, Schuman et Monnet et les autres n'avaient pas prévu l'Union européenne telle qu'elle se présente. Elle a suivi un tracé qui, sans être déterministe, enfin, c'est fait sous un ensemble d'évolutions extrêmement intéressantes d'ailleurs. Vu de à l'intérieur, les Européens ont plutôt tendance à voir ce qui ne va pas, c'est même assez français. À l'extérieur, l'Union européenne a un certain poids moral. Peut-être pas nécessairement un poids militaire, mais un certain poids moral, parce qu'en 80 ans, elle a réussi à surmonter des antagonismes extrêmement violents et petit à petit à bâtir quelque chose qui finit par se tenir. Donc là, le pape appelle à ce que les hommes de bonne volonté s'unissent et fassent en sorte que, disons, tout ça ne dérape pas pour des questions budgétaires ou des questions... Parce que c'est vrai que dans le détail, l'Europe est assez compliquée à comprendre. Il y a une partie complètement supranationale, il y a plein de parties qui sont intergouvernementales, comme on dit aujourd'hui, il y a des dimensions confédérales. Donc c'est vrai que pour l'individu moyen, déjà à mon avis, pour les hauts fonctionnaires européens et pour la Commission, c'est un petit peu compliqué à comprendre, mais pour l'Européen standard, c'est certainement relativement difficile. Donc oui, le message de paix du pape est, à mon avis, très positive de ce point de vue-là.
1: Alors, il est positif, mais vous évoquiez le réarmement. Il dit « La recherche de la paix en Europe, tout comme dans le monde entier, ne doit pas être confondue avec un irénisme naïf, croire en la bonté de l'homme. Mais il faut, en même temps, c'est le terme que vous utilisiez, il faut toutefois se garder de l'illusion du réarmement. Il y aurait une troisième voie ? Il faut réinventer, repenser l'Europe pour faire face aux défis contemporains ?
3: Et quand il dit ça, il rejoue les débats qu'il y avait dans le catholicisme français de l'entre-deux-guerres entre ceux qui pensaient qu'il fallait se réarmer, construire une ligne Maginot pour se défendre contre la... Et si tu veux, la paix prépare la guerre. Et les catholiques qui suivaient le pape Benoît XV et puis Pie XI, si tu veux, la paix prépare la paix. C'est en menant des initiatives de dialogue, de compréhension entre les peuples qu'on installe une paix durable. C'est la justice aussi qui permet, qui crée les conditions de paix durable et non pas l'équilibre de la terreur. Alors effectivement, c'est une vision peut-être un peu utopique et on voit bien que les équilibres de la terreur peuvent aussi être efficaces pour éviter les guerres. Mais ce que le pape veut dire, je pense, c'est qu'au-delà de ces questions de réarmement, il y a des vrais enjeux de justice, de dialogue, d'essayer de rentrer dans le point de vue de l'autre. Et il appelait, comme Schuman l'avait fait avec sa déclaration, il a beaucoup cité l'idée de trouver une Europe vivante et créative. Et c'est un appel à l'intelligence humaine pour trouver effectivement des troisièmes voies.
1: Nous ne déployons aujourd'hui, il faut se demander si nous ne déployons réellement des efforts créatifs pour favoriser la paix mondiale. Là, on sort bien évidemment du cadre européen et on voit la paix mondiale, le conflit au Moyen-Orient, la question russe, l'Empire chinois. L'Europe a sa place pour le pape dans cette géopolitique mondiale ?
0: Dans le concert des nations, oui, tout à fait. Et justement, elle a une place de l'image d'un continent qui se rassemble et qui est positif. Mais vous savez, ce qui manque un peu, par exemple, avec nos amis russes, dont beaucoup d'ailleurs sont des personnes que nous connaissons, ce qui manque avec les Russes, c'est que finalement, ils ne sortent pas, enfin, ou du moins, pas beaucoup, ils sortent pas beaucoup de Russie. Qu'est-ce qui a permis de faire l'Europe ? C'est par exemple les programmes Erasmus qui permet aux étudiants de toute l'Europe de circuler sur le continent. Alors on est d'accord, le Erasmus, c'est 2% des étudiants chaque année, les étudiants sont là. Mais c'est un élément, ces populations, à partir du moment où elles sortent, elles se fréquentent, elles commencent à... C'est ça la paix, c'est se connaître. Si on ne se connaît pas, on finit par avoir peur, forcément. Et il suffit que des sirènes ou des gouvernements autoritaires décident que l'ennemi est à abattre et puis on se retrouve avec la guerre.
1: Est-ce que le pape Léon XIV serait un sceptique ?
3: Je ne suis pas sûr. Moi, j'ai l'impression qu'il est... c'est un idéaliste pragmatique. Mais j'ai été frappé dans son discours par le fait qu'il se plaçait sur un niveau qui était un niveau utopique, mais qui laissait une grande possibilité d'action. Il appelait finalement les Européens à la créativité, à replonger dans leurs racines pour faire face aux défis de l'époque. Et ce qu'il a dit sur l'immigration était, de ce point de vue-là, très intéressant. Puisqu'il a rappelé son engagement qu'il avait déjà dit en Espagne en faveur de conditions d'accueil saines pour les immigrants, de coopération avec les pays de départ. Mais aussi, il a insisté sur le processus d'intégration, permettre aux migrants de déployer leurs talents,
1: s'intégrer en fait
3: à l'Union européenne. Et puis, il a pris l'image de la famille, pour dire il faut aussi qu'ils puissent comprendre, ils soient accueillis comme dans une famille, et quand on est accueilli dans une famille, on comprend aussi l'état d'esprit d'une famille. Donc un processus d'enrichissement réciproque. Il a eu ensuite cette très belle image dans la cathédrale de Metz en disant qu'il y avait des fondations européennes, mais que les vitraux, notamment, montraient les apports d'autres origines, d'autres influences, et que l'Europe était belle en conjuguant ses racines et ses ouvertures.
1: Vous disiez tout à l'heure que la CECA, donc 1950, c'est une réalisation concrète, en fait, qui crée la solidarité. Et il le disait lui-même dans son discours, voilà, avant de créer cette solidarité, il faut des initiatives concrètes. Il utilise le terme de réalisme et de courage.
0: Tout à fait. Mais le concret, c'est aussi des personnes qui peuvent l'incarner. Et c'est parce qu'il y a eu effectivement des circonstances heureuses en 1945, enfin, si je puis dire, en 1945, qui a permis à des hommes comme Robert Schumann ou Alcide de Gasperi ou Candide Adenauer d'agir. C'est cet élément-là. Il faut des Européens, c'est-à-dire des gens qui pensent européens. Ils ne se pensent pas français. Enfin, oui, bien sûr, on est tous attachés à une nation, mais comme on est attaché à un territoire, à une région, etc. L'un est bourguignon, l'autre est breton, bon, on ne va pas enlever ça, forcément. Mais il faut des gens qui pensent européens, et qui, non seulement pensent européens, mais également, à partir de l'Europe, tissent des liens avec les Russes, les Chinois, les Africains, les Sud-Américains, etc. Même si, de fait, selon les endroits, c'est plus ou moins simple. Moi, je crois beaucoup, si je puis dire, au lien personnel, enfin au lien personnel, au lien vécu, vous voyez. On risque de me répéter par rapport à ce que j'ai dit tout à l'heure. Et il faut inventer ça. Et je pense que, une fois que les choses se seront calmées, des accords de coopération culturelle avec les Russes permettront très certainement à la Russie de sortir de son isolationnisme. Parce que c'est évidemment toujours la tentation dans le cas russe. Bon, enfin, voilà.
1: Il n'est pas idéaliste non plus, et de manière très courte, parce qu'il nous reste 3 minutes 30. Il évoque la valeur du temps, la patience. C'est un pape, on l'a vu, hein, qui connaît son histoire et qui connaît les crises dans l'histoire, que ce soit les crises médiévales, la crise à l'époque de l'Empire romain avec Augustin jusqu'à nos jours. Il a un sens historique et il sait qu'il faut laisser du temps au temps.
3: Oui, effectivement, c'est très frappant de voir comment il s'inscrit dans la longue durée. Et il y avait un parallèle qui a été effectué pendant la veillée des jeunes entre Sainte-Geneviève qui vivait dans un 5e siècle crépusculaire et qui disait aux Parisiens « mais non, ça n'est pas forcément la fin du monde » et le discours de ce pape qui disait « mais aux Français, vous vivez une époque difficile, mais ça n'est pas forcément la fin de votre pays » et la longue durée que donne l'enracinement dans l'histoire et pour l'Église catholique, la bimillénarité permet effectivement de voir les événements du présent différemment. Je pense qu'il y a aussi une filière avec le pape François, qui disait que le temps était supérieur à l'espace, qu'il fallait initier des processus. Et là, c'est ce qu'il a dit, effectivement, la vertu de la patience, pas tout de suite. Plutôt que de faire un plan d'ensemble idéal qui permettrait d'agir, il faut commencer à agir et poser une pierre pour construire le mur.
1: Peut-être un dernier mot. On voit aussi hein, chez le pape François que le présent est enraciné dans le passé éclaire le présent afin d'envisager l'avenir.
0: Tout à fait. Tout à fait, c'est un homme contemporain. Quelqu'un a dit, je ne sais pas trop qui, j'ai trouvé la formule assez remarquable. Il connaît le passé, il espère en l'avenir, mais c'est un homme contemporain, il est de son temps.
1: Oui. Un dernier mot.
3: Oui, c'est peut-être un des fils rouges du voyage de Léon XIV en France, c'est qu'il a sans cesse appelé à avoir... Il a pris à bras-le-corps la question de l'identité en disant qu'il fallait avoir une connaissance de son passé, en être conscient pour le préserver, non pas comme un héritage qu'il faudrait défendre
1: répéter
3: à tout prix,
1: oui,
3: mais comme une ressource qui permet d'affronter les questions du temps présent, et un héritage ouvert à tous, pas uniquement à ceux qui ont un lien généalogique avec les ancêtres. Et donc, c'était sans doute le message fil rouge de sa visite.
1: L'histoire est maîtresse de vie et de vérité.
3: Oui, mais elle n'enfermait pas non plus ses héritiers, qui restent libres de créer un avenir différent.
1: Tout est possible, donc. Merci beaucoup à tous les deux d'être venus. Donc Charles Mercier, directeur d'études à l'école pratique des hautes études, et vous, Michel-Pierre Chélini, professeur d'histoire contemporaine à l'université d'Artois. Il y a un livre sur Robert Schumann qui a été présenté dans une autre émission. Je vous présente celui-ci, Robert Schumann, le catholique père de l'Europe, un ouvrage paru aux éditions du Cerf. Il s'agit d'un classique qui en est assez c'est la Xème édition, la première édition date de 1988. Il me reste à vous remercier, chers auditeurs et chers téléspectateurs, pour votre fidélité. N'hésitez pas à retourner sur ktotv.com, voir l'ensemble des interventions du Saint-Père, revivre toute cette émotion de ces 4 derniers jours. Quant à moi, je vous dis à très bientôt et rendez-vous très bientôt précisément pour une émission de risque de l'histoire que j'ai toujours le plaisir de présenter toutes les semaines. Merci et à très bientôt.

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0: Bonsoir, notre rendez-vous du samedi, c'est maintenant, c'est tout de suite, il est 19h30 et ce soir est un grand soir, puisque c'est la première finale de l'année, la finale de septembre, avec les trois meilleurs candidats que vous avez suivis, j'imagine, depuis le début du mois. Ils sont là, ils sont très impatients de commencer à jouer dans La Foi et la Bonne.
1: Une heure.
0: Sans plus attendre, passons à la première manche. Les premiers pas, c'est la première manche, mais pour Gilles, Myriam et Louis, ce ne sont pas les premiers pas, puisqu'ils étaient déjà à mes côtés et avec vous depuis le début du mois de septembre. Je suis très heureux de retrouver le premier qualifié qui était et qui est Gilles. Bonsoir Gilles.
2: Bonsoir.
0: Comment allez-vous ?
2: Très bien.
0: Très bien. Vous avez vécu un peu votre premier succès ?
2: Oui, tout à fait.
0: Des fans ?
2: Pas des milliers, mais enfin, voilà.
0: C'est le début de la gloire.
2: Tout à fait.
0: Alors rappelez-nous, pour ceux qui ne vous auraient pas vu il y a 3 semaines, d'où venez-vous, mon cher Gilles ?
2: Alors, j'habite Versailles, mais je suis originaire du Midi, de Montpellier.
0: De Montpellier. Vous avez grandi à Montpellier ?
2: Oui, en partie. D'accord. En partie.
0: Et que faites-vous maintenant ? Parce que je me souviens, vous êtes à la retraite.
2: Oui, tout à fait.
0: Alors que faites-vous de vos journées ?
2: Ben, il m'arrive d'aller donner un coup de main à la Maison de l'Amitié, à la Défense,
0: oui.
2: Pour servir le thé, le café à des migrants, à des SDF, à des sans-abri.
0: Ah oui, j'imagine que vous voilà. Devez avoir beaucoup de monde et de plus en plus, non ?
2: Il y a beaucoup de monde, oui.
0: Bon, écoutez, bravo, parce que c'est toujours, je suis toujours, sensible aux personnes qui donnent de leur temps. C'est pas parce qu'on est à la retraite qu'on donne forcément. Bravo. Vous connaissez les 2 minutes qui arrivent. Nous sommes tous les deux, il faut répondre au plus grand nombre de questions. Vous êtes prêt, Gilles ?
2: Ok.
0: Alors, allons-y. Quelle profession a son nom attaché à une foi simple et forte ? Charbonnier, chiffonnier, charretier.
2: Charbonnier.
0: C'est une excellente réponse, vous marquez votre premier point. Dans la liste suivante, qui sont les plus nombreux dans le monde ? Les bouddhistes, les hindouistes ou les animistes ?
2: Bouddhistes, hindouistes, animistes. Les hindouistes.
0: Bonne réponse. Comment dit-on Pierre en araméen ? Hosanna, Kephas ou bien Talita ?
2: Kephas.
0: C'est une très bonne réponse. Hosanna, c'est une supplication, et Talita, ça veut dire jeune fille. Qui a fondé

0: à Paris le SAMU social en 1993 ? Henri Emmanuelli, Xavier Emmanuelli ou Emmanuel Emmanuelli ?
1: Xavier Emmanuelli.
0: Bonne réponse. C'est un sans faute. Quel novice, jésuite, est patron de la Pologne et de la Hongrie ? Stanislas Kostka, Casimir ou Venceslas ?
1: Stanislas Kostka.
0: Bonne réponse. Cinquième point. Au roi de quel pays fut progressivement réservé le titre de très chrétien ? L'Angleterre, le Danemark ou bien la France ?
1: La France.
0: 6 points. Quel centre de soins palliatifs précurseur fut fondé par des catholiques ? La communauté du Cénacle, la maison Jeanne Garnier ou à bras ouverts ?
1: La maison Jeanne Garnier.
0: 7 points et je vois Myriam qui pâlit. Quel nom portait le centurion qui ramena le prisonnier Paul à Rome et empêcha les soldats de le tuer ? Caius, Julius ou César ?
1: Julius.
0: C'est une excellente réponse que vous me donnez sur le gong. Vous avez fait un sans faute. 8 sur 8, mon cher Gilles. Nous passons maintenant à Myriam. Bonsoir Myriam.
2: Bonsoir Jérémy.
0: Alors Myriam, pour ceux qui nous ont regardés il y a 15 jours, c'est la plus rapide. Elle va très très très vite Myriam.
2: Oui, enfin, presque.
0: Alors Myriam, elle est là pour gagner parce que je me souviens très bien, ce sont vos étudiants de Bordeaux qui vous ont inscrite.
2: Oui, oui, exactement.
0: Alors racontez-nous, vous venez de quel établissement à Bordeaux ?
2: Alors Saint-Albert-le-Grand, un établissement dominicain, et il se trouve que le professeur de philo a passé au 6e, puisqu'ils font de la philo chez nous, QCM.
0: C'est pas vrai.
2: Et en le voyant, ils se sont dit, mais il faut que j'y aille. Bon. Donc ils m'ont harcelé jusqu'à ce que, voilà.
0: Bah, vous ne regrettez pas, puisque vous êtes
2: pas du tout
0: à la grande finale du mois de septembre.
2: Pas du tout.
0: Vous êtes fiers de vous, ils sont fiers de vous aussi.
2: Je l'espère.
0: Bon. Vous avez vu que Gilles est très fort.
2: Ben, c'est ce qui m'inquiète.
0: Donc soyez très très forte aussi, Myriam.
2: On va essayer.
0: Si vous êtes prête, on démarre. Dites-moi tout.
2: Oui, oui, oui.
0: On y va ? Une dispute qui a pour objet des points de foi est une controverse, une empoignade, une escarmouche.
2: Une controverse.
0: Premier point, Myriam, bravo. De quel pays Saint-André et Sainte-Marguerite sont-ils les patrons ? La Moldavie, la Slovaquie ou bien l'Écosse ?
2: L'Écosse.
0: Très bonne réponse. Le culte réservé aux saints est le culte de la latrie, de Dully ou d'Hyper-Dully ?
2: Hyper-Dully ?
0: Non, c'est de Dully. Hyper-Dully, c'est pour la Vierge Marie, la latrie pour Dieu seul. Quel romancier, historien et polémiste fut converti en 1867 par Barbet d'Aurevilly, Christian Bobin, Léon Blois ou Frédéric Engels. Engels.
2: Le dernier.
0: Frédéric Engels,
2: ouais.
0: Non, c'est Léon Blois.
2: Oh, oui. Chut, si tôt.
0: Lequel n'est pas un sanctuaire marial d'Allemagne ? Elteting, Akita ou Kevlar ?
2: Akita.
0: C'est une bonne réponse, Akita qui est au Japon. Sur quoi portait la première des constitutions du Concile Vatican II ? L'Église, la liturgie ou alors l'éducation ?
2: L'Église.
0: Non, il s'agit de la liturgie. Qui présida la conférence missionnaire mondiale d'Édimbourg en 1910, point de départ de l'écuménisme moderne ? John Mott, John Knox ou Lambert de la Motte ?
2: Lambert de la Motte.
0: Non, c'est juste John Mott.
2: Ouais, bah.
0: Comment nomme-t-on un alphabet ne notant que des consonnes comme les alphabets hébreux, syriaque ou arabe ? Abjad, Adjaj ou Adj ?
2: Abjad.
0: C'est une bonne réponse. Vous marquez 4 points, Myriam. Ah ben non, c'est très très bien. C'est la grande finale, soyez fiers de vous. Et Louis, bonsoir Louis.
3: Bonsoir Jérémy.
0: Vous étiez avec nous la semaine dernière. Louis est donc étudiant en philosophie à l'IPC.
3: Exact.
0: Ça. Et vous m'avez dit, quand on parlait tous les deux, que parfois on vous demande si la carotte a...
3: Une âme.
0: Une âme. Ça, ça peut être non pas 3 heures pour devoir sur table, mais 2 jours.
3: Oui, finesse.
0: Donc vous faites de la philosophie et vous avez envie de... Vous ne savez pas encore vraiment ce que vous voulez faire, mais vous m'aviez dit que vous pouviez travailler dans les RH potentiellement.
4: Que beaucoup d'étudiants vont en RH, mais moi pour l'instant ça s'oriente plutôt sur patrimoine, histoire de l'art et peut-être philosophie si je réussis à bien approfondir.
0: Mais vous allez réussir, vous êtes très jeune, vous avez tout le temps, Louis.
4: J'espère.
0: Bon, là vous n'avez que 2 minutes pour dépasser Myriam d'un point, ce qui vous permettrait de choisir une thématique dans les 6 de la manche suivante, d'accord?
4: C'est bon.
0: Alors c'est parti, Louis. Combien de disciples sont envoyés 2 par 2 par Jésus en Luc 10? 72, 144 ou 666?
4: 140... Non, 72. 72.
0: C'est une bonne réponse. Qu'est-ce qu'administre le cardinal vicaire? La chambre du pape, Rome ou bien un concile?
4: Un concile?
0: Non, Rome. Quelle sœur de Saint-Louis fut béatifiée? Adélaïde de Bourgogne, Isabelle de France ou Rose des Flandres?
4: Faudrait que j'ai la réponse, ça. Isabelle de France?
0: C'est une bonne réponse. 2 points. Qu'a accepté l'Église anglicane en janvier 2013? L'ordination d'évêques homosexuels, la vente de la cathédrale d'York ou la messe en grec ancien?
4: La vente de la cathédrale d'York?
0: Non, il s'agit de l'ordination d'évêques homosexuels.
3: Ah oui, c'est...
0: Comment appelle-t-on la célébration de remise de l'habit monastique aux hommes? La réclusion, le voilage ou la vêture?
4: La vêture.
0: Très bonne réponse. 3 points, Louis. Quel est le plus récent de ces 3 prophètes? Daniel, Ézéchiel ou Osée?
4: Ézéchiel.
0: Non. C'est Daniel. Quel pape ne fut pas canonisé? Urbain II, Urbain III ou Urbain V?
4: Urbain V.
0: Non, c'est Urbain III. Par quelle formule commence le rite de conclusion de la messe? Prions le Seigneur, le Seigneur soit avec vous, comme nous l'avons appris du Sauveur.
4: Rite de conclusion de la messe? Le Seigneur soit avec vous?
0: C'est une bonne réponse. Sur le gong, vous marquez votre 4e point. Vous êtes à égalité avec Myriam. Et comme nous l'avons appris du Sauveur, ça précède la récitation du Notre Père. Vous savez ce que ça veut dire quand on est à égalité? Ah bah, Myriam a déjà la main sur le buzzer. Gilles, vous êtes spectateur. Dans quelle ville peut-on prier devant le corps de Sainte Bernadette? Myriam.
2: Nevers.
0: Comment?
2: Nevers.
0: C'est une bonne réponse. Entre Gilles et Myriam, je pense que nous allons devoir refaire le décor. Nous passons sans plus attendre à la 2e manche. C'est vraiment ma partie préférée, en chemin, et en plus ce soir pour la grande finale du mois, et je peux vous assurer que mes candidats sont dans les starting blocks. Mon cher Gilles, c'est vous avec 8 points qui allez choisir 2 thèmes parmi ceux que je vous propose et qui sont les suivants. Saints et témoins de la foi, Bible, l'Église et son histoire, liturgie, sacrement et prière, art, culture et foi, ou alors questions providentielles. Dites-moi tout, Gilles.
1: Saints et témoins de la foi.
0: Eh bien.
1: Liturgie, sacrement et prière.
0: Myriam.
2: Bible.
0: Bible. Nous avons nos 3 thématiques. Nous remettons et nous mettons plutôt vos scores à 0. Et c'est parti, il y a une petite tension sur ce plateau. Saint et témoin de la foi. Je ne suis pas le plus connu des apôtres. On dit que j'aurais évangélisé des territoires en Mésopotamie et en particulier Édesse. Je suis aussi revendiqué comme un des fondateurs de l'Église d'Arménie. Pour certains catholiques, je suis un cousin germain de Jésus, fils d'une demi-sœur de Marie, appelée Marie-Jacobée, avec un demi-frère de Joseph. On m'identifie parfois avec Thaddée, qui est sans doute un surnom. Myriam.
2: Jules.
0: Ce n'est pas Jules. Jérôme de Stridon parle de moi dans son commentaire de l'Épître aux Galates en évoquant l'apôtre Judas qui n'est pas le traître. L'apôtre Judas qui n'est pas le traître. Louis et Gilles.
1: Jude.
0: C'est Jude, exactement.
2: Oh oui.
0: Ah bah oui, mais ce n'est pas Jules. Vous marquez un point, Gilles.
2: Je suis bête.
0: Liturgie, prière et sacrement. Mon nom signifie roi charitable ou juste. Je suis un personnage du livre de la Genèse. Myriam.
2: Melchisédek.
0: Melchisédek, bravo. J'apparais en effet très brièvement dans l'histoire d'Abraham. La scène de notre rencontre est régulièrement représentée dans les églises chrétiennes et mon geste est évoqué dans une prière eucharistique car j'apporte au patriarche du pain et du vin après une victoire. Je suis présenté comme à la fois roi de Salem et prêtre. Je suis une préfiguration du Christ selon saint Cyprien. Je suis Melchisédek. Vous marquez votre premier point, Myriam. Après deux phrases. Question relative à la Bible. Le mot que vous cherchez est parfois employé pour désigner l'articulation coxale. Dans la Bible, c'est à cette hauteur que Hanoun coupa les vêtements des serviteurs de David. C'est à cet endroit du corps que Jacob fut frappé par l'ange pendant le combat, alors qu'il passait un torrent, et c'est pourquoi Jacob, devenu Israël, resta boiteux. Celle de la bien-aimée du cantique.
1: Le talon.
0: Pardon ?
1: Le talon.
0: Ce n'est pas le talon, mon cher Gilles. Celle de la bien-aimée du cantique ont des courbes fortes appréciées du fiancé. C'est là aussi.
2: Les épaules.
0: Ce ne sont pas les épaules. Louis, vous êtes seul. C'est là aussi, selon Isaïe, que les filles seront portées lors de la procession du retour d'exil.
1: Eh oui.
4: Les hanches.
1: Eh oui.
0: Ce sont les hanches.
1: C'est ça.
0: Vous êtes tous les trois à égalité. Je savais au début du mois que cette finale serait sympa, mais elle est en plus très challenging. Saint et témoin de la foi. Vous cherchez un qualificatif, point commun entre des saints aujourd'hui un peu oublié, et dont l'exemple n'inspire plus beaucoup. Les plus célèbres se nommaient Siméon, l'Ancien et le Jeune. Nous comptons parmi les ermites des débuts du christianisme. Gilles.
1: Le stylite.
0: Ce sont les stylites, bravo. Nous comptons parmi les ermites des débuts du christianisme. Notre mode de vie est peut-être dû à la fin des persécutions contre les chrétiens. Nous avons alors cherché, du 4e au 6e siècle, le martyr permanent dans les austérités extrêmes de la vie au désert. Comme certains hindous, d'autrefois, nous avions comme unique occupation la prière permanente dans la solitude et le silence. Le qualificatif que vous cherchez vient de ce que nous avons passé notre vie en haut d'une colonne ou de l'équivalent, les stylites. Avec cette réponse, Gilles, vous vous qualifiez pour la finale du mois. Nous allons maintenant jouer sur une question liturgie, prière et sacrement. Et le match se fait entre Myriam et Louis. Mon cher Gilles,
1: oui.
0: Avec cette question, vous vous êtes sélectionné pour la grande finale. La question que je vais poser relative à la liturgie, prière et sacrement ne concerne que Louis et Myriam, qui sont à égalité avec un point chacun. Êtes-vous prêts ?
4: Toujours.
0: Je suis le premier mot d'un chant d'entrée qui reprend un passage du prophète Isaïe. J'ai donné mon nom à un dimanche. Autrefois, le pape, contrairement aux autres dimanches du carême, venait à cheval à la station qui, ce jour-là, Myriam.
2: Les tarés.
0: Les tarés, bravo. Venait à cheval à la station qui, ce jour-là, se faisait à Sainte-Croix de Jérusalem, où l'on vénérait la croix glorieuse. On pouvait aussi parer l'autel de fleurs, sonner toutes les cloches et toucher les orgues. Je propose en effet une pause au milieu de la marche vers Pâques, au cours de laquelle on peut porter des ornements roses. Mon nom signifie en latin « Réjouissez-vous », parce que déjà perce la joie pascale, la joie de la résurrection, laetare. Vous êtes, grâce à cette question, sélectionnée Myriam. Louis a été un très très chouette candidat. Regardez, mon cher Louis, le cadeau que la chaîne vous offre.
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1: Je suis sûr que comme Louis, vous voulez venir jouer à QCM, mais vous n'osez pas. Venez me rejoindre. Répondez à la question suivante. Quelle était la profession de Zébédée, le père de Jacques et Jean ? Vous avez la réponse ? Envoyez-la avec votre numéro de téléphone à l'adresse qui s'inscrit sur votre écran, qcm@ktotv.com. Je vous attends avec impatience. Louis, Myriam a été plus rapide, mais est-ce que vous aviez la réponse ? Au moment où Myriam a répondu.
2: La dernière question étant les tarés, oui.
1: Vous l'aviez ? Oui. Bon. C'est pas pour cette fois, mais vous reviendrez.
2: Ah, j'espère.
1: Vous viendrez nous dire ce que vous devenez, si vous êtes professeur, si vous travaillez dans les arts déco, vous m'avez dit, dans l'histoire de l'art.
2: Histoire de l'art ou patrimoine, oui, peut-être.
1: Bon, vous nous tenez au courant ?
2: Ce sera fait.
1: Est-ce que vous voulez saluer vos familles, vos amis
2: Ma famille, évidemment, ouais, ma famille, ma sainte mère, et puis les Europa Scouts aussi, que je salue, voilà. Bon. Un mouvement exceptionnel.
1: Bon, chère madame, quand votre fils vous appelle sainte mère, c'est que vous devez être exceptionnelle. Nous allons passer à la finale de ce soir, la grande finale du mois de septembre, qui va mettre en jeu Myriam et Gilles. Je suis impatient. Troisième manche. Avant de nous séparer pour ce soir, il y a la finale, et pas n'importe quelle finale. La première finale de la saison, et la barre a été placée très très très haut par Gilles et Myriam. Je peux vous assurer qu'on entend les courants d'air sur ce plateau. Les thématiques de ce soir sont les suivantes. Je vous laisse les regarder depuis chez vous. Je les mélange. Et c'est à vous, mon cher Gilles. J'espère que vous allez avoir une main chanceuse. Allez-y. Quel sujet avez-vous tiré ? Dites-moi tout.
3: L'araméen.
1: L'araméen. Vous avez trouvé les questions relatives à l'araméen. Je les ai. Vous pouvez poser votre carte. Myriam, Gilles, main sur le buzzer. Vous pouvez jouer autant de fois que vous le souhaitez, vous le savez. Que signifie Abba ? Oula, Myriam.
4: Père.
1: Papa accepté père. Bravo. Au cours de quel sacrement catholique dit-on Ephphata, Ephphate ? Gilles, faut vraiment appuyer moins fort. Donnez-moi votre réponse.
4: Ah, il avait appuyé.
3: La confirmation.
1: Ce n'est pas la confirmation. Allez-y, réappuyez.
4: Allez-y. Oui, bien que ça marche. Le baptême.
1: C'est le baptême. Au cours de quel sacrement catholique dit-on Ephphata, c'est-à-dire ouvre-toi ? Il s'agit du baptême. Myriam, vous avez deux points. Que signifie Rabouni ?
3: Petit maître.
1: C'est Myriam qui a la main.
4: Mon maître.
1: Ça, oui. Mon maître, mon grand maître.
3: Oh non. C'est ralent.
1: Trois points, vous êtes à un point de la victoire, Myriam.
4: T'as peur.
1: À qui Jésus dit-il Talita cum ? Myriam.
4: La fille de Jaïr.
1: À la fille de Jaïr, petite fille, lève-toi. Vous êtes la grande gagnante du premier QCM de la rentrée, bravo. Il me restait à vous poser, que signifie Maranatha ?
4: Bien Seigneur.
1: Bien Seigneur. Où Jésus prononça-t-il les mots du psaume Lema Sabachthani ? Pourquoi m'as-tu abandonné ?
4: Sur la croix.
1: Sur la croix au Golgotha. Et que signifie Amin ?
4: Oui, je le crois.
1: Vous avez été tous les deux de très très bons concurrents, très bons candidats. Mais regardez, Gilles, ce que nous vous offrons.
0: La maison MK est heureuse de vous offrir cette médaille de baptême en vermeil.
1: Gilles, vous avez gagné une jolie médaille en vermeil. J'espère que vous n'êtes pas trop déçu parce que vous avez donné beaucoup, beaucoup de force pour répondre.
4: Pardon.
3: Myriam a été plus rapide, c'est tout.
1: Myriam a été très rapide, effectivement. Qu'est-ce que vous allez garder ? En souvenir, comme souvenir de votre passage sur KTO.
3: Les rencontres qu'on a fait les uns les autres.
1: Bon, écoutez, revenez, parce que vous savez que vous pouvez revenir dans un an, vous pouvez proposer à vos amis de me rejoindre sur le plateau de QCM, si vous en avez gardé un bon souvenir, et vous avez été un très très bon candidat. Est-ce que vous voulez passer un mot ?
3: Simplement dire bonjour aux gens de la famille qui me voient.
1: Très bien. Bon, c'est sympa. Voilà. Merci beaucoup, bon retour. Mais Myriam, regardez ce que vous avez gagné.
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1: Myriam, merci beaucoup. Je sais que vous êtes non seulement heureuse, mais en même temps très soulagée parce que vous aviez peur de décevoir vos élèves.
4: Exactement, vous avez tout compris.
1: J'ai vu depuis le début du mois, là, depuis qu'on
4: joue. C'était ça.
1: L'énergie que vous mettez plus pour vos élèves que pour vous.
4: C'est vrai, ils sont si mignons.
1: Mais moi, je ne vous connais pas, mais je vous salue parce qu'elle parle de vous tellement gentiment.
4: Adorables, les 6e et 5e, adorables.
1: Ils vont être fiers de vous, je pense que ça va être la fête lundi.
4: Pour débuter l'année, c'est parfait.
1: C'est parfait. Il est déjà, nous, l'heure de nous quitter puisque cette émission est terminée. On se retrouve la semaine prochaine avec 3 nouveaux candidats. Nous serons déjà au mois d'octobre. Chers amis, vous pouvez nous regarder en replay sur kto.tv.com. Cette semaine, profitez de la vie, faites attention à vous, mais aussi aux autres. Passez une très bonne soirée et à bientôt.

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2: Bonjour et merci de nous retrouver pour la foi prise au mot, votre rendez-vous de réflexion. Cette semaine, nous allons ouvrir notre psautier et oser lire certains textes que peut-être nous aimerions ne pas y trouver. Lisons le psaume 130, « Je les hais d'une haine parfaite ». Et puis le 109, qu'il n'y ait personne pour lui montrer de l'amour et que personne n'ait pitié de ses orphelins. Et puis peut-être le pire du pire, si je puis dire, le psaume 137, « Heureux qui fracassera tes bébés contre le roc, âme sensible, s'abstenir ». Alors, comment comprendre cette violence et pourquoi s'exprime-t-elle ainsi ? Certaines de ces imprécations sont si terrifiantes que l'Église catholique, les a expurgées du psautier des fidèles. Faut-il pour autant renoncer à les lire ? Et surtout, que dit ce déferlement de l'image que se fait le psalmiste de lui-même, de Dieu et de son action dans le monde ? Pour répondre à ces questions, deux invités. André Wénin, bonjour.
3: Bonjour.
2: Vous êtes prêtre de Namur, vous êtes également professeur à l'Université catholique de Louvain, professeur d'Ancien Testament, évidemment. Et puis Anton van der Lingen, bonjour.
4: Bonjour.
2: Vous êtes exégète, vous êtes aussi spécialiste d'Ancien Testament et vous êtes pasteur de l'Église protestante des Pays-Bas.
4: Oui.
2: Alors, voilà, j'ai commencé dès ce lancement à poser la question, peut-être d'un mot, est-ce qu'il est vrai que l'Église catholique interdit, enfin, ou ne recommande pas de lire certains bouts ou certains psaumes ?
4: Oui, tout à fait. Donc, dans la liturgie des heures, un certain nombre de psaumes ont été amputés d'une partie et d'autres ont carrément été exclus.
2: Oui.
4: Donc, on ne lit pas les psaumes 58, 85 et 109.
2: Oui.
4: Parce qu'ils font difficulté. Alors, le problème est arrivé au moment du concile. C'est-à-dire, à partir du moment où on va faire la liturgie non plus en latin, mais en français. On se rend compte que ces psaumes sont des psaumes difficiles.
2: En latin, enfin, on ne comprenait pas tout.
4: Voilà, qu'ils expriment des sentiments violents, des sentiments de vengeance, etc. Et donc, il y a eu une forme de malaise qui a été discutée dans la commission qui préparait la réforme liturgique, ainsi que par

0: mis les pères conciliaires, et la majorité, dans les deux cas, était pour maintenir ces psaumes intégralement. Mais Paul VI a décidé, lui, de censurer, il faut bien dire le mot, de censurer ces psaumes, parce que, disait-il, ça risque de poser des problèmes d'ordre psychologique. C'est assez étonnant de voir comment un homme intelligent justifie de manière extrêmement vague. Mais on peut imaginer, bien sûr, qu'un fidèle entrant dans un monastère, participant à l'office, entend des paroles comme celles que vous venez de lire.
1: Les bébés,
0: ça peut quand même, effectivement, mais terrifiant. En même temps, ça occulte d'une certaine manière une partie de ce qui est la parole de Dieu, et d'une certaine manière une partie importante, puisqu'elle relève, mais on en reparlera tout à l'heure, elle relève la question de la violence, y compris de la violence, lorsqu'on peut l'exprimer vis-à-vis d'autres, ou par rapport à Dieu, ou en tout cas en face de lui.
1: Antoine van der Lingen, je vous ai aussi demandé de venir parce que vous êtes protestant, donc vous êtes un peu extérieur au débat. Est-ce que dans l'Église, il y a ce même... dans l'Église protestante, il y a cette même censure, entre guillemets?
2: En fait, j'ai cherché sur Internet si je voyais des objections contre des différents textes, et j'ai en fait presque pas trouvé. Par contre, nous avons une autre tradition liturgique sur ce point. Depuis le Calvin, en fait, le protestantisme et la réforme de Calvin, on a accentué énormément l'utilisation des psaumes. Et en 1562, Maître Pierre présente ses 150 psaumes comme des hymnes. Et donc tous les textes du psautier biblique sont remis en poème. Actuellement, la situation est très intéressante. Quand j'ai regardé les psaumes en irlandais...
1: Oui, parce que vous êtes...
2: Il y a tout, je suis néerlandais.
1: Vous êtes néerlandais.
2: Néerlandophone. Oui. Donc, j'ai regardé les psaumes. Et là, tous les 150 psaumes sont traduits, mis en strophe, pour chanter pendant les cultes.
1: Y compris les psaumes où on fracasse les bébés.
2: Ils sont tous là. Et sans changement de texte. Oui. Par contre, dans la tradition française, donc dans les recueils que j'ai à la maison, j'ai trouvé d'abord, ils ont fait une sélection des psaumes, et là, on a déjà un problème de choix, et parce qu'ils sont remis en strophe, par exemple, pour un des psaumes, justement le texte qui est un peu difficile à comprendre et à accepter, c'est pas là. Ils sont pas supprimés, ils sont simplement pas traduits. Donc, c'est une autre approche, mais on arrive à la même situation. Par contre, et ça, il faut ajouter, le choix des strophes, des psaumes, sont à des pasteurs, ceux qui président un culte. Oui. Donc, quand j'ai été pasteur actif, j'ai évité aussi un peu
1: les textes
2: un peu délicats, oui, justement.
1: Vous êtes l'un et l'autre spécialiste d'Ancien Testament. Est-ce que cette violence vous surprend? Est-ce que, on va commencer, avant d'arriver à la question des psaumes, peut-être une question générale sur la violence, est-ce que ça vous surprend ou est-ce qu'on peut dire que l'Ancien Testament, c'est très violent?
0: Ce n'est pas que l'Ancien Testament.
1: Oui.
0: L'Apocalypse est un livre extrêmement violent et, à ma connaissance, il fait partie du Nouveau Testament.
1: Oui.
0: Donc, la Bible, effectivement, est pleine de violence, ou en tout cas de récits violents, d'oracles qui annoncent des destructions, de psaumes qui demandent à Dieu de faire vengeance, etc. Donc, indéniablement, la violence est présente dans la Bible. Mais moi, ça ne me dérange pas. Ce qui me dérangerait, c'est qu'elle n'y soit pas. Parce que si elle n'était pas là, ça signifie qu'une partie importante de notre humanité, elle serait complètement absente. Et donc on ne pourrait pas, en lisant les textes fondateurs, on ne pourrait pas se confronter à cette question, qui est une question de tous les jours, et une question encore malheureusement d'actualité. La Bible, d'une certaine manière, reflète l'humanité telle qu'elle est, et la manière dont Dieu vient prendre cette humanité par la main pour tenter de lui faire faire un chemin hors de la violence. Mais si on n'y avait pas de violence, on ne pourrait pas raconter cela. Donc je crois que, d'une certaine manière, la Bible fait preuve de réalisme, d'un réalisme que parfois les croyants voudraient évacuer, précisément parce qu'ils voudraient que leur religion ne puisse pas être, d'une certaine façon, critiquable, parce que, précisément, elle prend en compte la violence, qui est un phénomène universel, que je sache.
1: Vous aussi, ça ne vous dérange pas, la violence dans la Bible ?
2: Naturellement, ça me dérange, mais c'est là. Pour ma publication, j'ai cherché les textes. Il y a 600 textes dans l'Ancien Testament où se trouve le

0: la violence humaine, et 1000 où Dieu est impliqué. Et c'est que l'Ancien Testament et l'Apocalypse, c'est tout autre chose encore. Donc, ça fait partie de la compréhension humaine, de la vie humaine, et je pense que la Bible est dans ce sens absolument humaine et compréhensible pour chaque personne qui peut le lire. En fait, la Bible est un livre des humains, des gens comme vous et moi, et là, il y a la violence dans chaque aspect de la vie.
1: Et qu'est-ce que est-ce que vous vous satisfaisiez de l'explication traditionnelle en disant c'est parce que ils sont vieux, ça fait très longtemps, et puis peut-être un peu plus pervers comme explication en disant mais c'est aussi parce que c'était de l'Ancien Testament et d'une certaine façon Jésus-Christ a purifié tout ça et maintenant je vous vois déjà faire la tête. Jésus-Christ a purifié tout ça et en fait c'est un temps révolu, un temps de violence révolu.
2: Oui, ben donc ça c'est moi évidemment je ne peux pas me satisfaire d'une il y a des aspects historiques et effectivement on doit bien reconnaître que ça reflète une société qui avait des formes particulières de violence. Donc, une explication historique est valable. Mais la question reste, même si on a expliqué historiquement pourquoi aujourd'hui nous propose-t-on ce livre à lire? Hein, au moment, à propos d'un Jésus pacifique, on peut parler de Marcion, par exemple. Oui. Marcion, qui au IIe siècle, élimine de la Bible tout ce qui ressemble à l'Ancien Testament, y compris dans le Nouveau, pour ne garder que Luc et Saint Paul. Pourquoi il fait ça? Tout simplement parce qu'il estime que le Dieu de l'Ancien Testament, qui est un Dieu violent, ne reflète pas le vrai Dieu, qui est celui de Jésus-Christ. Plus exactement, celui de Jésus-Christ, vu par Saint Paul et par Saint Luc. Par Marcion, bien sûr. Et c'est une des toutes premières hérésies qui a été rejetée massivement par la communauté chrétienne de l'époque. Autrement dit, ce sont ces communautés-là qui nous ont transmis un livre avec lequel, quoi qu'il en soit de l'histoire, nous avons à faire nos comptes aujourd'hui.
1: Vous êtes d'accord? Je vous ai vu quand j'ai dit ça, c'est l'Ancien Testament purifié par le Nouveau.
0: C'est une opposition des deux testaments qui ne me va absolument pas. On ne peut jamais comprendre le Nouveau sans bien lire l'Ancien, et c'est un entier, et c'est l'Église qui a décidé que ce soit un entier, donc c'est l'est. Donc, même s'il y a des aspects peut-être un peu plus accentués dans l'Ancien Testament, parce que c'est évidemment plus long, il y a plus de parties, plus de chapitres, et ça se concentre sur une autre époque, mais ça ne veut pas dire qu'il faut couper la Bible en deux. Et je me dis, et en étudiant les textes sur la violence dans l'Ancien Testament, je me dis même que c'est un développement dans les textes présentés, et un développement tardif en quelque sorte. Comme on a dit à une certaine époque, le Dieu de l'Ancien Testament, c'était un Dieu guerrier, quelque chose comme ça. J'ai essayé d'approuver que ça n'est pas le cas. Oui. Le Dieu qui est représenté dans des textes faits par les humains a des aspects, à certains moments, qui sont plus violents qu'avant. Et comment ? Parce que les gens vivaient dans une période qui était tellement violente et agressive à leur égard. Je pense régulièrement que c'était l'époque de l'exil, ou peut-être peu après, que les gens, en fait, reflétaient leurs idées et leur compréhension vers Dieu.
1: Ah oui, vous voulez dire que même tout au long de l'Ancien Testament, on ne peut pas dire les textes les plus anciens sont les plus violents et les textes les plus récents sont les plus violents.
2: Mais la réflexion que tu viens de faire est importante parce que ça montre qu'en fait, quand on lit la Bible, on est toujours devant des représentations. Et les représentations sont toujours situées, reflètent un point de vue, une situation. Mais ça, c'est vrai pour tous les textes bibliques, y compris le Nouveau Testament, y compris la manière dont on présente Jésus. Et donc, on est toujours devant des représentations. Et les représentations, on dit toujours quelque chose de vrai, de la situation humaine, de la relation avec Dieu, etc. Mais elles ne disent jamais qu'une partie. Et donc, cette partie-là, elle est plus ou moins, elle nous plaît plus ou moins, mais en tout cas, elle a des choses à nous dire, et simplement enlever cette partie parce que ça ne nous convient pas, c'est se faire mettre de la parole de Dieu et décider soi-même ce que la parole de Dieu a à me dire. Oui. À ce moment-là, on se rend maître de la parole et on n'en est plus serviteur.
1: Je vous propose qu'on commence à faire un petit exercice avec ces psaumes violents, et je vous propose qu'on entende un psaume parmi les psaumes violents, qui est le psaume 58. Alors on va entendre le psaume 58 dans son entier, donc la lecture va être peut-être un peu longue, mais ça va nous permettre justement de voir l'entièreté du psaume et de faire quelques commentaires. Donc le psaume 58.
3: Du chef de chœur Altéchéet, de David, Mictam. C'est vrai. Quand vous parlez, la justice est muette. Fils des hommes, jugez-vous avec droiture. Non. Sciemment, vous commettez des crimes. Sur la terre, vous propagez la violence de vos mains. À peine conçus, les méchants sont dévoyés. Les menteurs divaguent dès leur naissance. Ils ont un venin pareil au venin du serpent. Ils sont comme la vipère sourde, qui se bouche l'oreille, qui n'obéit pas à la voix des enchanteurs et du charmeur le plus habile au charme. Dieu, casse-leur les dents dans la gueule. Seigneur, démolis les crocs de ces lions. Qu'ils s'écoulent comme les eaux qui s'en vont. Que Dieu ajuste ses flèches et les voici fauchés. Qu'ils soient comme la limace qui s'en va en bave, comme le fœtus avorté qu'il ne voit pas le soleil. Avant que vos marmites ne sentent la flambée d'épines, aussi vive que la colère, il les balayera. Le juste se réjouira en voyant la vengeance. Il lavera ses pieds dans le sang des méchants. Et les hommes diront, oui, le juste fructifie. Oui, il y a un Dieu qui juge sur la terre.
4: Depuis la réforme liturgique issue du Concile Vatican II, la première lecture de la messe est suivie du chant ou de la récitation d'un psaume. Vous n'entendrez pourtant jamais de versets violents. Ils ont été retirés à la suite du Concile. Pour en parler, Régis Burnet reçoit André Wénin, bibliste et théologien, et Simon Anton van der Lingen, théologien et pasteur hollandais de l'Église réformée, une émission de la Foi prise au mot diffusée en 2018.
1: Voilà, alors on a entendu, et donc je pense que comme on a un peu exprimé aux téléspectateurs le fait qu'on allait parler de la violence, il a été très sensible à certaines expressions, hein, je l'ai dit comme ça, évidemment, casse-leur les dents dans la gueule, le juste lavera ses pieds dans le sang des méchants, c'est un psaume violent.
2: C'est un psaume indéniablement qui est une expression violente, mais qui est fondamentalement adressé à un Dieu de justice. En réalité, le problème que reflète ce psaume, c'est un problème qui est bien sûr un problème de l'époque, mais qui est aussi un problème peut-être de toutes les époques, c'est que la justice humaine est parfois extrêmement injuste, parce qu'elle fait acception des personnes, qu'elle va juger les puissants de manière vraiment douce, alors que les pauvres ou les gens sans défense peuvent être écrasés par la justice. Et ici, on a, au fond, la prise de parole de quelqu'un qui, ou bien lui-même, innocent à qui on ne fait pas justice parce que la justice est devenue injuste, ou bien qui est témoin de ce fait-là, qui crie vers Dieu, d'abord, plus exactement, dans les 7 premiers versets, qui expose cette situation, une situation où la justice n'est pas juste parce que ceux qui l'exercent abusent de leur pouvoir au profit des riches et non pas au profit des innocents. Et dans la deuxième partie, on crie vers Dieu pour qu'il mette fin à cette situation-là, qui est une situation qui crie vengeance au ciel. Et d'une certaine manière, la violence de l'expression du psaume est le reflet de la violence que subit celui qui le prie parce qu'il est victime d'une violence injuste. Autrement dit, la véritable violence du psaume, c'est celle qui est faite à celui qui le prie, à cet innocent à qui on dénie son droit, et c'est sa propre violence est le reflet, en quelque sorte, de cette violence-là.
1: Vous êtes d'accord ?
0: Oui, j'ose pas opposer un sujet aussi sublime. Non, mais il y a quand même... j'ai lu dans ton livre, et il y a quand même quelques petits aspects qui m'ont frappé. D'abord, l'élite ou les puissants sont appelés les dieux en hébreu. Ça, c'est déjà quelque chose de très particulier. Et à la fin, ce mot revient en hébreu, et là, tout à coup, ça devient Dieu comme nous le pensons. Il y a donc une sorte de tension dans le texte qui demande une explication assez profonde de ce qui se passe entre les deux références à Dieu. Et un autre point qui m'a frappé, c'est juste que à la fin, le psalmiste, qui a été touché profondément par les malfaits des autres, fait quelque chose qui est très très remarquable. Il fait une sorte de chantage vis-à-vis Dieu.
1: Oui, c'est ça, hein. Oui.
0: Si tu fais pas ceci, si tu ne frappes pas, si tu interviens pas, voilà, qu'est-ce que disent les autres? Donc, il force Dieu, et voilà une autre forme de violence qui revient. Et ça montre, à mon avis, que tout le langage de ce psaume est un langage de force, de violence, d'oppression, mais aussi d'attaque, et même envers Dieu.
2: Mais je ne suis pas tout à fait d'accord.
0: Ah, oui,
2: c'est l'idée du chantage. En fait, la foi du type qui prie, oui, c'est la foi qu'il a au Dieu de l'Exode. Et le Dieu de l'Exode, c'est le Dieu qui a fait justice en arrachant des esclaves à la main de celui qui les esclavagisait. Oui. Autrement dit, il y a là une foi en un Dieu juste qui, d'une certaine manière, je dirais, fait pression sur le Dieu juste, pour qu'il ne cesse pas de se montrer un Dieu juste, et donc qu'il vienne de nouveau au secours des oppresseurs. Alors, je ne parlais pas de chantage, je parlais de pression exercée sur Dieu.
0: D'accord.
2: Oui, parce que le chantage, ce serait « si tu ne le fais pas, je ne crois plus en toi ».
0: Oh oui, non, mais il ne va pas si loin que ça. Non, c'est, je suis d'accord. Par contre, la réaction de Dieu n'est pas mentionnée. Ça reste ouvert, oui, en quelque sorte. Et ça, c'est intéressant aussi, parce que qu'est-ce qu'on fait avec après le psaume? Voilà, on l'a pris, on le prie, on le dit, on... Et quoi donc? Il n'y a pas une sorte de, comment dirais-je, soulagement, ou une sorte d'exode du problème. L'agression faite reste, la personne qui prie et qui demande Dieu justice reste, et la troisième partie du psaume manque.
1: C'est intéressant, ça veut dire qu'on est en train de... Enfin, si on le lit plusieurs fois, comme une sorte de litanie, ou comme en répétition, on se retrouve confronté au problème, en fait. Oui. C'est ça aussi que vous dites.
0: Oui. Oui.
1: Donc le psaume ne nous aide pas à surmonter la difficulté.
0: À mon avis, pas.
2: Mais... C'est-à-dire que le psaume lui-même ne contient rien qui fait de la troisième qui serait la troisième partie, c'est à ça. Savoir la justice est accomplie et donc la violence ressentie peut s'apaiser.
1: Donc on peut pas dire qu'il y a une sorte de pédagogie du psaume qui nous aiderait, par exemple, à purifier la violence dans ce cas-là.
2: C'est-à-dire que, en tout cas, il y a une chose importante à noter, c'est que la violence se dit.
1: Oui.
2: Et que tant que la violence se dit et qu'elle se dit devant Dieu, celui qui prie ne prend pas les armes pour aller trucider celui qui est injuste à son égard.
1: C'est juste.
2: Hein? Autrement dit, il y a le fait de prendre la violence et de la dire plutôt que de l'accomplir. Et de la dire devant Dieu, ce qui veut dire à la fois d'assumer la violence que l'on ressent, mais de l'assumer dans un contexte de foi.
1: Oui.
2: Dans un contexte où on attend qu'un autre, parce qu'il est un juste juge, fasse justice. Parce que si moi je fais justice, ça risque de la vengeance et donc d'être tout aussi injuste que la vengeance, que la violence que je subis. Et donc il y a là, je dirais, le fait même de prier le psaume peut être une forme de catharsis par rapport à la violence que l'on ressent, même si le psaume lui-même ne dit pas que ça débouche sur effectivement un apaisement de la violence que je ressens.
1: Donc d'une certaine façon, dans ce que vous dites, c'est qu'il y a une distinction entre la violence de l'expression et finalement le côté pas si violent que ça de ce qu'on demande, en fait. On demande juste la justice.
2: Exactement. D'ailleurs, l'expression finale, le juste lavera ses pas, ce n'est pas ses pieds, mais ses pas dans le sang du méchant. Qu'est-ce que ça signifie? Les pas, c'est la conduite. C'est la conduite de quelqu'un, c'est sa manière de marcher. Or, celui qui prie le psaume, ou le juste, en fait, puisque la justice est injuste, ne voit pas reconnue la justesse de son pas, de sa conduite. Il est condamné pour une conduite qui est juste. Eh bien, ce pas-là, il va le laver dans le sang du méchant. Et le sang, c'est quoi? C'est le méchant, quand il aurait été puni, son sang coulera, et le sang du méchant est la preuve que l'autre était innocent. Autrement dit, il va pouvoir justifier sa conduite grâce à la déclaration de culpabilité de ceux qui ont été condamnés.
1: Vous êtes d'accord?
2: On est dans une métaphore. On est dans une métaphore.
0: Oui, mais pour l'homme moderne qui prie, est-ce que ça suffit? Je me demande. La troisième partie manquant, qu'est-ce qu'on fait avec? Parce que voilà, moi j'éclate. Bon, c'est bien que j'ai quelqu'un qui entend. qui est prête à m'écouter. Mais est-ce que ça suffit pour vraiment se libérer de cette tension, de ces idées, de cette agressivité, de cette violence qui est en moi aussi, parce que je réagis. Là, je me demande si le psaume n'est pas trop court.
2: Oui, mais je ne suis pas sûr qu'il faille demander à un psaume d'apaiser complètement la violence qui est en moi.
0: Non.
2: Il en est une expression, d'ailleurs, d'autant plus que les psaumes sont présentés comme la prière de l'Église, et pas nécessairement la prière du croyant individuel, et que prier un psaume comme celui-là peut être une façon de prendre dans sa propre prière les sentiments de gens qui sont précisément plongés dans ce sentiment d'injustice, et donc demandent violence à Dieu. Autrement dit, je veux dire, voilà, le psaume ne va pas régler le problème, mais le psaume peut être un élément qui permet de dépasser une certaine forme de violence, ou d'assumer la violence que d'autres subissent dans sa propre prière pour la porter devant Dieu, peut-être à un moment où eux sont incapables de le faire.
5: Vous diriez quoi, justement? Quelqu'un qui vient vous dire « ce psaume-là, je n'arrive pas à le prier parce que je n'ai pas la réponse. » Enfin, parce que votre question est intéressante, c'est-à-dire que ça renvoie en fait au travail de celui qui prie. Enfin, le psaume ne fait pas tout.
0: Non. Écoutez, j'ai eu ça dans ma carrière pastorale, même avec les Notre Père. Il y avait une dame qui voulait absolument prier, pardonne-nous nos offenses, parce qu'elle ne pouvait pas pardonner l'autre.
5: Oui.
0: Donc, on peut se taire aussi. Et je suis d'accord avec André, ce sont des psaumes de l'Église, ou de la famille juive, ce sont des psaumes d'une tradition, grande tradition. Ce sont des psaumes que nous disons ensemble. Et c'est comme avec la confession, par chaque phrase, et je prends 100% pour moi, mais avec 1000 personnes autour de moi, on arrive peut-être à vraiment confesser la foi.
5: Vous voulez dire le credo, oui, la confession de foi.
0: Oui.
5: C'est-à-dire qu'on ne nous demande pas de valider chaque, et en tout temps chacune des propositions. Vous avez
0: donc,
5: raison.
0: Ça compte aussi pour les psaumes. Naturellement, on peut reprendre les émotions de quelqu'un qui est dans les grands problèmes ou des difficultés ou l'injustice. Et voilà, on reprend. Et il faut citer d'autres psaumes aussi ou d'autres textes.
5: Oui.
0: J'ai toujours peur de piquer une petite pièce d'un texte pour en tirer une énorme conclusion. Et
5: oui.
0: Il faut éviter aussi avec les psaumes qu'on fait de la théologie sur un psaume.
5: Oui.
0: Ça fait partie d'un entier, de nouveau 150 psaumes, c'est déjà beaucoup.
5: Oui. Je vous propose qu'on prenne un autre psaume. Alors là, ça a été. Je pense que ça sera une surprise pour beaucoup de nos téléspectateurs, parce que c'est un psaume qu'on connaît très bien, en particulier par la chanson. C'est le fameux « Là-bas, au bord des fleuves de Babylone, nous restions assis, tout éplorés ». Je ne vais pas vous mettre à vous chanter du bonnet M, mais ça a été très à la mode à un moment. Et en fait, ce qui va être la surprise, eh bien, c'est la fin. Alors, on ne va pas dire la fin. On va entendre cette fois-ci, enfin là aussi, pardon, le psaume 137, 138 selon la numérotation, en entier. Et prêtez attention à la fin, vous allez voir, vous allez être surpris.
3: Là-bas, au bord des fleuves de Babylone, nous restions assis tout éplorés en pensant à Sion. Au sol du voisinage, nous avions pendu nos lyres. Là, nos conquérants nous ont demandé des chansons et nous ravissèrent des airs joyeux. Chantez-nous quelques chants de Sion. Comment chanter un chant du Seigneur en terre étrangère? Si je t'oublie, Jérusalem, que ma droite oublie, que ma langue colle à mon palais si je ne pense plus à toi, si je ne fais passer Jérusalem avant toute autre joie. Seigneur, pense au fils d'Édom qui disait au jour de Jérusalem, rasez, rasez jusqu'aux fondations. Fille de Babylone, promise au ravage, heureux qui te traitera comme tu nous as traités. Heureux qui saisira tes nourrissons pour les broyer sur le roc.
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1: Voilà, donc ça c'est la surprise, parce que c'est vrai que c'est un psaume qu'on connaît par les négros spirituals, hein, et qu'on chante très volontiers, mais comme par hasard, on chante assez rarement le dernier couplet. Alors qu'est-ce qu'on fait de ça?
0: Justement, ce psaume était dans le recueil francophone. Oui. Justement, la dernière partie n'est pas mentionnée.
1: Voilà, c'est tout à fait ça.
0: C'est juste à...
2: Oui, dans les bréviaires, il est entre... quand il y est, il est entrecroché.
0: Voilà. Voilà, bon.
1: Alors, peut-être il faudrait le lire en entier, enfin, peut-être faire une sorte de lecture au fil du texte, peut-être pour essayer de voir quel pourrait être le sens de ce psaume, en fait. Enfin, comment, si on le lit en entier, qu'est-ce que ça produit? Et surtout, qu'est-ce que ça produit quand on supprime la dernière partie?
2: Voilà, en fait, amputer un psaume, c'est refaire un autre psaume.
1: C'est ça. Voilà. Exactement.
2: Et donc, en fait, on a ici une situation au point de départ qui reflète la situation de ceux qui ont été exilés de Jérusalem à Babylone. Mm-hmm. C'est des gens qui ont vécu un traumatisme profond. Ils ont subi un siège où il y a eu des cas d'anthropophagie, où il y a eu de la souffrance. Ces gens sont partis, ont tout laissé. Ils ont perdu leur pays, ils ont perdu leur structure politique, ils ont perdu le temple et donc aussi Dieu. Donc, ce sont des gens qui sont véritablement dans une détresse profonde et qui se réunissent entre eux, près des fleuves de Babylone, pour pleurer en se souvenant de Sion, qui est le nom théologique, si je peux dire, de Jérusalem, c'est-à-dire le Jérusalem en tant qu'il est le lieu où Dieu habite. Et là, ils ont pendu leur lyre au sol des alentours, comme s'ils n'étaient plus capables de se mettre à chanter, précisément parce que la tristesse est trop forte pour qu'ils puissent se mettre à chanter entre eux, éventuellement dans le souvenir de Sion. Et là, il y a des gens, ceux qui les ont déportés, se mettent à leur demander de chanter et leur dire « Chantez-nous des cantiques de Sion ». Mais quand on va voir dans le psautier, les cantiques de Sion, c'est des cantiques qui chantent la ville de Jérusalem comme étant la ville du grand roi, qui est indestructible, qui est imprenable, etc. Autrement dit, ça les renvoie à quelque chose qui s'est avéré faux dans leur histoire, puisque Jérusalem a été prise et qu'ils sont en exil. Autrement dit, ce que les Babyloniens leur demandent est vraiment ironique et profondément sarcastique.
1: C'est humiliant.
2: Humiliant pour eux. Allez, chante un petit peu ces chants qui disaient que Sion est inviolable. Regardez-vous maintenant. Ouais. Autrement dit, il y a là quelque chose d'absolument violent dans cette manière apparemment banale de demander aux gens de leur chanter une petite chanson. Enfin. Mm-hmm. Et alors, eux, ils disent, mais comment pourrions-nous chanter un chant d'Adonai dans une terre étrangère? C'est impossible pour nous de pouvoir reprendre ces chants-là, parce que précisément, notre histoire, d'une certaine manière, dément cela. Et en même temps, en disant, mais puisque nous sommes en exil, peut-être parce que nous avons péché, c'est en tout cas la lecture de Théronomiste, puisque nous sommes en exil et que nous avons péché, nous ne pouvons pas chanter un chant qui rappelle notre Dieu. Mais ils ajoutent que malgré cela, malgré leur peine, malgré leur détresse, si je t'oublie, Jérusalem, que ma droite oublie, que ma langue s'attache à mon palais, si je ne me souviens pas de toi, si je ne fais monter Jérusalem au sommet de ma joie. Autrement dit, ce qu'ils espèrent, c'est de pouvoir reprendre leur droit pour jouer de la lyre, c'est de pouvoir chanter, donc que leur langue ne s'attache pas à leur palais pour pouvoir chanter, précisément parce qu'ils espèrent que les promesses de restauration de Jérusalem, qui sont dans les prophètes, par exemple le prophète Isaïe, que ces oracles de restauration puissent s'avérer un jour.
1: Mmh. Alors, si on s'arrête là, qu'est-ce qu'on a comme psaume?
2: Eh bien, on a un petit psaume bien gentil, une sorte de pastoral de gens qui racontent un peu leur expérience traumatisante au bord des fleuves de Jérusalem, en disant qu'ils nous n'oublieront jamais Jérusalem.
0: Oui, et la situation a été déplorable, c'est évident. Et donc, en fait, c'était une certaine lassitude aussi. Parce que, voilà, on n'a pas de roi, on n'a pas de temple, on n'a pas de nation, on n'a pas d'armée, on n'a pas rien. En fait, on n'a même pas une existence, parce qu'ils sont attaqués de tous côtés, et ils cherchent lentement à se redresser, avec les mots de Jérémie, voilà, faites-vous des enfants, bénis des mariages, faites des vignes, tout ça, pour récupérer ou de toute façon rester en vie.
5: Ouais.
0: Ça, c'est leur propre but. Mais le psaume...
2: Oui. Jusque-là, en tout cas, jusque-là, c'est une forme de lamentation.
5: Ça répond à rien. Ça répond à rien.
2: Oui. En fait, ce n'est pas une prière. Jusque-là, on ne s'est absolument pas adressé à Dieu. On a simplement décrit une situation traumatisante avec un espoir de peut-être un jour retrouver la joie de Jérusalem.
5: Oui, parce que c'est ça qui est intéressant. C'est que quand on coupe en s'arrêtant, donc si je ne fais passer Jérusalem avant toute autre joie, donc avant le passage violent, le

0: tant dans l'avenir, mais un peu comme le Jérusalem éternel de
1: l'Apocalypse. Ouais. Mais est-ce que c'est pas ça qu'on aimerait dans une religion ? Vous voyez, une religion un peu idéale, où finalement, oui, on nous a fait beaucoup, beaucoup de mal, mais comme on est très gentil, on espère juste qu'on rentrera un jour à la maison, mais si on n'y rentre pas, c'est pas très grave.
0: C'est pas ma foi. Disons, la Bible est beaucoup plus active, demande beaucoup plus de continuer à espérer, mais pas seulement espérer, mais crier aussi. D'abord, faire à Babylone, par exemple, un endroit pour vivre, pour construire une école, pour construire une synagogue, pour apprendre, pour la louange, pour tout faire. Et ensuite, on va sans doute revenir vers Jérusalem, parce que c'est la terre promise, en quelque sorte. Mais pas inactif, pas... Voilà, on va voir. Non, ça...
2: Effectivement, donc je crois qu'on serait dans une vision un peu idyllique, oui, d'une religion qui promet un bonheur alors que par ailleurs on est dans la souffrance et dans le malheur.
1: C'est ça.
2: C'est une religion
1: moins engageant, hein.
2: Oui,
1: parce qu'il
2: n'y
1: a pas de responsabilité, pas
2: absolument,
1: de.
2: Ouais.
1: Alors la
2: et
1: suite.
2: Donc, la suite, c'est la bien. Suite. Là, souviens-toi, Adonai.
1: Oui.
2: Donc là, il y a une interpellation
1: Adonai,
2: de Dieu.
1: Adonai, c'est donc le nom.
2: Voilà,
1: le nom de,
2: c'est le nom de Dieu, le tétragramme, mm-hmm, que nos amis juifs ne prononcent pas.
1: Et vous, hein, non plus, vous avez
2: moi
1: raison.
2: Moi non plus, je fais ce choix-là. C'est, on pourrait traduire Seigneur. Hein,
1: oui,
2: donc
1: oui.
2: Il y a une interpellation de Dieu pour qu'il se souvienne, et qu'il se souvienne de quoi ? Il se souvienne des fils d'Édom. Alors Édom, en fait, c'était une nation proche de d'Israël, qui s'est faite en fait les alliés de Babylone, lorsque les armées de Babylone ont envahi, mm-hmm, le pays de Juda et ont pris Jérusalem. Et les fils d'Édom, non seulement étaient des complices, mais ils étaient là. Et comment ? Souviens-toi, Adonai, ou Seigneur, pour les fils d'Édom, du jour de Jérusalem, quand ils disaient « Rasez, rasez-la jusqu'aux fondations ». Autrement dit, on a là une image, même donc, en citant les mots des gens, une image de la radicalité, de la haine de ces gens-là qui voulaient raser complètement ce voisin qui les avait toujours dérangés. Bref, on a là l'écho de la souffrance qui était ressentie à entendre que des gens voulaient la destruction totale de leur ville. Et il continue « Fils de Babylone ». Alors là, c'est plus seulement des épigones, mm-hmm, hein, ça devient véritablement l'envahisseur lui-même. Fille de Babylone, c'est une façon de parler du peuple de,
1: oui,
2: Babylone.
1: Hein,
2: la dévastée, autrement dit, celle qui est promise à la dévastation. Et là, vous avez la foi du peuple qui pense que celui qui l'a détruite ainsi sera un jour châtié par Dieu pour avoir abusé de sa position. Hein, l'idée de la Bible, c'est que Babylone était chargée par Dieu de punir Jérusalem, de punir Israël, mais il est allé bien au-delà de ce que Dieu aurait voulu. Et donc cette violence excédentaire absolument gratuite, hein, sera un jour apurée, si je peux dire, et il dit ici, heureux, qui te traitera comme tu nous as traités,
1: oui,
2: mais ça c'est une mauvaise traduction,
1: oui,
2: c'est qui te repayera le mal que tu nous as fait.
1: Oui.
2: Et le verbe repayer, c'est un verbe de justice de nouveau, c'est un verbe qui dit qu'on va rendre au coupable la monnaie de sa pièce, si, mm-hmm, je peux dire, mais au terme d'un procès. Or, pourquoi est-ce que c'est important de châtier un coupable lors d'un procès ? C'est parce que la paix sociale n'est possible que si le coupable est reconnu coupable par une punition, et si l'innocent est reconnu innocent par la déclaration de son innocence.
1: Mm-hmm.
2: C'est bien de ça qu'il s'agit ici. C'est de déclarer que Babylone, parce qu'elle est allée bien au-delà de ce qui est possible dans la violence, eh bien, un jour, heureux celui qui fera justice.
1: Mm-hmm.
2: Une justice qui sera aussi destinée à faire en sorte que la paix entre les nations puisse se rétablir, parce qu'on aura reconnu que cette puissance de Babylone était beaucoup plus violente. Et alors il ajoute, heureux,
1: voilà,
2: qui saisira et fracassera tes nourrissons contre le rocher. Et là vous avez un texte de Nahum qui dit que précisément c'était la manière dont les Babyloniens cherchaient à casser, mais à montrer qu'ils voulaient déraciner ce peuple, y compris en tuant les petits-enfants. Et donc ici, on a tout à fait le traumatisme de gens qui disent, eh bien, ce qu'on nous a fait, eh bien, il faudrait qu'eux-mêmes se rendent compte de ce qu'ils ont fait en subissant la même chose, d'une certaine façon. Et c'est une autre manière de parler d'une espérance de la justice, même si effectivement, l'expression est extrêmement violente, mais je reprends l'idée que je proposais tout à l'heure, c'est le reflet d'une violence qui d'abord a été subie.
1: Mm-hmm.
2: Et donc, ça ça peut aussi, pour celui qui lit ce psaume, ça peut aussi lui donner la conscience, de l'expression violente, hein, peut lui donner conscience de ce que peuvent subir

0: des victimes de ce qu'ils peuvent subir, jusqu'à vouloir que les autres subissent la même chose qu'eux ont subi de leur part. Et donc, il y a quelque chose qui nous fait prendre conscience aussi en lisant ces psaumes de la violence humaine et de la destruction de l'âme humaine dont elle est capable.
1: Antoine van der Linden.
2: C'est le miroir. Et en fait, les victimes réagissent de la même façon que ceux qui ont fait du mal. Et nous appelons ça humainement, parfois aussi, justice.
1: Ouais.
2: Il ne faut pas faire l'erreur de penser que les images dans lesquelles la Bible a été écrite sont toujours très, très élevées, ou très, très, très bien, ou très éthiquement correctes. Non, en fait, ce que le texte reflète, c'est le même vouloir de rétribution qui s'est présenté dans les textes, et dont a fait envers eux,
1: oui.
2: Les enfants avec les crânes foutus, tout ça, c'est le langage qui revient,
1: oui.
2: Parce qu'on ne sait pas se prononcer d'une autre façon.
1: Oui, oui, oui. Oui, c'est important ce que vous voulez dire. On ne sait pas faire autrement. C'est-à-dire que quand on est dans une forme de violence absolue, avoir des idées moralement acceptables et éthiquement propres, c'est pas possible.
0: En plus, il faut peut-être ajouter quelque chose. Hein, donc, tu parles de justice. En fait, il y a un mot qu'on utilise, notamment, tu as cité tout à l'heure, oui. un psaume qui parlait de Dieu des vengeances.
1: Oui. Hein.
0: En fait, le mot vengeance est un mot qui, en hébreu, est beaucoup plus ambigu qu'en français. Le mot vengeance peut être utilisé dans un contexte judiciaire où faire vengeance, c'est d'une certaine manière restaurer la justice, comme je le disais tout à l'heure, en châtiant le coupable et en élargissant l'innocent. Mais c'est un mot vengeance, et donc ça peut aussi glisser du côté de quelque chose qui sort du cadre du judiciaire,
1: oui.
0: et donc qui devient illégitime, et qui en général, alors que le cadre judiciaire veille à ce qu'il y ait une proportionnalité entre la faute et la punition, la vengeance en dehors d'un cadre judiciaire va aller bien dans l'excès. Et donc il y a dans ce mot-là, mais aussi dans les psaumes qui reflètent en quelque sorte ce mot-là, quelque chose qui dit quelque chose de très juste de l'ambiguïté qu'il y a. Lorsqu'on a été victime d'une violence ou lorsqu'on veut châtier un violent, hein, l'ambiguïté qu'il y a, qu'est-ce qui fait que c'est encore la justice ou que ça va au-delà ?
1: Oui.
0: Et donc ça, d'un point de vue anthropologique, c'est important, parce qu'aujourd'hui, on a beaucoup insisté, par exemple, je pense au cas de la Belgique, hein, sur le statut des victimes, hein, mais à la limite, les victimes demanderaient à la justice de faire vengeance,
1: oui.
0: donc d'aller au-delà de ce qui est valable. Et donc ça reflète un problème qui est encore un problème tout à fait actuel et qui est à même, enfin, c'est donc une manière de parler qui peut nous rendre aussi sensibles à qu'est-ce que c'est que faire justice, qu'est-ce que c'est que faire vengeance, et comment éventuellement trouver la juste voie ou la juste mesure entre les deux.
1: Est-ce que ça correspond plus à votre foi ? Vous nous avez dit, quand je m'arrête à simplement le passage pas violent, ça, c'est trop, comment dire, évanescent, c'est trop bon. Est-ce que là, le fait de hurler, ça fait aussi partie de la foi ?
2: Oui. J'ai entendu des gens hurler dans des situations complètement difficiles, quand ils ont perdu une personne, une autre. Et ça existe, c'est humain, et il faut éviter de faire de la Bible quelque chose, un livre qui surmonte nos émotions, ou même les mauvaises émotions, dit-on,
1: oui.
2: est trop simple. La Bible est dans ces textes aussi, dans ce psaume, quelque chose qui raconte la vraie vie, et les vraies émotions. Là, on arrive à peut-être des termes qui nous ne plaisent pas trop, mais c'est culturellement très influencé.
1: Oui.
2: Ça colle pas, mais non, il faut être gentil à tout le monde, blablabla. Bla, bla. Mais la Bible est beaucoup plus proche de l'humain, de la vraie humanité qui est fort, qui n'accepte pas, qui s'oppose, qui veut se venger. Ce sont des émotions qui font partie de notre vie journalière. Et bon, les psaumes ne sont pas trop loin de oui. nous, dans ce oui. sens.
0: Et en plus, je pense que je suis tout à fait d'accord avec ce que tu dis, mais moi, je ferai un pas de plus, c'est que le fait que ces psaumes-là aient été accueillis dans, dans la prière d'Israël et de l'Église, puisqu'elle a repris cette prière, elle dit qu'aucun sentiment, aucune émotion humaine n'est indigne de Dieu. Mmh. Ah, que devant Dieu, on peut être soi-même jusque dans cette vérité-là, de la violence ou du désir de vengeance qui nous habite. Et ça, c'est, à mon avis, quelque chose de tout à fait fondamental. C'est que Dieu nous regarde comme nous sommes. Dans mon livre, je fais je rappelle une conversation que quand j'écrivais ce livre avec une collègue italienne qui me dit ce que tu me dis, ça me fait penser à certains jours où ça n'a pas été, je suis furieuse parce que j'ai des contretemps, parce que des gens m'ont empêché, etc. Et donc j'arrive chez mon mari et je commence à engueuler et je me rends compte au moment où je parle que je suis tout à fait excessive dans ce que je dis. Mais mon mari, il est capable de comprendre. Il est capable de recueillir mon émotion, de me permettre de la dépasser, et puis alors d'entamer un chemin de réflexion ou un chemin de plus de raison. Et donc, je pense que dans ces psaumes-là, il y a quelque chose de ça. Dire devant Dieu, se dire dans sa vérité, même si cette vérité n'est pas brillante, mais se dire devant Dieu, c'est peut-être aussi la possibilité, dans un deuxième temps, de trouver un peu de distance et de se saisir du problème, mais d'une manière plus raisonnée, d'une manière peut-être aussi plus juste, d'un point de vue humain et d'un point de vue chrétien ou juif.
1: Vous êtes d'accord ?
2: Oui, c'est très bon.
1: Vous aviez dit, parce qu'on arrive à la fin de l'émission et il manque en fait un dernier psaume qu'on pourrait analyser. Vous avez dit, je trouvais ça très intéressant, à partir du psaume précédent, il manque la réponse de Dieu. Qu'est-ce qu'on fait de tous les psaumes où on demande à Dieu d'être violent ? Qu'est-ce qu'on fait aussi de tous les passages, puisqu'on peut peut-être aller un peu plus loin, où Dieu se montre un peu violent, enfin, ou en tout cas ne correspond pas au Dieu gentil, plein d'amour qu'on aimerait ou qu'on serait en droit d'attendre, vous voyez ce que je veux dire.
2: Vous avez combien d'heures?
1: J'ai 6 minutes.
2: Justement. Donc, en fait, vous me demandez un certain théodicée, l'explication oui. de Dieu.
1: Peut-être pas, mais vous voyez.
2: Qui va beaucoup plus loin que ça. Et à mon avis, les images que nous avons créées, nous les humains, ont créées de Dieu, changent tout le temps. Dans la Bible, il y a d'autres, et maintenant, c'est pas en vogue de dire que Dieu est fort ou Dieu est puissant ou tombe sur nous. Bon, non, il faut avoir un Dieu gentil à notre
1: oui.
2: époque.
1: Oui.
2: Et je ne sais pas pourquoi, parce que les images de Dieu que nous avons sont diverses, mais reflètent aussi nos émotions envers lui.
1: Oui.
2: Et là, dans cette va-et-vient entre Dieu et les humains, il y a des images qui se développent. Et parfois, Dieu n'est peut-être pas si gentil que ça. Et peut-être... Il se montre envers nous aussi d'un côté punitif, je ne sais pas. On espère de non.
1: Oui.
2: Mais les images qui se présentent de Dieu dans les psaumes, dans les textes bibliques, ne sont pas toujours très agréables. Oui. Et on ne peut pas les couper de la Bible, ça, à mon avis, c'est absolument faux. Mais il faut se rendre compte que il ne faut pas idéaliser Dieu, en quelque sorte. Faire un idéal très bon, très... aussi. Mais il y a d'autres aspects qui se montrent dans les psaumes. Et le psaume dont vous référez, c'est la troisième partie qui manque. En fait, c'est quelle est la réponse de Dieu ? Quelle est la réaction ? Qu'est-ce qu'il fait avec ? Moi, je ne sais pas.
0: Moi, j'ai analysé dans mon livre un psaume.
1: Vous savez.
0: Non, je ne sais pas. Dans les psaumes, dans certains psaumes, il y a un titre. Et il y a le psaume 59, je pense, qui commence par un psaume de David, quand Saül envoie à garder la maison pour le faire mourir. Autrement dit, on le met dans une situation qui est reflétée au chapitre 19 du premier livre de Samuel. Et là, on voit David qui crie, qui décrit les gens qui l'espionnent comme des chiens qui rôdent, etc. Et il demande des choses comme, par exemple, exemple, ne les tue pas de peur que mon peuple oublie, secoue-les dans ta puissance, mets-les à mal pour faire une leçon. Mmh. Hein? Et puis après, ils demandent quand même, achève-les avec fureur, qu'il n'en reste rien, etc. Et ils verront bien qui est le maître du pays, à savoir c'est Dieu. Si vous retournez dans le livre de Samuel, au chapitre 19, eh bien, Dieu n'intervient absolument pas. Mmh. C'est Michal, l'épouse de David et la fille du roi Saül, qui va permettre à David de s'enfuir en passant par la fenêtre, etc. Peut-être que on pourrait imaginer que, au fond, la réponse de Dieu, c'est Michal, qui plutôt que de faire en sorte que David se soit livré à ses bourreaux, lui permet de fuir. Et dans, au chapitre suivant, lorsque Jonathan, l'autre enfant de Saül, vient proposer à David de retrouver Saül, etc., eh bien David est capable d'aller retrouver Saül lorsque Saül lui pardonne. Autrement dit, on voit que le chemin qui s'est passé, c'est qu'au fond, la réponse de Dieu, ou en tout cas une réponse au psaume, c'est la liberté de David, c'est son salut. Et puis après ce salut, David a retrouvé d'une certaine manière ses esprits et est tout à fait capable d'être humain avec son beau-père, avec Saül. C'est une trace que Dieu peut-être répond à ces choses-là d'une manière qui nous échappe complètement.
1: Oui, c'est ça, c'est ce que vous soulignez, c'est le côté inattendu.
0: Tout à fait.
1: Côté inattendu. Bien, ça va être difficile de faire une conclusion, il reste 3 minutes. Alors je vous propose peut-être de présenter trois de vos livres peut-être que vous nous expliquiez ce que vous avez voulu faire dans ces livres. Ça servira un peu de conclusion à cette émission. Alors, Anton van der Lingen, vous avez écrit « La guerre et la violence dans la Bible », c'est donc paru aux éditions du Cerf. Qu'est-ce que vous avez voulu montrer ?
2: Différentes choses. Et en fait, le titre est un peu trop court, parce que là se trouve aussi la paix et l'espoir profond qui en émane. J'ai essayé de noter les différents textes sur la guerre, sur la violence, sur la paix, les différentes traditions qui s'intermélangent dans la Bible. Il y a énormément de mots qui reflètent l'agressivité humaine, qui reflètent les guerres entre nations, mais aussi en couple, partout. J'ai essayé d'énumérer tout ça sans vraiment donner une réponse complètement fixe.
1: Oui.
2: Sans aboutir, mais de toute façon, j'ai note que les grands mouvements à la fin, les grands mouvements de paix sont aussi un résultat des conceptions sur la guerre, la violence, la paix, l'étranger qui compte aussi dans la Bible. Et ce sont des émanations qu'on peut retrouver, naturellement, sur des guerriers, mais oui. Aussi les pacifiques. En
1: oui, c'est quelque chose que je retiens aussi de votre livre. C'est cette idée que c'est pas en ne parlant pas c'est en ne parlant pas de la guerre qu'on fait la paix. C'est pas en censurant le discours violent qu'on devient pacifique.
2: Non, absolument pas. Il faut faire quelque chose. On fait la guerre, mais on fait aussi la paix.
0: Au contraire, à dénier la violence dans ses paroles, on risque que la violence revienne par des canaux qu'on ne maîtrise pas du tout.
1: Tout à fait. Alors, André Wénin, on a déjà commencé à bien voir votre livre « Psaume censuré, quand la prière a des accents violents ». C'est dans la même collection « Lire la Bible » du Cerf. Alors, peut-être que on ne peut...
0: Là, simplement, je prends une bonne partie des psaumes qui ont été censurés, soit totalement, soit partiellement, pour montrer comment on peut en faire une lecture qui est nourrissante, à la fois pour la réflexion et pour la vie chrétienne.
1: Mais vous m'avez dit, mais surtout n'oublie pas de montrer en même temps « Naissance d'un peuple, gloire de Dieu », Exode 14, 15, qui est paru à la nouvelle collection des éditions Lessius, qui s'appelle « Péricope ». Alors pourquoi ? Ça, c'est intéressant.
0: Mais c'est parce que c'est le même thème, d'une certaine manière, puisque le chapitre 14 de l'Exode, c'est la fameuse traversée de la mer Rouge, où Dieu enfonce les Égyptiens dans la mer et les fait mourir, ce qui donne lieu à de grandes réjouissances du côté d'Israël. Autrement dit, c'est un essai de lecture d'un texte, pour moi, d'un tout grand texte, puisqu'on en parle, on le lit à la veillée pascale, d'un texte pour montrer comment, au-delà des aspects violents d'un texte, quelque chose de profondément fondamental se dit de l'expérience d'Israël, aussi de l'expérience de tout croyant.
1: Oui, et ça nous rappelle ce que vous disiez, c'est que il ne faut pas absolutiser un texte pour en faire une théologie. Il faut toujours lire en la Bible de manière polyphonique.
0: Exactement.
1: Merci beaucoup à tous les deux. Merci de nous avoir suivis. 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C'est gratuit. Merci encore. On se retrouve la semaine prochaine.

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0: Pensez aussi que ces pauvres gens n'ont jamais un mot aimable, un mot qui les soulage ou qui les réconforte. Ils travaillent de l'aube à la nuit, et jamais le maître ne les remercie de leur zèle, jamais il ne dit au bon ouvrier qu'il est content. Considérez encore que l'été, lorsque pour faucher la moisson on embauche dans les villages voisins des hommes, cela se repose quand le soleil torréfie les champs. Ils s'assoient à l'ombre des meules en manches de chemise et ils boivent s'ils ont soif et ils mangent. Et le convert les regarde dans ses lourds vêtements. Et il continue sa besogne et il ne mange pas et il ne boit point. Allez, il faut des âmes fortement trempées pour résister à une vie pareille. Mais enfin, dit Durtal, il doit y avoir des jours de détente, des moments où la règle se relâche. Jamais. Il n'y a même pas, ainsi que dans des ordres bien austères pourtant, chez les carmélites, pour en citer un, une heure de récréation où le religieux peut parler et rire. Ici, le silence est éternel. Même lorsqu'ils sont ensemble au réfectoire, on lit alors les conférences de Cassien, l'échelle sainte de Climaque, les vies des pères du désert ou quelques autres volumes pieux. Et le dimanche, on se lève une heure plus tôt, mais c'est en effet leur bon jour car ils peuvent suivre tous les offices, passer tout leur temps dans l'église. L'humilité, l'abnégation exacerbée jusqu'à ce point sont surhumaines, s'écria Durtal. Mais pour qu'ils puissent se livrer du matin au soir aux travaux éreintants des champs, encore faut-il qu'on leur accorde une quantité suffisante, une nourriture assez forte. Monsieur Bruno sourit. Ils consomment tout bonnement des légumes qui ne valent même pas ce qu'on nous sert, et en guise de vin, ils se désaltèrent avec une boisson aigre et douceâtre qui dépose une moitié de lit par verre. Ils en ont la valeur d'une émine ou d'une pinte, mais ils peuvent l'allonger avec de l'eau s'ils ont soif. Et ils font combien de repas? Cela dépend. Du 14 septembre au carême, ils ne mangent qu'une fois par jour, à 2h30. Et durant le carême, ce repas est reculé jusqu'à 4h. De Pâques au 14 septembre, où le jeûne cistercien est moins rigide, le dîner a lieu vers 11h30. Et l'on peut y ajouter le mixte, c'est-à-dire une légère collation le soir. C'est effrayant. Travailler et pendant des mois ne s'alimenter qu'à 2h de l'après-midi, alors qu'on est debout depuis 2h du matin et que l'on n'a pas dîné la veille. Aussi est-on parfois obligé d'élargir un peu la règle. Et lorsqu'un moine tombe en faiblesse, on ne lui refuse pas un morceau de pain. Il faudra bien du reste, continua M. Bruno, d'un ton pensif, que l'on desserre davantage encore l'étreinte de ses observances. Car cette question de la table devient une véritable pierre d'achoppement pour le recrutement des trappes. Des âmes qui se plairaient dans ces cloîtres sont forcées de les fuir, parce que le corps qu'elles traînent après elles ne peut s'accoutumer à ce régime. Et les pères mènent la même existence que les convers? Absolument. Ils donnent l'exemple. Tous avalent la même pitance et couchent dans le même dortoir, sur des lits pareils. C'est l'égalité absolue. Seulement les pères ont l'avantage de chanter l'office et d'obtenir des communions plus fréquentes. Parmi les convers, il en est deux qui m'ont particulièrement intéressé. L'un tout jeune, un grand blond qui a une barbe allongée en pointe, l'autre un très vieux, tout courbé. Le jeune est le frère Anaclet. C'est une véritable colonne de prière que ce jeune homme est l'une des plus précieuses recrues dont le ciel est doté notre abbaye. Quant au vieux Siméon, il est un enfant des trappes, car il a été élevé dans un orphelinat de l'ordre. Celui-là est une âme extraordinaire, un véritable saint qui vit déjà fondu en Dieu. Nous en causerons plus longuement un autre jour, car il est temps que nous descendions, l'heure de sexte est proche. Tenez, voici le chapelet que je me suis permis de vous offrir. Laissez-moi y joindre une médaille de Saint-Benoît. » Et il remit à Durtal un petit chapelet de bois et l'étrange rondelle gravée de lettres kabbalistiques qu'est l'amulette de Saint-Benoît. Vous connaissez le sens de ces signes ? Oui, je l'ai lu autrefois dans une brochure de Don Guéranger. Bon. Et à propos, quand communiez-vous ?
1: Demain.
0: Demain ? C'est impossible.
1: Pourquoi est-ce impossible ?
0: Mais parce que demain, l'on ne célébrera qu'une seule messe, celle de 5 heures, et que la règle empêche d'y communier isolément. Le père Benoît, qui en dit d'habitude une autre avant, est parti ce matin, et il ne reviendra que dans 2 jours. Il y a donc erreur.
1: Enfin, le prieur m'a positivement déclaré que je communierai demain, s'écria Durtal.
0: Tous les pères ne sont donc pas prêtres ici ?
1: Non.
0: En fait, de prêtres, il y a l'abbé qui est malade, le prieur qui offrira demain le sacrifice à 5 heures, le père Benoît dont je vous ai parlé, un autre que vous n'avez pas vu et qui voyage. Au reste, si cela avait été possible, je me serais approché moi aussi de la Sainte Table.
1: Alors s'ils ne sont pas tous consacrés, quelle différence existe-t-il entre les pères qui n'ont pas obtenu le sacerdoce et les simples converts ?
0: L'éducation. Pour être père, il faut avoir fait ses études, savoir le latin, n'être pas, en un mot, ce que sont les frères laids, des paysans ou des ouvriers. Dans tous les cas, je verrai le prieur et je vous rendrai, pour la communion de demain, réponse après l'office. Mais c'est ennuyeux, il aurait fallu que vous puissiez vous mêler ce matin à nous.
1: Durtal eut un geste de regret. Il s'en fut à la chapelle, ruminant sur ce contretemps, priant Dieu de ne pas retarder plus longtemps sa rentrée en grâce. Après sexte, l'oblat vint le rejoindre.
0: « C'est bien comme je pensais, » fit-il, « mais vous serez néanmoins admis à la consomption du sacrement. Le père prieur s'est entendu avec le vicaire qui dîne auprès de vous. Il dira demain matin avant son départ une messe et vous y communierez. »
1: « Oh !» gémit Durtal. Cette nouvelle lui crevait le cœur. Être venu à la trappe pour recevoir l'Eucharistie des mains d'un prêtre de passage, d'un prêtre jovial tel qu'était celui-là.
0: « Ah non, j'ai été confessé par un moine et je voudrais être communié par un moine !» se cria-t-il. « Il vaudrait mieux attendre que le père Benoît fût rentré. Mais comment faire ?
1: Je ne puis cependant exposer au prieur que... ce soutanier inconnu me déplaît et qu'il me serait vraiment pénible, après avoir tant fait, de finir par être réconcilié dans un cloître ainsi.
0: Et il se plaignit à Dieu, lui dit que tout le bonheur qu'il pouvait avoir d'être décanté, d'être enfin clair, était maintenant gâté par ce mécompte.

Il arriva au réfectoire, la tête basse. Le vicaire était déjà là. Voyant la mine contrite de Durtal, il tenta charitablement de l'égayer. Mais les plaisanteries qu'il essaya produisirent l'effet contraire. Pour être poli, Durtal souriait, mais d'un air si gêné que M. Bruno, qui l'observait, détourna la conversation et accapara le prêtre. Durtal avait hâte que le dîner prît fin. Il avait mangé son œuf et il absorbait péniblement une purée de pommes de terre à l'huile chaude qui ressemblait à s'y méprendre comme aspect à de la vaseline. Mais la nourriture, il s'en souciait peu maintenant. Il se disait « C'est terrible d'emporter d'une première communion un souvenir irritant, une impression pénible. Et je me connais, ce sera pour moi une hantise. Parbleu, je sais bien qu'au point de vue théologique, il importe peu que j'aie affaire à un prêtre ou à un trappiste. L'un et l'autre ne sont que des truchements entre Dieu et moi. Mais enfin, je sens très bien aussi que ce n'est pas du tout la même chose. Pour une fois, au moins, j'ai besoin d'une garantie, d'une certitude de sainteté. Et comment la voir avec un ecclésiastique qui colporte les plaisanteries d'un placier en vin ? Il s'arrêta, songeant que l'abbé Gévrezin l'avait précisément, par crainte de ses méfiances, envoyé dans une trappe. « Quelle déveine !» se dit-il. Il n'écoutait même point l'entretien qui se traînait à côté de lui, entre le vicaire et l'oblat. Il se battait tout seul en mâchant le nez dans son assiette. « Je n'ai pas envie de communier demain, » reprit-il, et il se révolta. Il était lâche, et il devenait imbécile à la fin. Est-ce que le Sauveur ne se donnerait pas à lui quand même ? Il sortit de table agité par une angoisse sourde, et il erra dans le parc et dévala au hasard des allées. Une autre idée s'implantait maintenant. L'idée d'une épreuve que lui infligeait le ciel. « Je manque d'humilité », se répétait-il. « Eh bien, c'est pour me punir que la joie d'être sanctifié par un moine m'est refusée. Le Christ m'a pardonné, c'est déjà beaucoup. Pourquoi m'accorderait-il davantage en tenant compte de mes préférences, en exauçant mes vœux ?» Cette pensée l'apaisa. Pendant quelques minutes, et il se reprocha ses révoltes, s'accusa d'être injuste envers un prêtre qui pouvait être après tout un saint. « Ah, laissons cela, » se dit-il. « Acceptons le fait accompli. Tâchons pour une fois d'être un peu humbles. En attendant, j'ai mon chapelet à réciter. » Il s'assit sur l'herbe et commença. Il n'en était pas au deuxième grain qu'il était à nouveau poursuivi par son mécompte. Il recommença son pater et son ave, continua, ne songeant même plus au sens de ses prières, ruminant « Quelle malchance !» Il faut que justement un moine qui célèbre la messe tous les jours s'absente pour que demain je subisse une déception pareille. Il se tut, eut une minute d'accalmie, et soudain un nouvel élément de trouble fondit sur lui. Il regardait son chapelet dont il avait égrené 10 grains. « Mais voyons !» Le prieur m'a commandé d'en débiter une dizaine tous les jours, une dizaine de grains ou une dizaine de chapelets. « De grains, » se répondit-il, et presque aussitôt il se répliqua « De chapelets ?» Il demeura perplexe. « Mais cet idiot, il n'a pas pu m'ordonner de défiler 10 chapelets par jour. Cela ferait quelque chose comme 500 oraisons à la suite. Personne ne pourrait s'en dérailler par faire une semblable tâche. Il n'y a donc pas à hésiter. Il s'agit de 10 grains, c'est clair. » Et non, car enfin, si le confesseur vous impose une pénitence, on doit admettre qu'il la proportionne à la grandeur des fautes qu'elle répare. Puis j'avais une répugnance pour ces gouttes de dévotion mises en globules. Il est donc naturel qu'il m'ingurgite le rosaire à haute dose. Pourtant cela ne se peut. Je n'aurais même pas à Paris le temps matériel de l'annonner. C'est absurde. Et l'idée qu'il se trompait revint lancinante à la charge. Il n'y a pas à barguigner, cependant. Dans le langage ecclésiastique, une dizaine désigne 10 grains, sans doute. Mais je me rappelle fort bien qu'après avoir prononcé le mot chapelet, le père s'est exprimé ainsi. « Vous direz une dizaine, ce qui signifie une dizaine de chapelets, car autrement il eût spécifié une dizaine d'un chapelet. » Et il se riposta aussitôt. Le père n'avait pas à mettre les points sur les i.

puisqu'il employait un terme convenu, connu de tous. Cet ergotage sur la valeur d'un mot est ridicule. Il essaya de chasser cette tourmente en faisant vainement appel à sa raison, et subitement, il se sortit un argument qui acheva de le détraquer. Il s'inventa que c'était par lâcheté, par paresse, par désir de contradiction, par besoin de révolte, qu'il ne voulait pas dévider ses 10 bobines. Entre les 2 interprétations, j'ai choisi celle qui me dispensait de tout effort, de toute peine. C'est vraiment trop facile. Cela seul prouve que je me leurre lorsque j'essaie de me persuader que le prieur ne m'a pas prescrit d'égrapper plus de 10 grains. Puis un pater, 10 ave et un gloria. Mais alors ce n'est rien, ce n'est pas sérieux comme pénitence. Et il dut se répondre, « C'est pourtant beaucoup pour toi, puisque tu ne peux parvenir à les proférer sans t'évaguer. » Il pivotait sur lui-même sans avancer d'un pas. « Je n'ai jamais éprouvé une pareille hésitation, » se dit-il en tâchant de se reprendre. « Je ne suis pas fou, et pourtant je me bats contre mon bon sens. Car il n'y a pas à en douter, je le sais. » Je dois écouter 10 ave et pas 1 de plus. » Il demeura interloqué, presque effrayé de cet état qui était nouveau pour lui. Et pour se débarrasser, pour se faire taire, il s'imagina une nouvelle réflexion qui conciliait vaguement les 2 parties qui paraissaient au plus pressé, qui présentaient au moins une solution provisoire. « Dans tous les cas, » reprit-il, « je ne puis communier demain si je n'ai pas accompli aujourd'hui ma pénitence. Dans le doute, le plus sage est de s'atteler aux 10 chapelets. Plus tard, nous verrons. Je pourrai au besoin consulter le prieur. Il est vrai qu'il va me croire imbécile si je lui parle de ses chapelets. Je ne puis cependant lui demander cela. Mais alors tu vois bien, tu l'avoues toi-même. Il ne saurait être question que de 10 grains. » Il s'exaspéra, se rua pour obtenir son propre silence sur le rosaire. Il avait beau fermer les yeux, tenter de se ramasser, de se grouper, il lui fut impossible, au bout de 2 dizaines, de suivre ses oraisons. Il bafouillait, oubliait les bols du pater, s'égarait dans les granules des ave et piétinait sur place. Il s'avisa pour se réprimer de se transporter en imagination. À chaque dose, dans une de ces chapelles de la Vierge qu'il aimait à fréquenter à Paris, à Notre-Dame des Victoires, à Saint-Sulpice, à Saint-Séverin. Mais ces vierges n'étaient pas assez nombreuses pour qu'il pût leur dédier chaque 10aine. Il évoqua les madones des tableaux des primitifs et recueillit devant leur image. Il tourna le treuil de ses exhorations, ne comprenant pas ce qu'il marmottait, mais priant la mère du Sauveur d'accepter ses patères, comme elle recevrait la fumée perdue d'un encensoir oublié devant l'autel. « Je ne puis me forcer davantage, » se dit-il. Il sortit de ce labeur harassé, moulu, voulut souffler, il lui restait encore 3 chapelets à épuiser. Et aussitôt qu'il se fut arrêté, à la question de l'Eucharistie qui s'était tue, reprit. Mieux valait ne pas communier que de communier mal. Et il était impossible qu'après de tels débats, qu'avec de pareilles préventions, il put aborder proprement la sainte table. Oui, mais alors comment faire? Au fond, n'était-ce pas déjà monstrueux que de discuter les ordres du moine, que de vouloir opérer à sa guise, que de réclamer ses aises? Je vais, si cela continue, si bien pécher aujourd'hui, que je serai obligé de me reconfesser, se dit-il. Pour rompre cette obsession, il s'élança encore sur son rouet. Mais alors, il s'assotit complètement. L'artifice dont il s'était servi pour se tenir au moins devant la Vierge était usé. Quand il voulut s'abstraire, puis se susciter un souvenir de Meiling, il ne put y parvenir, et ses oraisons purement labiales, en l'excédant, le désolèrent. « J'ai l'âme exténuée, » pensa-t-il. « J'agirai sagement en la laissant reposer, en demeurant tranquille. » Il erra autour de l'étang, ne sachant plus que devenir. Si j'allais dans ma cellule. Il s'y rendit, essaya de s'absorber dans le petit office de la Vierge, et il ne saisit pas un seul mot des phrases qu'il lisait. Il redescendit et recommença à rôder dans le parc. « Il y a de quoi devenir fou !» se cria-t-il.
et mélancoliquement il se répéta « Je devrais être heureux, prier en paix, me préparer à l'acte de demain, et jamais je n'ai été si inquiet, si bouleversé, si loin de Dieu. Il faut pourtant que j'achève cette pénitence. » Le désespoir l'abattit. Il fut sur le point de tout lâcher. Il se mata encore, s'astreignit à épeler ses grains. Il finit par les expédier. Il était à bout de force, et aussitôt il trouva un nouveau moyen de se torturer. Il se reprocha d'avoir jeint ses prières, négligemment, sans même avoir sérieusement tenté d'agréger ses sens. Et il fut sur le point de recommencer tout le chapelet. Mais devant l'évidente folie de cette suggestion, il se cambra, se refusa de l'écouter, puis il se harcela encore. « Il n'en est pas moins vrai que tu n'as pas exactement rempli la tâche assignée par le confesseur, puisque ta conscience te reproche ton manque de recueillement, tes diversions. « Mais je suis crevé !» se cria-t-il. « Je ne puis dans cet état réitérer ces exercices. » Et cette fois encore, il aboutit pour se départager à s'inventer un nouveau joint. Il pourrait compenser par une dizaine. Réfléchi, prononcer avec soin toutes les boules du rosaire qu'il avait marmonnées sans les comprendre. Et il essaya de remettre la manivelle en marche, mais dès qu'il eut extrait le pater, il divaga. Il s'entêta quand même à vouloir moudre les ave, mais alors son esprit se dispersa, s'enfuit de toutes parts. Il s'arrêta, songeant « à quoi bon ?» Du reste, une dizaine, même bien dite, équivaudrait-elle à 500 oraisons ratées ? Et puis pourquoi une dizaine et pas deux, pas trois ? C'est absurde. La colère le gagnait. À la fin du compte, conclut-il, ces récidives sont ineptes. Le Christ a positivement déclaré qu'il ne fallait pas user de vaines redites dans les prières. Alors quel est le but de ce moulinet d'ave ? Si je m'apesantis sur cet ordre d'idées, si j'ergote sur les injonctions du moine, je suis perdu, se dit-il tout à coup. Et d'un effort de volonté, il étouffa les révoltes qui grondaient en lui. Il se réfugia dans sa cellule. Les heures s'allongeaient interminables. Il les tuait à se ressasser toujours les mêmes objections, toujours les mêmes réponses. Cela devenait un rabâchage dont il avait lui-même honte. Ce qui est certain, c'est que je suis victime d'une aberration, reprit-il. Je ne parle pas de l'Eucharistie. Là, mes pensées peuvent n'être point justes, mais elles ne sont pas démentielles, au moins. Tandis que pour cette question de pater, il s'ahurit si bien à se sentir martelé, tel qu'une enclume, entre ses deux hantises, qu'il finit par s'assoupir sur une chaise. Il atteignit ainsi l'heure des vêpres et le souper. Après ce repas, il retourna dans le parc. Et alors les litiges en léthargie se ranimèrent, et tout revint. Ce fut une mêlée furieuse dans tout son être. Il restait là, immobile, s'écoutait atterré quand un pas rapide s'approcha, et M. Bruno lui dit « Prenez garde, vous êtes sous le coup d'une attaque démoniaque. » Et comme Durtal, stupéfait, ne répondait pas « Oui, fit-il, le bon Dieu m'accorde parfois des intuitions et je suis certain, à l'heure qu'il est, que le diable vous travaille les côtes. Voyons, qu'avez-vous ? J'ai que je n'y comprends rien moi-même. » Et Durtal narra l'étonnante bataille qu'il se livrait depuis le matin à propos du chapelet. « Mais c'est fou !» s'écria l'oblat. « C'est 10 grains que le prieur vous a commandé de dire. 10 chapelets sont impossibles à réciter. » « Je le sais, et cependant je doute encore. » « C'est toujours la même tactique, » fit Monsieur Bruno. « Arrivez à vous dégoûter de la chose qu'on doit pratiquer. Oui, le diable a voulu vous rendre le chapelet odieux en vous en accablant. Puis qu'y a-t-il encore ? Vous n'avez pas envie de communier demain ?»« C'est vrai, » répondit Durtal. « Je m'en doutais. Lorsque je vous observais pendant le repas, ah, dame !» Après les conversions, le malin s'agite. Et ce n'est rien, il m'en a fait voir à moi des plus durs que cela. Je vous prie de le croire. Il glissa son bras sous celui du Durtal, le ramena à l'auditoire, le pria d'attendre et disparut. Quelques minutes après, le prieur entrait.
Eh bien ?

Bruno me raconte que vous souffrez. Qu'y a-t-il au juste? C'est si bête que j'ai honte de m'expliquer. Vous n'étonnerez jamais un moine, fit le prieur en souriant. Eh bien, je sais pertinemment, je suis sûr que vous m'avez donné 10 grains de chapelet à débiter pendant un mois chaque jour, et depuis ce matin, je me dispute contre toute évidence, contre tout bon sens, pour me convaincre que c'est de 10 chapelets quotidiens que se compose ma pénitence. Prêtez-moi votre chapelet, dit le moine, et regardez ces 10 grains. Eh bien, c'est tout ce que je vous avais prescrit, et c'est tout ce que vous aurez à réciter. Alors vous avez égrené 10 chapelets entiers aujourd'hui ? Durtal fit signe que oui. Et naturellement, vous vous êtes embrouillé, vous vous êtes impatienté, et vous avez fini par battre la campagne. Et voyant que Durtal souriait piteusement, « Eh bien, entendez-moi, » déclara le père, d'un ton énergique. « Je vous défends absolument à l'avenir de jamais recommencer une prière. Elle est maldite, tant pis, passez, ne la répétez pas. Je ne vous demande même point si l'idée de repousser la communion vous est venue, car cela va de soi. C'est là où l'ennemi porte tous ses efforts. N'écoutez donc pas la voix diabolique qui vous la déconseille. Vous communierez demain, quoi qu'il arrive. Vous ne devez avoir aucun scrupule, car c'est moi qui vous enjoins de recevoir le sacrement. D'ailleurs, je prends tout sur moi. Autre question maintenant. Comment sont les nuits ? Durtal lui relata l'abominable nuit de son arrivée à la trappe et cette sensation d'être épié qui l'avait réveillé la veille. Ce sont des manifestations que nous connaissons de longue date. Elles sont sans danger imminent. Ne vous en inquiétez donc point. Toutefois, si elles persistaient, vous voudriez bien m'en aviser, car nous ne négligerions pas alors d'y mettre ordre. Et le trappiste sortit tranquillement, tandis que Durtal restait songeur. Que les phénomènes du Sukhumvit soient sataniques, je n'en ai jamais douté, pensa-t-il. Mais ce que j'ignorais, ce sont ces attaques de l'âme, cette charge à fond de train contre la raison qui demeure intacte et qui est vaincue néanmoins. Ça, c'est fort. Il sied seulement que cette leçon me serve et que je ne sois plus ainsi désarçonné à la première alerte. Il remonta dans sa cellule. Une grande paix était descendue en lui. À la voix du moine, tout s'était tu. Il n'éprouvait plus que la surprise d'avoir déraillé pendant des heures. Il comprenait maintenant qu'il avait été assailli à l'improviste et que ce n'était pas avec lui-même qu'il avait lutté. Il pria, se coucha, et soudain, par une nouvelle tactique qu'il ne devina point, l'assaut reprit. « Sans doute, se dit-il, je communierai demain, mais suis-je bien préparé à un pareil acte? J'aurais dû me recueillir dans la journée, j'aurais dû remercier le Seigneur de m'avoir absous, et j'ai perdu mon temps à des sottises. Pourquoi n'ai-je pas avoué cela tout à l'heure au Père Maximin? Comment n'y ai-je pas songé? Puis j'aurais dû me reconfesser. Et ce prêtre qui doit me communier, ce prêtre ? » L'horreur qu'il ressentit pour cet homme s'accrut subitement, devint si véhémente qu'il finit par s'étonner. « Ah ça, mais voilà que je suis encore roulé par l'ennemi !» se dit-il, et il s'affirma. « Tout cela ne m'empêchera pas de consommer demain les célestes apparences, car j'y suis bien décidé. » Seulement, n'est-ce pas affreux de se laisser ainsi épreindre et harceler sans répit par l'esprit de malice, de n'avoir aucun indice du ciel qui n'intervient pas, de ne rien savoir? Ah Seigneur, si j'étais seulement certain que cette communion vous plaise, donnez-moi un signe, montrez-moi que je puis sans remords m'aligner à vous. Faites que par impossible, demain, ce ne soit pas ce prêtre, mais bien un moine. Et il s'arrêta, confondu lui-même de son audace, se demandant comment il osait solliciter en le précisant un signe. « Cet imbécile !» se cria-t-il. « D'abord, on n'a pas le droit de réclamer de Dieu de semblables faveurs. Puis comment il n'exaucera pas ce vœu ? J'y aurais gagné quoi ?

0: graver encore mes angoisses, car j'augurerais quand même que, de ce refus, ma communion ne vaut rien. » Et il supplia le Seigneur d'oublier son souhait, s'excusa de l'avoir formulé, voulut se convaincre lui-même qu'il devait n'en tenir aucun compte, et abêti par les transes de cette journée, il finit en priant par s'endormir.
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0: Bonsoir, bienvenue dans ce nouvel épisode d'Église du Monde sur KTO. Ce soir, nous prenons la direction de la Bulgarie, pays des Balkans, majoritairement orthodoxe. La Bulgarie a été marquée par plusieurs décennies de régime communiste et le pays connaît depuis un profond déclin démographique. Les catholiques sont minoritaires, ils représentent moins de 1% de la population. Cette petite église est présente à la fois dans le rite latin et dans le rite byzantin et elle se veut malgré tout vivante, engagée, notamment auprès des plus fragiles. Nous en parlons ce soir avec notre invité, Michel Aubry, délégué diocésain pour l'unité des chrétiens du diocèse de Nanterre. Il a participé à un pèlerinage cet été au monastère de Rila, le plus célèbre monastère orthodoxe du pays. Mais avant cela, je vous propose quelques repères. Alors la Bulgarie est située au sud-est de l'Europe, dans les Balkans. Sa capitale est Sofia, qui se trouve près de la frontière serbe. Et c'est le Danube, l'un des plus grands fleuves d'Europe, qui délimite la frontière au nord avec la Roumanie. La Bulgarie est membre de l'Union européenne et fait partie depuis peu, depuis le 1er janvier dernier, de la zone euro. Le pays compte plus de 6,5 millions d'habitants, un chiffre en recul progressif depuis la fin des années 80, notamment à cause de l'émigration, mais aussi du fait du vieillissement de la population et de la baisse de la natalité. Du côté des religions, les Bulgares sont majoritairement orthodoxes. Les musulmans représentent également une importante minorité. Les catholiques, eux, je vous le disais, sont très minoritaires, moins de 1%. Et à noter donc que l'Église catholique est présente à la fois dans le rite latin et dans le rite byzantin. Tout de suite, je retrouve mon invité. Michel Aubry, bonsoir.
1: Bonsoir Marion.
0: Merci d'être avec nous. Alors je le disais en introduction, vous êtes délégué diocésain pour l'unité des chrétiens du diocèse de Nanterre et donc vous avez participé cet été à un pèlerinage orthodoxe au monastère Saint-Jean de Rila. Nous aurons l'occasion d'en parler. Vous étiez notamment accompagné de Monseigneur Rouget. Alors, vous avez connu la Bulgarie comme diplomate au début des années 80. Vous y retournez. Qu'est-ce qui vous frappe le plus dans les changements du pays ?
1: Ce qui frappe le plus, c'est la liberté. La liberté de contact, puisque quand nous y étions dans les années 80, en plus en tant que diplomate, on était surveillés de près et les gens avaient peur, en fait. Donc, on avait très, très peu de contact. Et aujourd'hui, enfin, dès que j'y suis retourné après la chute du régime communiste, ben, ce qui a été formidable, c'est de pouvoir aller chez les gens qui sont très accueillants, qui invitent, et de pouvoir parler librement.
0: Alors, vous avez participé cet été à un pèlerinage. Est-ce que vous pouvez nous raconter ce pèlerinage ? D'abord, peut-être qui est Saint-Jean de Rila ? Quel est ce monastère ?
1: Alors Saint-Jean de Rila, c'est vraiment un peu le saint patron de la Bulgarie. C'est un ermite au départ qui a vécu, enfin qui est né en 876 et qui est décédé en 946, donc qui est un saint commun aussi à nos églises et qui est fêté dans le calendrier romain, d'ailleurs le 18 août. Et donc il a été longtemps ermite dans ces montagnes de Rila, et puis au bout d'un moment, comme souvent, les ermites attirent d'autres personnes, et il a fini par faire construire ce monastère actuel. Enfin, les bâtiments sont

0: avec curiosité, beaucoup, qui donc venaient vers nous pour parler avec nous, étonnement pour certains, se demandant comment se faisait-il qu'il y avait une sorte de délégation catholique, puisque nous, même si nous n'étions pas nombreux, nous étions sept, mais voilà, il y avait Monseigneur Rouget, un prêtre, donc en soutane, il voyait, donc ça se voyait. Mais vraiment de très beaux contacts et un bon accueil.
1: Ce qui me fait penser, les orthodoxes qui sont majoritaires dans le pays, est-ce qu'il y a des ponts, est-ce qu'il y a un dialogue œcuménique entre les orthodoxes et les catholiques de Bulgarie ?
0: Je ne dirais pas qu'il n'y a pas de dialogue théologique entre l'Église orthodoxe bulgare et l'Église catholique en Bulgarie. D'ailleurs, l'Église orthodoxe bulgare, depuis quelques années, ne participe plus, par exemple, au Conseil œcuménique des Églises, comme certaines autres Églises orthodoxes. Mais il y a des contacts, et l'histoire même de ce pèlerinage est intéressante, parce qu'il a été, pour la première fois, il a eu lieu en 2010, donc en fait c'est un pèlerinage à pied qui part de Sofia, le 1er août, qui arrive au monastère de Rila le 5 août, et le 6 août, le jour de la Transfiguration, qui se termine par une liturgie solennelle dans l'église du monastère de Rila. Et ça a été créé à l'initiative d'un jeune bulgare, étudiant à la faculté de théologie, qui avait fait le pèlerinage de Saint-Jacques de Compostelle, et qui s'est dit, mais au fond, il faudrait qu'on fasse un peu quelque chose du même genre. Et il en a parlé à un professeur de théologie, Pavel Pavlov, que j'avais rencontré d'ailleurs il y a quelques années, et puis un prêtre aussi orthodoxe bulgare qui est depuis décédé. Et ils ont fait donc un premier pèlerinage en 2010 où ils étaient une dizaine. Enfin, c'était complètement. Et puis chaque année, il y a de plus en plus de monde. Cette année, par exemple, il y avait à peu près 200 pèlerins. Alors, c'est difficile à savoir parce que certains prennent en cours de route, ne font pas l'ensemble. Mais enfin, en gros, c'est 200 pèlerins, beaucoup de jeunes, beaucoup de familles. Il faut dire que c'est physique quand même, ça demande quand même un effort. C'est vraiment, on passe plusieurs chaînes de montagnes, donc les dénivelés sont importants. Et avec des temps de prière, c'est rythmé par l'hymne akathiste à Saint-Jean-de-Rila. L'hymne akathiste, au départ, c'est un hymne à Marie, hein, qui a été composé en fait, au 7e siècle suite à une victoire des Grecs contre une invasion avare. Et du coup, ils ont prié toute la nuit debout. C'est pour ça que, parce que akathiste, ça veut dire qu'on n'est pas assis. Et depuis, sur ce modèle d'hymne akathiste à Marie, des hymnes akathistes ont été créés pour beaucoup de saints, y compris de saints occidentaux. Il y a un hymne akathiste, une hymne akathiste à Sainte-Geneviève, par exemple. Voilà, il y avait des offices aussi. Et puis, ce qui était intéressant aussi, c'est qu'il y a plusieurs prêtres qui participaient, y compris un évêque aussi, qui participe à l'ensemble. Et du coup, il y a un dialogue. Enfin, ces prêtres, ils parlent avec les jeunes, etc. Il y a un soir, il y a un des prêtres qui a fait une conférence, qui a parlé sur le sens du mariage chrétien, etc. Donc c'est vraiment un pèlerinage qui demande quand même un effort physique et dans un cadre magnifique, les montagnes. Donc il n'y a pas d'écran, là. Les jeunes sont en dehors de leurs écrans. Voilà.
1: Il y a une particularité, si on s'intéresse maintenant à l'Église catholique, la petite Église catholique, elle est présente à la fois, je le disais, dans le rite latin oui. et dans le rite byzantin. Qu'est-ce que ça représente, cette double tradition de fait pour les catholiques bulgares ?
0: Alors c'est un peu l'histoire qui a fait ça. Bon, d'abord, le christianisme bulgare qui a démarré au 9e siècle, au départ, c'était encore avant la séparation, mais très rapidement, il a été sous la juridiction de Byzance. Hein, donc, et au fond, c'est une église qui a bénéficié donc des travaux des disciples de Saint Cyril et Méthode, et en particulier Saint Clément d'Ocrite. Donc c'est voilà, et c'est une église ancienne en fait.
1: Saint Cyril et Méthode considérés comme les apôtres des Slaves.
0: Mais c'est surtout en fait leurs successeurs, notamment Saint Clément d'Ocrite, qui ont d'ailleurs vraiment créer l'alphabet qu'on appelle cyrillique aujourd'hui. Et donc cette église est vraiment une des premières filles de ce travail. Et avant les Russes.

0: entre parenthèses, donc là, puisque c'est le roi de Bulgarie, c'est Boris, c'est en date de 860, en fait, la conversion des Bulgares, donc plus d'un siècle avant celle de le baptême à Kiev. Et
1: donc les fidèles de rite latin sont répartis dans les deux diocèses au nord et au sud.
0: Et ça, c'est ancien. Alors après, bon, il y a eu la séparation et après, il y a eu des missionnaires latins qui sont venus en Bulgarie il y a déjà plusieurs siècles. En revanche, l'église catholique de rite byzantin, elle est apparue au milieu du 19e siècle. Quand les Bulgares, au fond, ont cherché à se dégager, je dirais, du joug ottoman, d'une part, mais sur le plan religieux, de l'influence de Constantinople, l'Église était très hellénisée, c'est-à-dire qu'à partir de la fin du 18e, début du 19e, tous les évêques en Bulgarie étaient grecs. La langue liturgique avait été imposée, était le grec. Et donc il y a eu un mouvement quand même de déshellénisation, et c'est à ce moment-là qu'un certains orthodoxes, au fond, ont fait le choix de se rattacher à Rome tout en demandant de garder leur tradition liturgique, le disciplinaire.
1: Alors, on va prendre des nouvelles de cette église catholique aujourd'hui en Bulgarie. Cette petite église, je le disais, elle rassemble moins de 1% de la population. C'est une communauté qui a aussi été durement éprouvée durant les décennies du communisme. Mais derrière cette réalité numérique, et puis malgré ce poids de l'histoire, eh bien, se trouve une église engagée. C'est ce que nous explique Bogdan Patachev. Il est théologien et ancien ambassadeur de Bulgarie près le Saint-Siège.
2: Les catholiques, donc après 30 ans de la chute de mur du Berlin ou bien de l'Rideau de fer, l'église avant était supprimée, était complètement mis au coin. Et le clergé était dans des prisons, etc. Et donc l'église existait, si on peut dire comme ça. Maintenant, après 30 ans, il y a pas mal d'activités, des jeunes, le Caritas, comme organisation est très bien, comment dire, on le trouve partout, dans toutes les paroisses, dans des petits villages. Au niveau de l'activité humanitaire, l'Église catholique est très vivante, est très présente. La société bulgare reconnaît, à travers les très peu catholiques en Bulgarie, reconnaît une Église chrétienne qui peut être active, très active et très présente dans la société où c'est nécessaire. Mais bien sûr, l'Église est tout petite, donc on ne peut pas aborder l'enseignement. Au niveau de l'éducation, c'est lié aux paroisses. Mais je peux dire que c'est une Église petite, mais vivante. Et comme toutes les minorités, un peu partout dans le monde, sont un peu plus actives que le reste.
1: Vous voyez, hocher la tête en écoutant ces paroles, c'est intéressant. Cette société bulgare qui reconnaît une église active, vous les avez rencontrés, vous, les fidèles catholiques, les prêtres religieux, religieuses?
0: Oui, on les a rencontrés là, puisqu'on a passé aussi une journée et demie à Sofia, donc on a eu une messe, notamment la messe de la Transfiguration à la cathédrale catholique latine. Il y avait beaucoup de monde, y compris des jeunes. Donc on a vu que c'était, alors que c'était en semaine. Donc c'est une communauté active qui a connu quand même de très très grosses difficultés. Enfin, j'étais témoin dans les années 80. Et puis on a eu aussi une belle liturgie au Carmel, qui est donc de rite byzantin, qui aujourd'hui est une communauté de 7 carmélites de 4 nationalités différentes. Il y a une bulgare, il y a une croate, il y a 3 slovaques et 2 ukrainiennes.
1: C'est aussi ça la réalité, le village de cette petite église.
0: Tout à fait.
1: Mais ça dit aussi un défi des vocations, alors.
0: Oui, parce que à l'époque communiste, les ordinations étaient pratiquées, presque interdite, ou en tout cas, c'était très très compliqué. Quand j'étais là-bas, j'ai assisté à l'ordination du père Blagovest en 1984. Je crois que ça faisait je ne sais pas combien d'années qu'il n'y en avait pas eu.

0: Donc, lorsque le rideau de fer est tombé, ils ont eu la liberté, mais manquant de... En plus, les prêtres qui étaient survivants étaient souvent quand même très âgés et fatigués. Donc, il y a eu la nécessité, comme dans d'autres pays de la région, enfin l'Albanie par exemple, de faire appel à des prêtres et des religieuses aussi venant d'autres pays.
1: La Bulgarie qui est aussi confrontée à un déclin démographique,
0: ouais,
1: une population vieillissante, de nombreux jeunes qui quittent le pays. Si je ne dis pas de bêtises, le pays a perdu plus de 1 million d'habitants les 20 dernières années.
0: Plus de 2 millions.
1: Plus de 2 millions.
0: C'était pratiquement 9 millions. Quand.
1: Et comment l'Église catholique elle fait face à cette réalité?
0: C'est difficile. C'est difficile parce que quand vous créez, par exemple, il y a des activités pour les jeunes, mais j'ai vu ça aussi dans d'autres pays. Vous misez sur des jeunes et puis en fait ils partent. Beaucoup quittent le pays. Donc c'est compliqué. C'est compliqué, mais voilà, ils font avec. Et ils font bien. Ils sont vraiment, c'est des croyants affirmés, je dirais. C'est vrai que le fait d'être minoritaire, ça incite peut-être encore davantage, peut-être à prendre des responsabilités, parce qu'on se rend compte que voilà, on n'est pas dans une masse de fidèles.
1: Les fidèles sont engagés,
0: c'est ce qu'on
1: entendait. Oui. Alors, vous parliez des jeunes, justement, depuis près de 30 ans, il y a un festival, le festival de Belozem, à l'est de la ville de Plovdiv, qui rassemble, justement, des jeunes autour de la foi, de la musique et du partage. C'est un événement qui est organisé par les frères mineurs capucins et qui a pris bien cette année une résonance particulière alors que l'Église catholique elle célèbre le 800e anniversaire de la mort de Saint François d'Assise. Le thème de cette année c'était François renouvelle mon Église. Je vous propose d'écouter le témoignage de sœur Elka Staneva, c'est une religieuse franciscaine missionnaire du Sacré-Cœur sur la Radio Maria.
2: Ça a commencé d'une manière originale, hier pendant l'ouverture. C'était exactement en accord avec l'appel et la devise du festival. Tout le monde, tous ceux qui contribuent à la réalisation de ce festival d'un point de vue spirituel, également professionnel et le public, ont reçu un casque de chantier en guise de symbole pour former une équipe. Mais je pense que c'est le cas aujourd'hui. C'est plus facile de construire des murs, d'élever tout type de bâtiments architecturaux que de travailler sur les âmes. Et c'est précisément le défi que représente pour moi le renouveau de Saint François, à son époque, mais aussi la nôtre, se concentrer moins sur la structure matérielle de ce qui est autour de nous que sur la structure interne de la personne.
1: La sœur qui, dans cet extrait, explique que c'est plus facile de construire des murs que de créer du lien. Dans cette église catholique de Bulgarie, aujourd'hui, vous, où voyez-vous les signes de ce renouveau inspiré par Saint François? En voyez-vous?
0: Alors honnêtement, je n'habite plus en Bulgarie et que notre séjour a été très rapide, et notamment avec les catholiques, on a eu pas... En allant à la messe, en rencontrant l'évêque émérite gréco-catholique et puis la messe au Carmel. Donc je ne peux pas vraiment vous dire de manière plus précise ce qui se passe au sein de la jeunesse catholique, mais j'y vois aussi un parallèle avec ce qu'on a constaté dans ce pèlerinage orthodoxe vers Saint-Jean-de-Rila. Parce que c'est vrai qu'après la chute du communisme, dans tous ces pays-là, on a construit de fait beaucoup d'églises. C'était un besoin d'ailleurs, puisque c'était pratiquement impossible d'en construire à l'époque communiste. Mais les murs, c'est effectivement plus facile de construire des murs. Mais ce qu'on a vraiment constaté pendant ce pèlerinage, c'est que là, il y avait une vraie fraternité qui se créait. Il y avait une vraie communauté entre les pèlerins, avec beaucoup d'échanges, des temps de prière communautaires. Donc ça, c'est très encourageant. C'est très encourageant parce que... Il y a quand même aussi la tentation d'avoir une religiosité très individualiste. Voilà, on va dans l'église mettre un cierge, on va vénérer une relique, mais là, il y avait cette dimension, mais il y avait vraiment une dimension de, oui, communautaire très, très belle, et avec beaucoup de jeunes.
1: Et justement, cette nouvelle génération, est-ce qu'elle peut, selon vous, être actrice d'une nouvelle page dans les relations
0: Oui.
1: Même entre les églises.
0: Oui, tout à fait, mais il faut du temps. Je crois qu'il ne faut pas forcer les choses. On l'a bien vu là, dans les contacts que nous avons eus, y compris au plus haut niveau de l'église orthodoxe bulgare. On a été très bien reçus, mais on sent que c'est quelque chose de nouveau pour eux, qu'ils ont une autre façon de voir les choses en termes de relations entre... notamment entre catholiques et orthodoxes, mais les choses évoluent. On a eu aussi un très bon contact à Sofia avec un jeune évêque, recteur du séminaire orthodoxe, qui a fait une partie de ses études en Occident, en Allemagne, et on a vu, enfin, la discussion qu'on a eue avec lui montrait que d'abord il connaissait bien aussi la spiritualité occidentale, latine, avec une vraie curiosité. Et donc, oui, mais il faut le temps.
1: Michel Aubry, je vous propose de passer à la toute dernière partie de cette émission. Trois petites questions et des réponses assez courtes pour conclure. Quelle figure catholique marquante en Bulgarie vous inspire particulièrement ?
0: Alors, il pourrait y en avoir plusieurs, mais celle que je retiendrai, c'est celle de Mère Blagena, qu'on a connue, donc, qui a fait partie des premières sœurs bulgares carmélites au moment de la fondation de ce Carmel en 1935 par des carmélites françaises de Constantinople. C'est en fait le Monseigneur Roncalli lorsqu'il a quitté la Bulgarie, qui avait souhaité qu'il y ait une communauté de contemplatives carmélites qui s'installe à Sofia. Et Mère Blagena a rejoint donc le groupe des sœurs françaises dans les premières bulgares. Après, les Françaises ont été expulsées, toutes les étrangères ont été expulsées à l'avènement du communisme. Et quand on y était dans les années 80, elles étaient sept, je crois, sœurs toutes bulgares, toutes francophones. Et elles ont vécu, alors Mère Blagena a fait la prison, et après elles ont vécu dans des conditions matérielles incroyables. Elles étaient confinées dans la tribune de leur chapelle, donc vraiment des conditions assez impressionnantes pour en plus une vie de communauté où elles étaient sept, mais on les voyait assez régulièrement et très joyeuses, très déterminées aussi face aux pressions très fortes du régime communiste pour empêcher qu'il y ait d'autres religieuses. Enfin, voilà.
1: Quel sanctuaire ou lieu de pèlerinage en lequel vous aimez-vous ressourcer en Bulgarie ?
0: Alors je mettrai ça au passé, puisque là je n'y vais pas régulièrement, mais quand on y a passé 3 ans, j'allais, quand je pouvais, le samedi à la cathédrale Alexandre Nevsky, cette immense église, cathédrale pour la Bulgarie, pour les vêpres, et avec un chœur magnifique. Les voix bulgares sont connues. Alors, évidemment, il y avait... pas mal de passages, parce que c'est des touristes ou des gens qui passaient, mais je me mettais un peu du côté gauche, où il y avait quelques personnes, d'ailleurs des jeunes filles, quelques jeunes hommes, qui étaient là, très debout, qui priaient sans bouger. Du coup, je me mettais un peu dans leur coin pour être tranquille, et vraiment, c'était vraiment un moment de prière, et puis voilà, de prier pour cette église qui était persécutée. Oui.
1: Et une intention de prière pour les chrétiens bulgares aujourd'hui ?
0: Ben, l'intention de prière, c'est vraiment que cette Église, et de manière générale, pas seulement entre catholiques et orthodoxes, mais même au sein de l'Église orthodoxe, c'est une grâce vraiment d'unité, parce que cette Église a non seulement souffert du communisme, mais après la chute du communisme, il y a eu un schisme au sein de l'Église orthodoxe qui a duré 10 ans, qui a été à la fois résolu, mais dont les traces se font sentir encore aujourd'hui. Et puis il y a de fortes tensions, c'est une société très polarisée entre la question de Moscou, de l'influence de Moscou, etc. Et donc, pour l'Église orthodoxe bulgare, c'est difficile. Donc il faut vraiment souhaiter, et je pense que le jour où l'Église orthodoxe bulgare sera... où tous ces problèmes internes de division seront derrière elle, ça sera plus facile pour dialoguer aussi, même avec les autres chrétiens.
1: Merci beaucoup, Michel Aubry, de votre témoignage.
0: Merci à vous.
1: Merci. Tout de suite, on continue avec la chronique du monde. Cette semaine, nous prenons la direction de Maurice. Et on retrouve cette semaine et pour toute cette saison, Chloé Chelvent, communicante pour le diocèse de Port-Louis.
3: Bonjour à tous. Je suis ravie de vous retrouver pour cette nouvelle chronique. À une époque où la drogue fait des ravages dans de nombreux pays, l'île Maurice n'est pas épargnée. La situation est même jugée alarmante, avec un rajeunissement, surtout face à la drogue synthétique. Derrière chaque victime, il y a toute une famille en grande souffrance, et les répercussions se font sentir dans notre société. Violence, exclusion, délinquance, entre autres. Et toute initiative dans le domaine de la prévention est source d'espérance. C'est dans cette optique qu'en août dernier, les responsables de différentes communautés religieuses présentes à Maurice se sont réunis à l'initiative de Mgr Jean-Michel Duronne, évêque du diocèse de Port-Louis. L'objectif était clair, échanger, s'écouter et réfléchir ensemble à des solutions face à ce problème qui affecte nos familles. Lors de cette première rencontre, les responsables religieux ont aussi constaté des fragilités plus profondes. Manque de communication au sein des familles, influence des groupes et des réseaux sociaux, violence et pauvreté. Les communautés religieuses mènent déjà plusieurs actions contre la drogue. Elles sensibilisent des jeunes, organisent des rencontres, écoutent et accompagnent les personnes dépendantes et leurs familles. Mais un problème se pose. Les différents acteurs ne connaissent pas toujours ce que font les autres. L'idée est donc de mieux partager les informations et de travailler ensemble. Au terme de cette première rencontre, il a été décidé que des rencontres régulières doivent se faire afin de coordonner des actions et de lancer des projets communs. La formation des membres sur toute cette question de drogue est aussi à l'agenda. L'idée est donc de mieux comprendre avant d'agir et surtout d'agir ensemble.
1: C'est la fin de cette édition. Merci d'avoir été avec nous. 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Je vous souhaite une très belle semaine. Prenez soin de vous et à jeudi prochain.

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1: Vierge Marie, chers pèlerins, je vous confie Jo qui va se faire opérer du cœur aujourd'hui en urgence. Je vous guide la main du chirurgien, je te confie toute sa famille, sa femme, ses proches. La Vierge veille sur lui et lui garde la santé. Merci à tous.
2: Merci Notre-Dame de Lourdes et Sainte Bernadette pour toutes les grâces reçues. Et merci d'avance pour les grâces à venir.
3: Notre-Dame de Lourdes, viens nous en aide contre la maladie qui a frappé à notre porte. Protège mes enfants, petits-enfants et arrière-petits-fils. Bénis-nous en présence du Saint-Père Léon XIV. Merci Marie, on t'aime.
4: Au nom du Père, et du Fils, et du Saint-Esprit.
5: Amen.
4: Chers frères et sœurs, nous sommes dans l'action de grâce, des heures que nous avons partagées depuis vendredi soir, depuis samedi soir en particulier, ici à Lourdes, avec la présence, la visite du Saint-Père Léon XIV, pèlerin parmi les pèlerins. Nous rendons grâce au Seigneur par ce chapelet, et puis nous allons... avec le Saint-Père qui nous y a exhorté dimanche, prier tout particulièrement pour la paix. Nous allons confier au Seigneur toutes les intentions, celles que Léon XIV nous a confiées et toutes les nôtres personnelles, celles qu'il vient de nous être exprimées. Commençons par exprimer notre foi, la foi de toute l'Église. Je crois en Dieu, le Père Tout-Puissant, Créateur du ciel et de la terre. Et en Jésus-Christ, son Fils unique, notre Seigneur, qui a été conçu du Saint-Esprit, est né de la Vierge Marie, a souffert sous Ponce Pilate, a été crucifié et mort, a été enseveli, et est descendu aux enfers, le troisième jour est ressuscité des morts, est monté aux cieux, est assis à la droite de Dieu le Père Tout-Puissant, d'où il viendra juger les vivants et les morts.
6: Je crois à l'Esprit Saint, à la Sainte Église catholique, à la communion des saints, à la rémission des péchés, à la résurrection de la chair, à la vie éternelle. Amen.
4: Notre Père qui es aux cieux, que ton nom soit sanctifié, que ton règne vienne, que ta volonté soit faite sur la terre comme au ciel.
6: Donne-nous aujourd'hui notre pain de ce jour. Pardonne-nous nos offenses, comme nous pardonnons aussi à ceux qui nous ont offensés, et ne nous laisse pas entrer en tentation, mais délivre-nous de mal. Amen.
4: Je vous salue Marie, pleine de grâce, le Seigneur est avec vous. Vous êtes bénie entre toutes les femmes, et Jésus, le fruit de vos entrailles, est béni.
6: Sainte Marie, Mère de Dieu, priez pour nous pauvres pécheurs, maintenant et à l'heure de notre mort. Amen.
4: Je vous salue Marie, pleine de grâce, le Seigneur est avec vous. Vous êtes bénie entre toutes les femmes, et Jésus, le fruit de vos entrailles, est béni.
6: Sainte Marie, Mère de Dieu, priez pour nous pauvres pécheurs, maintenant et à l'heure de notre mort. Amen.
4: Je vous salue, Marie, pleine de grâce, le Seigneur est avec vous. Vous êtes bénie entre toutes les femmes, et Jésus, le fruit de vos entrailles, est béni.
6: Sainte Marie, Mère de Dieu, priez pour nous pauvres pécheurs, maintenant et à l'heure de notre mort. Amen.

0: Ce chapelet, nous le prions tous ensemble, avec vous tous qui nous rejoignez grâce à la télévision, grâce à la radio ou grâce au site internet du sanctuaire, avec vous tous ici présents à la grotte de Massabiel qui avait cette grâce, et aussi donc avec les membres de l'OCH qui nous accompagnent et les pèlerins qui sont venus depuis le Québec, de l'ensemble missionnaire des Appalaches, de l'unité missionnaire des Appalaches, membres de la famille Notre-Dame de Lourdes. Premier mystère joyeux, l'Annonciation. Réjouis-toi, comblé de grâce, le Seigneur est avec toi. Frères et sœurs bien-aimés, avec Marie, rendons grâce au Seigneur pour toutes ses bontés dont il nous comble, et pour nous ici à Lourdes en particulier, dans cette action de grâce d'avoir accueilli le Saint-Père ici.
1: Notre Père qui es aux cieux, que ton nom soit sanctifié, que ton règne vienne, que ta volonté soit faite sur la terre comme au ciel.
2: Donne-nous aujourd'hui notre pain de ce jour. Pardonne-nous nos offenses, comme nous pardonnons aussi à ceux qui nous ont offensés. Et ne nous laisse pas entrer en tentation, mais délivre-nous du mal. Amen.
3: Je vous salue, Marie, pleine de grâce. Le Seigneur est avec vous. Vous êtes bénie entre toutes les femmes, et Jésus, le fruit de vos entrailles, est béni.
2: Sainte Marie, Mère de Dieu, priez pour nous pauvres pécheurs, maintenant et à l'heure de notre mort. Amen.
3: Je vous salue, Marie, pleine de grâce. Le Seigneur est avec vous. Vous êtes bénie entre toutes les femmes, et Jésus, le fruit de vos entrailles, est béni.
2: Sainte Marie, Mère de Dieu, priez pour nous pauvres pécheurs, maintenant et à l'heure de notre mort. Amen.
3: Je vous salue, Marie, pleine de grâce. Le Seigneur est avec vous. Vous êtes bénie entre toutes les femmes, et Jésus, le fruit de vos entrailles, est béni.
2: Sainte Marie, Mère de Dieu, priez pour nous pauvres pécheurs, maintenant et à l'heure de notre mort. Amen.
3: Je vous salue, Marie, pleine de grâce. Le Seigneur est avec vous. Vous êtes bénie entre toutes les femmes, et Jésus, le fruit de vos entrailles, est béni.
2: Sainte Marie, Mère de Dieu, priez pour nous pauvres pécheurs, maintenant et à l'heure de notre mort. Amen.
4: Je vous salue, Marie, pleine de grâce. Le Seigneur est avec vous. Vous êtes bénie entre toutes les femmes, et Jésus, le fruit de vos entrailles, est béni.
2: Sainte Marie, Mère de Dieu, priez pour nous pauvres pécheurs, maintenant et à l'heure de notre mort. Amen.
4: Je vous salue, Marie, pleine de grâce. Le Seigneur est avec vous. Vous êtes bénie entre toutes les femmes, et Jésus, le fruit de vos entrailles, est béni.
2: Sainte Marie, Mère de Dieu, priez pour nous pauvres pécheurs, maintenant et à l'heure de notre mort. Amen.
4: Je vous salue, Marie, pleine de grâce. Le Seigneur est avec vous. Vous êtes bénie entre toutes les femmes, et Jésus, le fruit de vos entrailles, est béni.
2: Sainte Marie, Mère de Dieu, priez pour nous pauvres pécheurs, maintenant et à l'heure de notre mort. Amen.
5: Je vous salue, Marie, pleine de grâce. Le Seigneur est avec vous. Vous êtes bénie entre toutes les femmes, et Jésus, le fruit de vos entrailles, est béni.
2: Sainte Marie, Mère de Dieu, priez pour nous pauvres pécheurs, maintenant et à l'heure de notre mort. Amen.
5: Je vous salue, Marie, pleine de grâce. Le Seigneur est avec vous. Vous êtes bénie entre toutes les femmes, et Jésus, le fruit de vos entrailles, est béni.
2: Sainte Marie, Mère de Dieu, priez pour nous pauvres pécheurs, maintenant et à l'heure de notre mort. Amen.
5: Je vous salue, Marie, pleine de grâce. Le Seigneur est avec vous. Vous êtes bénie entre toutes les femmes, et Jésus, le fruit de vos entrailles, est béni.
2: Sainte Marie, Mère de Dieu, priez pour nous pauvres pécheurs, maintenant et à l'heure de notre mort. Amen.

0: Ô Marie conçue sans péché. Deuxième mystère joyeux, la visitation. Heureuse celle qui a cru à l'accomplissement des paroles qui lui furent dites de la part du Seigneur. Prions pour tous les pèlerins qui étaient présents ces jours-ci à Lourdes, qu'ils retournent chez eux, missionnaires de l'espérance, comme le Saint-Père les y a encouragés. Notre Père qui es aux cieux, que ton nom soit sanctifié, que ton règne vienne, que ta volonté soit faite sur la terre comme au ciel.
1: Donne-nous aujourd'hui notre pain de ce jour. Pardonne-nous nos offenses, comme nous pardonnons aussi à ceux qui nous ont offensés. Et ne nous laisse pas entrer en tentation, mais délivre-nous du mal. Amen.
2: Je vous salue, Marie, pleine de grâce. Le Seigneur est avec vous. Vous êtes bénie entre toutes les femmes, et Jésus, le fruit de vos entrailles, est béni.
3: Sainte Marie, Mère de Dieu, priez pour nous pauvres pécheurs, maintenant et à l'heure de notre mort. Amen.
2: Je vous salue, Marie, pleine de grâce. Le Seigneur est avec vous. Vous êtes bénie entre toutes les femmes, et Jésus, le fruit de vos entrailles, est béni.
3: Sainte Marie, Mère de Dieu, priez pour nous pauvres pécheurs, maintenant et à l'heure de notre mort. Amen.
2: Je vous salue, Marie, pleine de grâce. Le Seigneur est avec vous. Vous êtes bénie entre toutes les femmes, et Jésus, le fruit de vos entrailles, est béni.
3: Sainte Marie, Mère de Dieu, priez pour nous pauvres pécheurs, maintenant et à l'heure de notre mort. Amen.
2: Je vous salue, Marie, pleine de grâce. Le Seigneur est avec vous. Vous êtes bénie entre toutes les femmes, et Jésus, le fruit de vos entrailles, est béni.
3: Sainte Marie, Mère de Dieu, priez pour nous pauvres pécheurs, maintenant et à l'heure de notre mort. Amen.
2: Je vous salue, Marie, pleine de grâce. Le Seigneur est avec vous. Vous êtes bénie entre toutes les femmes, et Jésus, le fruit de vos entrailles, est béni.
3: Sainte Marie, Mère de Dieu, priez pour nous pauvres pécheurs, maintenant et à l'heure de notre mort. Amen.
4: Je vous salue, Marie, pleine de grâce. Le Seigneur est avec vous. Vous êtes bénie entre toutes les femmes, et Jésus, le fruit de vos entrailles, est béni.
3: Sainte Marie, Mère de Dieu, priez pour nous pauvres pécheurs, maintenant et à l'heure de notre mort. Amen.
4: Je vous salue, Marie, pleine de grâce. Le Seigneur est avec vous. Vous êtes bénie entre toutes les femmes, et Jésus, le fruit de vos entrailles, est béni.
3: Sainte Marie, Mère de Dieu, priez pour nous pauvres pécheurs, maintenant et à l'heure de notre mort. Amen.
4: Je vous salue, Marie, pleine de grâce. Le Seigneur est avec vous. Vous êtes bénie entre toutes les femmes, et Jésus, le fruit de vos entrailles, est béni.
3: Sainte Marie, Mère de Dieu, priez pour nous pauvres pécheurs, maintenant et à l'heure de notre mort. Amen.
4: Je vous salue, Marie, pleine de grâce. Le Seigneur est avec vous. Vous êtes bénie entre toutes les femmes, et Jésus, le fruit de vos entrailles, est béni.
3: Sainte Marie, Mère de Dieu, priez pour nous pauvres pécheurs, maintenant et à l'heure de notre mort. Amen.
4: Je vous salue, Marie, pleine de grâce. Le Seigneur est avec vous. Vous êtes bénie entre toutes les femmes, et Jésus, le fruit de vos entrailles, est béni.
3: Sainte Marie, Mère de Dieu, priez pour nous pauvres pécheurs, maintenant et à l'heure de notre mort. Amen.

0: la Nativité. Gloire à Dieu au plus haut des cieux et paix sur la terre aux hommes qu'il aime. À l'invitation du Saint-Père, le pape Léon XIV, prions pour la paix dans le monde, que se lèvent dans chaque pays des artisans de paix.
1: Notre Père qui es aux cieux, que ton nom soit sanctifié, que ton règne vienne, que ta volonté soit faite sur la terre comme au ciel.
2: Donne-nous aujourd'hui notre pain de ce jour. Pardonne-nous nos offenses, comme nous pardonnons aussi à ceux qui nous ont offensés. Et ne nous laisse pas entrer en tentation, mais délivre-nous du mal. Amen.
3: Je vous salue, Marie, pleine de grâce. Le Seigneur est avec vous. Vous êtes bénie entre toutes les femmes. Et Jésus, le fruit de vos entrailles, est béni.
2: Sainte Marie, Mère de Dieu, priez pour nous pauvres pécheurs, maintenant et à l'heure de notre mort. Amen.
3: Je vous salue, Marie, pleine de grâce. Le Seigneur est avec vous. Vous êtes bénie entre toutes les femmes. Et Jésus, le fruit de vos entrailles, est béni.
2: Sainte Marie, Mère de Dieu, priez pour nous pauvres pécheurs, maintenant et à l'heure de notre mort. Amen.
3: Je vous salue, Marie, pleine de grâce. Le Seigneur est avec vous. Vous êtes bénie entre toutes les femmes, et Jésus, le fruit de nos entrailles, est béni.
2: Sainte Marie, Mère de Dieu, priez pour nous pauvres pécheurs, maintenant et à l'heure de notre mort. Amen.
3: Je vous salue, Marie, pleine de grâce. Le Seigneur est avec vous. Vous êtes bénie entre toutes les femmes, et Jésus, le fruit de vos entrailles, est béni.
2: Sainte Marie, Mère de Dieu, priez pour nous pauvres pécheurs, maintenant et à l'heure de notre mort. Amen.
3: Je vous salue, Marie, pleine de grâce. Le Seigneur est avec vous. Vous êtes bénie entre toutes les femmes, et Jésus, le fruit de vos entrailles, est béni.
2: Sainte Marie, Mère de Dieu, priez pour nous pauvres pécheurs, maintenant et à l'heure de notre mort. Amen.
4: Je vous salue, Marie, pleine de grâce. Le Seigneur est avec vous. Vous êtes bénie entre toutes les femmes, et Jésus, le fruit de vos entrailles, est béni.
2: Sainte Marie, Mère de Dieu, priez pour nous pauvres pécheurs, maintenant et à l'heure de notre mort. Amen.
4: Je vous salue, Marie, pleine de grâce. Le Seigneur est avec vous. Vous êtes bénie entre toutes les femmes, et Jésus, le fruit de vos entrailles, est béni.
2: Sainte Marie, Mère de Dieu, priez pour nous pauvres pécheurs, maintenant et à l'heure de notre mort. Amen.
4: Je vous salue, Marie, pleine de grâce. Le Seigneur est avec vous. Vous êtes bénie entre toutes les femmes, et Jésus, le fruit de vos entrailles, est béni.
2: Sainte Marie, Mère de Dieu, priez pour nous pauvres pécheurs, maintenant et à l'heure de notre mort. Amen.
4: Je vous salue, Marie, pleine de grâce. Le Seigneur est avec vous. Vous êtes bénie entre toutes les femmes, et Jésus, le fruit de vos entrailles, est béni.
2: Sainte Marie, Mère de Dieu, priez pour nous pauvres pécheurs, maintenant et à l'heure de notre mort. Amen.
4: Je vous salue, Marie, pleine de grâce. Le Seigneur est avec vous. Vous êtes bénie entre toutes les femmes, et Jésus, le fruit de vos entrailles, est béni.
2: Sainte Marie, Mère de Dieu, priez pour nous pauvres pécheurs, maintenant et à l'heure de notre mort. Amen.

Quatrième et mystère joyeux, la présentation de Jésus au Temple. Seigneur, mes yeux ont vu ton salut, lumière pour éclairer les païens. Que comme le pape Léon, venu ici pèlerin parmi les pèlerins, nous nous laissions toujours éclairer et guider par la lumière qu'est le Christ. Notre Père qui es aux cieux, que ton nom soit sanctifié, que ton règne vienne, que ta volonté soit faite sur la terre comme au ciel.

0: aujourd'hui notre pain de ce jour. Pardonnez-nous nos offenses, comme nous pardonnons aussi à ceux qui nous ont offensés. Et ne nous laisse pas entrer en tentation, mais délivre-nous du mal. Amen.
1: Je vous salue, Marie, pleine de grâce. Le Seigneur est avec vous. Vous êtes bénie entre toutes les femmes, et Jésus, le fruit de vos entrailles, est béni.
0: Sainte Marie, Mère de Dieu, priez pour nous pauvres pécheurs, maintenant et à l'heure de notre mort. Amen.
1: Je vous salue, Marie, pleine de grâce. Le Seigneur est avec vous. Vous êtes bénie entre toutes les femmes, et Jésus, le fruit de vos entrailles, est béni.
0: Sainte Marie, Mère de Dieu, priez pour nous pauvres pécheurs, maintenant et à l'heure de notre mort. Amen.
1: Je vous salue, Marie, pleine de grâce. Le Seigneur est avec vous. Vous êtes bénie entre toutes les femmes, et Jésus, le fruit de vos entrailles, est béni.
0: Sainte Marie, Mère de Dieu, priez pour nous pauvres pécheurs, maintenant et à l'heure de notre mort. Amen.
1: Je vous salue, Marie, pleine de grâce. Le Seigneur est avec vous. Vous êtes bénie entre toutes les femmes, et Jésus, le fruit de vos entrailles, est béni.
0: Sainte Marie, Mère de Dieu, priez pour nous pauvres pécheurs, maintenant et à l'heure de notre mort. Amen.
1: Je vous salue, Marie, pleine de grâce. Le Seigneur est avec vous. Vous êtes bénie entre toutes les femmes, et Jésus, le fruit de vos entrailles, est béni.
0: Sainte Marie, Mère de Dieu, priez pour nous pauvres pécheurs, maintenant et à l'heure de notre mort. Amen.
2: Je vous salue, Marie, pleine de grâce. Le Seigneur est avec vous. Vous êtes bénie entre toutes les femmes, et Jésus, le fruit de vos entrailles, est béni.
0: Sainte Marie, Mère de Dieu, priez pour nous pauvres pécheurs, maintenant et à l'heure de notre mort. Amen.
3: Je vous salue,
2: Marie, pleine de grâce. Le Seigneur est avec toi. Vous êtes bénie entre toutes les femmes, et Jésus, le fruit de vos entrailles, est béni.
0: Sainte Marie, Mère de Dieu, priez pour nous pauvres pécheurs, maintenant et à l'heure de notre mort. Amen.
2: Je vous salue, Marie, pleine de grâce. Le Seigneur est avec vous. Vous êtes bénie entre toutes les femmes, et Jésus, le fruit de vos entrailles, est béni.
0: Sainte Marie, Mère de Dieu, priez pour nous pauvres pécheurs, maintenant et à l'heure de notre mort. Amen.
2: Je vous salue, Marie, pleine de grâce. Le Seigneur est avec vous. Vous êtes bénie entre toutes les femmes, et Jésus, le fruit de vos entrailles, est béni.
0: Sainte Marie, Mère de Dieu, priez pour nous pauvres pécheurs, maintenant et à l'heure de notre mort. Amen.
2: Je vous salue, Marie, pleine de grâce. Le Seigneur est avec vous. Vous êtes bénie entre toutes les femmes, et Jésus, le fruit de vos entrailles, est béni.
0: Sainte Marie, Mère de Dieu, priez pour nous pauvres pécheurs, maintenant et à l'heure de notre mort. Amen.
2: Je vous salue, Marie, pleine de grâce. Le Seigneur est avec vous. Vous êtes bénie entre toutes les femmes, et Jésus, le fruit de vos entrailles, est béni.
0: Sainte Marie, Mère de Dieu, priez pour nous pauvres pécheurs, maintenant et à l'heure de notre mort.

0: Ô Marie conçue sans péché,
1: priez pour nous qui avons recours à vous.
0: Cinquième mystère joyeux, le recouvrement de Jésus au Temple. Prions pour tous les pèlerins, pour toutes leurs intentions. Prions particulièrement pour toutes les personnes en situation de handicap, visible ou invisible. Prions aussi pour l'Église du Québec, pour le diocèse de Québec et toutes les communautés chrétiennes de ce diocèse.
2: Notre Père qui es aux cieux, que ton nom soit sanctifié, que ton règne vienne, que ta volonté soit faite sur la terre comme au ciel.
1: Donne-nous aujourd'hui notre pain.

0: de ce jour. Pardonne-nous nos offenses, comme nous pardonnons aussi à ceux qui nous ont offensés. Et ne nous laisse pas entrer en tentation, mais délivre-nous du mal. Amen.
1: Je vous salue, Marie, pleine de grâce. Le Seigneur est avec vous. Vous êtes bénie entre toutes les femmes. Et Jésus, le fruit de vos entrailles, est béni.
0: Sainte Marie, Mère de Dieu, priez pour nous pauvres pécheurs, maintenant et à l'heure de notre mort. Amen.
1: Je vous salue, Marie, pleine de grâce. Le Seigneur est avec vous. Vous êtes bénie entre toutes les femmes. Et Jésus, le fruit de vos entrailles, est béni.
0: Sainte Marie, Mère de Dieu, priez pour nous pauvres pécheurs, maintenant et à l'heure de notre mort. Amen.
1: Je vous salue, Marie, pleine de grâce. Le Seigneur est avec vous. Vous êtes bénie entre toutes les femmes. Et Jésus, le fruit de vos entrailles, est béni.
0: Sainte Marie, Mère de Dieu, priez pour nous pauvres pécheurs, maintenant et à l'heure de notre mort. Amen.
1: Je vous salue, Marie, pleine de grâce. Le Seigneur est avec vous. Vous êtes bénie entre toutes les femmes, et Jésus, le fruit de vos entrailles, est béni.
0: Sainte Marie, Mère de Dieu, priez pour nous pauvres pécheurs, maintenant et à l'heure de notre mort. Amen.
1: Je vous salue, Marie, pleine de grâce. Le Seigneur est avec vous. Vous êtes bénie entre toutes les femmes, et Jésus, le fruit de vos entrailles, est béni.
0: Sainte Marie, Mère de Dieu, priez pour nous pauvres pécheurs, maintenant et à l'heure de notre mort. Amen.
2: Je vous salue, Marie, pleine de grâce. Le Seigneur est avec vous. Vous êtes bénie entre toutes les femmes. Et Jésus, le fruit de vos entrailles, est béni.
0: Sainte Marie, Mère de Dieu, priez pour nous pauvres pécheurs, maintenant et à l'heure de notre mort. Amen.
2: Je vous salue, Marie, pleine de grâce. Le Seigneur est avec vous. Vous êtes bénie entre toutes les femmes, et Jésus, le fruit de vos entrailles, est béni.
0: Sainte Marie, Mère de Dieu, priez pour nous pauvres pécheurs, maintenant et à l'heure de notre mort. Amen.
2: Je vous salue, Marie, pleine de grâce. Le Seigneur est avec vous. Vous êtes bénie entre toutes les femmes, et Jésus, le fruit de vos entrailles, est béni.
0: Sainte Marie, Mère de Dieu, priez pour nous pauvres pécheurs, maintenant et à l'heure de notre mort. Amen.
2: Je vous salue, Marie, pleine de grâce. Le Seigneur est avec vous. Vous êtes bénie entre toutes les femmes. Et Jésus, le fruit de vos entrailles, est béni.
0: Sainte Marie, Mère de Dieu, priez pour nous pauvres pécheurs, maintenant et à l'heure de notre mort. Amen.
2: Je vous salue, Marie, pleine de grâce. Le Seigneur est avec vous. Vous êtes bénie entre toutes les femmes. Et Jésus, le fruit de vos entrailles, est béni.
0: Sainte Marie, Mère de Dieu, priez pour nous pauvres pécheurs, maintenant et à l'heure de notre mort. Amen.
2: Je vous salue, Marie, pleine de grâce. Le Seigneur est avec vous. Vous êtes bénie entre toutes les femmes. Et Jésus, le fruit de vos entrailles, est béni.
0: Sainte Marie, Mère de Dieu, priez pour nous pauvres pécheurs, maintenant et à l'heure de notre mort. Amen.

0: Ô Marie conçue sans péché,
1: priez pour nous qui avons recours à vous.
0: Prions. Tu as voulu, Seigneur, qu'à l'annonce de l'ange, ton Verbe prit chair dans le sein de la Vierge Marie. Réponds à nos supplications. Puisque nous la croyons vraiment Mère de Dieu, fais que nous trouvions secours dans sa prière auprès de toi, par Jésus, le Christ notre Seigneur.
2: Amen.
0: Le Seigneur soit avec vous.
2: Et avec votre esprit.
0: Et que la bénédiction de Dieu Tout-Puissant, le Père et le Fils et le Saint-Esprit descendent sur vous et demeurent toujours. Amen.

Chers frères et sœurs, chers amis représentants de différentes traditions religieuses, c'est avec une joie profonde, mais aussi avec un vif sentiment de responsabilité spirituelle que je me tiens parmi vous aujourd'hui à Metz, ville des frontières et du passage, au centre des congrès qui porte le nom de Robert Schuman, l'un des pères fondateurs de l'Union européenne. Cet homme de foi et de conviction sut transformer les anciennes lignes de fracture en pont d'espérance pour toute l'Europe. Et il devine un véritable ambassadeur de l'unité dans la diversité. À son exemple, notre responsabilité commune des femmes et d'hommes religieux et de témoigner qu'au-delà des frontières, il est toujours possible de se rencontrer, d'établir amitié et d'y bâtir la paix. Dialoguer ne diminue pas notre identité, mais l'exprime avec simplicité et vérité, en nous ouvrant à la différence de l'autre. Comme le disait mon prédécesseur, le pape François, le dialogue entre personnes de religions différentes ne se réalise pas par simple diplomatie, amabilité ou tolérance. Il s'agit d'établir l'amitié, la paix. Avant lui, le saint pape Jean-Paul II considérait le dialogue comme une exigence intrinsèque de la nature même de l'homme. Il est, selon Paul Ricoeur, le chemin pour lequel nous reconnaissons l'altérité comme une promesse et non comme une menace. Il est un art de la

gardiens de nos traditions respectives. Par ailleurs, si la fécondité des traditions religieuses se manifeste avant tout dans les services de la paix et de la fraternité, elle s'exprime également dans leur capacité à protéger, accompagner et à servir la vie. La grandeur d'une civilisation ne se mesure pas à ses réussites matérielles ou réussites matérielles, mais à la manière dont elle entoure, protège et élève la personne humaine. Les religions sont gardiennes de la vie. Elles ont affirmé la valeur sacrée. Leur fécondité se démontre dans leur présence aimante auprès des personnes les plus vulnérables et les plus fragiles. Servir la vie, c'est d'entourer des soins, de présence et de tendresse, surtout dans l'épreuve jusqu'au bout. À nous qui sommes ouverts à la transcendance, notre mission est d'offrir des repères solides, en particulier aux jeunes, pour construire une communion qui respecte et valorise la dignité de toute personne humaine. Chers amis, l'Église considère comme compagnon de route tous ceux qui cherchent sincèrement la vérité, la bonté, la beauté. Je vous remercie une fois encore pour votre proximité et votre présence. Que la bonté infinie de Dieu et sa sagesse nous accompagnent et nous apprennent à vivre toujours davantage comme ses enfants, mais comme des frères et sœurs, les uns pour les autres. Puissions-nous être, là où nous vivons, des artisans de paix et des témoins d'une espérance qui ne cesse de grandir dans notre monde. Que Dieu vous bénisse.

Chers frères et sœurs, je suis très heureux de présider cette Eucharistie au cours de laquelle nous confions au Seigneur le cheminement de la communauté diocésaine des Messes comme celui de toute Europe. Sur cette terre historique de la Moselle, qui n'a cessé d'être un carrefour des peuples et qui fut une frontière douloureuse en Europe. La promesse de Dieu résonne aujourd'hui avec une force singulière. Dans la première lecture, le prophète Isaïe parle de l'avènement du royaume de Dieu en termes de droit, de justice et de paix. Il utilise trois images, le désert, le jardin et la maison. Dans le désert, l'idée essentielle est du silence, le droit s'installe, c'est-à-dire la loi qui aide l'homme à marcher sur la voie du bien. Cette image austère nous rappelle l'importance de l'essentiel et de la simplicité qui nous permettent d'accorder la juste valeur aux choses, tout en nous formant au renoncement et au sacrifice. La deuxième image est celle du jardin où règne la justice. Si le désert est le lieu de l'essentiel, le jardin est le lieu de la beauté. De l'eau s'y trouve, les graines s'ouvrent, les pousses apparaissent et les fleurs s'épanouissent, chacune avec sa beauté particulière. Tel est l'effet d'une juste qui permet à la personne d'épanouir pleinement en adhérant librement au dessein du Seigneur. La troisième image est celle de la maison, lieu du paix. Notons que sur le désert et le jardin sont des contextes où prévaut l'action de Dieu qui fait germer et grandir. La construction d'une maison exige en revanche une contribution plus directe et plus importante de l'homme, avec la mise en œuvre de forces et de compétences à travers un effort commun, un véritable travail de chantier. Ainsi, la paix qui est un don de Dieu exige une réponse des hommes dans un effort partagé. Par ailleurs, plus qu'une simple construction de pierres, la maison est un lieu de présence humaine et d'amour. En ce sens, la parole prophétique nous rappelle que dans un monde marqué par la limite, la concorde ne se construit que dans la charité qui sait partager les joies et les peines, qui sait encourager et pardonner, sans calcul ni limite, comme dans une famille. L'Évangile que nous venons d'entendre nous en parle également alors que nous assistons aujourd'hui dans le monde à beaucoup de violences, de manipulations et d'arrogance à différents niveaux. Jésus nous

la manière de transformer le désert en oasis, de planter des jardins et de construire des maisons. Il nous montre le chemin qui passe par le pardon, la miséricorde et la magnanimité. Si quelqu'un te gifle sur la joue droite, tends-lui encore l'autre. Et si quelqu'un veut te poursuivre en justice et prendre ta tunique, laisse-lui encore ton manteau. Et si quelqu'un te réquisitionne pour faire 1000 pas, fais-en 2000 avec lui. Pour certaines, ces paroles seraient de la faiblesse ou bien une capitulation devant le mal, mais il n'en est rien. Regardons au fond et autour de nous, que produisent dans le monde et en nous-mêmes des attitudes telles que la vengeance, la revanche et le rejet, et que l'avenir pour l'humanité laisse entrevoir les relations et les systèmes imprégnés des logiques impitoyables qui découlent de ces attitudes. Vous qui êtes les enfants de cette terre déchirée dans le passé par des conflits fratricides, vous savez bien qu'il n'est pas vrai que celui qui se venge est plus fort que celui qui pardonne. Il n'est pas vrai que celui qui ne cède pas est plus fort que celui qui cherche la réconciliation. Il n'est pas vrai que celui qui part en claquant de la porte est plus fort que celui qui affronte l'effort d'y marcher ensemble. Metz et la Moselle témoignent au monde entier que la réconciliation n'est possible que lorsque l'on a le courage de briser la chaîne du ressentiment. Il faut de la force et beaucoup d'équilibre pour ne pas se laisser submerger par le mal, surtout lorsque les blessures subies sont profondes. Mais face à l'injustice, l'unique voie du salut pour l'homme est l'amour, qui prend l'autre en charge et qui cherche à faire confiance. Quelles que soient les circonstances, et même dans les attitudes les plus difficiles à accepter. Ainsi, la loi, la justice et la paix sont-elles les étapes d'un chemin de conversion qui, de personnel, devient de plus en plus communautaire pour une civilisation respectueuse de l'homme et de son créature. Ce n'est pas un hasard si saint Augustin définit la paix de la cité céleste comme une communion harmonieuse dans laquelle les hommes jouissent de Dieu et en lui les uns des autres. Il parle également de la paix entre les hommes comme du fruit d'une tranquillitas ordinis dans laquelle chacun reconnaît et respecte chez l'autre une dignité et un rôle unique et sacré. Ici, à Metz, il est bon de rappeler que ce sont là les valeurs sur lesquelles s'est construite, au fil des siècles, l'Europe que nous connaissons, avec son patrimoine spirituel et moral, avant même son patrimoine économique et politique. Comme saint Jean-Paul II aimait à le rappeler avec émotion, elle plonge ses racines dans la vie et l'œuvre d'hommes et de femmes qui ont vécu, prêché et partagé les enseignements de l'Évangile. En témoignant leur grande contribution spirituelle, culturelle, voire agricole et artisanale que le monachisme a apporté à l'histoire du continent, ainsi que l'œuvre des saints, tels que le grand Crodegang, pasteur infatigable de cette communauté, qui ici même, avec la règle des chanoines, a donné une forme visible à la communion ecclésiale. Les principes moraux du

monde dans lequel nous vivons nous ont été transmis à partir de là. Des principes tels que la primauté de la personne et le caractère sacré et inviolable de la vie humaine à toutes ses étapes et dans toutes ses conditions. La protection de la liberté des individus, l'importance première de la famille en tant que fondement de la société, l'attention portée aux pauvres et aux plus démunis, l'accueil de l'étranger, le respect des personnes âgées. Votre Église locale, qui, en vertu de son statut particulier, conserve l'héritage singulier d'un dialogue fécond entre société civile et foi, a la responsabilité d'être un laboratoire vivant de cette fidélité. Rester fidèle à ces piliers n'a pas été facile, même pour ceux qui nous ont précédés. Et pourtant, avec fidélité et persévérance, nos ancêtres nous les ont légués comme des trésors à transmettre à notre tour aux générations futures, enrichis de notre expérience, de la valeur de nos efforts et de nos histoires. La magnifique cathédrale de cette ville où nous nous trouvons illustre très bien tout cela. Elle est appelée la lanterne du bon Dieu, en raison de ses 6500 mètres carrés de vitraux historiés. Il semble que les bâtisseurs aient voulu réduire au minimum les murs, qui restent solides, afin que la lumière puisse parvenir en abondance aux fidèles. Celui qui y rentre s'y trouve ainsi plongé dans une très riche Biblia Pauperum, source de prière et de méditation à travers les reflets aux mille couleurs. Dans ce lieu de lumière, la splendeur des vitraux historiques s'est récemment enrichie du génie de Max Chagall. Les œuvres de ce grand peintre juif, enchâssées dans les murs de la cathédrale, transforment la lanterne du bon Dieu en un symbole écuménique et du dialogue interreligieux extraordinaire. Cette cathédrale nous dit que la lumière de Dieu n'efface pas les spécificités, mais unit des histoires et des cultures différentes en une seule et merveilleuse mosaïque de paix, nécessaire à notre époque meurtrie par de nouvelles divisions et de nouveaux conflits. En contemplant ces vitraux, nous apprenons que l'avenir de l'Europe ne réside pas dans l'uniformisation, mais dans l'harmonie des différences, où la blessure du passé devient une brèche laissant passer la lumière. Il y a là un symbole de notre identité d'Église. Nous aussi, nous utilisons des structures qui n'ont de sens que dans la mesure où elle nous aide à porter au monde la lumière de l'Évangile. Sans ces vitraux, les fenêtres de la cathédrale Saint-Étienne ne seraient que des espaces inondés de lumières aveuglantes. Avec ces vitraux, elles deviennent des livres qui nous rassemblent pour faire mémoire d'histoires merveilleuses, pleines d'héroïsme, de bien, de miséricorde, d'amour et de beauté morale, dont nous devons à notre tour être des témoins généraux et courageux. Tel est le vœu que je partage avec vous, avec gratitude et confiance, à l'issue de mon voyage en France, pour votre communauté de Metz, appelée aujourd'hui plus que jamais à être un phare d'espérance pour ce pays, pour l'Europe et pour le monde, en la confiant aux prières de la Vierge Marie et de vos saintes patronnes.

0: Chers téléspectateurs, chers auditeurs, bonsoir. Bonsoir à toutes et à tous pour cette émission en direct sur KTO TV. Je suis très heureux de vous retrouver sur le plateau donc de KTO à l'occasion de la dernière étape donc du voyage du pape Léon XIV en France, avec cette allocution à Metz, au centre des congrès, Robert Schuman. Alors, Metz, ville transfrontalière, ville engagée dans l'histoire européenne au lendemain de la Seconde Guerre mondiale, ville qui, comme l'a rappelé Monseigneur Ballot, son archevêque, est un symbole de réconciliation et de construction d'une fraternité durable. Alors, pourquoi ce choix de Metz? Que représente cette ville dans la perception du Saint-Père, qui était bien évidemment Robert Schuman, largement cité? Comment sa foi catholique a influencé le projet européen? D'un point de vue plus général, quels ont été les liens du catholicisme, du Saint-Siège aussi, avec ce projet européen? Enfin, comment comprendre la vocation de l'Europe aujourd'hui à travers, naturellement, le discours de Léon XIV. Autant de questions que je vais avoir le plaisir de poser à mes deux invités. Michel-Pierre Chellini, bonjour.
1: Bonjour.
0: Merci d'avoir répondu à notre invitation. Vous êtes professeur d'histoire contemporaine à l'Université d'Artois. Charles Mercier, bonjour.
2: Bonjour.
0: Merci aussi d'être avec nous. Vous êtes directeur d'études à l'École pratique des hautes études. Merci d'être venu sur ce plateau. Je vais me tourner vers vous. Charles, vous venez tout droit de Metz et nous vous remercions d'être venu aussi rapidement sur Paris, donc dans nos locaux. Une question, ma foi, assez simple. Le catholique que vous êtes, comment réagit-il à ce qu'il s'est passé à Metz? Vous avez vécu en live ce discours, vous l'avez entendu, peut-être votre impression à la fois d'historien, de catholique, mais aussi votre impression sur le discours en lui-même.
2: Alors, peut-être pour préciser les choses, il y avait... Je suis parti de Paris tôt ce matin dans un train dans lequel il y avait à la fois des religieux catholiques, des prêtres, mais aussi des rabbins, des pasteurs, des imams, des moines bouddhistes.
0: Ambiance œcuménique dès le départ.
2: Oui, ambiance interreligieuse, et c'était très émouvant de voir cette diversité. J'ai passé le déjeuner avec l'imam, une partie du déjeuner avec l'imam de la mosquée de Metz, et donc il y avait cette dimension de rencontre européenne, de rencontre interreligieuse et d'élargissement de la tonalité de la visite par rapport aux précédentes étapes. L'accueil était très chaleureux, il y avait aussi la beauté qui était au cœur de l'événement, puisque le chef d'orchestre et compositeur Laurent Couson l'orchestre symphonique de Metz accompagnaient la visite du pape. Donc c'était un discours qui était enchâssé dans une forme de chaleur humaine et de beauté. Et alors le discours, qui a eu une standing ovation de plus de 10 minutes, était très marquant. Moi, ce qui m'a le plus frappé, peut-être, c'est la manière dont Léon XIV... reliait enracinement et ouverture à l'altérité.
0: Oui.
2: Et notamment sa phrase qui a dit que le continent européen n'avait jamais été finalement aussi harmonieux que lorsqu'il avait réussi à tirer des ressources créatives de son héritage, tout en se confrontant à l'altérité des autres cultures.
0: Alors, on va revenir bien évidemment largement sur ce discours. Peut-être Michel-Pierre Chellini, votre première impression sur ce discours?
1: Très classique d'une certaine manière et en même temps très innovant comme discours, puisque le pape à la fois fait référence au passé, un passé assez lointain, il remonte au moins aux Romains, et puis ensuite il prend le Moyen-Âge avec toutes les transformations qui ont pu être réalisées et l'imprégnation, on va dire, chrétienne de cette période, même si bon, il y a des choses qu'il n'a pas eu l'occasion, en tant que souverain pontife, de pouvoir nuancer. Et puis, la façon dont, progressivement, l'Europe... Alors, il a mis l'accent sur l'Europe et la paix. Bon, c'est une très bonne orientation, que nous ne contesterons pas, mais il est vrai que dans l'histoire de l'Europe, au moins depuis le XVIe siècle, la paix n'est pas toujours au rendez-vous. Alors, c'est justement peut-être parce qu'elle n'était pas toujours au rendez-vous que progressivement a émergé au XXe, déjà après la Première Guerre mondiale, puis encore plus fortement après la Seconde Guerre mondiale, l'idée de paix et le fait que l'Europe soit, disons, un continent dans lequel on puisse réfléchir à la question de la paix et du dialogue. Bon, c'est une simple première approche.
0: Alors, bien évidemment, nous allons voir cette vocation européenne, mais aussi cette vocation chrétienne qui trouve ses racines, si je puis dire, intellectuelles chez Robert Schuman. Nous allons voir dans un premier temps de cette émission qui était Robert Schuman. Nous verrons ensuite les liens entre christianisme et Europe, finalement, le pilier ou les piliers fondateurs de l'Europe, et nous terminerons sur cette vocation et davantage sur ce discours en lui-même. Donc, avant peut-être de voir qui est Robert Schuman, je vous propose ce court reportage qui revient sur les lieux intimes de l'homme de Cichazel, donc en Moselle, cet homme dont le nom reste indissociable de la construction européenne telle que nous la connaissons.
3: C'était il y a tout juste 100 ans, en 1926, Robert Schuman s'installe à Cichazel. À 40 ans, celui qui va devenir le père de l'Europe est déjà depuis 1919 député de Moselle.
4: C'est une maison qui est un petit peu en périphérie de Metz, à la campagne, un lieu idéal pour méditer, un lieu idéal aussi pour travailler, puisque on peut qualifier Robert Schuman à la fois de méditatif et puis en même temps de travailleur.
3: Après la Seconde Guerre mondiale, l'avocat de profession entame sa carrière ministérielle. C'est dans ce bureau que Robert Schuman travaille et prend des décisions politiques, dont la fameuse déclaration Schuman qui pose les fondements d'une communauté européenne du charbon et de l'acier.
4: C'est sur ce bureau en fait qu'il a pu rectifier, travailler, peaufiner la déclaration du 9 mai 1950 qui va créer la CECA, qui va créer finalement l'Europe.
3: Une Europe unie par des valeurs communes. C'est le projet de paix d'un homme né au Luxembourg sur une terre marquée par les guerres entre la France et l'Allemagne. Deux pays qu'il souhaite réconcilier.
4: C'est un homme des frontières. Et donc, en fait, il considère que la frontière n'est pas un lieu de confrontation, mais au contraire, un lieu de rencontre.
3: Pour Robert Schuman, la paix passe d'abord par les hommes et une solidarité de fait. Une vision guidée par sa foi qu'il tient de sa mère et qu'il a toujours placée au centre de sa vie.
4: Sa façon de vivre la foi chrétienne, c'est ce n'est pas ostentatoire. C'est très, très profond. Il préférait agir que faire, et on voit la fécondité de son œuvre qui, sans évangéliser par des mots d'abord, change le monde par des actes.
3: Sa foi, le premier président de l'Assemblée parlementaire européenne la vit pleinement quand il rentre chez lui, grâce à la chapelle des servantes du cœur de Jésus située en face de sa maison. Si l'église s'est modernisée depuis, le prie-Dieu de Robert Schuman est resté.
5: Il venait là, dans cette chapelle des sœurs servantes du cœur de Jésus. Chaque jour, nous l'avons appris de nos sœurs aînées. Il traversait la route et venait s'agenouiller là pour adorer le Saint-Sacrement.
3: C'est dans sa demeure, restée simple, que Robert Schuman décède en 1963. Son corps repose désormais à quelques mètres de sa maison, dans l'église fortifiée.
0: Alors, Michel-Pierre Chéligny, nos auditeurs, nos téléspectateurs ne le savent pas forcément, mais Robert Schuman, né allemand, il ne devient français qu'à partir de 1919, puisque la Moselle est passée sous domination allemande en 1870, jusqu'en 1918-1919, le retour des terres. Qui était Robert Schuman ?
1: Alors, on peut dire... Alors, il est né allemand parce que son père, Jean-Pierre Schuman, en 1871, au moment où les Alsaciens mosellans, enfin bon, les mosellans dans le cas, pouvaient opter ou non pour partir en France. Et il a refusé cela. Jean-Pierre Schuman a, d'une certaine manière, gardé sa nationalité. Il est allé vivre au Luxembourg, où il a épousé celle qui est devenue la mère de Robert Schuman, donc qui était luxembourgeoise. Et donc, de ce fait, n'ayant pas opté pour la France à ce moment-là, le jeune Robert s'est retrouvé allemand pour un certain nombre d'années, parce que quand il naît en 1886, à l'horizon, personne ne voit trop à quel moment la Moselle pourrait redevenir, enfin cette Moselle pourrait redevenir française, entre guillemets. Donc il va faire une enfance, une jeunesse au Luxembourg, il va à l'école communale, ensuite il va au lycée, enfin pendant toute une période, et puis ensuite pour faire ses études, il doit passer le bac allemand, hein, l'abitur.

0: Bitour, puisqu'il est, il est donc dans le Reich, hein, le Reich de Guillaume II. Il doit passer la Bitour à Strasbourg. Et ensuite, une fois qu'il est ainsi nanti de ce baccalauréat, le voilà faire ses études universitaires dans plusieurs universités pour garder et gagner des spécialités de 1904 à peu près jusqu'à 1910, si je ne me trompe pas trop. Donc Strasbourg, Berlin, non, il finit par Strasbourg, Berlin, Munich, Bonn, pour avoir en gros d'assez bonnes spécialités en droit civil, droit commercial, droit pénal, le code de pénal allemand vient juste d'être rénové en 1900, donc voilà, il aura une bonne connaissance, et accessoirement, en droit ecclésiastique, comme on disait à l'époque, ce qu'on appelle aujourd'hui le droit canon, puisque il est dans une corporation d'étudiants, on va dire, corporation d'étudiants auxquelles il devait se rattacher, qui est celle des séminaristes.
1: Est-ce que c'est un personnage qui, dès sa jeunesse, cultive une identité frontalière ? Quelle est sa conscience de comment aborde-t-il le conflit franco-allemand ? Est-ce qu'il cultive un ressentiment tel qu'il y a pu y avoir dans le nationalisme français à la fin du XIXe siècle et au début du XXe siècle ? Ou déjà, j'allais dire, sa conception chrétienne de la vie influence ses positions ?
2: Alors, je dois dire aux téléspectateurs que je ne suis pas un spécialiste de Schumann, et je peux peut-être davantage le contextualiser dans le catholicisme de son époque, et surtout les mouvements d'action catholique qui, dans les années 30, vont adhérer assez fortement à l'internationalisme développé par Pie IX. Déjà, Benoît XV, pendant la Première Guerre mondiale, avait essayé de stopper
1: la... Vous avez dit Pie IX, dans les années 30.
2: Pie XI, pardon. La journée a été longue.
1: A été difficile, oui.
2: Mais effectivement, Benoît XV avait appelé à la paix entre les belligérants allemands et français, ce qui avait d'ailleurs suscité l'incompréhension d'une partie des catholiques français qui n'avaient pas suivi nécessairement le pape sur cette question. Et dans l'entre-deux-guerres, par rapport au discours revanchard de la droite nationaliste chrétienne, eh bien, une autre tendance catholique qui cherche la réconciliation avec l'Allemagne émerge, et dans le sillage de Pie XI, qui souhaite cette paix, qui soutient les accords, les tentatives de Briand, d'Aristide Briand, pour favoriser la réconciliation franco-allemande, et Schumann s'inscrit dans ce courant de pensée. Donc c'est un mouvement plus large.
1: Donc c'est plutôt un pacifiste, on peut le qualifier de pacifiste à l'époque, ou le terme est trop fort ?
0: Pacifiste, oui, de même qu'il y a un pacifisme chrétien, c'est pas un pacifiste révolutionnaire,
1: oui.
0: On est d'accord.
1: Oui, bien sûr.
0: Ou pacifisme défaitiste.
1: Oui.
0: C'est un pacifique d'ailleurs.
1: Oui.
0: Et pour la Première Guerre mondiale, c'est finalement relativement simple. Il avait été réformé, donc il n'est pas mobilisé dans l'armée impériale. Et on lui affecte un poste administratif dans une cité moyenne qui s'appelle Boulay-Moselle, où il assure les fonctions, alors non pas de sous-préfet en tant que tel, mais enfin de l'équivalent de sous-préfet. Il s'occupe principalement du civil, du ravitaillement, et il se signale par son côté efficace, mais extrêmement discret. En fait, n'oublions pas, c'est, le terme est un peu anachronique, un binational, c'est-à-dire qu'il a de par sa mère et son père, puisque même s'il n'avait pas opté, c'était un Mosellan francophile, si je puis dire, il a de par sa mère et son père un lien assez fort avec la France, ou du moins avec la culture française, et l'Allemagne, évidemment, qu'il connaît très bien. Et donc, après la guerre, il va donc être spontanément porté par toute une série d'associations, parce qu'il défendait pas mal les associations catholiques, les diocèses, etc. Il va être porté à la députation, enfin, on va l'inciter à devenir député pour préserver les spécificités de la Moselle.
1: Il s'est posé la question de la vocation ?
0: Il s'est posé la question de la vocation, tout à fait. Il a perdu son père vers 1900, sa mère vers 1910-1911, et il n'avait pas de frères et sœurs, il s'est retrouvé un petit peu seul, et puis comme il était très pieux, point qui a déjà été signalé dans votre film et qui va sur lequel nous allons revenir, il a songé. Et un de ses camarades, Henri Eschbach, si je prononce bien, lui a dit « Mais Robert, les saints de l'avenir, ce sont des saints en complet veston. » Donc voilà, tu dois rester laïque.
1: D'où l'action politique. Est-ce voilà. que, Charles Mercier, on pense déjà à l'Europe dans l'entre-deux-guerres, ou j'allais dire d'autres, l'ancêtre de l'ONU, la Société des Nations, qui est créée en 1919, fait figure d'institution principale internationale qui tente de réguler les questions internationales, et au fond la question européenne n'intervient pas encore dans la pensée des intellectuels de l'entre-deux-guerres.
2: Il y a tout un courant, une utopie européenne.
1: Il y a une utopie européenne.
2: Victor Hugo avait oui. son projet d'États-Unis d'Europe dès la fin du 19e siècle. Et le 20e siècle est jalonné de projets, de fédérations européennes, y compris dans l'entre-deux-guerres. Mais c'est prototypique, le contexte politique ne permet pas que cela fonctionne. Aristide Briand était engagé dans une forme de prospective supranationale. On peut citer aussi Marc Sornier qui, à Bierville, il y a 100 ans, en 1926, lance le congrès de la paix entre jeunes Allemands et jeunes Français pour favoriser la réconciliation. Et donc, Marc Sornier qui s'inscrit dans le courant de la démocratie chrétienne comme Robert Schuman, il y a des tentatives pour créer quelque chose à l'échelle de l'Europe, pour prévenir une nouvelle guerre, mais la montée des totalitarismes rendront impossible la concrétisation de ces initiatives.
1: Alors, donc, Aristide Briand, pour nos téléspectateurs et nos auditeurs, c'était le président du Conseil. Il a été plusieurs fois ministre des Affaires étrangères de la Troisième République, et il fait partie des pacifiques, en quelque sorte, de l'entre-deux-guerres. Est-ce qu'on sait exactement quand est-ce que Schuman commence à parler dans ses écrits, des écrits privés, d'Europe? Est-ce que le mot d'Europe intervient assez rapidement dans ses écrits, ou il faut attendre l'après-guerre, l'après-deuxième guerre mondiale?
0: Oui, c'est un peu la tendance que j'aurais pour orienter la réponse. Dans l'entre-deux-guerres, il n'est pas frappant. Il défend, sans d'un particularisme excessif, bien sûr, mais il défend les droits des Alsaciens mosellans, au départ, dans les années 1920. C'est ça, son premier sujet. Le statut concordataire, et puis le système bismarckien d'assurance sociale, qui sont des particularités alsaciennes et mosellanes, et qu'ils ne veulent pas être intégrés, disons, dans le système républicain de cette époque-là.
1: De la séparation de l'Église et
0: voilà,
1: des Églises.
0: Ils ne veulent pas être dans la séparation des Églises et de l'État, puisque quand ça s'est fait en 1905, d'abord pour les congrégations, ensuite en 1905 pour l'Église institutionnelle, il n'y avait pas d'Alsace-Moselle française à cette époque-là. Donc, ce n'est que dans la deuxième décennie, les années 30, qu'il commence à réfléchir un petit peu plus, sans dire encore qu'il y a un projet européen, mais un petit peu plus face à la situation de crise économique, de crise diplomatique, de montée des fascisme d'abord, nazisme ensuite, etc. Et que là, il sent sa connaissance de l'Allemagne, des forces de l'Allemagne, mais également des habitudes qui peuvent être un peu toxiques, c'est-à-dire un sentiment de discipline relativement important, il sent que ça peut être tout à fait négatif. Mais moi, je ne dirais pas qu'avant 1939-40, il y ait un projet européen de Schuman. Je peux me tromper dans le détail, mais c'est pas l'idée d'une réconciliation franco-allemande, on est tout à fait d'accord. À Genève, la Société des Nations commence à réfléchir à un lien fédéral, c'est le mot qui a été prononcé en septembre 1929 par Aristide Briand, aussi dans la mesure où justement la guerre, ou la tension franco-allemande depuis l'époque napoléonienne n'est pas complètement réglée, si on peut dire. Et l'Allemagne, même l'Allemagne qui aime la France, parce qu'il y a beaucoup d'Allemands qui aiment la France, l'Allemagne digère assez mal la défaite de 1919, l'humiliation du traité de Versailles, l'armée de 100 000 hommes, la perte des colonies, trop détaillé, mais et ça, Schuman le comprend très bien.
1: Ça, Schuman le comprend très bien. Alors, on va, il y a le côté pacifique quand même. Il va voter les accords de Munich. Il ne sera pas le seul. Il n'y aura qu'un député, en dehors des députés communistes, qui vont voter les accords de Munich. Il se situe dans le mouvement de masse de l'Assemblée nationale sur cette question. C'est-à-dire que je vais pas dire que c'est classique de voter les accords de Munich, mais c'est l'ensemble des députés qui, quasiment d'une seule voix, votent l'accord de Munich qui permet à Hitler de mettre la main sur la Tchécoslovaquie.
2: Oui, ça a été l'opinion publique française était très majoritairement soulagée par ces accords. Daladier, qui était le président du Conseil quand il est revenu de Munich, a été applaudi, acclamé. Et donc, c'était une tendance effectivement très majoritaire. Il y avait des catholiques qui étaient plus lucides, notamment peut-être chez les plus jeunes, et qui se disaient que ça n'était que reculer pour mieux sauter, que ça n'empêcherait pas Hitler de continuer ses agressions. Alors, c'est peut-être que il y avait plein de bonnes et de mauvaises raisons de voter les accords de Munich, mais ça pouvait aussi être vu comme un temps supplémentaire pour se préparer à la guerre. Donc c'est très compliqué rétrospectivement aussi de juger une décision et d'un vote d'un député.
1: Est-ce que je voudrais ouvrir une petite parenthèse courte, mais c'est un homme qui n'est pas marié. Est-ce que sait-on de sa vie intérieure de chrétien, de catholique, quelle est la place où on voit la simplicité de sa maison, que sait-on de cette vie intérieure?
0: C'est un homme qui vit la foi, j'allais dire, en continu, hein. C'est-à-dire, il a, dès le départ, très jeune, une forte piété. Il ne cessera de la déployer. À partir d'un certain moment, il va à la messe tous les jours. À défaut de devenir prêtre, il a une fonction de laïc un peu consacrée, d'une certaine manière. Il était d'ailleurs membre du tiers ordre de Saint-François. Et pendant la Seconde Guerre mondiale, je ne sais pas si on aura l'occasion d'en parler, donc je le place là. Pendant la Seconde Guerre mondiale, une fois évadé avec les complicités de sa résidence surveillée en Palatinat, où M. Hitler l'avait envoyé, parce que c'était un député, il avait un certain poids dans la région.
1: Oui, il va voter les pleins pouvoirs au maréchal Pétain, comme beaucoup de députés, et ensuite il va être arrêté.
0: Députés,
1: voilà, il va être arrêté et envoyé en Allemagne.
0: Voilà, c'est ça. Oui, parce qu'en fait, les pleins pouvoirs au maréchal Pétain, attention, les députés qui le votent, qui sont quand même très largement majoritaires, de toute façon, les communistes ne sont plus là, ils ont été invalidés. Les députés qui le votent à une très large majorité ne votent pas pour le statut des Juifs, la collaboration, etc. Ils votent pour une stabilisation...
1: L'homme de Verdun.
0: L'homme de Verdun, voilà. C'est pas encore l'homme de Montoire, comme on dira par la suite. Donc, que Schuman l'ait voté, qui en plus, il est au Parti démocrate populaire, petit parti démocrate chrétien qui est au centre droit, c'est une position, on va dire, de compromis qui fait qu'on peut voter le plein pouvoir. Charles le suivra un peu à la Libération. Le général de Gaulle sera obligé lui-même, à titre personnel, de préciser que c'était un homme tout à fait indemne de toute forme de collaboration, puisqu'il ne se présente pas dans le gouvernement de Vichy. Il était dans le gouvernement du maréchal Pétain, quand ce gouvernement est formé le 17 juin, il était sous-secrétaire d'État aux réfugiés. Et donc, très vite, il démissionne. Non pas qu'il ne s'occupe pas des réfugiés, surtout des Alsaciens lorrains, qui étaient très chers à son cœur, mais parce qu'il ne peut pas coopérer avec quelqu'un qui décide d'être... L'État à lui tout seul.
1: Alors, comme le temps court, on va faire un bond en avant. 1945, on va passer sur la guerre si vous voulez bien. Quel rôle concret, Charles Mercier, le christianisme joue dans la construction européenne? Est-ce que, il y a plusieurs personnalités qui vont se dégager. Il y a un Schuman italien, c'est De Gasperi. Il y a un Schuman allemand, c'est Adenauer. Il y a aussi le Saint-Siège qui va vouloir jouer sa carte et qui a une conception de l'Europe. Voilà, comment naît le sentiment et la nécessité de vouloir créer l'Europe?
2: Le contexte d'après 1945, c'est un contexte qui permet, dans un certain nombre de pays européens, le triomphe électoral des partis démocrates chrétiens. Le MRP en France, mais la démocratie chrétienne en Italie, ou la CDU, CSU en Allemagne. Et cette conjonction permet l'arrivée au pouvoir d'hommes qui ont une culture pour partie commune. Ils ont évidemment le référentiel de la parole du pape en commun, mais aussi une culture qui refuse de sacraliser la nation, qui pense que la nation est une communauté très importante, mais qui a des communautés intermédiaires.

0: la nation et aussi qu'il peut y avoir aussi des communautés de nations. Et cette configuration de chrétiens démocrates dans différents pays va permettre la construction de cette Europe. On a les adversaires de ces démocrates chrétiens craignaient une sorte d'international noir guidé par le Vatican qui essaierait de construire une Europe calotine. Mais voilà, c'est ça le contexte et qui explique la contribution de ces chrétiens à la construction de l'Europe, contribution qui n'est pas exclusive, parce que parmi les pères fondateurs de l'Europe, il y a aussi des gens comme le premier ministre belge Spaak, qui est agnostique. Il y a aussi Monnet, qui n'est pas non plus un croyant pratiquant. Mais la conjonction de ces hommes ayant une culture commune, le fait qu'on soit en guerre froide aussi, et que le Saint-Siège est très inquiet par la menace communiste, Pie XII est très, très inquiet de voir le communisme s'étendre, va expliquer la participation de l'institution catholique et de ces hommes démocrates chrétiens à la construction de l'Europe.
1: Michel Pierre Chailly, quelle est la part, dans la réconciliation franco-allemande, cette réconciliation a-t-elle été rendue possible, en quelque sorte, par le langage chrétien du pardon, le langage chrétien de la dignité de la personne, dont on a beaucoup parlé là, ces quatre derniers jours, le langage chrétien de la fraternité entre anciens ennemis? Quelle est la part du christianisme, au fond, dans la naissance de l'Europe?
2: La question est extrêmement difficile, parce que sûrement, il y a... Comme Charles vient de le dire, du fait qu'il y avait une culture chrétienne commune pour beaucoup d'entre eux, sûrement ce facteur a joué. Mais en même temps, il y a trois familles, si vous voulez, qui poussent à la construction européenne. Il y a les démocrates chrétiens qui se définissent comme chrétiens démocrates parce que beaucoup de chrétiens auparavant étaient monarchistes et n'avaient pas des liens avec le système démocratique et républicain extrêmement important, parce que souvent ils ont été résistants. Pas nécessairement d'ailleurs résistant actif. Schuman était dans les monastères pendant la Seconde Guerre mondiale. Konrad Adenauer était assigné à résidence à Röndorf, près de Cologne. Alcide de Gasperi s'était caché au Vatican, où il était, je crois, bibliothécaire. Enfin bon, une forme de pacifisme, si vous voulez, dans la relation. Schuman ne voulait pas prendre les armes, ni contre son... Enfin, de toute façon, il avait passé l'âge, mais ni contre son ancienne patrie, ni contre sa nouvelle.
1: Oui.
2: Donc, indiscutablement, on peut répondre oui à votre question, enfin, on ne répondra pas non, dans la mesure où, effectivement, le christianisme... Mais, comme je l'ai dit il y a quelques instants, il y a deux autres courants qui sont importants. C'est le courant socialiste, et Paul-Henri Spaak, qui a été cité en Belgique, est un bon exemple de ce courant socialiste, social-démocrate, hein, on est d'accord, pas nécessairement un socialisme, voilà, socialisme révolutionnaire, évidemment. Et puis il y a le courant libéral. Il y a tout un courant libéral, et d'une certaine manière, Monnet en fait plus partie. Donc ça fait quand même trois forces. Et c'est difficile de résister au plaisir de citer que l'Allemagne a les trois partis qui correspondent assez bien à ce profil. On a la CDU qui incarne la démocratie chrétienne et qui va de fait faire très vite 40% des voix. On a le SPD qui évidemment ne risque pas d'être proche des communistes puisqu'il est en train de se créer l'Allemagne de l'Est. Et avec 30% des voix. Et on a le FDP, le parti libéral, avec une dizaine de pourcents des voix. Et donc l'Allemagne, politiquement, est tout à fait... Je détourne un peu votre question, vous m'en excusez. L'Allemagne est politiquement parfaitement profilée pour rentrer dans une construction européenne, on va dire, bien désarmée, enfin, ou en tout cas, pas complètement désarmée, il ne faut pas totalement se désarmer, il y a toujours des méchants, mais enfin, se permet de pouvoir, présenter un front uni, quoi, une sorte de front uni. La France est plus complexe de ce point de vue-là, parce qu'il y a les communistes, il y a les gaullistes.
1: On a vraiment peu de temps. Je voudrais quand même revenir sur l'essentiel. Vous parliez de Jean Monnet. Jean Monnet, il y a Robert Schuman et Jean Monnet. Quelle est la répartition des rôles entre les deux? Monnet apparaît comme le penseur et Schuman comme celui qui est le politique qui agit.
2: Oui, il y a un peu de ça. Enfin, je ne sais pas si Charles, vous voulez répondre.
0: Non, mais pour moi, Monnet a une vision très pragmatique de la construction européenne. Il est dans la conception

0: au nom de, aussi de l'utilité bien comprise du continent européen, au nom de ses ancrages libéraux. Et Schuman va incarner politiquement le plan Monnet, prendre les risques, lui donner corps dans l'opinion, le défendre. Et donc il y a un partage de tâches entre effectivement la conception, l'aspect plus technique, et puis la dimension davantage politique, mais qui ne minore pas du tout le rôle de Schuman, même si
1: les deux sont complémentaires.
0: Les deux sont
2: c'est ça. Oui, c'est ça. C'est un effet de complémentarité. Parce que Schuman, bien sûr, est-ce qu'il a pensé au charbon et l'acier tout seul? C'est pas certain. Donc Monnet a réussi peu à peu à une époque où le charbon et l'acier étaient bon essentiels, on va dire, pour l'armement. Monnet a un peu réussi à préparer un dossier avec Pierre Uri, ses conseillers, etc. Mais Schuman comprenait. C'est-à-dire que d'abord il avait été avocat d'affaires, hein, entre 1912 et puis X années. Bon. Ensuite il avait été ministre des Finances de 1946 à 1947, à une époque où bon, tenir le budget était quand même une gageure considérable. Donc il a très vite saisi l'intérêt, même si le canevas principal de la déclaration du 9 mai vient quand même du cabinet de Monnet. Quoi.
1: Donc 9 mai 1950, le charbon et l'acier, c'est une sorte de dénominateur commun de commencer l'Europe, de la construire sur une notion économique. Première question, et deuxième question, est-ce que leur conception est une conception supranationale d'emblée, c'est-à-dire au-dessus des nations ?
0: On revient, à mon avis, à cette idée que la nation, chez les démocrates chrétiens, est un cadre très important. Il y a une forme de patriotisme chez Schuman, d'attachement aussi régional à l'Alsace-Moselle et au droit. Et donc, l'idée que l'homme est un être relationnel qui est enchâssé dans différentes communautés, que la communauté nationale est plus pertinente pour beaucoup d'aspects de la vie sociale, mais que sur certains domaines, le supranationalisme permet aux communautés nationales d'aller plus loin et de... sans être renié. Mais de même, dans ce coin de pensée, il y a l'idée que l'échelon régional ou l'échelon local est parfois plus pertinent que l'échelon national, ce qui s'appelle le principe de subsidiarité, permettre finalement que chaque tâche puisse être accomplie au niveau le plus pertinent. Et donc, il y a des éléments où le supranational se justifie, parce qu'il permet d'approvisionner mieux le marché, il va permettre de rendre impossible aussi l'affrontement entre l'Allemagne et la France. Donc, oui, il y a du supranational, mais qui n'efface pas nécessairement le national, ni le local, ni le régional.
1: Alors, aujourd'hui, on parle beaucoup des racines chrétiennes, le pape en a parlé, même si il ne s'agissait pas ici ou il ne revendiquait pas le fait qu'elle soit inscrite dans la Constitution ou dans un texte. Est-ce que à l'époque, quand se construit la communauté européenne du charbon et de l'acier, il s'agit d'une évidence, c'est-à-dire que il y a ce lien chrétien avec l'histoire, il y a des textes, hein, notamment dans le livre que je montrerai tout à l'heure, voilà, Robert Schuman, le catholique, père de l'Europe, réédité aux éditions du Cerf, il y a tout un ensemble de textes, et on voit que le christianisme est une évidence, au fond, chez cet homme.
2: Oui, alors... De facto, en 1950, surtout pour le charbon et l'acier, on ne se pose pas trop la question du christianisme. Il se trouve que ses pères fondateurs, un Lorrain, un homme du Trentin haut Adige, un Belge, un Allemand rhénan, sont tous quelque part, d'une manière ou d'une autre, dans un ensemble qui est finalement ouest-européen, presque carolingien, si vous voulez. Ils ont tous... plus ou moins partie liée avec l'idée de rassemblement, de fédération, j'ose pas dire de Reich, parce qu'il faudrait expliquer la notion. Et donc, c'est un élément important. Alors, pourquoi ça démarre par l'économie? Parce que c'est très concret. C'est très concret, c'est-à-dire que Monnet est quelqu'un qui avait travaillé sur l'approvisionnement de la France pendant la Seconde Guerre mondiale, ensuite qui avait lancé le plan qui porte son nom, etc., etc. Donc c'était un marchand de cognac au départ. Il avait une très forte conception du concret. Et donc unir sur du charbon et de l'acier, qui en plus était produit principalement Belgique, Lorraine, Ruhr, enfin bref... C'était des territoires extrayaient du charbon et fabriquaient de l'acier, fabriquaient des armes. Leur réunification rendait la guerre, et je recite Schuman, non seulement matériellement impossible,

0: Sperry et, et Adenauer, et enfin bon, bref, tous ceux qui. Voilà. Bon.
1: Charles Mercier ?
2: Non, je voulais. Par rapport à votre question, est-ce que l'identité chrétienne était associée à ce projet ? Mais je pense qu'il faut resituer, dans ces années 40, les politiques et les militants d'Action catholique ont été très marqués par la phrase de Jacques Maritain, agir en chrétien et non pas en tant que chrétien. C'est-à-dire qu'il n'y a pas forcément besoin de revendiquer une bannière chrétienne, un étendard chrétien. Ah, pour agir. Et je pense que la plupart des militants sont dans cet esprit-là. C'est-à-dire que le christianisme, effectivement, va de soi. Peut-être, il n'y a pas forcément besoin de le verbaliser. Mais il y a aussi l'idée qu'il faut agir en chrétien et non pas en tant que chrétien. Et le deuxième élément qui me semble important, c'est que dans cette idée de commencer par du charbon et de l'acier, il y a aussi quelque chose qui se rattache à la culture très pragmatique de l'action catholique, voir, juger, agir, commencer par une action concrète, avant de faire un plan d'ensemble, accepter une solution imparfaite plutôt qu'attendre le grand soir. Il y a une sorte de pragmatisme et de réformisme qui fait qu'on fait pas à pas les choses. Et donc, commencer par quelque chose de très concret, c'est aussi la culture de ce milieu démocrate chrétien au sens large du terme.
1: Alors, peut-être un dernier mot, parce qu'il reste 14 minutes. Je vous en prie.
0: Non, c'était à propos justement de l'action catholique et de la supranationalité. Le projet est au départ totalement supranational. En 1950.
1: Au-dessus des nations.
0: Au-dessus des nations. Mais c'est parce qu'il concerne le charbon et l'acier et qu'au final, après avoir sondé un petit peu tout le monde en Europe, à l'ouest, parce qu'à l'est c'est autre chose, au final, ils choisissent ces deux produits avec 6 États.
1: Alors, on va faire un nouveau bond dans le temps. Discours du pape. Aujourd'hui, on a une Europe qui est en crise, qui est contestée par les populismes. Et dans le discours du pape, tout à l'heure, Léon XIV, il s'agissait d'abord de rappeler aussi la vocation de l'Europe. C'est l'extrait que nous avons choisi pour vous.
3: Aujourd'hui, les relations humaines entre les États sont de plus en plus barbares. La valeur de la parole donnée est méprisée. On se vante plutôt des mensonges et de la tromperie. L'Europe peut mettre fin à cette spirale grâce au respect de l'autre, qu'elle a su cultiver et préserver, puisqu'elle a largement démontré au cours des 80 dernières années qu'il est possible de faire valoir des opinions, des revendications et des intérêts divergents en se rencontrant plutôt qu'en s'affrontant.
1: Charles Mercier, le mot de barbare est quand même extrêmement fort. Est-ce que le pape ne force pas le trait ici ?
2: Je ne pense pas. En fait, je pense qu'en tant qu'Européen, il y a quelque chose dont on n'a pas conscience. C'est qu'effectivement, le projet européen est marqué par une forme de respect du droit, une volonté aussi d'être au service des autres. Dans la déclaration Schuman, si vous la relisez, il y a l'idée que la production du charbon et de l'acier ne bénéficiera pas uniquement aux peuples européens, mais aussi au développement du continent africain, qui est présenté comme une des missions fondamentales de ce projet européen. Il y a l'idée d'une forme d'être européen, c'est aussi être européen pour les autres. Et alors aujourd'hui, évidemment, il y a cette grande phrase qu'on ressort tout le temps, quand on n'est pas à la table, on est au menu, il faudrait être fort dans un monde de plus en plus cynique, comme si le cynisme, la règle du plus fort devait devenir la norme et que l'Union européenne devait abandonner ses principes pour s'aligner sur les nouveaux standards mondiaux. Et donc, je ne pense pas qu'il force le trait. Il rappelle que l'Europe s'est bâtie sur une spécificité assez unique en termes d'adhésion volontaire à un projet non pas imposé mais partagé, et qu'il faut réussir à le préserver dans un contexte qui est de plus en plus difficile.
1: Michel-Pierre Chéligny.
0: Oui, tout à fait. À un moment, le pape parle de la question des armements, on augmente ses armements, est-ce que c'est la bonne solution ? Le problème, c'est que concrètement, il y a quelques adversaires, enfin, il y en a au moins un. Enfin, et donc, de fait, sans parodier les Romains, hein, si vis pacem parabellum, il est clair qu'il faut montrer.
1: Si tu veux la paix, prépare la guerre.
0: Hein, donc, montrer quand même que le continent est capable. Alors, en même temps, Schuman Et...

0: japonais et les autres n'avaient pas prévu l'Union européenne telle qu'elle se présente. Elle a suivi un tracé qui, sans être déterministe, enfin, c'est fait sous un ensemble d'évolutions extrêmement intéressantes d'ailleurs. Vu de à l'intérieur, les Européens ont plutôt tendance à voir ce qui ne va pas, c'est même assez français. À l'extérieur, l'Union européenne a un certain poids moral, peut-être pas nécessairement un poids militaire, mais un certain poids moral, parce qu'en 80 ans, elle a réussi à surmonter des antagonismes extrêmement violents et petit à petit à bâtir quelque chose qui finit par se tenir. Mmh. Donc là, le pape appelle à ce que les hommes de bonne volonté s'unissent et fassent en sorte que, disons, tout ça ne dérape pas pour des questions budgétaires ou des questions... Parce que c'est vrai que dans le détail, l'Europe est assez compliquée à comprendre. Il y a une partie complètement supranationale, il y a plein de parties qui sont intergouvernementales, comme on dit aujourd'hui, il y a des dimensions confédérales. Donc c'est vrai que pour l'individu moyen, déjà à mon avis, pour les hauts fonctionnaires européens et pour la Commission, c'est un petit peu compliqué à comprendre, mais pour l'Européen standard, c'est certainement relativement difficile. Donc oui, le message de paix du pape est, à mon avis, très positif de ce point de vue-là.
1: Alors il est positif, mais vous évoquiez le réarmement. Il dit « La recherche de la paix en Europe, tout comme dans le monde entier, ne doit pas être confondue avec un irénisme naïf, croire en la bonté de l'homme, mais il faut, en même temps, c'est le terme que vous utilisiez, il faut toutefois se garder de l'illusion du réarmement. Il y aurait une troisième voie ? Il faut réinventer, repenser l'Europe pour faire face aux défis contemporains ?
2: Et quand il dit ça, il rejoue les débats qu'il y avait dans le catholicisme français de l'entre-deux-guerres entre ceux qui pensaient qu'il fallait se réarmer, construire une ligne Maginot pour se défendre contre la... Et si tu veux, la paix prépare la guerre. Et les catholiques qui suivaient le pape Benoît XV et puis Pie XI, si tu veux la paix, prépare la paix. C'est en menant des initiatives de dialogue, de compréhension entre les peuples qu'on installe une paix durable. C'est la justice aussi qui permet, qui crée les conditions de paix durable et non pas l'équilibre de la terreur. Alors effectivement, c'est une vision peut-être un peu utopique et on voit bien que les équilibres de la terreur peuvent aussi être efficaces pour éviter les guerres. Mais ce que le pape veut dire, je pense, c'est qu'au-delà de ces questions de réarmement, il y a des vrais enjeux de justice, de dialogue, d'essayer de rentrer dans le point de vue de l'autre. Et il appelait, comme Schuman l'avait fait avec sa déclaration, il a beaucoup cité l'idée de trouver une Europe vivante et créative. Et c'est un appel à l'intelligence humaine pour trouver effectivement des troisièmes voies.
1: Nous ne déployons aujourd'hui, il faut se demander si nous ne déployons réellement des efforts créatifs pour favoriser la paix mondiale. Là, on sort bien évidemment du cadre européen et on voit la paix mondiale, le conflit au Moyen-Orient, la question russe, l'Empire chinois. L'Europe a sa place pour le pape dans cette géopolitique mondiale ?
0: Dans le concert des nations, oui, tout à fait. Et justement, elle a une place de l'image d'un continent qui se rassemble et qui est positif. Mais vous savez, ce qui manque un peu, par exemple, avec nos amis russes, dont beaucoup d'ailleurs sont des personnes que nous connaissons. Ce qui manque avec les Russes, c'est que finalement, ils ne sortent pas, enfin, ou du moins, pas beaucoup, ils sortent pas beaucoup de Russie. Qu'est-ce qui a permis de faire l'Europe ? C'est par exemple les programmes Erasmus, qui permet aux étudiants de toute l'Europe de circuler sur le continent. Alors, on est d'accord, le Erasmus, c'est 2% des étudiants chaque année, les étudiants sont là. Mais c'est un élément. Ces populations, à partir du moment où elles sortent, elles se fréquentent, elles commencent à... C'est ça, la paix, c'est se connaître. Si on ne se connaît pas, on finit par avoir peur, forcément. Et il suffit que des sirènes ou des gouvernements autoritaires décident que l'ennemi est à abattre, et puis on se retrouve avec la guerre.
1: Est-ce que le pape Léon XIV serait un sceptique ?
2: Je ne suis pas sûr. Moi, j'ai l'impression qu'il est... c'est un idéaliste pragmatique. Mais j'ai été frappé dans son discours par le fait qu'il se plaçait sur un niveau qui était un niveau utopique, mais qui laissait une grande possibilité d'action. Il appelait finalement les Européens à la créativité, à replonger dans leurs racines pour faire face aux défis de l'époque. Et ce qu'il a dit sur

0: migration était, de ce point de vue-là, très intéressant, puisqu'il a rappelé son engagement qu'il avait déjà dit en Espagne en faveur de conditions d'accueil saines pour les immigrants, de coopération avec les pays de départ. Mais aussi, il a insisté sur le processus d'intégration, permettre aux migrants de déployer leurs talents,
1: de s'intégrer à
0: l'Union européenne. Et puis, il a pris l'image de la famille pour dire il faut aussi qu'ils puissent comprendre, ils soient accueillis comme dans une famille. Et quand on est accueilli dans une famille, on comprend aussi l'état d'esprit d'une famille. Donc, un processus d'enrichissement réciproque. Il a eu ensuite cette très belle image dans la cathédrale de Metz en disant qu'il y avait des fondations européennes, mais que les vitraux, notamment, montraient les apports d'autres origines, d'autres influences, et que l'Europe était belle en conjuguant ses racines et ses ouvertures. Mmh.
1: Vous disiez tout à l'heure que la CECA, donc 1950, c'est une réalisation concrète, en fait, qui crée la solidarité. Et il le disait lui-même dans son discours, voilà, avant de créer cette solidarité, il faut des initiatives concrètes. Il utilise le terme de réalisme et de courage.
2: Tout à fait. Mais le concret, c'est aussi des personnes qui peuvent l'incarner. Et c'est parce qu'il y a eu effectivement des circonstances heureuses en 1945, enfin si je puis dire, en 1945, qui a permis à des hommes comme Robert Schuman ou Alcide de Gasperi ou Candide Adenauer d'agir. C'est cet élément-là. Il faut des Européens, c'est-à-dire des gens qui pensent européens. Ils ne se pensent pas français. Enfin, oui, bien sûr, on est tous attachés à une nation, mais comme on est attaché à un territoire, à une région, etc. L'un est bourguignon, l'autre est breton, bon, on ne va pas enlever ça, forcément. Mais il faut des gens qui pensent européens, et qui, non seulement pensent européens, mais également, à partir de l'Europe, tissent des liens avec les Russes, les Chinois, les Africains, les Sud-Américains, etc. Même si, de fait, selon les endroits, c'est plus ou moins simple. Moi, je crois beaucoup, si je puis dire, au lien vécu, vous voyez. Au risque de me répéter par rapport à ce que j'ai dit tout à l'heure. Et il faut inventer ça. Et je pense que, une fois que les choses se seront calmées, des accords de coopération culturelle avec les Russes permettront très certainement à la Russie de sortir de son isolationnisme. Parce que c'est évidemment toujours la tentation dans le cas russe. Bon, enfin, voilà.
1: Il n'est pas idéaliste non plus, et de manière très courte, parce qu'il nous reste 3 minutes 30. Il évoque la valeur du temps, la patience. C'est un pape, on l'a vu, qui connaît son histoire et qui connaît les crises dans l'histoire, que ce soit les crises médiévales, la crise à l'époque de l'Empire romain avec Augustin jusqu'à nos jours. Il a un sens historique et il sait qu'il faut laisser du temps au temps.
0: Oui, effectivement, c'est très frappant de voir comment il s'inscrit dans la longue durée. Et il y avait un parallèle qui a été effectué pendant la veillée des jeunes entre Sainte-Geneviève qui vivait dans un 5e siècle crépusculaire et qui disait aux Parisiens « mais non, ça n'est pas forcément la fin du monde » et le discours de ce pape qui disait « mais aux Français, vous vivez une époque difficile, mais ça n'est pas forcément la fin de votre pays » et la longue durée que donne l'enracinement dans l'histoire et pour l'Église catholique, la bimillénarité permet effectivement de voir les événements du présent différemment. Je pense qu'il y a aussi une filiation avec le pape François qui disait que le temps était supérieur à l'espace, qu'il fallait initier des processus. Et là, c'est ce qu'il a dit, effectivement, la vertu de la patience, pas tout de suite. Plutôt que de faire un plan d'ensemble idéal qui permettrait d'agir, il faut commencer à agir et poser une pierre pour construire le mur.
1: Peut-être un dernier mot. On voit aussi chez le pape François que le présent est enraciné dans le passé éclaire le présent afin d'envisager l'avenir.
2: Tout à fait. Tout à fait, c'est un homme contemporain. Quelqu'un a dit, je ne sais pas trop qui, j'ai trouvé la formule assez remarquable. Il connaît le passé, il espère en l'avenir, mais c'est un homme contemporain, il est de son temps.
1: Oui. Un dernier mot.
0: C'est peut-être un des fils rouges du voyage de Léon XIV en France, c'est qu'il a sans cesse appelé à avoir il a pris à bras-le-corps la question de l'identité en disant qu'il fallait avoir une connaissance de son passé, en être conscient pour le préserver, non pas comme un héritage qu'il faudrait défendre
1: répéter,
0: à tout prix,
1: oui.
0: mais comme une ressource qui permet d'affronter les questions du temps présent et un héritage ouvert à tous, pas uniquement à ceux qui ont un lien généalogique avec les ancêtres. Et donc, c'était sans doute le message fil rouge de sa visite.
1: L'histoire est maîtresse de vie et de vérité.
0: Oui, mais elle n'enfermait pas non plus ses héritiers, qui restent libres de créer un avenir différent.
1: Tout est possible, donc. Merci beaucoup à tous les deux d'être venus. Donc Charles Mercier, directeur d'études à l'École pratique des hautes études, et vous, Michel-Pierre Chélini, professeur d'histoire contemporaine à l'Université d'Artois. Il y a un livre sur Robert Schuman qui a été présenté dans une autre émission. Je vous présente celui-ci, Robert Schuman, le catholique père de l'Europe, un ouvrage paru aux éditions du Cerf. Il s'agit d'un classique qui en est assez c'est la Xème édition, la première édition date de 1988. Il me reste à vous remercier, chers auditeurs et chers téléspectateurs, pour votre fidélité. N'hésitez pas à retourner sur ktotv.com, voir l'ensemble des interventions du Saint-Père, revivre toute cette émotion de ces quatre derniers jours. Quant à moi, je vous dis à très bientôt et rendez-vous très bientôt précisément pour une émission d'Au risque de l'histoire que j'ai toujours le plaisir de présenter toutes les semaines. Merci et à très bientôt.

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2: Bonjour et merci de nous retrouver pour La Foi prise au mot, votre rendez-vous de réflexion. Cette semaine, nous allons ouvrir notre psaume.